0: Personnalité, un parcours hors norme. Je reçois ce soir dans cette émission Jean-François Julliard jusqu'à 21h. Bonsoir Jean-François Julliard.
1: Bonsoir.
0: Merci d'être avec nous.
1: Merci.
0: Vous avez le temps de vous poser un petit peu comme ça dans votre emploi du temps survitaminé.
1: Votre invitation me l'impose un peu, mais c'est bien. C'est une bonne chose, vous avez raison.
0: J'espère que vous avez passé un bon moment. Quel parcours incroyable. Je ne sais pas si vous regardez de temps en temps un peu sur un peu dans le rétro, sur tout ce que vous avez fait, tout ce que vous avez accompli, ou est-ce que vous êtes du genre vraiment à « Allez, je vais de l'avant, je ne regarde pas ».
1: Non, j'essaie de me poser des questions parfois sur où je vais, d'où je viens. C'est des choses qui m'intéressent. Et puis moi, ce qui m'a toujours intéressé, c'est d'avoir un peu de cohérence dans tout ça. Donc c'est vrai que oui, j'aime bien. Et puis je continue de croiser des personnes qui ont accompagné mon parcours, qui sont devenues des amis. Donc c'est aussi l'occasion de reparler de tout un tas de choses du passé.
0: C'est un peu ce qu'on va faire ce soir, mais pas seulement. On va ensemble retracer votre vie, votre parcours à travers les lieux, les endroits qui vous ont marqué. Peut-être le premier endroit, ce serait la Manche.
1: Oui, mais c'est là que je suis né, donc effectivement c'est le premier endroit. Moi je suis né à Valognes en 1973, parce que mes parents s'étaient installés, alors ils venaient de Gironde, on va sûrement parler de la Gironde
0: évidemment,
1: d'après.
0: Parce que vous n'êtes pas resté longtemps.
1: Voilà, mais venaient chercher un travail dans la Manche, et je suis né à Valognes, j'y suis resté une année et demie, et après on est parti en Gironde. Mais je suis retourné à Valognes.
0: Alors j'allais vous poser la question justement.
1: Oui, plusieurs fois, parce que mes parents se sont fait vraiment beaucoup d'amis sur place, encore aujourd'hui, et du coup pendant mes années d'enfance en tout cas, j'ai vraiment ce souvenir de la côte de la Manche, de tout un tas de villes bord de mer, et qui était génial, parce que c'était les vacances quand on est gamin qui sont super, avec une mer souvent déchaînée mais qui est très très très belle à regarder, plus compliqué de se baigner à l'époque quand on venait en plus de Gironde où l'eau était quand même un peu plus chaude. mais franchement, j'ai de très bons souvenirs de vacances dans la Manche.
0: La Manche et la région Normandie, on aura peut-être l'occasion effectivement d'en parler, mais vous avez raison de le dire, Jean-François Julliard, votre enfance elle est loin de la Manche, elle est en Gironde, parce que je crois que la famille était originaire de Gironde, tout simplement.
1: Oui, c'est ça. Moi, j'ai une famille qui est originaire d'un petit village qui s'appelle Rosan, dans l'Entre-deux-Mers, donc pas très loin de Libourne, pas très loin de Saint-Émilion, de Castillon-la-Bataille, ces coins-là. Et ensuite, j'ai passé, moi, toute mon enfance et une bonne partie de mon adolescence dans cette espèce de triangle entre Bordeaux, la grande ville bordelaise, la côte atlantique et le bassin d'Arcachon, voilà, dans un village qui s'appelle Martignas-sur-Jal. Et c'est vrai que j'ai passé je pense de 2 ans jusqu'à 18 ans, j'étais dans ces coins-là.
0: On va s'arrêter à Martignas-sur-Jal. Alors j'ai été regarder, on est dans le canton de Mérignac, c'est pas très grand, il y a 8000 habitants aujourd'hui recensés en 2023. Quelle première image vous vient de cet endroit, un lieu, un paysage, une carte postale que vous m'envoyez de Martignas-sur-Jal?
1: Moi c'est les forêts, parce qu'en fait quand j'ai grandi là-bas, on était loin de 8000 habitants. Je pense que quand on s'est installé, il y en avait moins de 3000, donc c'était beaucoup plus petit. C'est une ville qui a beaucoup poussé ces dernières années, et je me souviens très bien que c'était une ville au milieu de la forêt, réellement. C'est-à-dire qu'il y avait la grande route, et encore, elle n'était pas très grande, qui arrivait de Bordeaux. Mais ensuite, dès qu'on voulait partir dans une direction, on se retrouvait très vite arrêté par une forêt qui était là, enfin, derrière chez moi.
0: Voilà. Vous l'entendez,
1: on l'entend. Derrière chez moi, il y avait une forêt dans laquelle j'ai passé beaucoup de temps, gamin, avec mon vélo, à aller chercher des têtards dans la rivière du coin, ou me balader dans la forêt, parce que c'était le terrain de jeu privilégié. C'était vraiment ça. C'était vraiment à 100, 200 mètres derrière chez moi.
0: Ça veut aussi dire que la nature, l'environnement, vous y êtes sensibilisé très jeune.
1: Oui, j'ai grandi là, de toute façon. Donc, c'est vrai que quand on n'était pas dans la forêt, on était au bord de la mer, parce que les plages de l'océan Atlantique étaient à, je sais pas, 15-20 km, quelque chose comme ça. Et donc, on y allait souvent avec mes parents. Donc, c'est vrai que j'ai grandi dans un environnement très nature et très grands espaces, parce qu'il y a la forêt, la côte Atlantique, je sais pas si vous la connaissez, mais c'est vraiment des grandes plages. Enfin, c'est un horizon infini, parce que en face, il y a rien. Enfin, pour des milliers de kilomètres, il y a rien. Donc, oui, c'est vrai que j'ai grandi dans ces paysages-là. Ouais.
0: Vous retournez là-bas, justement, à Martignas-sur-Gel, ou en tous les cas en Gironde, et je crois que malheureusement aussi l'actualité de cet été vous a obligé à retourner là-bas.
1: Oui, j'y suis retourné cet été, et c'était dramatique. Alors plus à Martignas, parce que j'ai plus de famille là-bas, mais ma mère vit encore sur le bassin d'Arcachon, en Dernos-les-Bains, qui est une ville qui a été évacuée.
0: Touchée par les incendies.
1: Cet été, touchée par les incendies, avec quelques maisons qui ont brûlé à la lisière de la forêt. Et c'est vrai que c'était très triste de voir tout ça. C'est-à-dire que quand on arrive de Bordeaux, on roule pendant des kilomètres, vraiment des kilomètres, avec ces deux forêts qui aujourd'hui sont noircies avec les pins qui sont toujours sur place parce que les pins ne tombent pas quand ils sont brûlés. Donc ça fait des forêts d'arbres morts, noirs, avec un sol complètement cramé. Et ça, pendant des kilomètres, c'est extrêmement angoissant. Voilà, surtout quand on sait à quoi ça ressemble autrement. Et pareil, j'étais à la plage du Grand Croc, qui est juste à côté de celle du Porche, qui a fait beaucoup l'actualité malheureusement cet été. Et là, c'est pareil, quand on va vers les plages, sauf le dernier kilomètre qui est un peu préservé, mais sinon c'est des kilomètres et des kilomètres de forêts brûlées. Donc voilà, c'est vrai que ça fait mal au cœur. En plus, c'est des sujets sur lesquels moi je travaille, donc je me sens concerné à double titre.
0: J'imagine aussi qu'il y a toute l'émotion, parce que vous venez de lire, c'est une partie de votre enfance. Vous venez d'évoquer aussi le fait que votre maman vit sur le bassin d'Arcachon. J'espère qu'elle n'a pas trop perdu, du coup. Mais pour le gamin que vous avez été, il y a aussi cette double peine, hein, vous le dites, finalement.
1: Oui, bien sûr, parce que c'est vrai que quand on a connu ces lieux si vivants, enfin, je parlais du Porche, moi, le Porche, c'était la plage la plus proche de Martignas-sur-Jal, justement. Donc, c'est vraiment la plage où j'ai dû passer le plus de temps étant enfant, adolescent. Et puis, moi, quand j'avais 15-16 ans, j'ai commencé à faire de la plongée sous-marine dans cette région-là. Donc, vraiment, les plages, j'y passais beaucoup de temps. La mer, j'y passais beaucoup de temps. Et du coup, c'est des endroits que je connais, c'est des endroits dont, à un moment donné, je me souviens au Porche, j'allais à ce qu'on appelle le Porche sauvage, qui est une plage non surveillée, mais on savait par où passer pour aller, parce que quand on vit sur place, on trouve forcément des plages, notamment en été, où il y a un peu moins de monde, et on apprécie ça. Et tous ces endroits-là aujourd'hui sont dévastés et le sont pour des années. C'est ça, en plus, c'est un incendie, ça dure
0: combien
1: un temps.
0: Combien d'années, vous direz? C'est pas facile comme question.
1: Non, c'est pas facile parce qu'on dit souvent qu'il faut de toute façon, après un incendie, attendre 2-3 ans pour voir comment la forêt repart ou pas. Ça dépend des essences. Alors là, c'est que des pins quasiment, mais ça dépend du sol, de la composition du sol. Donc il y a des forêts qui repartent plus vite que d'autres. Donc on dit souvent, il faut attendre 2-3 ans déjà avant de se faire une idée de à quoi ça va pouvoir ressembler et tout ça. Mais là, je pense que l'ampleur des incendies cet été a été telle que pendant, je suis sûr que pendant 5 à 10 ans, on va encore en voir les stigmates, c'est sûr.
0: Jean-François Julliard est votre invité ce soir jusqu'à 21h. Jean-François, il est temps d'ouvrir la Revue des Merveilles avec quelqu'un que vous connaissez bien, c'est Benoît Prospero. Une nouvelle fois, Benoît, vous passez en vue les merveilles de notre planète et vous allez y être sensible, Jean-François Julliard. On part au jardin.
2: Est-ce que vous savez comment a poussé le fruit que vous mangez? Sur quel arbre il a grandi? Et comment on fait pour prendre soin de cet arbre? Eh bien, avec Ici Alsace, nous voici à Gwatzenheim. Ici, le maire s'appelle Jackie Wagner. Et Jackie Wagner, il s'est dit, tiens, il manque des arbres dans ce village. Et...
3: Le problème quand il manque des arbres, c'est tout simplement avec les canicules qu'on rencontre aujourd'hui. On n'a pas d'ombre, on n'a pas d'îlot de fraîcheur. On voulait absolument garder autour du village une ceinture verte.
2: Et il a donc créé en 2021 l'association des arboriculteurs. Et l'idée est toute simple, planter des arbres. Pourquoi? Pour créer des îlots de fraîcheur, donc, pour que les habitants puissent venir se servir, bien sûr, mais aussi pour transmettre et conscientiser. D'abord les enfants.
3: Initier les enfants dans ce cadre-là, pour leur apprendre déjà à l'utilité des arbres, et aussi à leur démontrer que derrière, quand on s'en occupe, on a un résultat, on a un fruit, on a quelque chose qu'on peut manger.
2: Eh bien oui, quand on prend soin d'un arbre, en échange, il nous nourrit. Et alors là, on parle des enfants, mais en fait, tout le monde a appris et continue d'apprendre.
3: On était quasiment tous des novices en la matière, et donc on a appris comment il faut planter, comment il faut les entretenir, comment il faut tailler, quand il faut les tailler, pour quelles raisons il faut les tailler. Voilà. Donc c'est vrai que c'est aussi un apprentissage qui a été bénéfique pour une partie de la population qui fait partie de l'association.
2: Ah, c'est magnifique. Et écoutez ça, qu'est-ce qui se passe à Gwatzenheim quand un enfant naît?
3: D'abord, il a sa cigogne qui sort annoncer à toute la population qu'un enfant est né, et puis on écrit immédiatement à la famille pour lui proposer de planter un arbre. Alors l'arbre peut être planté chez les parents à la maison s'ils ont de la place, ou alors dans un jardin qu'on appelle nous jardin des naissances, qui appartient à la commune et qui voit, aujourd'hui on est à 25 ou 26 arbres.
2: C'est beau, hein. Et au-delà des arbres, et pour conclure, monsieur le maire a peut-être un petit message à faire passer.
3: Il faut absolument qu'on se réconcilie avec la nature, tout simplement parce que on en aura besoin. Quand on voit ce qui se passe, et puis après, j'ai grandi là-dedans quand j'étais petit. Il y avait beaucoup plus d'arbres et on avait la chance de pouvoir de temps en temps aller grappiller des mirabelles, des cerises sur un arbre où c'était interdit. Mais il y en avait beaucoup plus et on trouvait ça facilement. Aujourd'hui, c'est plus le cas. On a l'envie de remettre la nature au goût du jour, si on peut l'appeler comme ça.
2: Merci, ici Alsace, et monsieur le maire Jackie Wagner, et bravo à l'association des arboriculteurs de Gwatzenheim. Allez voir sur le site gwatzenheim.fr tout ce qu'ils font pour la nature, c'est une merveille.
0: Merci beaucoup Benoît Prospero. Forcément, vous avez peut-être envie de réagir, Jean-François Julliard, vous étiez très attentif au reportage de Benoît Prospero.
1: Oui, ben, je trouve que toutes ces initiatives sont toujours très, très réjouissantes et enthousiasmantes. Enfin, un jardin indécent, c'est une super idée et je trouve que ça devrait être un truc qui existe presque dans toutes les villes de France, quoi. Enfin, voilà, ça paraît tout simple. Je suis sûr que tout le monde serait absolument partant. Donc, voilà, ça fait partie de ces initiatives qu'il faudrait multiplier.
0: Jean-François Julliard est directeur général de France Nature Environnement. Il est votre invité ce soir jusqu'à 21h. Un parcours inspirant, les clés de sa réussite, les bonnes initiatives aussi un peu partout en France. C'est jusqu'à 21h sur votre radio ici.

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2: Avec mon invité, formé au journalisme à l'Institut français de presse, il a choisi de s'engager rapidement au sein d'organisations non gouvernementales, directeur de Reporters sans frontières, durant près de 15 ans. Il en était aussi reporter, il est aujourd'hui directeur général de France Nature Environnement. C'est Jean-François Julliard qui est notre invité jusqu'à 21h. Parler de votre enfance tout à l'heure, on s'est baladé un petit peu au cœur de cette forêt que l'on a écoutée. Il y avait une maison, je ne vous ai pas demandé, vous viviez dans une maison, une grande maison. Quel était l'environnement vraiment de cette enfance-là?
3: Ouais, c'était une maison une maison d'un petit village, donc une maison avec un jardin qui n'était pas immense, mais qui était suffisant pour qu'on puisse taper dans le ballon avec les copains. Et c'était à peu près l'essentiel de ce qu'on faisait dans ce jardin. Voilà, donc oui, j'ai eu la chance d'avoir une vie. Encore une fois, pas vraiment la campagne, parce qu'on n'était pas loin de la grande ville de Bordeaux, mais dans un environnement qui ressemblait vraiment à la campagne.
2: Votre naissance en Normandie, on l'a évoqué, vous grandissez près de Bordeaux, mais alors l'ailleurs arrive très vite dans votre vie, et le voyage et tout ça, vous le devez au camping-car.
3: Oui, c'est vrai que mes parents étaient absolument fans de vacances en camping-car, donc tous les étés on partait dans des camping-cars que souvent mes parents tous les deux avaient retapé ensemble, et parfois on partait pas très loin, on pouvait partir dans le Pays Basque, en Espagne, depuis Bordeaux c'était pas si loin, parfois on allait un peu plus loin dans les gorges du Verdon, les gorges de l'Ardèche.
2: C'est bien ça, les gorges du Verdon, moi je connais pas.
3: C'est génial, j'y suis retourné depuis, j'ai des vrais souvenirs d'enfance dans ces gorges-là, c'est là qu'on découvre le bonheur de se baigner dans une rivière fraîche quand il fait très chaud, le bonheur de route, alors faut pas avoir mal au ventre, mais c'est des routes tortueuses à l'infini et on met 45 minutes pour faire 6 kilomètres, mais vous parliez de ralentir tout à l'heure, on ralentit dans ces espaces-là, c'est-à-dire on se pose vraiment, on est pour le coup vraiment au milieu d'une nature sauvage, et moi j'adore ces coins un peu qui mérite qu'on aille les chercher, quoi. C'est-à-dire que voilà, on n'arrive pas, on débarque pas comme ça, sorti d'une autoroute, et puis on est posé dans les gorges de l'Ardèche ou les gorges du Verdon. Non, ça se mérite un peu. Il faut aller les chercher.
2: La nature,
3: il faut prendre le temps. Ça se mérite, exactement. Ça garde un côté sauvage, ça garde un côté authentique. Ça n'a pas été dénaturé. Il n'y a pas de grandes constructions qui sont venues saccager les forêts, les lacs et les rivières. Donc non, c'est très très beau.
2: Il y aura les Pyrénées, je sais, il y aura l'Ardèche, vous venez de l'évoquer, l'Espagne, l'Italie, la Yougoslavie en son temps.
3: Oui, parce que on parle d'avant les années 90, là, dans les années 80, ouais. Et mon père adorait conduire, donc on partait de nuit. C'était une époque où, alors, je sais pas si c'était autorisé ou pas, mais je me souviens qu'avec mon frère, j'ai un frère, on dormait la nuit entière à l'arrière du camping-car. Je suis pas sûr qu'on ait vraiment le droit de faire ça. En tout cas, aujourd'hui, on n'aurait plus le droit. Par terre comme ça, hein, sur un matelas. Mais ce bonheur, quand on est gamin, de dormir dans un véhicule conduit par ses parents et de se réveiller dans un autre pays, ou de se réveiller à la frontière, parce qu'il y avait encore des frontières et qu'il fallait se réveiller pour passer la frontière et montrer sa tête aux douaniers. Ah, c'était un truc incroyable, quoi.
2: Vous avez évoqué tout à l'heure Rauzan, ça s'écrit R-O-Z-A-N.
3: Non, R-A-U.
2: R-A-U-Z-A-N. Ouais. Fait bien de dire, parce que je sais qu'il y a les auditeurs qui nous écoutent, qui disent, mais je connais pas, je vais aller regarder sur la carte. Petit village, donc, en Gironde, je reviens, je fais des allers-retours en Gironde, lié à votre grand-mère, je crois, essentiellement.
3: Oui, c'est mes grands-parents, les deux, côté paternel et maternel, vivaient là-bas, mais c'était ma grand-mère paternelle chez qui on allait passer toutes nos vacances d'été ou presque, parce que mes parents travaillaient et qu'ils n'avaient pas la possibilité de passer 2 mois de vacances avec nous, donc ils nous envoyaient chez la grand-mère. Et alors elle avait une grande maison, tout à fait foutraque, parce qu'il y a plusieurs pièces et accumulations. C'est génial, surtout que notre grand-mère nous laissait vadrouiller là-dedans et aller fouiller un peu pour aller à la recherche de merveilles qu'on ne trouvait pas souvent, parce qu'en vrai il n'y avait pas de merveilles absolues, mais le simple fait de découvrir des piles de journaux ou des cartons qu'on n'avait pas encore ouverts, c'était déjà quelque chose d'incroyable.
2: Bon, puis il y a le château fort.
3: Et il y a un château fort qui est très beau, franchement, qui est très beau. C'est un château du 12e qui est un vestige de la guerre de 100 ans. Il n'y en a pas tant que ça qui sont encore dans cet état-là. Il peut se visiter, hein. Il a un donjon d'une trentaine de mètres, je dirais, quelque chose comme ça. Et à l'époque, c'est pareil. C'était aussi un autre temps. Donc, avec mon frère, mon cousin, qui venait souvent avec nous en vacances dans ces coins-là, on passait beaucoup de temps à jouer au château,
2: au pied du terrain de jeu extraordinaire,
3: dans les douves du château fort. Et personne ne venait nous dire vous n'avez pas le droit ou je ne sais quoi. C'est-à-dire qu'on passait, on se prenait forcément pour des chevaliers. Exactement. Et c'était super.
2: Édifié par Jean Santerre. J'ai regardé. Il est très beau, ce château. Et vous l'avez dit, construit sur un rocher. Rappelons qu'il est classé monument historique. Vous y êtes retourné?
3: Alors, Pas récemment. Ça fait quelques années. Enfin, j'y suis retourné depuis que je suis enfant. Oui, bien sûr. Mais ça fait quelques années que je n'y suis pas allé. Mais je sais qu'aujourd'hui, il est plus accessible comme ça. C'est-à-dire, il faut prendre un billet, acheter un ticket. Ouais. Voilà. Il y a des horaires d'entrée. C'est différent. Je pense que les enfants d'aujourd'hui ne peuvent plus jouer au pied du château comme on le faisait.
2: Jean-François Julien, j'avance dans le temps. Collège et lycée, c'est à Mérignac.
3: Oui,
2: c'était le village là. Hein.
3: Oui, c'est ça. On se rapproche de la ville parce que Mérignac, c'est déjà une grosse ville. Hein. Je ne sais pas combien d'habitants aujourd'hui, mais je pense qu'il doit y avoir 60-65 000 habitants. Donc c'est une grosse ville de périurbain. C'est vraiment ce qu'on appelle le périurbain. C'est une ville agréable. C'est une ville qui vit parce qu'elle est à proximité de Bordeaux. Et c'est vrai que là, je commence en grandissant à découvrir ce que c'est qu'une grande ville, et l'attrait de la grande ville aussi, le cinéma, plus de monde, plus de possibilités. Voilà.
2: Alors, c'est la grande ville, vous l'avez dit, donc ça change un petit peu de ce village, et vous cherchez peut-être des lieux aussi pour vous oxygéner, pour vous ressourcer, vous l'avez évoqué tout à l'heure. À 15-16 ans, vous découvrez ça. Je fais un lien direct avec le cinéma, parce qu'on va découvrir dans un instant que le cinéma a failli y aller. C'est vrai que c'est le grand bleu pour vous à 15-16 ans là-bas. Hein.
3: Oui, c'est vrai, je découvre, je ne sais même plus comment ça s'est fait, je crois que c'est ma mère qui nous a proposé avec mon frère de faire un baptême de plongée sous-marine à la piscine de Mérignac, pour mon frère et moi, parce qu'on a continué à en faire et on continue d'en faire encore aujourd'hui tous les deux. Ça a été une vraie révélation, cette activité, donc la plongée sous-marine.
2: Qu'est-ce que vous découvrez? Qu'est-ce que vous voyez?
3: En fait, on découvre, je crois qu'au début, parce qu'en plus au début les premières plongées c'est en piscine, donc il y a pas grand chose à voir, mais moi je découvre surtout une sensation. C'est-à-dire cette sensation d'être sous l'eau, dans un équilibre qu'on découvre, c'est vraiment quelque chose, si les gens qui écoutent n'ont jamais essayé, et faites-le, ne serait-ce qu'un baptême en piscine, c'est vraiment quelque chose d'assez exaltant, parce qu'on a des sensations corporelles qui sont très différentes. C'est pas à voler non plus, j'ai jamais fait de chute libre, il y a des gens qui disent que ça ressemble un peu à chute libre, je pense que c'est encore différent, mais voilà, c'est un équilibre très différent, c'est un ressenti très différent, il y a une vraie sensation de liberté immédiate, en tout cas moi j'ai trouvé ça.
2: Fac de sciences à Talence. Et puis, vous quittez la région bordelaise.
4: Silence sur le plateau. Moteur. Action.
2: Vous vouliez tourner?
3: Je sais pas trop ce que je voulais faire.
2: Vous vouliez faire du cinéma, en tous les cas, vous y avez pensé.
3: Ouais, j'y ai pensé, parce que j'ai rencontré un type extraordinaire qui s'appelait Patrick, qui est malheureusement décédé depuis, mais qui tenait une sorte de club d'animation socio-culturelle à Mérignac, et qui aidait des adolescents comme moi à découvrir le monde de l'image, la photo, la vidéo et tout. Et à ce moment-là, j'ai découvert ce qui était au début un hobby et que je trouvais très agréable, mais j'ai surtout découvert le pouvoir de raconter une histoire en image. Tout l'impact que ça pouvait avoir, oui. Tout l'intérêt que ça pouvait avoir et tout le côté satisfaisant que je trouvais à faire ça.
2: Vous allez devenir reporter sans frontières, puis directeur de Reporters sans frontières. Il va y avoir Greenpeace. Vous êtes aujourd'hui directeur général de France Nature Environnement. Ce sera l'arrivée à Paris. On va en parler dans un instant, puisque le cinéma c'est à Paris. Puis à Paris, vous allez découvrir d'autres choses. Rentrée scolaire il y a quelques jours. Jean-François, vous avez des enfants?
3: Oui, j'ai 3 enfants.
2: Vous avez vécu la rentrée scolaire donc?
3: Oui, tout à fait. Ils sont grands maintenant. Il y a encore un petit dernier entre guillemets en quatrième, mais les autres sont
2: alors,
3: grands.
2: Donc, la rentrée scolaire, peut-être pour les plus jeunes qu'en quatrième, ça rime aussi avec le retour des poufs sur la tête de nos enfants. Une chose en plus à gérer pour les parents que nous sommes en cette période, comment faire? 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
2: Eh ben on l'espère. Merci beaucoup et pas que dans le Cotentin. Merci Catherine Quicandon, Jean-François Julliard, directeur général de France Nature Environnement aujourd'hui. Quelles sont ses missions, son quotidien? On en parlera. Son rapport avec la France aujourd'hui, le fait qu'il est assez indépendant finalement dans ses déplacements. Il est votre invité jusqu'à 21h. Il arrive à Paris. C'est la ville qu'on n'a pas le droit de prononcer parce que je vous rappelle qu'il n'y a pas que Paris dans la vie. Et pourtant, c'est un déclic pour lui à suivre sur Ici.

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16: Et quel parcours extraordinaire avec notre invité Jean-François Julliard qui a étudié à l'IFP, l'Institut français de presse à l'ESRA, l'école supérieure d'audiovisuel dont il ressort avec un master, Reporters sans frontières, il en deviendra le directeur. Puis directeur de Greenpeace France, il est actuellement directeur général de France Nature. Il est votre invité ce soir et se raconte autour des lieux qui ont marqué sa vie. À un moment donné, vous êtes arrivé à Paris. Il faut bien quitter la Gironde, il faut bien quitter l'enfance et l'adolescence.
17: Ouais. Bah, je sais pas s'il faut, mais en tout cas, c'est vrai que ça s'est passé comme ça. Moi, j'en avais envie, hein. C'est vrai que je bassinais un peu mes parents depuis déjà quelques temps pour venir à Paris.
16: Vous dites, c'est un coup de foudre et une tempête à la fois.
17: Oui, parce que c'est vrai que j'arrive dans la grande ville, pour le coup, vraiment la grande ville, enfin, même comparé à Bordeaux.

0: Paris est une immense ville. Et puis, donc je suis assez rapidement séduit par l'immensité de la ville. Je passe beaucoup de temps à marcher, à prendre le métro et à essayer d'en découvrir ces quartiers. Et puis j'arrive pour faire des études de cinéma. Donc en plus, je rencontre tout un tas de gens extrêmement créatifs, très exaltés, qui ont 1000 idées à la minute, qui sont tous des révolutionnaires dans l'âme et qui veulent changer le monde en permanence. Donc je découvre beaucoup de choses, voilà, beaucoup d'idées nouvelles, beaucoup de façons de penser nouvelles que je n'avais pas côtoyées jusque-là. Et c'est vrai que c'est beaucoup.
1: Voilà, c'est une ouverture spatio-temporelle.
0: C'est une ouverture spatio-temporelle, c'est une curiosité nouvelle, c'est je découvre des champs artistiques que je ne connaissais pas, je découvre des personnalités dont je n'avais jamais entendu parler, je découvre des façons de penser, des façons de s'habiller, des façons de vivre que je ne connaissais pas. Donc oui, c'est beaucoup de choses.
1: Les grands musées, les quartiers historiques, le quartier latin, vous alliez même lire des BD au Forum des Halles à la FNAC.
0: Oui, parce que ça coûte cher une BD, j'ai toujours été passionné de BD et à l'époque, je crois que c'est toujours le cas d'ailleurs, la FNAC avait cette politique de laisser un peu les gens prendre des BD et s'asseoir dans un coin et les lire tranquillement. Ouais. Donc voilà, ça m'est arrivé.
1: Je fais un lien, les BD, les enfants, je crois qu'à cette période-là, vous faisiez encore quelques allers-retours pour être moniteur de colo dans les centres de loisirs en Gironde.
0: C'était mon boulot d'été, c'est vrai que c'était...
1: Vous avez adoré. Hein.
0: J'ai adoré ça parce que j'ai découvert que s'occuper d'enfants qui n'étaient pas les siens, c'est très chouette aussi. Et je m'occupais d'enfants qui avaient entre 6 et 12 ans, je pense, quelque chose comme ça. Et je trouvais ça très sympa de leur faire faire tout un tas d'activités estivales. Mmh. C'est le plaisir de jouer avec les enfants sans avoir la responsabilité.
1: Vous baladiez, j'imagine aussi.
0: On se baladait, on allait dans le Grand Sud-Ouest parce que je me souviens d'avoir fait des stages où on partait pour le coup une semaine avec les enfants, donc à passer les nuits sous les tentes et tout ça, organiser leur repas. Et puis la journée, on faisait du kayak, on faisait de la spéléo, on faisait de l'escalade.
1: Ça, donc,
0: en Dordogne, je me souviens, je pourrais pas vous dire exactement les noms précis, mais je me souviens d'un stage comme ça en Dordogne et le kayak aussi, ça devait être dans ces coins-là.
1: La librairie du Sénat, autre lieu.
0: Alors ça, c'est le lieu de...
1: Je vous faire des allers-retours, là.
0: C'est un lieu très différent, mais la librairie du Sénat, c'est parce que ça a été mon premier vrai boulot, on va dire, à la chaîne parlementaire à l'époque. Ouais. Donc je sors de ces études de journalisme et je me retrouve propulsé là. Et là aussi, c'est très chouette parce qu'en fait, c'est la chaîne parlementaire avant qu'elle existe. C'est-à-dire que j'étais intégré dans une équipe de journalistes et de programmateurs qui étaient chargés de lancer la chaîne parlementaire. Elle n'émettait pas encore. Ouais. Donc, c'est pour ça qu'on était dans la librairie du Sénat, dans une toute petite équipe, à essayer de penser un peu le concept d'une chaîne parlementaire à la française.
1: C'est un vrai lieu de construction, quoi.
0: Ouais, ça existait déjà, je me souviens, en Angleterre, en Allemagne, aux États-Unis. Donc on allait voir un peu ces chaînes-là pour s'en inspirer et essayer d'imaginer une chaîne parlementaire à la française qui n'avait jamais eu lieu.
1: À l'époque, vous êtes ce qu'on appelle objecteur de conscience. C'est aussi ça qui vous permet d'intégrer Reporters sans frontières.
0: Oui, parce que je fais partie de cette génération qui devait faire son service militaire. Et c'est vrai que j'avais un vrai problème un double problème, en fait. Je me sentais pas du tout à l'aise avec l'idée de porter l'arme. J'y voyais pas beaucoup de sens. Pas forcément l'autorité, mais le côté uniforme. Enfin, en plus, on savait que ça allait s'arrêter. C'était vraiment les dernières années. Et puis, j'avais l'impression d'une perte de temps. Enfin, je me suis dit, mais je vais m'ennuyer pendant une année dans un bureau à pas faire grand-chose d'intéressant. Et en parlant avec un copain, c'est lui qui me dit, mais mets-toi objecteur de conscience. C'était très facile. Il suffisait d'écrire au ministère de la Défense et on se retrouvait objecteur de conscience. Et c'est comme ça que j'ai pu intégrer au Reporters sans frontières. Et du coup, voilà, une opportunité extraordinaire parce que je passais d'un potentiel service militaire un peu ennuyeux parce que ça allait se terminer à quelque chose qui me permet de découvrir le monde. Quoi.
1: Je vais survoler rapidement, mais je vais l'évoquer parce que là, on est beaucoup trop loin de Paris, mais évidemment, vous découvrez le monde. Il y a le Togo, il y a l'Afrique subsaharienne. Vous allez défendre des journalistes qui sont emprisonnés, souvent de façon totalement injuste. Vous enquêtez, je crois, notamment sur la mort d'un journaliste un peu connu au Burkina Faso.
0: Oui, j'ai passé beaucoup de temps au Burkina Faso, en Côte d'Ivoire, enfin en Afrique de l'Ouest, sur des situations de journalistes assassinés ou mis en prison parce qu'ils contestaient l'autorité. C'était vraiment ça, pour le dire rapidement. Et c'était génial de pouvoir faire ça. J'avais 25-26 ans à l'époque, donc c'était quelque chose de très convaincant pour l'engagement militant qui était en train de naître chez moi.
1: Alors après, vous allez aussi au Rwanda également, mais vous découvrez plein de choses, vous découvrez le monde, mais aussi le monde avec ses vicissitudes et des choses qui ne sont pas forcément très jolies. Du coup, quand on revient en France, peut-être entre deux reportages, ça fait du bien ?
0: Oui, ça fait du bien. Et j'ai beaucoup voyagé, mais je n'ai jamais vécu à l'étranger. C'est-à-dire que je passais beaucoup de temps. Je me souviens que les premières années au Reporters sans frontières, en cumulé, je pense que je passais facilement 3-4 mois à l'étranger. Mais à chaque fois, je revenais. Et j'étais toujours content de revenir, toujours content de revenir à Paris, toujours content de revenir dans le Sud-Ouest quand je retournais voir ma famille qui était là-bas. Donc, j'ai toujours continué à voyager aussi en France. Et du fait de voyager beaucoup à l'étranger, finalement, pour mon travail, a fait que j'ai passé beaucoup de temps à passer des vacances en France.
1: Où ça? Il y a des vacances marquantes comme ça en France?
0: Ouais, les Pyrénées, je crois que vous l'avez évoqué tout à l'heure. Mais oui. C'est vrai que les Pyrénées, ça a été un gros coup de foudre aussi, parce qu'enfant, je passais beaucoup de temps dans les Pyrénées pour aller skier, parce que c'était les stations de ski à Gourette, notamment, ou Artoust, dans les Pyrénées Atlantiques, qui étaient les stations un peu les plus proches de Bordeaux. Mais là, j'ai découvert les Pyrénées l'été, le pic du midi d'Ossau. Voilà, si vous avez jamais fait de la rando dans ces coins-là, il y a un tour des lacs, c'est quelques heures, mais on passe d'un lac à un autre, ils sont tous plus sublimes les uns que les autres, c'est absolument magnifique.
1: Vous êtes reporter sans frontières entre 98 et 2004, vous en prenez la direction de 2008 à 2011, et puis en 2012, vous devenez directeur de Greenpeace France. Vous vous souvenez de l'endroit où vous avez pris cette décision, dit « Allez, je vais m'engager dans Greenpeace ».
0: Ah,
1: c'était
0: question.
1: Où?
0: Non, je me souviendrai pas précisément.
1: Non, mais vous savez, c'est moments importants.
0: Ouais,
1: d'une
0: bien
1: vie.
0: Sûr. Bien
1: on se souvient toujours un petit peu où est-ce qu'on était, quoi.
0: Ouais, je me souviens, j'étais dans les locaux de Reporters sans frontières. Je peux le dire maintenant, il y a de l'eau qui a coulé sous les ponts, mais un peu caché quand j'ai appris que j'étais que j'étais pris à Greenpeace. Je me souviens pas plus de l'endroit où j'étais quand j'ai pris la décision de candidater. En fait, ça a été un processus un peu long. Au début, je me suis questionné parce que c'est toujours des choix impactants. Enfin, là pour le coup, je quittais complètement le monde des médias et de l'information pour partir dans une ONG qui travaille sur la protection de l'environnement, mais c'est un choix que j'ai jamais regretté. J'ai toujours, je me suis senti très à l'aise en arrivant à Greenpeace, et d'ailleurs j'y suis resté 14 ans. Donc.
1: Et du coup, vous déplacez énormément partout en France, j'imagine.
0: Oui, beaucoup sur des terrains de lutte écologiste. Donc ça peut être Notre-Dame-des-Landes à l'époque encore à côté de Nantes, mais ça peut être aussi d'autres terrains comme ça. Greenpeace a des groupes locaux de militants un peu partout en France, donc c'est vrai que j'ai gravité pas mal dans différentes régions.
1: Ça marche ici, qu'en pensez-vous? Ce sont aussi les belles initiatives, Jean-François Julliard. Même si elles coûtent un peu moins cher cette année, d'après le panier ici, l'achat des fournitures scolaires, on parlait de la rentrée tout à l'heure, reste un passage obligé pour tous les parents, enfin presque tous, puisqu'une commune a décidé cette année encore d'offrir des fournitures aux élèves. Robin Bernot avec Julien Prouvailleur.
2: Les fournitures scolaires. Évidemment, lorsque l'on est enfant, on veut ce qui est à la mode, et ce qui est à la mode, ça coûte cher.
3: En fait, avant, vraiment, ma mère, elle n'avait pas les moyens, et forcément, quand elle m'achetait pas ce que je voulais, j'en voulais un peu.
2: Sauf que derrière, pour les parents, c'est un véritable budget. Juste à côté de Valenciennes, dans le Nord, je vous présente la commune de Denain. Historiquement ancrée à gauche et dirigée depuis 2008 par des maires issus de l'enseignement, Denain offre pour la 10e année consécutive les fournitures scolaires à tous les enfants de la ville scolarisés du CP au CM2. Notre reporter Julien Prouvoyeur a assisté à cette distribution et en a profité pour discuter avec Anthony Bovin, directeur du pôle éducation et vice-sportif de la commune.
4: Le premier jour de l'année, l'ensemble des enfants arrivent avec le kit. Donc ça permet vraiment de travailler dès 8h30, j'ai envie de dire, et puis de démarrer dans de bonnes conditions.
2: Sur place, il y a Sarah, par exemple. Elle est venue récupérer un kit pour sa fille qui rentre en CM1. Alors qu'est-ce qu'on a dans ce kit?
5: Il y a des fournitures, des stylos, des feutres, des crayons de couleur, nécessaires pour eux, quoi. Donc là, ça nous aide vraiment beaucoup pour les enfants, quoi.
2: Ici, dans le Nord, cette distribution gratuite de fournitures, ça marche. Mais alors vous, qu'en pensez-vous?
3: Je pense que c'est bien, surtout pour ceux qui sont dans le besoin.
2: Abigail a 20 ans, elle est étudiante, et cette période d'achat des fournitures, ça lui rappelle forcément quelques souvenirs.
3: Quand j'étais enfant, j'aimais beaucoup les fournitures chères. Et ma mère, elle me disait non, ça coûte trop cher. Oui, voilà.
2: La voix que vous entendez juste derrière Abigail, c'est Perle. Elle a 19 ans et elle aussi est étudiante.
6: Nous, on prenait souvent de la sous-marque, en fait.
2: Sauf que lorsque l'on est ado, on a forcément envie d'avoir ce qui est le plus tendance, et ça, les marques, elles l'ont bien compris.
6: Vu que les gens, ils voient qu'on a des plus beaux trucs, on est un peu plus, pas valorisés, mais en mode, les gens, ils sont là en mode, oh, t'as des trop beaux stylos parce qu'on t'a emprunté et tout.
2: Alors, avec cette distribution, la ville de Denain permet à tous les élèves d'avoir le même matériel et de démarrer l'année sur les mêmes bases.
6: Ce que la ville a proposé, je trouve que c'est bien parce qu'ils ont tous les mêmes fournitures.
2: Une distribution de 1800 kits qui a tout de même un coût. L'an dernier, cette opération a représenté une dépense de 18 000 euros inscrite au budget de la ville.
1: Robin Bernot, ici ça marche, qu'en pensez-vous? On vous donne la parole. Chaque jour, on sillonne la France entière, on l'a dit. Vous avez de liberté aussi, Jean-François Julliard, de vous déplacer dans le cadre de votre métier. Et vous adorez vous déplacer en train et travailler en train.
0: Oui, ben c'est vrai que là, je reviens. J'ai passé beaucoup de temps dans le train ces dernières semaines parce que j'ai été à Grenoble, j'ai été à Auch, et donc c'est des trajets qui prennent quelques heures en train. Et c'est vrai que c'est un lieu dans lequel j'aime bien travailler parce que on est tranquille dans le train. Enfin voilà, moi j'aime bien m'asseoir côté fenêtre, un peu dans un coin, un peu à l'écart, un peu tranquille, et je peux tout à fait passer des heures sur mon ordi dans le train. J'ai l'impression d'avancer. Je sais pas, c'est peut-être trompeur, c'est peut-être la vitesse du train qui me donne l'impression de travailler plus rapidement. On est moins sollicité aussi, il y a quand même moins le téléphone qui va sonner et tout, donc c'est un lieu agréable.
1: On parlera du vélo que vous préférez largement au train. Il en sera question avec notre invité qui est avec nous quelques minutes encore. Il est directeur général de France Nature Environnement, Jean-François Julliard, et sur ici jusqu'à 21h.

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2: Il est un homme sensible, profondément humain, engagé depuis bien longtemps, journaliste puis reporter sans frontières qu'il a dirigé. Il est aujourd'hui directeur général de France Nature Environnement, Jean-François Julliard, qui conduit finalement la voiture de sa vie là, depuis maintenant 20 heures. Ça va, on continue ?
3: Allez, on continue.
2: C'est pas dur de voir tout défiler comme ça,
3: vous êtes toujours encore... Ça va, c'est intéressant.
2: Est-ce qu'il y a des clés pour réussir, comme vous l'avez fait ? On vient d'évoquer votre parcours, qui pour beaucoup de journalistes nous mettent au garde à vous. Quelles sont les clés, quels sont les conseils que vous pourriez donner à des jeunes qui ont 17, 18 ans, qui veulent aller dans une école de journalisme, par exemple ?
3: Déjà de rester motivé, déterminé, de s'accrocher, parce que c'est vrai que c'est pas facile, ouais. Hein, ça n'était pas à mon époque, et je crois que ça l'est encore moins aujourd'hui. J'ai une fille d'ailleurs qui veut faire du journalisme,
2: et je
3: l'encourage, je la soutiens, parce que c'est un très très beau métier, mais c'est vrai que les débouchés, comme on dit, sont parfois difficiles. Je pense que ce qui est important aujourd'hui aussi, c'est de rapidement peut-être de se spécialiser, d'avoir une discipline sur laquelle on va travailler plus, quoi. Les médias se sont hyper spécialisé aussi. Aujourd'hui, je vois bien qu'on cherche des spécialistes. Alors, ça peut être des spécialistes du journalisme économique, scientifique, par exemple. Voilà, c'est... Alors, moi, je travaille sur la question environnementale. Je rêverais qu'il y ait plus encore de journalistes qui aient envie de travailler sur les questions environnementales. Je pense qu'il y a beaucoup de choses à faire.
2: Jean-François Julliard, directeur général de France Nature Environnement. C'est quoi ce métier ? C'est quoi votre quotidien ?
3: C'est beaucoup de choses. En fait, c'est un quotidien qui est différent chaque jour, et c'est aussi ça que j'aime. C'est à la fois le côté gérer des équipes, parce qu'il y a une cinquantaine de salariés à France Nature Environnement, et puis pas loin de 200 bénévoles au niveau
2: national. C'est important.
3: Il
2: y a des bénévoles.
3: Exactement. Il y a beaucoup de bénévoles. C'est avant tout même un réseau de bénévoles. C'est un réseau d'associations, une fédération d'associations. On regroupe 8000 associations en France, donc c'est beaucoup beaucoup d'assos de
2: différentes tailles. Le porte-parole des Français
3: C'est un peu abusif de le dire, mais en tout cas, on représente effectivement 8000 associations qui vont travailler sur les questions de protection de la nature et de l'environnement.
2: Et tout ça au sein d'organisations.
3: Oui, au sein d'organisations, oui, de différentes tailles. Et donc, c'est vrai que le métier est très différent chaque jour. Il y a cette partie gestion d'une structure. Donc, il y a aussi la partie, il faut trouver les financements qui permettent de faire tourner tout ça. Il y a une fonction forcément de représentation, ce que je fais là en vous parlant ou en allant à droite et à gauche. Il y a les projets au quotidien, donc ça m'oblige, mais ce que j'aime aussi à sillonner la France et aller voir des gens sur le terrain qui font des choses concrètes et réelles pour la protection de la nature et la défense de la biodiversité, par exemple. Donc c'est beaucoup de choses.
2: Voilà. Alors, ça a été créé en 1968, c'est reconnu d'utilité publique, je le rappelle, en 1976, uni pour un monde vivable. Et vous l'avez évoqué d'ailleurs, Jean-François, il y a plein de structures en région. Je vous donne quelques régions comme ça, juste un mot peut-être rapide sur ces régions, les souvenirs que vous pouvez en avoir ou les choses qui se font. La Bretagne ?
3: La Bretagne, c'est une région que je connais pas bien encore, parce que quand on grandit à Bordeaux, la Bretagne, c'est très loin. Mais c'est une région dans laquelle il y a beaucoup, beaucoup de choses à découvrir, ça c'est certain. Et en termes d'engagement militant, c'est une région assez exemplaire. On a France Nature Environnement, par exemple, Bretagne, est très active sur tout un tas de sujets. On va d'ailleurs avoir notre Assemblée Générale l'an prochain là-bas. Il y a beaucoup de choses autour des questions de la protection de la biodiversité, mais aussi de la pollution de l'eau. C'est un endroit où, malheureusement, les eaux sont souvent polluées. Parce qu'il y a une agriculture intensive qui est très concentrée en Bretagne, donc il y a beaucoup de choses à faire.
2: L'Alsace, la Lorraine.
3: Alors l'Alsace et la Lorraine, on a aussi des activités là-bas, bien sûr. On travaille aussi beaucoup sur la question des espèces protégées. Il y a beaucoup de choses à faire dans ces coins-là. Il y a beaucoup de forêts à protéger. Il y a beaucoup de pratiques agricoles qui nécessitent d'être soutenues aussi. Enfin, c'est des endroits comme beaucoup qui sont soumises aux conséquences du réchauffement climatique. Enfin voilà, c'est des régions dans lesquelles les écarts de température sont extrêmement importants. C'est pas nouveau, mais ça s'accentue et ça crée un stress hydrique, ça crée des sécheresses qui sont difficiles à vivre pour les agriculteurs du coin.
2: Bon, la Normandie, c'est vos origines, c'est Valogne.
3: Ah, Normandie, c'est mes origines. C'est effectivement c'est une région que j'adore. C'est aussi une région pour moi qui est marquée du saut de l'industrie nucléaire en France, qui est très présente, parce que c'est là-bas qu'il y a le EPR de Flamanville, c'est là-bas qu'il y a le centre d'enfouissement des déchets de Lagues. Donc c'est un endroit qui est pleine de contrastes. C'est une région qui est très sauvage et en même temps, moi, ça m'a toujours gêné effectivement qu'il y ait ces installations nucléaires. France Nature Environnement est une organisation anti-nucléaire et moi, je suis quelqu'un qui a beaucoup travaillé sur le sujet et qui pense qu'aujourd'hui, on devrait apprendre à se passer du nucléaire. Et malheureusement, il y a beaucoup d'installations là-bas avec toutes les conséquences que ça peut avoir aussi sur l'environnement.
2: La région PACA.
3: La région PACA, c'est une des régions qui souffre aujourd'hui le plus du réchauffement climatique, forcément, avec un climat méditerranéen qui devient celui qu'il est, avec des eaux qui se réchauffent, avec les conséquences
2: caniculaires dont on sort, il y a encore
3: exactement, avec les conséquences que ça peut avoir pour la biodiversité sous-marine. Qu'on parlait tout à l'heure de la plongée sous-marine, moi j'ai beaucoup plongé en Méditerranée. C'est des régions qui souffrent, qui vont être amenées à souffrir avec des évolutions, y compris dans les modes de vie, qui vont devoir être nécessaires.
2: Les océans, là compris, les littoraux, voilà, l'agriculture, l'alimentation, les forêts, l'eau. Il y a la Guyane, tiens, j'y pense.
3: Ouais. Oui, c'est c'est sûr, c'est plus loin. J'ai jamais eu la chance de pouvoir y aller, mais on a aussi une association membre, Guyane Nature Environnement, qui est là-bas et qui essaie de faire un travail formidable sur la protection de la forêt tropicale et la protection de la biodiversité qui est si importante en Guyane, avec aussi la question de la pratique de l'orpaillage de ces mines d'or légales et illégales qui souvent dévastent la forêt et polluent les rivières et les eaux qui sont des lieux pour beaucoup de communautés locales qui sont des lieux essentiels.
2: D'une manière générale, tout ce que vous faites, on aurait pu parler des risques, impact industriel, c'est tout autour de la santé, ce que vous faites de notre santé.
3: De toute façon, l'environnement est très lié à la santé et va l'être de plus en plus. On a découvert, par exemple, cet été avec les canicules, tout l'impact que ça pouvait avoir sur la santé humaine, mais aussi sur la santé animale. On a beaucoup parlé des poules qui mouraient de chaleur dans les élevages. On pourrait dire la même chose. C'est plus difficile à mesurer parce qu'on les voit moins, mais on pourrait dire la même chose de la faune sauvage. On sait qu'il y a eu un impact énorme de ces chaleurs sur la faune sauvage. Donc les questions d'environnement et notamment du réchauffement des températures et les questions de santé sont intimement liées. Dès qu'il fait plus chaud, on souffre plus. Il y a une pollution de l'air qui s'accentue. Il y a une difficulté à vivre, tout simplement, qui est là.
2: Au niveau autour de ces enjeux écologiques, Jean-François Julien, je rappelle, un directeur général de France Nature Environnement. Comment on fait pour vous rejoindre? Vous avez parlé des 200 bénévoles. Moi, je sais pas. J'habite en Bretagne, en Normandie. Je veux vous aider. Je veux faire quelque chose. Comment on fait?
3: Eh bien, allez sur le site de France Nature Environnement. Il y a toutes les organisations membres qui sont là, toutes les fédérations régionales et quel que soit l'endroit où vous habitez, il y a une association membre de France Nature Environnement à côté de chez vous. Donc, pouvez-vous engager. C'est France Nature Environnement Bretagne ou d'autres régions ou des assos locales. Selon vos envies aussi, ça peut être des assos qui sont thématiques sur protection de l'eau, protection des espèces protégées, pratiques agricoles, pollution de l'air, gestion des déchets. Enfin, il y a tellement de sujets autour de la protection de l'environnement. C'est vaste que tout le monde peut trouver quelque chose à faire.
2: Parmi les lieux que vous aimez découvrir, est-ce qu'il y a des régions qui vous manquent? Alors, vous en avez évoqué quelques-unes, mais je connais pas forcément. Mais est-ce qu'il y a un endroit où vous dites, ça fait des années que j'ai envie d'y aller, je passe en train, je m'arrête pas. Elle est où cette région que vous connaissez peu et qui vous donne envie?
3: Je dirais les Cévennes.
2: Alors pourquoi?
3: Ben parce qu'en fait, c'est une région qui m'attire parce qu'on m'en parle souvent, parce que j'ai pu m'en approcher, j'ai pu même y passer, mais toujours en coup de vent. Et ça fait plusieurs années que je me dis qu'il faut que je prenne le temps d'aller découvrir une région comme les Cévennes. Moi, j'aime bien ces régions. Je le disais tout à l'heure, j'aime bien ces régions qui se méritent, ces régions un peu sauvages, qui sont un peu âpres parfois même. Mais les Cévennes, pour moi, c'est exactement ça. C'est effectivement une région qu'on doit prendre le temps prendre un peu de temps pour la découvrir et voilà, ça fait partie de ces régions-là.
2: Il y a le massif central
3: que j'ai découvert il y a pas longtemps en allant faire du camping avec mes enfants et du canyoning dans le massif central. On était j'ai plus le nom, on a passé un peu de temps à Saint-Nectaire. On a passé un peu de temps pas loin du Puy-en-Velay.
2: De Saint-Jacques-de-Compostelle.
3: Et après, on était un petit village, je ne vais pas trouver le nom, mais vers Aurillac, dans Cantal.
2: L'Allier, le Puy-de-Dôme, tous ces départements.
3: Donc, c'est des départements géniaux. Et j'ai découvert ça. J'ai découvert les routes sauvages du Cantal et j'ai trouvé ça merveilleux. Je me suis dit qu'il fallait que j'y retourne pour faire des randonnées là-bas. Moi, j'adore randonner. Je l'ai fait beaucoup dans les Pyrénées. Et j'adore le vélo.
2: Alors, le lieu pour aller faire du vélo en France, le lieu le plus sympa, qui s'y prête le plus?
3: Le canal de l'Ourcq, à côté de chez moi.
2: Ah bah oui, vous n'êtes pas loin pour le coup. Alors, le canal de l'Ourcq, c'est à Paris. Hein.
3: Non, oui, le canal de l'Ourcq, parce que moi, je vis à Pantin, en région parisienne. Et c'est vrai que je me déplace beaucoup, beaucoup à vélo. Et c'est un moyen de locomotion que j'aime parce qu'il est pratique, parce qu'il est facile, parce qu'il est écolo, parce que je trouve qu'il vous met en bonne humeur, qu'il vous apporte un plus pour ouais. votre santé. Enfin, vous voyez, il n'y a que des avantages à rouler à vélo. C'est pas toujours facile partout. Il m'est arrivé de me retrouver dans certaines villes de France où c'est encore compliqué parce que les pistes cyclables manquent. Mais globalement, il y a quand même une vraie évolution. Moi qui fais du vélo depuis plus de 20 ans maintenant à Paris, il y a eu un avant, un après. Quoi.
2: Un dernier lieu, c'est quoi cet amour pour le Jura?
3: Ben, en fait, j'ai appris à skier dans le Jura. C'est un peu bizarre parce que j'habitais à Bordeaux, comme je l'ai raconté, mais mon père avait un copain qui avait un chalet dans le Jura, donc on allait skier là-bas. J'ai adoré le Jura en hiver et j'ai eu la chance d'y retourner il y a pas longtemps en été et ça a été un coup de foudre aussi. Voilà, c'est encore là aussi, c'est une région sauvage, assez protégée, qui est aussi belle en été qu'en hiver. Et oui, j'ai une passion Jura.
2: Vous avez vécu un 31 décembre mémorable.
3: J'y ai vécu un 31 décembre mémorable, je n'en dirai pas plus, mais je vais certainement y retourner bientôt.
2: Quelle balade! Vraiment, on s'est arrêté partout, au-delà de votre parcours, lié aussi à votre engagement. On a parlé bien sûr de toutes ces villes, de toutes ces régions qui s'investissent auprès de vous. Directeur général de France Nature Environnement, c'était un plaisir de vous recevoir, Jean-François Julliard.
3: Merci.
2: Merci pour cette balade. On se retrouve dès demain sur ICI. Vous pouvez réécouter l'émission sur ICI.fr. Partager également. Je vous souhaite une excellente soirée. Merci d'être avec nous chaque soir, nombreux, dès 20h.

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2: Salut les amis, bienvenue dans Décibel. Ravie de vous retrouver en direct et en ce mardi soir. On est le 8 septembre et dans l'émission de ce soir, on accueille Joey Tempest. C'est le chanteur du groupe Europe qui, il y a tout pile 40 ans, a sorti cette bombe. It's the final. On se réjouit de célébrer ensemble l'anniversaire de The Final Countdown, 40 ans. Et on se réjouit aussi parce que Europe sort un nouvel album dans quelques jours, le 25 septembre. Et il est absolument canon. Donc voilà, cette qualité qui ne faiblit pas avec les années, avec les décennies. C'est d'autant plus réjouissant. Et puis la voix de Joey Tempest qui est incroyable et qui n'a pas bougé. Il est notre invité tout à l'heure dans Décibel. 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Également ce soir dans Décibel, comme d'habitude et avec amour, l'anniversaire du jour et puis le coup de cœur qui arrive un petit peu après l'actu du jour. L'actu, eh bien, c'est le magazine Rock'n'Folk qui fêtera en novembre ses 60 ans et plus de 900 numéros. Rock'n'Folk, il a été incarné par Philippe Manœuvre, qui a été rédac-chef du magazine pendant plus de 20 ans. Et donc voilà, pour leurs 60 ans, ils organisent un numéro spécial avec plein de témoignages d'artistes mais aussi de lecteurs. Alors si Rock'n'Folk fait partie de votre histoire, de fan de musique, si vous êtes abonné depuis les années 60, si vous avez beaucoup lu ça dans les années 2000 parce que vous adoriez le rock alternatif, bref, si vous avez un souvenir de Rock'n'Folk à partager, eh ben, il suffit de vous inscrire sur leur site rock'n'folk.com. Puis pour célébrer ça, je vous propose de voyager dans le temps. Rock'n'Folk, numéro 1, novembre 1970, 66 pardon, sinon ils n'ont pas 60 ans, novembre 66. Le prix du magazine, ce jour-là, le numéro 1, coûtait 2,50 francs. Et en couverture, il y avait le jeune Michel Polnareff.

0: Et donc, comme Michel Polnareff, vous allez pouvoir être dans Rock & Folk. Alors, pas en couverture du numéro 1, ça appartient à la légende, mais donc dans le numéro anniversaire, numéro de Nuvoix de novembre, qui célèbre les 60 ans de Rock & Folk. Pour vous inscrire et laisser votre souvenir, rockandfolk.com.
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0: Alors j'adore Jean Felsine. Connaissez-vous ce garçon? Peut-être que son nom vous dit quelque chose, mais vous le remettez moyen, je vous explique. Il était le leader du groupe Mustang, avec qui il a fait 5 albums entre 2006 et assez récemment. Plutôt rock années 50, chansons françaises, un peu d'électro aussi, parfois de très belles reprises, notamment une de Bachung. Et puis ensuite, à côté, Jean Felsine régulièrement avait ses projets solo. Là, c'est officiel, Mustang c'est terminé, Jean Felsine a prêté ses talents et sa plume, parce que c'est un auteur magnifique, à des artistes comme Pomme, Camélia Jordana, et puis là, il va sortir tout bientôt son nouvel album solo le 18 septembre prochain. Le disque s'appelle Cinéma Permanent, et un bel extrait qui s'appelle « Y'a que moi qui travaille ».
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L'excellent Jean Felzine sera notre invité la semaine prochaine dans Décibel pour les Parisiens, notez bien, et qu'il sera dans une très jolie salle qui s'appelle le Zèbre de Belleville tous les mardis soirs du mois d'octobre. Et puis à suivre dans Décibel, double actualité pour le groupe Europe, les 40 ans de ce tube. It's the final qui arrive le 25 septembre, une tournée qui passera par Paris, bref, plein de trucs à demander au chanteur du groupe Europe, Joey Tempest. Il arrive dans Décibel.

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1: Oui, et sur votre radio ici, on est ravis d'accueillir le chanteur du groupe Europe, Joey Tempest. Bonsoir, welcome.
2: Bonsoir, salut.
1: Salut, ça va?
2: Ça va bien.
1: Oh, il est parfaitement bilingue. J'adore, j'adore. Alors évidemment, Europe, c'est le groupe de rock suédois qui nous enchante depuis 40 ans maintenant avec le tube de Final Countdown. Mais c'est aussi un groupe qui s'apprête à sortir un nouvel album excellent. J'ai eu la chance de l'écouter en avant-première. Come This Madness sortira le 25 septembre.

0: cet album tout à l'heure avec vous, Joey, mais quand même, je me demandais, est-ce que vous avez eu plus de mal que d'habitude à sortir ce disque, à écrire ce disque, puisque vous êtes aussi auteur-compositeur? Je vous pose la question, car le dernier album d'Europe date d'il y a quasiment 10 ans. C'est la plus longue période, si je mets à part, évidemment, le moment où Europe s'était séparée dans les années 90.
1: No, it was kind of COVID came.
2: Non, alors il y a eu le Covid.
0: Ah oui.
1: We started from scratch.
2: Et puis on a vraiment redémarré à zéro en fait. On était à la maison avec nos guitares acoustiques, on regardait les infos, on avait des idées pour enregistrer. C'était un petit peu comme un redémarrage. Et puis on a commencé à s'envoyer des idées les uns les autres. Et puis tout doucement, on est revenu en studio. Mais on s'est dit, on y va mollo, on veut prendre notre temps, le produire, faire les arrangements, vraiment prendre notre temps. Et c'est ce qu'on a fait. Et maintenant, c'est un miracle, on est très très fiers. Et puis on ne pensait pas qu'on pourrait produire quelque chose d'aussi génial aussi tard dans notre carrière. C'est choquant en vrai.
0: Et c'est un bon choc, good shock. Et le monde a besoin de good shock en ce moment. Alors merci Europe, merci Joey Tempest pour ce nouvel album. On ira l'explorer tout à l'heure, comme This Madness. Mais pour le moment, puisque c'est une double actualité, il y a une grande tournée partout dans le monde en ce moment pour célébrer les 40 ans de cet énorme tube The Final Countdown. Vous l'avez sans doute entendu toute la journée en promo, mais ça me fait trop plaisir. C'est un des plus grands tubes de l'histoire du rock'n'roll. Il a 40 ans ce morceau, d'où la tournée, voilà, 40 ans anniversaire pour The Final Countdown, qui passera par l'Olympia à Paris le 6 octobre. Vous êtes l'auteur-compositeur de cette chanson, Joey Tempest, en plus d'en être l'interprète. Quelle relation vous avez avec cette chanson, qui est à la fois votre plus beau bébé, j'imagine, mais aussi celui qui parfois empêche le monde d'entendre les autres?
1: It's kind of insane because you're a teenager writing an idea.
2: C'est fou parce que on était des ados qui écrivaient des choses à propos de voler, découvrir le monde.
1: C'est quelque chose
2: qui est très proche de notre cœur parce qu'on adore jouer ce titre en live. Et les gens se rassemblent, on ressent l'énergie.
1: If we play a family festival or a metal festival,
2: c'est sûr que si on joue lors d'un festival metal, il y a aussi l'énergie. Et le groupe vraiment aime jouer ce titre en live.
0: Et vous vous amusez à la tordre parfois, cette chanson, à la changer, une mélodie, à changer le rythme, ou est-ce que vous pensez que les fans seraient outrés?
1: Yeah, this song is it's one of those songs that it works.
2: Ce titre, c'est vraiment un titre qui fonctionne. C'est vraiment c'est fluide, chaque partie a sa place. On a toujours envie de la réécouter. Une chanson géniale, c'est comme ça, on a envie de la réécouter. Une qui n'est pas aussi bien, il y a peut-être une partie qui ne va pas. Mais on ne sait pas quel est le problème, en fait. On ne sait pas ce qui cloche. Celle-ci, elle semble fonctionner du début à la fin. Et elle vole, toute seule.
0: Vous en avez écrit donc les paroles et la musique. J'imagine que c'est une fierté d'auteur-compositeur. Mais vous êtes aussi l'interprète. Et c'est très dur à chanter. It's the final countdown. C'est très haut, c'est très difficile. Alors, est-ce que l'interprète que vous êtes parfois déteste un peu cette chanson parce qu'elle est difficile à chanter?
1: We have more difficult songs than
2: Non, on a des chansons plus difficiles, figurez-vous, à chanter.
1: It's okay.
2: Donc ça va.
1: I'm lucky the voice is still working.
2: J'ai de la chance que ma voix fonctionne toujours. J'ai rencontré beaucoup de chanteurs et on est tous d'accord. Il y a deux ingrédients. Il faut dormir et ne pas boire lorsqu'on est en tournée. Et du coup, ça va.
0: Bon, alors essayez, les amis, faites une micro-sieste et buvez de l'eau et chantez à la maison. Ça peut marcher, vous avez les conseils de Joey Tempest, ça doit bien se passer. The Final Countdown, à 40 ans, elle ne les fait pas, elle vieillit avec grâce, cette chanson. Et elle est le bon prétexte à cette grande tournée qui passera par Paris à l'Olympia le 6 octobre. On se l'écoute car c'est une merveille.

0: fin. Cette chanson de Joey Tempest nous le disait à l'instant, tout est à sa place, le solo de guitare, les synthés sont parfaits. 11 synthés, vous m'avez dit, pendant qu'on écoutait la chanson.
1: Yeah. Playing together for
0: qui jouaient ensemble, ouais.
1: Anthem, yeah.
0: Incroyable, incroyable. Et alors, cette période du troisième album hein, de Europe, donc on est il y a 40 ans, c'est aussi la période de Rock the Night.

0: Alors sur cette tournée justement des 40 ans de The Final Countdown, vous jouez toutes les chansons de l'album, toutes les chansons qui ont 40 ans. C'est une énorme nostalgie.
1: It's a good feeling. We've done this
2: bon
1: once
2: sentiment.
1: Before.
2: On l'a déjà fait une fois.
1: We played all the songs live.
2: On avait joué tous les titres live.
1: All the songs.
2: Oui, on va toutes les chanter.
1: Some moments that I really love.
2: Mais il y a des moments que j'aime particulièrement, des mélodies que j'aime et qui me parlent toujours.
1: So, it's kind of fun actually.
2: Donc on s'amuse en fait. L'exercice.
0: Pour les Parisiens, ça sera à l'Olympia le 6 octobre prochain. Voilà, c'est une grande tournée européenne pour Europe et vraiment on se réjouit. Mais alors puisqu'on sait qu'un nouvel album arrive là tout bientôt, est-ce que dans ce concert à un moment il y aura aussi de la place pour des chansons qui n'ont pas 40 ans mais qui peut-être ont quelques jours?
1: Yeah, a few months old, yeah.
2: Oui, en quelques mois, c'est ça.
1: Yes, we will make this into a big celebration of the new album.
2: Ça va être une grande célébration du nouvel album aussi, avec peut-être 3-4 nouveaux titres. Et puis d'autres titres qu'on adore jouer. Et puis après, ce sera tout le... l'époque Final Countdown. Ça va être un mélange.
0: Alors justement, cette époque Final Countdown, en France, cette chanson était numéro 1 des ventes. Est-ce que vous vous souvenez de Joey Tempest, la première fois que vous avez chanté cette chanson en France, à Paris, devant un public?
1: I do remember the
2: Je m'en rappelle, c'était au Zénith.
1: I think it was in 86.
2: Je pense que c'était en 86.
1: And it was mayhem.
2: Et c'était la folie.
1: Followed everywhere.
2: On nous suivait partout. On ne pouvait même pas avancer avec les voitures.
1: And the show was just so amazing.
2: C'était incroyable.
1: Yeah, we had
2: Il y avait
1: a great time
2: du bruit,
1: in
2: une énergie. On avait passé un super moment à Paris. On a beaucoup fait la fête aussi.
1: Le bain douche.
2: Les bains douches à l'époque.
0: Hey, good place.
2: Locomotive.
1: But we were here a lot.
2: Mais c'est vrai qu'on est beaucoup venu en France, mais on s'y plaisait beaucoup.
0: Bah, vous êtes beaucoup venu en France aussi parce que, voilà, je le disais tout à l'heure, hein, dans les années 80 et jusqu'au début des années 90, on avait un nouvel album d'Europe tous les 2-3 ans. Ensuite, donc, il y a eu cette longue pause des années 90. Et puis, depuis que vous êtes revenu, voilà, on avait pris finalement ce petit rythme sympathique, hein, d'avoir des nouvelles chansons et des nouveaux albums tous les 2-3 ans. Là, ce nouveau Come This Madness, on l'a attendu quasiment 10 ans. Vous me l'avez dit tout à l'heure, c'est un luxe et un plaisir de prendre son temps. Mais est-ce que les fans, vous avez mis un peu la pression quand même pour vous dépêcher un peu?
1: Yeah, a little bit.
2: Oui, un petit peu, j'avoue.
1: You read the comments, you say, come on now.
2: On
1: come
2: lit les
1: on,
2: commentaires, ils nous disent tous, allez, où est l'album?
1: Things were going so well with the producer.
2: Mais en fait, les choses se passaient tellement bien avec le producteur. On voulait que ce soit vraiment bien. On a énormément travaillé sur la production, les arrangements, on a refait les maquettes. On a pris notre temps, mais délibérément. Mais maintenant, on pense que ça valait le coup parce qu'on adore le résultat.
0: 11 nouvelles chansons de Europe qui sortiront le 25 septembre prochain. On va se balader dans ce nouvel album, Come This Madness, avec notre invité Joey Tempest. Il est auteur, il est compositeur et il est chanteur du groupe Europe. À tout de suite.

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4: Volcaillou, un duo formé par Simon et Timothée. Originaire du Sud Ardèche, ils se rencontrent à l'âge de 12 ans au conservatoire et commencent à écrire et composer pendant leurs années lycée.
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4: Aujourd'hui, le duo est un ovni, un alliage entre musique électronique et chanson française.
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0: Caillou avec Quand je creuse, un coup de cœur ici de Romardèche.
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2: On est absolument ravis d'accueillir ce soir dans Décibel, qui vient représenter tout son groupe Europe, le chanteur, auteur, compositeur Joey Tempest. Donc, nous allons avec lui parler du nouvel album d'Europe qui sortira le 25 septembre et qui s'appelle Come This Madness. Juste avant, j'ai besoin de vous parler de Suède, mon cher Joey, car je pense que musicalement, le peuple suédois est un peuple supérieur. Je m'explique. Il y a donc évidemment Europe. Il y a la meilleure disco du monde, ABBA. Il y a les Hives ou les Cardigans, si on aime le rock. En électro, il y a Avicii. Vous aimiez le rap, Néné Cherry. Même quand la musique est pas terrible, ils font la meilleure musique pas terrible du monde. Des années 90, et bien la meilleure vient de Suède. Et puis si après on gratte encore un peu, on tombe sur Ace of Base ou encore Max Martin, un auteur à qui on doit les grands tubes de Britney Spears et notamment Baby One More Time. C'est quoi le secret musical de la Suède? Dites-nous la vérité, Joey Tempest. Vous exportez votre musique partout dans le monde.
3: Too much time, too much darkness. Nothing to do.
4: On n'a rien à faire.
3: Winter, I remember
4: writing, tout l'hiver, you know, c'est.
3: It was like dark all the time.
4: C'est, il fait tellement sombre
3: well
4: tout le temps.
3: Studio,
4: bon, bah autant être en studio et travailler.
3: I don't know.
4: Non, je sais pas.
3: There's something about Swedes, though. It's same in
4: c'est
3: the
4: vrai
3: tennis.
4: Qu'il y a quelque chose. C'est comme au tennis.

0: Davis, quand Bjorn Borg a connu son succès, il y avait plein de joueurs de tennis qui ont émergé. En fait, on voit une possibilité, on n'abandonne pas, on s'accroche. On se dit, c'est possible de le faire, donc on y va, on fonce. C'est peut-être ça le secret, je ne sais pas. Musicalement, c'est vrai que c'est dur à expliquer. Il y a quelque chose de mélancolique au niveau de la mélodie, je pense, qui vient de Scandinavie. Mais qui remonte très loin, hein, au niveau des traditions du pays.
1: C'est souvent
0: des paroles assez tristes. Hein. Même Abba avait des paroles tristes et des accords mineurs.
1: I don't know, it's hard to explain.
0: Je ne sais pas, c'est dur à expliquer en vrai. Nous, on regardait les US et l'Angleterre pour les groupes de rock. On voulait être comme eux. Et... en fait, notre rêve, c'était de partir en tournée d'être un groupe de rock.
2: Ils sont tellement forts, les Suédois. Ils envoient deux fois la même candidate à l'Eurovision. Ils gagnent les deux fois. Voilà, Laurine, elle a gagné en 2012, en 2023. Non, mais vous êtes absolument formidables. Vous êtes aussi, c'est très intéressant que vous parliez de ça, Joey Tempest, de grands amateurs de musique. Vous, par exemple, vous n'avez jamais fait mystère. Votre chanteur préféré, c'est Robert Plant. Énorme inspiration Led Zeppelin. The Final Countdown, donc, qui est un compte à rebours. Vous êtes allé le chercher dans les paroles de Bowie. Vous adorez Deep Purple. Europe vient d'une chanson de Deep Purple. Est-ce que ça aussi, ça joue? Le fait d'être élevé dans un pays où la musique est au centre, où il y a une grande culture musicale, être un amateur de musique avant d'en fabriquer soi-même?
1: Yeah, that's a good question. I think
0: c'est une bonne question.
1: It's okay to play music if you're a Swede. It's an accepted art form.
0: En fait, c'est un art qui est accepté si on est suédois de faire de la musique. Je
1: ne
0: sais pas si c'est comme ça partout en vrai.
1: My parents were silent supporters.
0: Mes parents étaient un peu un soutien, mais en silence. Ils n'étaient pas hyper agités, hyper vocaux. Ils ont quand même poussé un peu pour que j'aille à l'université. Mais je voyais mon père apparaître comme ça, même lors des premiers concerts, sans que je m'y attende. Je ne savais pas qu'il allait être là.
1: Very supportive.
0: Donc c'était vrai, il y avait toujours ce soutien, mais en silence, quoi.
2: Maman de Joey, papa de Joey, merci, merci d'avoir laissé votre fils laisser tomber la fac à la fin des années 70. Europe, des succès donc depuis les années 80. Et cette nouvelle chanson One on One qui marque notre entrée dans une nouvelle ère pour ce groupe, l'ère Come This Madness, nouvel album qui arrive le 25 septembre. Vous allez découvrir ce titre incroyable. Vous voulez en dire quelques mots avant qu'on l'écoute?
1: One on One, it was one of the first songs we did, first demos.
0: C'est une des premières maquettes qu'on a fait. On l'a joué pour le producteur. Il a dit, mais qu'est-ce que c'est que ça? Tout le monde dans le groupe l'a adoré tout de suite. C'était un peu le démarrage de l'album, donc on a voulu qu'elle soit la première sur l'album.
2: Et elle est dans vos oreilles, sur votre radio, ici.

0: Eh ben, c'est pas plus compliqué que ça, les amis. Voilà, Europe est de retour et ça, c'est une super bonne nouvelle. Come This Madness sort dans quelques jours, le 25 septembre. Le concert parisien, le 6 octobre. Il va falloir nous faire une petite tournée un petit peu plus conséquente que ça en France, Joey. C'est pas possible, juste Paris.
1: Yeah. We are looking into it.
2: On y travaille. On y travaille. On espère y arriver.
0: Génial. Super. On a plein de très bons festivals en France pour vous accueillir. Je pense que vous avez déjà joué au Hellfest.
1: Yeah.
0: Voilà.
1: Yeah.
0: À Clisson. Il y en aura d'autres. L'album ne sortira que le 25 septembre, mais il est déjà à gagner aujourd'hui au Blind Test. C'est votre dernière chance pour vous inscrire et pour gagner un exemplaire dédicacé par Joey, 0810 055 056. Et puis il y a quand même deux autres titres qui sont disponibles, histoire de vous donner une idée de la couleur musicale du nouvel album d'Europe. Enfin, c'est pas une surprise, en même temps la couleur, ils font pas un album de reggae, évidemment c'est du rock. Donc il y a Scandinavian

0: c'est génial. Dans chaque chanson de Europe, il y a des idées pour faire 3-4 chansons. Dans chaque chanson de Europe, ouais.
1: Interesting you say that, because
2: d'ailleurs, c'est intéressant que vous disiez ça, parce que les chansons ont été écrites par trois auteurs. On a Mick avec son orchestre et ses claviers.
1: In this case, John Levin's bass riff to
2: on a John Levin avec la basse.
1: And me with my melodies for the chorus.
2: Et moi avec mes mélodies pour le refrain et les paroles. Donc c'est trois personnes qui vraiment se sont associées et ça a bien fonctionné sur l'album.
0: C'est parfait. Il y a aussi une chanson avec un petit côté oserais-je dire moqueur, je ne sais pas. En tout cas, The Cult of Ignorance va décrire l'époque dans laquelle nous vivons au moins avec un petit sourire narquois.

0: Le monde fall apart, vraiment, se casse la gueule, hein, tout simplement. The cult of ignorance, le culte de l'ignorance. Dites-moi, Joey, que pensez-vous de l'époque dans laquelle nous vivons? Vous qui avez, en tout cas, eu envie d'en parler en chanson.
1: Yeah, this was kind of we were exploring
2: alors, c'est
1: democracy
2: vrai qu'on explorait un peu le danger dans lequel se trouve notre démocratie. On l'a déjà fait avant et on le fait à nouveau.
1: Bit tongue in cheek,
2: mais effectivement, avec un petit côté moqueur.
1: For this world to fall apart. See, that's the secret.
2: Voilà, c'est ça le secret.
1: That's the secret ingredients to
2: c'est
1: make
2: l'ingrédient
1: it
2: secret.
1: Sort of not too serious,
2: soit pas trop sérieux et pris au sérieux, mais quand même une observation vraie. Ça.
0: On attend que le monde s'écroule, wouh, comme ça, voilà. Ça amène un peu de légèreté et de ne pas se prendre au sérieux. C'est une très belle recette à retrouver donc sur le nouvel album de Europe. Qu'est-ce que vous faites là quand vous êtes à Paris un soir, alors que vous avez terminé votre journée de promo, Joey? Est-ce qu'il y a un truc que vous aimez faire dans cette ville?
1: Well, we used to party a lot.
2: Alors, on faisait la fête kind of, avant.
1: I'd love, you know, nice, go out and have a nice dinner or
2: j'aime bien sortir,
1: nice wine or
2: dîner,
1: but
2: boire du
1: I
2: bon
1: just,
2: vin.
1: I haven't been here for a while, so
2: mais ça fait un petit moment que je ne suis pas venue, donc rien que de me balader,
1: Paris,
2: d'explorer les rues de Paris, ça me fait plaisir.
1: There's a feeling here I like.
2: Et puis, il y a un feeling ici que j'adore.
1: You're here all the time, so you may not feel
2: vous êtes
1: that,
2: là, vous vous en rendez peut-être pas compte.
1: London,
2: moi, j'habite
1: and,
2: à Londres.
1: And that's got a vibe as well,
2: et il y a une certaine vibe aussi. Mais Paris, c'est particulier et j'adore.
1: Just walking around
2: donc
1: as well,
2: me balader, so c'est déjà bien.
0: Eh bien, si vous aimez Paris, sachez que Paris vous aime, la France vous aime, Joey Tempest et votre groupe
1: right.
0: Europe. On se donne rendez-vous le 6 octobre à l'Olympia de Paris, justement. L'album sort le 25 septembre et on compte sur vous pour nous faire une belle tournée pour aller voir toutes celles et tous ceux qui vous aiment partout dans le pays. Merci, Joey.
1: Yeah, merci beaucoup.
0: Merci.
1: Thank you so much.
0: À bientôt et merci infiniment à Elsa Najjar.
2: Avec plaisir.
0: Traductrice extraordinaire.

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1: Mais monsieur, avec la grosse voix, elle n'est pas toute seule, Émilie Mazoyer. Il y a aussi Christophe et Valentine qui sont là pour jouer au Blind Test. Le cadeau du jour, c'est un album vinyle dédicacé par Joey Tempest, notre invité de ce soir. Album vinyle, le nouveau du groupe Europe. Bonsoir Christophe.
2: Bonsoir Émilie.
1: Bienvenue dans Décibel. Comment ça va Christophe? Tout va bien. Ah oui. Par contre, il faut parler bien dans le téléphone, Christophe, parce que sinon, j'entendrai pas. Valentine. Ah, voilà, c'est mieux. Valentine, c'est la première fois, il me semble, que nous jouons ensemble. Bonsoir, Valentine.
3: Oui, bonsoir.
1: Bonsoir. Ben, je suis très, très contente. Alors, ravie. Bienvenue dans l'émission, Valentine. Alors, justement, pour les petits nouveaux, les petites nouvelles, je répète un truc très important sur le blind test de Décibel. On gagne avant de jouer, donc j'annonce que Valentine et Christophe ont gagné, puisqu'ils participent, chacun un exemplaire du nouvel album de Europe. Oui, c'est gagné, bravo. Voilà.
2: Bien, merci.
1: Parce que comme ça, une fois qu'on a gagné, je trouve qu'on est beaucoup plus détendu pour jouer, n'est-ce pas?
3: Oui.
1: Eh ben voilà, donc ça c'est fait, c'est gagné. Je vous repasserai Sadika au standard tout à l'heure. Elle prendra vos adresses et elle vous enverra chacun votre exemplaire. Joey les a signés devant nous. Par contre, il faudra attendre le 25 septembre parce qu'on n'a pas le droit de l'envoyer avant que le disque sorte. Sinon, c'est incident diplomatique avec la Suède. Mais en tout cas, c'est bon, c'est gagné. Maintenant, on peut jouer. Les chansons de ce soir ont tout un point commun. Elles parlent d'un âge, genre 30 ans, 20 ans, 22 ans, peu importe. Et nous, on cherche le nom des interprètes de ces chansons. C'est un peu dans tous les styles et dans toutes les décennies, je ne vous mens pas. On est allé chercher un peu dans tous les coins. On cherche donc les interprètes. Alors Christophe et Valentine, dès que vous avez une idée de l'interprète, vous me donnez votre prénom, ça sert de buzzer, et puis vous proposez votre réponse. Ok?
3: Okay.
1: Très bien. Christophe, Valentine, première chanson qui donne un âge. Dites-moi, qui chante ça?
2: Christophe.
1: Christophe.
3: Dalida.
1: Oui, bah, vous l'aviez tous les deux alors.

0: cette chanson, paroles signées Pascal Sevran. Comme quoi, les gens sont étonnants. Voilà, un point pour Christophe qui a dit son prénom en premier, un point pour Valentine qui avait aussi la réponse. De toute façon, vous l'avez compris, le comptage des points n'est pas ni la chose la plus intéressante du monde, ni mon point fort. Donc c'est pour ça qu'à la fin, tout le monde gagne. C'était bien Dalida. Il venait d'avoir 18 ans. C'est le premier âge de la soirée. On continue avec un deuxième âge, une deuxième chanteuse. Mais qui est-elle ?
1: Valentine.
0: Laurie Pester. Oui, bravo.

0: vous dire que je ressens un plaisir un peu sadique à l'idée de faire écouter du Laurie à des fans de Europe. Puisque si vous avez appelé évidemment pour jouer ce soir, c'est parce que vous aimez le hard rock. Et donc ce petit Laurie me fait rigoler. Mais bravo, bravo, vous avez bien trouvé. Alors Laurie, c'est à 20 ans. Dalida, il venait d'avoir 18 ans. On a une dernière chanson pour vous à deviner. Là encore, elle donne un âge. Dites-moi, dites-moi, qui chante ça ?
1: Elle arrive à 8 heures, personne n'est encore là.
0: Donc c'est un chanteur français qui chantait aussi Je suis malade, par exemple.
1: Et la voilà,
2: Valentine.
1: Donner.
2: Serge Lama.
0: Oui, bravo.
1: Maintenant, ta chanteuse a 20 ans, puis elle rentre.
0: La chanteuse à 20 ans, bravo Valentine, bien joué. Et bravo à Christophe qui a très très bien joué aussi.
2: Bravo Christophe.
0: Ouais. Et à tous les deux, donc j'envoie cet album de Europe et j'espère que vous pourrez les voir bientôt en concert, soit en festival, soit vous allez à Paris à l'Olympia là le 6 octobre ou pas?
3: Ah non, ça sera pas possible pour
0: c'est
3: moi.
0: C'est pas prévu pour Christophe et Valentine.
2: Non, moi non plus, malheureusement.
0: Bon, mais non, mais vous avez déjà votre dédicace et tout, ça va. Vous les verrez l'année prochaine dans une petite tournée française.
2: C'est ça.
0: Merci beaucoup d'avoir joué avec nous. En tout cas, ça me fait très plaisir. Et vous revenez quand vous voulez, les amis.
2: Merci beaucoup.
0: Ça marche. Merci beaucoup, Valentine, Christophe. Je vous embrasse et je vous entends chez vous râler. Qu'est-ce qu'elle fait, celle-là, avec son blind test? Elle a même pas mis Alain Souchon. Voilà. Elle est là, la souche. Mais j'avais envie qu'on l'écoute en entier, pas qu'on joue avec. Ce petit bijou de chanson. J'ai 10 ans sur votre radio.

0: 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Promesse donc d'une récréation avec plein d'événements dans cette chanson d'Alain Souchon. J'ai 10 ans. Alain Souchon qui fait partie d'un grand plateau d'artistes qui va jouer dans la cour du château royal de Blois ce samedi, le 12 septembre. Il y a Alain Souchon avec ses fils Ours et Pierre. Il y a Camille Bertollet, il y a Sylvain Dutu, l'ancien chanteur de Boulevard des Airs. Voilà, merci Iris qui me parle dans l'oreille et qui est un petit peu un bout de mon cerveau, le meilleur bout, enfin le plus jeune en tout cas. Christophe Mali de Trio ou encore le groupe Madame Monsieur. Voilà, tout ce beau monde donc dans la cour du château royal de Blois ce samedi.
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0: Alors c'est l'heure de l'anniversaire du jour et c'est l'anniversaire de Pink. Elle a 47 ans aujourd'hui. Happy birthday, Pink, évidemment. Et alors, elle est quand même incroyable, cette fille. Elle a vendu, j'ai compté, j'ai vérifié, j'ai croisé 60 millions d'albums. Et pourtant, elle a jamais abandonné son esprit un peu rebelle, son truc de dire, non mais vous me trouvez trop grosse pour me mettre en mini-jupe, mais c'est pas grave, je m'y mets quand même. Vous n'aimez pas mes gros muscles, mes gros bras musclés, parce qu'elle est circassienne, Pink, elle fait du cirque, donc évidemment qu'elle a une sacrée carrure. Elle dit, j'en ai rien à faire, je continue à le faire. Je fais du trapèze pendant mes concerts si j'ai envie. Enfin voilà, j'aime beaucoup ce côté très libre de Pink. Et voilà, la preuve que en étant soi-même, on peut réussir, c'est que donc plus de 60 millions d'albums vendus, c'est quand même quelque chose. Alors, son dernier album, Trustfall, il date de 2023. On peut donc assez raisonnablement espérer avoir bientôt des nouvelles de Pink. Et puis, je me disais que pour fêter son anniversaire, on pourrait écouter cette jolie chanson pleine de tendresse en duo avec sa fille Willow. Ça s'appelle Cover Me in Sunshine. Bon anniversaire, Madame Pink!

0: à chaque fois, ça me fait des émotions quand j'entends cette chanson. C'était magnifique, mais c'est terminé. Allez. Je redeviens sévère. Pour dire merci à l'équipe de l'émission, merci. Il y avait à la technique Basile Combe, au standard Sadika Raoult, à la réalisation Iris Guitoni, et à mon cerveau gauche, vous l'avez compris. À la délégation musique Thierry Boffa, à la programmation des invités, au web Mélodie Chaïb. Demain, dans Décibel, on accueille Élodie Frégé qui vient nous parler des chansons de Michel Berger, qu'elle va chanter avec un cœur.
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0: Bonjour à tous, quel bonheur de vous retrouver chaque midi, il est d'ailleurs midi 5 précisément sur votre radio Ici, bienvenue dans votre nouveau rendez-vous. Ici on parle bon plan, vie quotidienne, arnaque à éviter, santé, animaux. Nous sommes là pour vous rendre service parce qu'on vous doit bien ça. C'est le titre de cette nouvelle émission sur votre radio Ici et nous sommes ensemble jusqu'à 13h. Je suis Enora Malagré et voici la bande qui m'accompagne tous les jours pour mon plus grand bonheur, Aude Razo, madame anti-arnaque. Bonjour Aude.
2: Bonjour Enora, bonjour à tous.
0: Valère Coréard et ses bons plans conso. Bonjour Valère.
3: Salut Enora.
0: Pierre Fabin. Oh, je prends cette voix langoureuse parce que c'est un peu mon chouchou. Pierre Fabin, notre vétérinaire que vous connaissez très bien sur votre radio Ici. Bonjour Pierre.
4: Bonjour, bonjour à tous.
0: Et notre rayon de soleil, Elsa Wolinski.
5: Bonjour.
0: Qui partage avec nous tous les jours ses astuces au quotidien. Alors aujourd'hui, un sujet sensible, très sérieux. Le manque d'eau, chers amis. Comment va-t-on faire pour nos jardins, pour nos plantes? Ça vous angoisse aussi? Vous avez des questions? Appelez-nous ou laissez-nous un vocal sur notre WhatsApp, c'est gratuit. 0810 055 0 56, je vous le dis, nous sommes là pour vous. Et puis laissez-nous des messages vocaux aussi sur ce même numéro, comme l'a fait Fred aujourd'hui.
6: Oui, bonjour à toute l'équipe. Je reçois souvent des SMS de livreurs et donc voilà, je voulais savoir comment on pouvait être sûr que c'était pas des arnaques et que c'était bien des vrais messages.
0: Merci Fred pour cette question très importante. J'en reçois aussi, pardon, beaucoup.
5: Moi aussi j'en reçois.
0: Vous aussi Elsa Wolinski, ouais. Et ça c'est une question pour Aude Razo, madame anti-arnaque.
2: Oui, tout à fait, il y a le vrai texto de livreur, il y a le faux texto de livreur. Donc je vais vous dire comment, je vais vous dire surtout qu'il faut jamais cliquer sur ces SMS.
0: Cher Fred, on y répond dans une trentaine de minutes. 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Et on va démarrer ce sujet sensible avec vous, Valère, le manque d'eau pour nos jardins, pour nos plantes. Et nous avons la chance de recevoir une collègue qu'on adore. Bienvenue dans la bande, Caroline Munoz, une spécialiste nature et jardin. Comment ça va, Caroline?
7: Ça va bien, merci de m'accueillir. Je suis ravie d'être avec vous.
0: On est trop contents. On espère que vous allez revenir souvent dans l'émission. Hein. Alors Valère, oui. Parce que vous êtes très amis dans la vie, je ne le cache pas à nos auditeurs et nos auditrices, vous avez fait venir Caroline pour nous éclairer sur ce problème qui nous traverse en ce moment partout
3: en France. Parce que c'est la main la plus verte de France. C'est pour ça que je
0: vais venir. La pression, Caroline.
7: Bah oui, là, vraiment.
3: Toutes celles et ceux qui nous écoutent profitent de vos conseils parce que c'est vrai que le problème, c'est pas juste manquer d'eau, c'est qu'aussi beaucoup de jardins, d'espaces verts en consomment inutilement. Pourquoi? Le sol reste nu, sèche très vite, les plantes sont pas adaptées au terrain, on arrose souvent, mais trop superficiellement, on cherche à conserver une pelouse parfaitement verte, mais ce qui est sûr, c'est que la sécheresse, c'est une réalité.
2: Ah oui, c'est une réalité. Petite mise au point, d'ailleurs, à ce sujet. J'ai encore entendu cet été, je suis sûre que vous l'avez aussi entendu pas mal. Oui, bon, ça va, c'est l'été, il fait chaud, les plantes ont soif.
0: Ah, ça, vous avez raison.
2: C'est pas si grave, ça ira mieux l'été prochain. Non, non, ça, en fait, franchement, on veut plus l'entendre. On est d'accord qu'on veut plus l'entendre aujourd'hui, en 2026. Je vous donne juste quelques chiffres. La fréquence des sécheresses agricoles, donc ça, c'est le manque d'eau dans les sols, multiplié par 2 en France depuis les années 60, par 2, par 3 dans le sud de la France. Sur les graphiques, et on voit nettement, depuis la fin des années 80, les sécheresses du sol sont plus fréquentes, plus longues, plus intenses. Dernier chiffre, d'ici 2050, on s'attend à une baisse de 10% des cumuls de pluie l'été. Donc oui, c'est une vraie problématique de long terme et on va devoir s'adapter.
0: Caroline Munoz qui opine du chef, hein, on va vous passer la parole après.
3: Caroline, justement, si on devait faire une chose cet automne pour économiser l'eau l'été prochain, parce que ça s'anticipe, on va pas le faire quand il fera trop chaud, il faut le prévoir maintenant, ce serait quoi?
7: Alors la première chose, c'est déjà d'installer un récupérateur d'eau, hein. C'est la chose la plus simple.
0: Aujourd'hui, ça coûte cher, Caroline?
7: Non, mais ça surtout, coûte pas très quoi, cher.
0: Oui, Elsa Wolinski, pardon, répétez votre question.
5: C'est quoi un récupérateur d'eau?
7: Alors c'est un réceptacle qui va récupérer l'eau de pluie. Alors on peut l'installer sous sa gouttière, on peut l'installer dans différents endroits. L'important, c'est de récupérer cette eau de pluie. pluie pour la conserver et pouvoir arroser gratuitement son jardin. Donc il y a différentes tailles de récupérateurs d'eau. Les prix varient entre 30 euros pour un récupérateur de balcon et ça peut monter jusqu'à plusieurs milliers d'euros parce que vous pouvez avoir des récupérateurs d'eau souterrains que vous mettez sous votre jardin et qui vous permettent vraiment d'accumuler l'eau cet automne.
3: Deux petites infos là-dessus. Première chose, sur les balcons, vérifiez bien auprès de la copro ou autre la sécurité. Il ne faut pas mettre trop de poids sur un balcon.
7: Oui, en fait. Tout à fait. Puis l'autorisation du syndic aussi.
3: Bon, voilà. Et deuxième chose, il y a des villes qui donnent ou qui proposent des récupérateurs d'eau à prix très bas, à prix coûtant quasiment. Donc ça peut vous permettre d'y accéder à moindre prix, effectivement, de récupérer l'eau. Quelle est l'erreur d'arrosage la plus courante, Caroline ?
7: Alors, c'est d'arroser au mauvais moment. Alors, il y a des gens qui vont dire, tiens, je vais arroser comme ça un petit peu à droite, à gauche. Non. En fait, il faut que ce soit les racines qui soient arrosées. Donc, si vous arrosez légèrement, en fait, c'est le haut de la terre. Donc, ça ne va pas jusqu'aux racines. Donc, vaut mieux arroser abondamment plutôt que plusieurs petits verres d'eau sur votre balcon ou autre. Donc, c'est vraiment arroser abondamment, même une fois par semaine. Mais allez-y, hein, il faut vraiment y mettre beaucoup d'eau. Et puis, surtout, c'est à la bonne période. Là, on arrose plutôt le soir, en fin de journée, pour éviter l'évaporation. On sait qu'il fait encore chaud. L'eau s'évapore la journée, donc on arrose plutôt le soir.
0: Mais moi, je pensais que c'était tout le long de l'année où on arrosait le soir, non ? Pas forcément ?
7: Pas l'hiver, forcément, on arrose parce que en fait, c'est une question d'évaporation. Donc, c'est vraiment parce que l'eau va s'évaporer. Mais de toute manière, vous avez raison, le soir, c'est toujours mieux. Comme ça, on est tranquille.
0: Oui, Pierre Fabin, notre vétérinaire.
4: Et moi, je voudrais juste rajouter un petit truc par rapport à l'arrosage, parce qu'on parle de la sécheresse pour les plantes. Mais pensez aussi aux animaux, à mettre des points d'eau dans vos jardins, parce qu'il y a les oiseaux qui souffrent énormément. Même sur nos petits balcons, il y a les oiseaux qui souffrent énormément. Il y a les hérissons qui meurent dans nos jardins parce que le sol est trop dur, justement. Donc, en arrosant en profondeur, on va faire remonter les vers de terre pour que le hérisson puisse manger. Et même les abeilles meurent dans les ruches parce qu'elles utilisent de l'eau pour ventiler les ruches et créer une climatisation naturelle. Donc, il faut des petits points d'eau, des petits bacs d'eau, 2-3 cm de hauteur, avec quelques petits cailloux dedans pour que les insectes ne se noient pas. Et pensez à les protéger des chats.
7: Valère.
3: Est-ce qu'on peut réellement se passer d'arroser une pelouse ? Il y en a certaines, là, autant vous dire qu'elles sont jaunes, elles se désagrègent quand on marche dessus.
2: C'est du foin, même.
3: C'est du foin. Ouais. Est-ce que ça va repousser et est-ce que donc on peut se passer de l'arroser ?
7: Alors oui, ça va repousser. Figurez-vous que c'est un système de défense de la pelouse. En fait, ces brins deviennent bruns tout simplement parce qu'elle se défend. Mais les racines, elles, sont encore vivantes. C'est comme un arbre. Un arbre, par exemple, en automne, quand il se protège du froid ou de la canicule, même en été, il va se libérer de ses feuilles ou ses feuilles vont devenir jaunes. C'est un système de protection pour concentrer son énergie sur la sève. Et la pelouse, c'est pareil.
2: Donc on fait rien du coup ?
7: Alors si, il faut arroser.
2: Ah, quand même.
7: Arroser. Ça, c'est le maître mot. Mais attention, il y a différentes façons d'arroser pour faire des économies.
0: Et ça, on va parler dans un instant, juste après Kylie Minogue sur votre radio ici. On parle jardinage, comment prévoir la prochaine sécheresse, la prochaine canicule, parce qu'on ne va pas se mentir, on n'en est pas sorti, loin de là. Can't get you out of my head, avec un magnifique accent anglais sur votre radio ici.

0: Kylie Minogue sur votre radio ici dans On vous doit bien ça.
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0: 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Midi 16, on est en direct dans votre nouveau rendez-vous quotidien sur votre radio ici. On vous doit bien ça, c'en est le titre. On est ensemble jusqu'à 13h. Valère, ainsi que notre merveilleuse spécialiste jardin Caroline Munoz, nous parlait des conséquences de la canicule sur notre nature, sur nos jardins, sur nos jardinières. On était au milieu d'un débat pratiquement. Alors comment on arrose les pelouses, plus précisément. Et puis on parlera aussi de vos animaux dans un instant dans l'émission. On a plein de sujets abordés aujourd'hui pour vous. Caroline Munoz.
2: Oui, une question sur le goutte-à-goutte, les tuyaux poreux, les oillasses, le paillage. Quelle solution justement pour un jardin, des jardinières, une terrasse, pour essayer aussi de mieux arroser, et d'être peut-être plus résilient aussi avec l'eau et garder l'humidité?
3: Alors, le goutte-à-goutte, c'est très bien parce que ça permet de cibler la zone qu'on va arroser. Comme ça, on n'arrose pas n'importe où, on arrose vraiment aux racines. Donc ça, c'est très bien. Ensuite, le paillage, il est nécessaire parce que le paillage va vous permettre... Alors, le paillage, c'est une épaisseur de végétaux qu'on va mettre au pied de la plante. Ça doit faire 2-3 cm et ça va permettre de maintenir la terre humide et donc une économie d'eau. Ouais. Et pas besoin d'en acheter dans le commerce. Hein. Vous récupérez la tonte de la pelouse, les feuilles séchées, vous mettez une petite épaisseur comme ça au pied de vos plantes, vous ferez des économies quoi qu'il en soit. Il y a les oillasses. Les oillasses, ça c'est un procédé, c'est comme un espèce de pot avec un couvercle qui est en terre cuite, qui a une porosité et vous mettez de l'eau à l'intérieur, vous enfoncez ce pot dans la terre et ça va... comme ça, diffuser l'eau de façon continue, régulière, et ça vous permet aussi de faire des économies.
2: Et dans les jardinières, on peut mettre aussi des petites billes d'argile pour garder l'humidité, ça marche ça ?
3: Tout à fait, tout à fait. Les billes d'argile sont poreuses et vont permettre de maintenir le taux d'humidité. L'important pour faire des économies, c'est de maintenir cette eau dans nos jardinières, au pied de nos plantes,
0: au maximum
3: pour éviter d'arroser. La facture d'eau augmente, donc il faut trouver des solutions, et il y en a plein aujourd'hui dans le commerce est facile.
0: Ces solutions, pardon, je vous fais du coup un petit peu de pub, j'en profite parce que vous avez sorti un bouquin fabuleux qui s'appelle Au Jardin, toutes mes astuces de A à Z chez Solar. Honnêtement, je vous le conseille, je vous le recommande fortement ce bouquin, il est incroyable. Même moi qui n'y connais rien, j'ai tout compris. C'est vous dire. Alors, moi j'ai quand même une question. Face à cette sécheresse, cette canicule, on achète quoi comme plante?
2: Oui, c'est une vraie question.
0: C'est vrai parce que ça soit dans nos grands jardins, pour ceux qui ont la chance d'avoir les parcs, comme Pierre Fabin qui est vétérinaire. non, ou des tout petite jardinière comme Elsa Wolinski sur son petit balcon.
3: Mini jardinière.
0: Mini. Non, qu'est-ce qu'on achète véritablement?
3: Alors, la grande tendance, ça va être les plantes méditerranéennes parce que c'est celles qui vont résister le plus.
0: Bien sûr.
3: D'ailleurs, il y a différentes conférences qui ont été faites récemment et qui ont prouvé que les plantes méditerranéennes avant, c'était en dessous de la Loire. Mm-hmm. Il y avait cette espèce de ligne de la France qui divisait en deux. Et aujourd'hui, eh bien, elles poussent au-dessus de la Loire. Donc, il y a vraiment, dans toute la France maintenant, on peut planter des plantes méditerranéennes.
0: Alors, c'est-à-dire
3: la lavande, le romarin, tout ça, ce sont des plantes sauvages qui poussent dans les garrigues, donc dans d'une terre sablonneuse, caillouteuse. Donc ça veut dire qu'elles sont résistantes naturellement à la sécheresse. Donc vous pouvez en mettre sur vos balcons, c'est très joli. Point de vue arbre, c'est l'olivier. L'olivier, c'est l'arbre à la mode.
0: Ça coûte cher, non?
3: Alors oui, ça coûte cher. Hein. Ça coûte assez cher. Vous pouvez le bouturer facilement, mais bon, ça c'est une autre technique. Mais oui, ça coûte assez cher, mais c'est tellement beau un olivier, c'est très simple. Symbolique en plus.
0: Un cactus ça... aussi.
3: Oh bah oui, voilà, le cactus, tout à fait.
4: De manière toutes les plantes.
3: Mais
0: non, c'est beau, moi, je trouve. Non,
4: bon,
0: c'est laid.
4: D'accord, ok. Ah,
5: Moi, j'ai installé un super cactus devant chez moi. Il faut juste le rentrer l'hiver encore, je pense.
3: Oui,
5: éventuellement.
3: Alors, il y a certains cactus qui sont encore résistants, c'est comme les palmiers. Vous avez des nouvelles espèces de palmiers qui sont résistants à moins 10 degrés.
0: Là, il faut avoir un peu d'espace.
3: Mais un tout petit. Un petit bâton en pot, ouais.
0: Oui, Audrazo.
6: Est-ce qu'on se lance dans les bananiers?
3: Alors oui, bah moi j'ai
0: acheté des bananiers. C'est la question.
3: Alors tout à fait. En plus, j'ai des bananiers. Moi, j'habite en région parisienne et j'ai des bananiers dans ma cour.
0: Ah
3: dans
0: bon
3: ma cour.
0: Valère Correa.
2: Oui, si vous me permettez qu'on reprenne un peu de sérieux dans cette émission.
0: Oh là là, qu'est-ce qu'il est relou.
2: Les plantes d'appartement, elles ont eu très chaud aussi hein, cet été.
3: Tout à fait.
2: Est-ce que vous nous conseillez certaines espèces qui résistent mieux à la chaleur?
3: Alors, en plantes d'intérieur, en fait, on n'est pas très embêté parce que c'est vrai que toutes les plantes peuvent résister. Mais ce que vous pouvez faire, c'est mettre des plantes qui sont à l'extérieur cet été et les rentrer à l'intérieur, parce qu'elles peuvent comme ça durer, parce que ce sont des plantes qui vont s'acclimater très bien à votre intérieur. Mais franchement, en intérieur, normalement, il faut 19 degrés et tout est parfait, quoi. Vous pouvez tout mettre.
2: Ouais, 19 degrés quand il fait 40 dehors, mais c'était oui, dur quand ça. Même.
6: Hein. Ouais, bah oui. Apparemment, Elsa Wolanski n'est pas la main la plus verte de France. Non, contrairement à notre Caroline Munoz, posez-lui des questions. Profitez de la présence de notre experte en jardinage. Appelez-nous au 0810 055 0 56. On accueillera un auditeur dans un court instant qui a une question à vous poser. Mais pour l'heure, c'est une nouveauté sur votre radio ici. Vianney nous chante d'or et d'étain sur votre radio ici.

0: d'ombre et d'étain. Il nous avait manqué, Vianney, sur votre radio ici.
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0: On vous doit bien ça. C'est votre nouveau rendez-vous quotidien. On est ensemble jusqu'à 13h sur votre radio ici. On a beaucoup, beaucoup de messages sur notre WhatsApp 0810 055 056. On a Catherine qui nous appelle de Bretagne, donc ça me parle un peu, pardon, je l'embrasse très fort, qui voudrait remplacer sa pelouse. Comment qu'on fait, madame? Comment qu'on fait, madame Caroline Mupose?
2: Comment qu'on fait? Bah, c'est vrai que c'est une vraie question. Il y a beaucoup de gens qui se posent cette question suite aux canicules, parce que la pelouse, c'est de la paille.
0: Et, oui.
2: Et en fait, vous avez des petites plantes rampantes qui coûtent pas très cher et qui peuvent faire complètement l'illusion, en tout cas, d'une pelouse. Vous avez par exemple du thym rampant. Alors c'est vraiment du thym que vous pourrez consommer.
0: Ça se mange également.
2: Oui, ça se mange. C'est vraiment du thym. Ce sont des petites
3: après,
2: mottes.
3: Après, on s'en bon des pieds, quoi.
0: J'ai une image de moi-même en train de brouter le thym de ma propre pelouse. Voilà.
4: Après que Valère ait marché dessus, donc.
2: Ouais.
0: Exquis.
2: Bah, écoute, on sent bon des pieds, effectivement. En fait, les feuilles sont assez épaisses, donc on peut effectivement marcher dessus. Des mottes, ça coûte à peu près 3-4 euros. Il faut les espacer de 50 cm à peu près, parce que comme ça va véritablement s'étendre, ça va vous faire une pelouse, ça va remplacer votre pelouse, une étendue verte, et c'est plutôt pratique.
0: Alors, Aude Razo, vous aviez quelque chose à nous dire à propos des plantes dépolluantes?
5: Oui, c'est ça, une petite mise au point pour ceux qui n'ont pas de jardin, qui ont un appartement. Et ouais. On nous vend souvent dans les magasins des plantes dépolluantes qui améliorent la qualité de l'air, ouais, du logement, en fait, qui absorbent en fait les gaz polluants. Faire quand même attention à ça, il y a un côté marketing qui marche bien, mais qui est quand même pas terrible. J'ai regardé, les chercheurs estiment qu'il faudrait entre 10 et 1000 plantes par mètre carré pour obtenir une élimination des polluants qui est comparable à si vous ouvrez la fenêtre, en gros. D'accord. Donc ça veut dire qu'il faudrait mettre des centaines, voire des milliers de plantes dans votre appartement pour que ça ait vraiment un effet sur la qualité de l'air. Donc attention à ce petit côté marketing des fois dans
3: les magasins. Et au passage, pour dépolluer l'air intérieur, c'est gratuit, c'est facile. 10 minutes le matin, 10 minutes le midi, 10 minutes le soir, on fait quoi? On ouvre les fenêtres, on aère l'intérieur. C'est ça qui est le plus dépolluant.
0: Il déborde de bons plans. Enfin, vraiment, j'en suis émue. Alors, on va écouter aussi le vocal d'une auditrice qu'elle nous a laissé là au 0810 055 056. Elle s'appelle Valérie et elle nous laisse un message de la Gironde, on l'écoute.
6: Bonjour à toute l'équipe dont on vous doit bien ça. Je suis Valérie de Gironde. Je vous appelle pour savoir exactement quels sont les travaux de jardinage qui sont déductibles des impôts. Merci d'avance pour votre réponse.
0: Alors, Valère Correa, on fait moi le malin.
3: Mais c'est une bonne question, Valérie.
0: Alors, aurait-il la réponse ou devra-t-il faire ses devoirs pour y répondre demain, par exemple?
3: Alors, il y a des petits travaux de jardinage qui ouvrent droit à un crédit d'impôt de 50%.
0: D'accord.
3: Sont concernés notamment la tonte de la pelouse, la taille des arbustes, le désherbage, l'entretien du potager, le ramassage des feuilles ou encore l'arrosage. Le plafond, c'est 5000 euros de dépenses par an et par foyer, donc ça fait 2500 euros de crédit d'impôt. Par contre, attention, sont exclus création d'un jardin, on ne s'emballe pas non plus, terrassement, construction paysagère, vous avez tout sur le site des impôts là-dessus. Mais par contre, il y a deux conditions. Soit vous avez un professionnel qui est agréé service à la personne, et donc là ça marche, soit vous faites du CESU et vous employez quelqu'un. Mais si c'est un auto-entrepreneur ou une auto-entrepreneure qui vient, là ça ne marche pas.
0: Il a définitivement réponse à tout. Merci Valère Correa et surtout merci à vous, chère Caroline Munoz, pour votre expertise. Je rappelle votre livre Au jardin, toutes nos astuces de A à Z, c'est chez Solars. Merci infiniment. J'espère que vous allez revenir nous voir.
2: Bah, j'espère. En tout cas, vous êtes une équipe très très sympathique.
0: Merci beaucoup. Merci. Et c'est le moment que j'adore puisque tout au long de l'année, je booste votre pouvoir d'achat. On vous doit bien ça. C'est 200 euros de pouvoir d'achat, je l'ai dit, immédiat à vous offrir là, tout de suite. C'est la rentrée, on vous allège un peu, il y aura un autre gagnant tout à l'heure dans l'émission. Mais pour l'heure, qui s'est inscrit sur ici.fr? Eh bien c'est Pascal qui nous appelle de Pézenas dans l'Hérault, je crois. J'embrasse très fort Ici Hérault. Bonjour Pascal.
7: Bonjour.
0: Comment allez-vous?
7: Bonjour, ça va bien, merci.
0: On est ravis de vous accueillir.
7: Pardon.
0: On est ravis de vous accueillir, pardonnez-moi, je vous ai coupé la parole. Vous êtes aide à domicile, oui. C'est ça?
7: C'est ça, oui.
0: Bah, allez, bravo, voilà un merveilleux métier. Et je vois que vous avez 4 grands-enfants et 5 petits-enfants.
7: Tout à fait.
0: Eh bien, dis donc, ça en fait du monde. Eh bien, pour vous aider, vous repartez avec les 200 euros.
7: Bravo.
0: Super. On est trop heureux de vous envoyer tout ça, cher Pascal. Vous voyez, faites comme Pascal. Hein. Inscrivez-vous sur le site d'ici.fr et ça marche à tous les coups. Dans un instant, nous allons parler de vos animaux avec notre vétérinaire Pierre Fabin. On va parler aussi avec Elsa Wolinski. Vous allez nous parler de quoi aujourd'hui ?
2: De vulnérabilité.
0: Oh là là, j'ai déjà les poils qui s'irisent.

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3: Midi 32 sur votre radio Ici, c'est votre nouveau rendez-vous quotidien. Ici, on parle bon plan, vie quotidien, je viens de le dire, arnaque à éviter, on parle santé et aussi de nos animaux. Nous sommes là pour vous rendre service parce qu'on vous doit bien ça. C'est le titre de ce nouveau rendez-vous. Nous sommes ensemble jusqu'à 13h, je suis Enora Malagré, je suis avec Aude Razo, Valère Correa, Pierre Fabin qui nous parlera de la façon, de faire pour nourrir nos animaux. Et puis Elsa Wolinski qui nous parlera éco-anxiété. Mais pour l'heure, Aude Razo va répondre au vocal laissé par un auditeur, Fred, qui nous a appelé au 0810 055 056.
4: Oui, bonjour à toute l'équipe. Moi, j'avais une question pour Aude, si c'est possible. Je reçois souvent des SMS de livreurs et donc, je voulais savoir comment on pouvait être sûr que c'était pas des arnaques et que c'était bien des vrais messages pour éviter toutes les problématiques si on clique ou si on rappelle ou, voilà, je vous remercie de prendre ma question et je vous souhaite une bonne journée.
3: Merci beaucoup, cher Frédéric. J'en reçois également.
5: Moi et aussi.
3: Elsa Wolinski aussi, c'est insupportable.
5: Votre colis ne rentre pas dans la boîte aux lettres.
6: Exactement.
5: Vous l'avez reçu celui-là. Voilà. Bon, on l'a à peu près tous reçu,
3: cette
5: je pense,
3: phrase,
5: celui-ci.
3: Pardon, certes, mon colis ne rentre pas dans la boîte aux lettres. Ça n'arrive pas toujours. Alors, Aude Razo, madame anti-arnaque.
5: Vous savez que j'ai des gens qui me poursuivent dans les couloirs de la radio en me disant « Oh, tu as reçu un texto, c'est vrai, un livreur et tout, est-ce que tu peux me dire ?» Et c'est souvent des textos de livreurs où on pose la question. Donc je vais répondre effectivement parce que ça parle évidemment à beaucoup de gens. Déjà, le livreur de colis qui vous écrit directement avec un numéro en 06 ou en 07...
3: Ça, c'est louche.
5: Ça, c'est quand même suspect. Si c'est vraiment, Chronopost, Mondial Relais, qui vous écrit pour vous informer que votre colis est en train d'arriver ou qu'il y a un problème ou je ne sais quoi, il y a différentes possibilités. Par exemple, ça peut être un numéro très court qui vous écrit, un numéro à 5 chiffres. Chronopost, c'est 38004, par exemple, quand c'est Chronopost qui vous écrit. Si c'est Mondial Relais, ça va s'afficher M Relais, en majuscule.
3: D'accord.
5: Donc voilà, qui va s'afficher. Mais par contre, le numéro en 06 ou en 07, c'est un peu.
3: Parce que Chronopost, il y a des arnaques aussi. J'ai déjà reçu des textos, voire même des mails. Dès qu'on demande de façon la carte bancaire, c'est que c'est pas bon.
5: Oui, non, il faut pas.
6: Moi
5: effectivement,
6: aussi, j'ai eu ça, on m'a demandé ma carte bancaire.
5: L'autre alerte, c'est effectivement si on vous demande de payer. Ouais. Par exemple, j'ai pas pu vous livrer, on doit reprogrammer la livraison, il faut payer, je sais pas, quelques centimes. Mais en fait, on vous demande votre numéro de carte bleue. Ouais. Non, alors là, vous arrêtez tout. Vous ne faites surtout pas ça, ça ne va pas. En fait, ce que vous devez retenir, c'est ne jamais cliquer sur un lien dans un texto comme dans un mail. Donc, mettons ce texto du livreur. Vous n'arrivez pas à savoir si c'est un vrai texto, vous attendez vraiment un colis, etc. Vous ne cliquez pas, parce que vous prenez un risque, vous ne savez pas vers quel site on va vous renvoyer. Donc en fait, si vraiment vous attendez un colis, mettons que ce soit du Chronopost, mettons que ce soit du Mondial Relais, vous allez sur l'appli ou sur le site et vous regardez où ça en est. C'est vraiment le conseil le plus sûr que je puisse vous donner.
7: Mais on n'a pas forcément la référence du colis en fait, c'est ça l'intérêt du SMS.
5: Normalement, l'avez. Okay. Vous l'avez reçu forcément à un moment donné. Si vous ne l'avez pas, c'est que ce n'est pas le moment en fait. Donc juste, ne cliquez jamais, parce que vous n'êtes jamais vraiment sûr que c'est un vrai, que c'est un faux. Et attention maintenant, les livreurs nous envoient carrément des photos de notre colis, soi-disant. Non, mais ça, en fait, ça n'arrive pas. En fait, les vrais livreurs,
3: ça n'existe
5: pas.
3: Merci beaucoup, cher Aude Razo. Dans un instant, notre vétérinaire Pierre Fabin vous dira comment nourrir vos animaux une fois par jour, deux fois par jour, quatre, quatre

0: Michel Delpech, le chasseur sur votre radio ici.
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0: 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On est ensemble jusqu'à 13h. Dans un court instant, c'est Pierre Fabin qui vous dira comment nourrir convenablement votre animal sans qu'il devienne obèse comme mes chats. Pardon.
2: Et les miens.
0: Et ceux d'Elsa Wolinski. Et d'ailleurs, Elsa Wolinski, vous avez envie de nous parler éco-anxiété, cher ami.
2: Oui, ou plutôt vulnérabilité. Aujourd'hui, je vais être un peu plus sérieuse. Je fais un petit effort. Cet été, on a eu chaud, très chaud, c'est vrai. Vous venez de le dire. Canicule, sécheresse, manque d'eau, incendie. Le changement climatique est là. Il transforme déjà nos étés, nos villes, nos jardins, nos vies. Et même la façon dont on imagine l'avenir. Évidemment, ça nous inquiète pour nous, pour nos proches, pour les personnes âgées, pour les personnes les plus fragiles. D'ailleurs, vous me l'avez raconté, Aude, votre maman, cet été est devenue Météo France à elle toute seule. Elle envoyait des messages
3: elle
2: sans
3: écoute.
2: Arrêt.
3: Attention, elle écoute.
2: Bonjour, elle s'appelle comment votre maman ?
3: Monique.
2: Monique, alors cet été, vous n'arrêtiez pas d'envoyer les températures. 44 dans les Landes, 42 à Bordeaux, 41 à Rennes, 40 à Strasbourg. Voilà, cette inquiétude, elle a un nom. Elle s'appelle l'éco-anxiété. On en parle beaucoup, mais attention à ce mot qui est mal employé. À l'origine, dans les années 90, l'éco-anxiété était passée comme un ressenti capable de nous responsabiliser face aux bouleversements environnementaux. Et se responsabiliser, c'est enfin faire attention à notre monde. Enfin ! Alors, qu'est-ce que ça raconte de nous, Enora ? Qu'est-ce que ça veut dire de nous aujourd'hui ? Ça raconte qu'on est vulnérable, comme le monde. Et là, je suis contente parce que je suis enfin à la mode, parce que je suis vulnérable. Oui, voilà, parce qu'on a grandi avec l'idée qu'on pouvait produire, consommer, voyager, jeter, recommencer, toujours plus, qu'il fallait être performant, solide, autonome, tenir, maîtriser, comme vous, Valère. Oui,
4: et ça culpabilise,
2: sachez-le.
0: Tiens,
2: vraiment.
0: Quand est-ce qu'il aura un petit pic ?
2: Mais moi, ce que je voulais vraiment vous dire aujourd'hui, oui, c'est vrai qu'être vulnérable, c'est une qualité et pas du tout un défaut. C'est accepter qu'on peut être atteint, qu'on ne maîtrise pas tout et surtout qu'on a besoin des autres. Valère, on a besoin des autres. Avoir besoin des autres, ça peut nous rendre encore plus attentifs à la personne âgée qui supporte moins bien la chaleur, à votre voisin isolé, à celui qui vit sous les toits quand il fait 40 degrés, et ça nous rend solidaires. Solidaires, c'est ça le mot. Je crois que nos enfants l'ont compris, d'ailleurs, bien avant nous. Il y a une étude réalisée par OpinionWay pour l'ADEME, l'Agence de la transition écologique auprès des 55-75 ans, qui montre que 53% d'entre eux reconnaissent avoir été sensibilisés aux questions environnementales, d'abord par leurs propres enfants. Donc, pour une fois, ce sont eux qui nous éduquent. Alors non, évidemment, je ne vais pas vous dire que le réchauffement climatique, c'est une bonne nouvelle, mais peut-être qu'il nous oblige à regarder autrement et se comprenait pour une faiblesse à sortir un peu... Pardon, mais peut-être qu'il nous oblige à regarder autrement ce qu'on prenait pour une faiblesse, à sortir un peu de chacun pour soi, à partager, à prendre soin de soi, parce qu'au fond, un monde qui vient... Je suis en train de me perdre dans ma petite chronique. Veuillez m'excuser, c'est l'émotion. Mais je vous parle
0: normal,
2: de vulnérabilité.
0: Vous êtes investi.
2: Et ben en fait, vous savez quoi ? C'est ça la vulnérabilité. C'est se tromper un peu et c'est pas grave. Ce que je voulais vous dire, c'est qu'en fait, face au monde qui vient, notre force sera peut-être d'être moins vulnérable, ce sera d'être ensemble. Et c'est ça l'important.
0: Bravo.
2: Être solidaire et être ensemble.
0: Mais bravo Elsa Wolinski, c'est un très très joli billet d'humeur aujourd'hui. Effectivement, ayons foi en cette nouvelle génération. Il y a des tas de jeunes très engagés, des scientifiques. On en parlait hors antenne avec Elsa Wolinski, que vous pouvez suivre aussi sur les réseaux sociaux.
2: Oui, Élise Bordet,
0: par exemple, voilà, qu'on salue chaleureusement. Est-ce qu'il y a autour de la table, chers amis, des gestes écolos que vous ne faisiez pas avant et que vous faites maintenant ? Pierre Fabin, notre vétérinaire.
4: Alors, moi, j'ai un petit geste, mais ce que j'ai toujours fait, c'est que je fais pipi dans ma douche. Alors, ça paraît rien, c'est un petit peu d'eau, mais c'est de l'eau qu'on économise.
0: Pardon,
4: plus sérieusement.
0: Mais c'est un petit geste.
4: Par contre, j'ai quelque chose que je fais depuis récemment, c'est que maintenant que j'ai des enfants, j'achète d'occasion. Même pour enfants, j'achète et je revends d'occasion. Et là, je sens vraiment que je fais un bon geste parce que notamment les habits pour les enfants, on les utilise très peu. Et ben, j'achète sur des sites comme Vinted, ce genre de choses, Le Bon Coin, et je revends en permanence.
0: Valère Coréard.
3: Moi, j'en faisais déjà. En fait,
5: oh,
3: on faisait
5: pas mal. Et lui, c'est vraiment le premier de
3: non,
5: la
3: mais
5: classe.
3: C'est la vérité. Avant, c'était, je bossais beaucoup sur l'écologie. Ouais. Mais maintenant, j'en fais un autre. C'est l'éducation des enfants que j'accélère sur ces sujets parce qu'ils me demandent des comptes, notamment. Mm-hmm. Et j'essaye très humblement, contrairement à ce que vous allez vouloir faire croire là dans un instant, à leur expliquer qu'on ne vit pas au-dessus de la nature, mais dans la nature.
5: Parfait, mais c'est très beau Elsa, il y a quelque chose que vous faisiez.
2: Plus de bain que des douches.
5: Et vous Aude Razo ?
6: Eh ben moi c'est lancer la lessive seulement quand le tambour est plein. Parce que avant, en fait, je lançais mes lessives. J'avais besoin un peu de cette chemise que j'avais des amis il y a 10 jours. Donc bon, finalement, j'attends un peu quand même.
5: Ouais, est-ce que Vanessa Paradis, qu'on va écouter, fait des petits gestes écolo. On va écouter Divinity, les juste après. On va parler avec vous, Pierre Fabin. Combien de fois par jour dois-je nourrir mon animal ? À tout de suite.

0: Paradis Divinidil dans On vous doit bien ça sur votre radio ici.
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0: On est ensemble jusqu'à 13h, c'est votre nouveau rendez-vous quotidien. On vous doit bien ça, on vous rend service, on répond à plein de questions. On a parlé beaucoup d'éco-anxiété, on a parlé de nos jardins aussi, comment lutter contre la sécheresse à venir, parce qu'elle sera là et bel et bien là. Mais pour l'heure, nous allons parler avec vous de comment on nourrit les animaux. C'était pas très français, Pierre Fabin, notre vétérinaire.
3: Effectivement, on va surtout parler de la fréquence des gamelles. Voilà. Alors, j'ai une petite question pour vous pour commencer. Est-ce que vous savez, dans la nature, un chat à l'état sauvage, combien de fois
0: un chat,
3: combien de repas il va faire par jour?
0: Non, c'est une bonne question.
3: Eh bien, on est entre 10 et 12 repas par jour. En fait, ils ont un tout petit estomac. Ils vont manger un petit mulot par-ci, une petite sauterelle par-là. Et du coup, en fait, il ne faut pas s'étonner que si votre chat n'a pas à manger à 4 heures du matin, il vous réveille, il a faim. Tout simplement.
0: Ah, mais c'est des petits gloutons, oui, ça mange toute la journée.
3: Et ça mange toute la journée, c'est même un problème d'écologie parfois, parce qu'ils tuent tellement de petites proies qu'ils vont un peu dégommer nos jardins.
0: D'accord.
3: Alors, avant de rentrer dans la fréquence, je veux quand même préciser quelque chose. Si votre animal, votre chien ou votre chat, a son petit rythme, qu'il a une belle ligne, qu'il digère bien, qu'il ne vous réveille pas à 4 heures du matin parce qu'il a faim, vous ne changez surtout rien. C'est qu'il a son rythme, il est calé comme ça. Par contre, si votre animal est un peu en surpoids, qu'il a des selles pas très moulées, qu'il pète toute la journée, qu'il a des gaz tout le temps, alors vous pouvez essayer de changer des choses.
0: Voilà, bah,
3: c'est
0: moi, justement qu'il y a un problème de distribution. Les croquettes à volo toute la journée.
3: Et bien, du coup, il est probablement un peu en surpoids. C'est la solution de facilité
4: pour le chat. Mais alors, attendez, ça veut dire qu'on ne laisse pas les croquettes à volonté?
3: Alors, ça dépend des chats. Ceux qui ont une belle ligne, mes chats, par exemple, il y en a une de 15 ou de 13 ans, je suis vétérinaire, on va dire ça comme ça, elles sont à volonté, ça se passe très bien parce qu'elles se régulent. C'est pas des grosses mangeuses. Et elles sortent. Par contre, un chat d'appartement stérilisé, il peut avoir tendance à dormir un peu toute la journée et à manger par ennui. Du coup, il va faire trop de repas dans la journée, il va se surnourrir et devenir un petit peu obèse. Alors, ce qu'on va faire, c'est qu'on va essayer de faire du libre service contrôlé. Vous allez prendre la dose pour la journée. Alors, c'est plus difficile quand on a plusieurs chats, parce qu'on a souvent un glouton et un autre qui est un peu plus compliqué. On va prendre la dose pour la journée, on va la diviser en 4 repas, parce qu'on va pas donner 12 repas par jour à nos chats, c'est impossible, on peut pas gérer. On divise en 4 repas, mais par contre, ces repas, on va les mettre à plusieurs endroits de l'appartement, dans des balles distributrices, dans une petite gamelle en hauteur. On va forcer nos chats à aller à plusieurs endroits, et ça va faire qu'ils vont s'auto-réguler.
0: Oui, parce qu'on n'est pas là de la journée, on
3: exactement,
0: bosse.
3: Exactement, on peut pas, donc... voilà. Un repas le matin quand vous levez,
0: si on a un
3: quand
0: tout petit partez, appartement, on le met dans 4 petits coins de l'appartement.
3: 4 petits coins de l'appartement ou des balles qui vont distribuer les jouets. Il va avoir besoin de jouets pour se distribuer ses croquettes. Et ça va permettre que justement qu'il fasse plusieurs repas dans la journée. Donc un en vous levant, un vous faites une autre distribution en partant au travail, un en rentrant et un avant d'aller vous coucher. Comme ça, ils auront un peu de nourriture pour la nuit. D'accord. Et si vraiment on s'en sort pas, qu'on a plusieurs chats, la gamelle distributrice automatique. C'est un dispositif qui va distribuer automatiquement les croquettes. Ça lit la puce de votre chat et ça donne les bonnes croquettes au bon chat.
0: Là, on est dans le futur.
3: Voilà, on est dans le futur, mais ça marche plutôt bien.
0: Okay.
3: Et pour les chiens, alors l'idéal, c'est 2 repas par jour. Je sais qu'il y a des gens qui nourrissent leur animal qu'une seule fois par jour, parce que le chien, on le voit souvent comme un loup. Il va chasser une proie, il va avoir l'estomac qui va se distendre un petit peu, il va manger toute sa proie. C'est la vérité dans la nature, mais on a prouvé, il y a des vétérinaires qui ont prouvé que le fait de manger une seule fois par jour favorisait l'obésité, et pour les grands chiens, ça favorise les torsions d'estomac. C'est une opération qu'on doit faire en urgence, qui coûte plusieurs milliers d'euros en plus, donc on veut pas trop exposer nos chiens à ça. Donc 2 fois par jour pour le chien adulte, et pour les chiots, on est sur 3 à 4 fois par jour en général.
0: Mais comment on fait quand on n'est pas là de la journée pour les chiots?
3: Ah bah, il faut revenir plus souvent. Quand on a un chiot en bas âge, en général, le laisser seul toute la journée, c'est plus compliqué. Après, quand vous faites les 3 repas, ça peut être un le matin, un en revenant du travail et un en allant vous coucher. Ça vous fait vos 3 repas sur la journée.
0: Et on va voir si vous avez réponse à tout, si on a des petits oiseaux.
3: Des petits oiseaux.
0: Alors, les
3: petits oiseaux.
0: Tester surtout. Et des hamsters.
5: Et des poissons rouges aussi.
0: Et des bonnets.
3: Alors, tout ce qui est rongeur, type poisson rouge, hamster, tout ça, en général, va s'autoréguler et manger un peu en permanence sur la journée. Et pour les oiseaux, c'est pareil. C'est plusieurs distributions dans la journée. On est sur 3 à 4 distributions. Et en général, les oiseaux ont moins tendance à l'obésité parce que c'est plutôt la qualité de ce qu'on va donner à laquelle il faut faire attention. Et du coup, ils se régulent très bien eux-mêmes.
0: Merci beaucoup, cher Pierre Fabin.
3: Avec plaisir.
0: Appelez-nous, posez-nous vos questions, on a les réponses, 0810 055 056. D'ailleurs, juste après la réclame, nous allons accueillir des auditeurs qui ont des questions. Bienvenue dans On vous doit bien ça, c'est votre nouveau rendez-vous quotidien sur votre radio, ici.
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0: Encore quelques minutes à passer en votre douce compagnie. On vous doit bien ça, votre nouveau rendez-vous sur ICI. Nous avons, je ne vais pas vous en dire, beaucoup d'appels au 0810 055 056. Donc, on va essayer d'en prendre le maximum. On va tout de suite prendre une auditrice qui nous appelle du Val d'Oise. Marie-Rose, me semble-t-il. Bonjour.
6: Oui, bonjour. Bonjour à vous, à toute l'équipe.
3: Bonjour, bonjour.
0: On est ravis de vous accueillir. Comment allez-vous, chère Marie-Rose?
6: Ça va très bien. Moi, j'ai du soleil chez moi, donc ça va, je suis contente.
0: Profitez-en pendant que ça dure.
6: Oui.
0: Alors, on a parlé beaucoup de jardin en ce début d'émission. Vous aviez une petite astuce à nous donner, je crois, chère Marie-Rose.
6: Ben oui, parce que moi, ça fait des années qu'avec l'eau du toit qui tombe, on a mis une gouttière avec un clapet. J'ai des bidons en bas et comme ça, mon eau, je récupère l'eau de pluie de mon toit de la maison.
0: C'est super ça, quelle bonne idée.
6: Gouttière, elle a un clapet que j'ouvre et que je ferme. Mm-hmm. Et les bidons, ils se remplissent avec un tuyau.
0: Mais ça vous fait combien de litres au final, cette affaire? Vous arrivez à arranger tout votre jardin avec ça?
6: Oh ben bien sûr, j'ai au moins plus de 3000 litres d'eau, à peu près. Ah oui, mais moi, je n'ai pas un hectare, j'ai 300 mètres carrés. Hein,
0: mais vous avez quand même une grosse gouttière, si je peux me permettre, Marie-Rose. Bon, ben, c'est super, merci pour l'astuce, c'est trop chouette.
6: Ah oui, ça fait des années qu'on faisait ça avec mon mari, donc. Et puis l'eau de pluie, ben, c'est naturel, façon de parler.
0: Ah bien sûr.
6: Mais bon, c'est agréable quand même, et puis je vois que ça fait beaucoup. Et puis je fais beaucoup de compost aussi.
0: Oh non! Mais on a très envie de venir chez vous, Marie-Rose, dis donc. Valère Correa.
5: Oui, Marie-Rose, j'en parlais rapidement tout à l'heure, mais vous pouvez aussi vérifier, auprès de votre intercommunalité ou de votre commune, tout simplement, s'ils donnent pas ou ils ne vendent pas à prix coûtant des récupérateurs d'eau. Parce que j'entendais que c'était des bidons, mais les bidons, ça peut être limité en termes de capacité de stockage. Et si vous avez une belle gouttière avec le clapet, là, je me dis, avec la période des pluies qui arrive, ça peut être un bon plan, donc à vérifier.
0: Merci, monsieur Bonplan, Valère Correa. On essaie de prendre le plus de gens possible. On va accueillir Evelyne. Gros bisous, Marie-Rose, bien sûr. Evelyne, qui nous appelle d'où d'ailleurs?
7: De Tours.
0: De Tours, on fait un gros bisou à ICI Touraine, du coup. Bonjour Evelyne, bienvenue.
7: Bonjour.
0: Alors, on vous écoute.
7: J'économise aussi pour l'eau, je récupère aussi l'eau du toit, je fais plein de choses comme ça.
0: Bah, vous faites bien.
7: Et là, je vous ai appelé parce que j'ai eu là tout à l'heure une arnaque.
0: Ouais.
7: Je me suis persuadée que c'en est une.
0: Ouais.
7: En fait, là, par mail. Qui me dit qu'ils ont reçu un avis favorable de ma banque selon un prélèvement qu'ils ont passé d'environ 40 000 euros.
0: Oula.
7: Et que celui-ci est donc accepté et que si je ne suis pas le destinataire de cet avis, eh bien que je dois appeler en urgence.
0: Alors ça, c'est une question pour Audrazo, notre madame anti-arnaque. Merci beaucoup, Evelyne. Faites d'ailleurs comme nos auditrices. Demain, toute la semaine, on est là pour vous. 0810 055 056, dont on vous doit bien ça. Audrazo.
8: Evelyne, merci pour ce signalement. Ça aussi, arnaque très classique. Alors, j'avais pas vu la version 40 000 euros qui est quand même un petit peu angoissante, je reconnais. Effectivement, c'est une arnaque assez courante de vous faire appeler un numéro soi-disant pour vous sauver, en fait, tout simplement. Donc, on vous fait très peur.
0: Ouais.
8: On vous dit, regardez, oui, c'est bon, votre virement est fait. Des fois, c'est des petits montants, des fois, c'est des gros montants.
0: Ouais.
8: Si vous n'êtes pas à l'origine de ce virement, de ce prélèvement, appelez. Et là, vous avez attention parce que vous allez tomber sur quelqu'un de très, très, très convaincant qui va dire, je suis Superman, je vais vous aider, etc. Et en fait, il va vous faire faire des manipulations dangereuses sur votre téléphone pour vraiment vous prélever. Donc, dans ces cas-là, le mail, Evelyne, il faut bien regarder l'adresse de l'expéditeur. Regardez bien qui vous écrit, si c'est une adresse un peu bizarre, du Yahoo, du Wanadoo, du Gmail, etc. C'est pas bon.
0: C'est horrible.
8: Ouais.
0: Moi, ça m'arrive aussi tout le temps. Alors vraiment, n'hésitez pas à nous appeler si vous avez comme ça des petites galères. 0810 056. Elsa Wolinski, on va accueillir Émilie parce que je sais que vous êtes très friande de ce jeu que nous avons mis en place
8: pour
0: cette rentrée, n'est-ce pas? C'est 200 euros de pouvoir d'achat à vous donner. Émilie, bonjour.
9: Bonjour. Bonjour Enora, bonjour ICI, bonjour l'équipe.
5: Bonjour.
0: Vous appelez d'où, Émilie?
9: De Montbéliard. Ici Belfort Montbéliard.
0: Eh ben voilà, et on les embrasse très très chaleureusement. Je vois que vous avez deux enfants. Du c'est coup, ça. On va vous donner un petit coup de pouce. C'est gagné.
8: Bravo, Émilie.
9: Merci. merci, ça me fait super plaisir. Vous êtes une équipe géniale et une radio qui peut laisser la place aux auditeurs justement pour s'exprimer sur divers sujets. Donc je vous adore. Continuez comme ça, franchement, ça fait du bien.
10: Ça me fait très très plaisir. Merci à vous. On vous embrasse très très fort. On va se retrouver demain. Merci à ma merveilleuse équipe. Merci à tout ici. J'ai l'impression de faire mes adieux au musical. Pas du tout, c'est faux. On revient demain. On parlera usurpation d'identité. Merci à ma Céline chérie à la réalisation de cette émission.

0: Une femme avec une femme, c'était le groupe Mécano à l'instant sur ICI pour commencer la journée en douceur. Très heureux d'être là, je vous souhaite à tous un excellent réveil.
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0: Bonjour Valentine.
3: Bonjour Louis, bonjour à tous.
0: Nous sommes le mardi 15 septembre et aujourd'hui c'est la journée internationale du point. Elle est née, figurez-vous, d'un livre pour enfants qui raconte l'histoire d'une petite fille persuadée qu'elle ne sait pas dessiner. Elle pose alors simplement un point sur une feuille et c'est ce petit point qui devient le début de toute sa créativité. Alors ce matin, on s'intéresse à tous ces dessins que l'on fait parfois sans même y penser.
3: Oui, on recherche un auditeur qui gribouille tout le temps lorsqu'il est au téléphone, en réunion ou simplement quand il réfléchit.
0: Des petites fleurs, des maisons, des spirales. Racontez-nous tiens, ce qui se cache derrière vos bouts de papier ce matin au 0810 055 056.
3: La France en colère. On en parle dès 5 heures avec ses manifs dans tous les secteurs aujourd'hui. Policiers, pompiers, étudiants, chercheurs et salariés d'EDF. Le gouvernement veut réduire leurs avantages sur les tarifs de l'électricité. C'est l'info du jour dans une demi-heure.
0: Et pour vous accompagner jusqu'à 6h, ça varie au standard. Ange à la technique ce matin, Emeline à la rédaction en chef. Ici, dès 5h, ça commence maintenant.
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0: Mardi 15 septembre, excellent réveil à l'écoute d'ICI, il est 5h. 5h, le tour de l'actualité à vos côtés, Valentine. À la une, des profs menacés de mort.
3: Deux semaines seulement après la rentrée des classes, les parents franchissent déjà les limites. À Aisine, en Gironde, un père de famille est en garde à vue pour avoir menacé un surveillant et la principale du collège de sa fille. Même chose dans Lyon, dans le village de Véron. Cette fois, raconte le maire, c'est une mère de famille qui s'en est pris à la directrice d'une école jusqu'à mimer un égorgement.
4: Cette dame, elle a été choquée parce que pour elle, ça prend des proportions qui sont assez incroyables, mais en même temps, à juste titre, hein, c'est pas, on peut pas tolérer, on peut pas laisser passer ça. En tout cas, moi, en tant que maire, je laisserai rien passer, ni menace, ni intimidation, ni propos injurieux. C'est inacceptable. Aujourd'hui, on laisse faire, on laisse les gens parler aux professeurs, aux enseignants comme à des copains. Et encore, des fois, on parlerait pas comme ça à son copain. C'est inacceptable. Les enseignants, pour moi, ça doit être sacré. On est un pays qui a été traumatisé ces dernières années par la violence que peuvent subir nos enseignants. Et donc, moi, c'est tolérance zéro. Voilà. Il n'y a aucune excuse.
3: Le maire de Véron, Steve Campagne, demande l'exclusion immédiate des enfants et de leurs familles des écoles du village. La décision revient au directeur de l'académie après enquête.
0: Le procès d'une figure du monde complotiste pour l'enlèvement d'une petite fille.
3: L'affaire remonte à il y a 5 ans, lorsque dans les Vosges, la petite Mia est enlevée à sa grand-mère. Deux faux éducateurs emmènent l'enfant pour la remettre à sa mère. Elles seront retrouvées en Suisse 5 jours plus tard. Le cerveau de l'opération, Rémi Daillé, youtubeur, conspirationniste, envisage au même moment un coup d'État. 14 complices potentiels sont jugés à ses côtés à partir d'aujourd'hui.
0: 5h02, nous sommes le mardi 15 septembre et une grande journée de mobilisation s'annonce en France.
3: Pompiers, infirmiers, étudiants, féministes et associations de défense de l'environnement vous appellent à les rejoindre devant le ministère de l'économie ce soir pour exiger des moyens face au changement climatique. Quand les policiers marchent ce matin pour leur salaire, les enseignants-chercheurs pour leur financement et les salariés d'EDF pour leur tarif préférentiel, puisque le gouvernement envisage, Alexis Morel, de revenir sur un avantage vieux de 80 ans.
5: Selon les calculs de la Cour des comptes, ces dernières années, les salariés d'EDF, mais aussi les retraités du groupe, n'ont payé que 2% environ du prix moyen de l'électricité acquitté par les clients lambda. Cet avantage en nature, jamais plafonné, dont le calcul n'a pas changé depuis les années 50, a coûté plus de 700 millions d'euros en 2024 à l'entreprise et ses filiales. Pour la Cour, le maintien de cette ristourne en l'état est incompréhensible. Elle somme donc le gouvernement de réagir. Mais les syndicats voient rouge, tant cet acquis social est constitutif, selon eux, du statut des agents. Amélie Henry de la CFE-CGC, premier syndicat d'EDF.
6: C'est une composante directe en fait, de notre rémunération. Ce n'est pas une faveur, ce n'est pas un privilège. On a des salaires, en effet, qui sont bas. Et c'est aussi un levier en fait, d'attractivité et de fidélisation.
5: Le gouvernement, de son côté, l'assure, il n'est pas question de supprimer ce tarif spécial, mais plutôt de revoir, sous-entendu de relever, le niveau d'impôts et de cotisations sociales que payent les agents d'EDF sur cet avantage. Objectif, réduire le manque à gagner pour les finances publiques. Les syndicats, eux, s'attendent à ce que leur préavis soit très suivi. Il y a 15 ans, lors d'une précédente grève sur le sujet, plus d'un salarié sur deux avait débrayé.
3: Une grève des électriciens et des gaziers sans incidence sur les usagers dans l'immédiat, selon les syndicats. Sur les rails, début ce mardi près de Rouen, des opérations de relevage du train déraillé vendredi soir. 44 blessés, dont une jeune femme de 18 ans dans un état grave. Plusieurs grues seront nécessaires pour cette opération complexe, prévue au minimum pour une semaine. Et on ne connaît toujours pas avec certitude les causes du déraillement. 17 ans après leur séparation, c'est le retour officiel du groupe Oasis. Les frères Gallagher repartent pour une tournée en 2027 avec une quarantaine de dates dans le monde, dont deux au Stade de France, pour le plus grand bonheur des fans, Valentin Dunat.
7: Oasis, c'est la bande-son de sa vie. Julie, 46 ans, avait des posters des frères Gallagher dans sa chambre d'adolescente. Ce titre, par exemple, elle l'écoutait en boucle. Donc forcément, les revoir sur scène...
8: C'est dingue. J'ai été voir des collègues en leur montrant et en faisant... Ils reviennent, quoi.
7: Pour ses fans, Oasis...
8: C'est un peu les dernières rockstars, en fait.
7: Nina a 36 ans, elle vit à Narbonne.
8: Ils sont pas du tout lisses, ils s'en foutent.
7: Sauf que, pour avoir une place, les fans ont 3 jours pour s'inscrire avant d'être tirés au sort pour potentiellement pouvoir acheter des billets.
8: Il y a beaucoup de peut-être.
7: Et ça, c'est en partant du principe que le groupe sera bel et bien présent à Paris, car comme l'explique Yacine...
9: Les connaissant et vu ce qu'ils ont fait et l'ayant vécu, je suis sûr qu'ils sont capables de se reséparer d'ici là. Hein.
7: Yacine était là le 28 août 2009, le jour
9: où il y a un mec qui montait sur scène en disant « Bon bah, désolé, les gars se sont foutus pour la gueule et ils se séparent. Allez, salut !»
7: Et ce concert annulé au dernier moment, il n'est pas prêt de l'oublier.
9: Clairement, pour moi, il m'en doit une.
7: Son souhait est donc simple.
9: Billets gratuits pour ceux qui ont vécu la séparation à Rocantin ?
7: Pas sûr que le groupe Oasis réponde favorablement à cette requête. Pour ceux qui veulent les voir ou les revoir, il faudra débourser entre 84 et 240.

0: Oasis au Stade de France. Ce sera donc les 23 et 24 juillet 2027. On nous promet cette fois des prix fixes, pas d'envolée sur les plateformes internet grâce à ce système de sélection.
1: J'espère que vous allez m'acheter une petite place.
0: Écoutez, ça dépend.
1: Je casse.
0: Je gagne au loto, je ne sais pas. La météo, Louis.
1: C'est une très belle journée qui se profile dans le ciel ce mardi. Il va faire beau. Il va faire aussi chaud cet après-midi avec des températures, elles, qui vont dépasser les 30 degrés dans le sud. Ce matin, on a encore quelques brouillards matinaux, mais qui vont rapidement se dissiper et s'estomper dans le nord pour laisser place à un ciel, lui, bien dégagé. Des températures en milieu de matinée qui seront déjà très agréables. À Lille, à 19 degrés. Paris et Dijon, 20 degrés. Nantes, 21 ce matin. 21 également à Clermont-Ferrand, 22 pour Pau cet après-midi dans le ciel. Pas de changement, du soleil. Et pour les maximales, 23 dans le nord à Reims. Dans le sud, 33 degrés attendus ce mardi après-midi à Bordeaux et 30 degrés à Ajaccio.
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1: Bonne fête à tous les Roland qui se réveillent avec nous ce mardi matin, 5h07. On fait un léger bond en 2003 avec l'une des chansons les plus populaires du répertoire de Florent Pagny. Florent Pagny qui règle ses comptes en musique sur les mots de Lionel Florence et une mélodie de Pascal Obispo. Voici Ma liberté de penser.

0: À l'écoute d'ici ce mardi matin, soyez les bienvenus. Tiens, j'ai une question pour vous. Est-ce que vous vous souvenez de votre tenue de mariage ?
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0: Celle-ci, elle est pour le moins insolite. Il y a quelques jours, à Saint-Venant, dans le Pas-de-Calais, Kevin et Tracy, eh bien, ont décidé de se dire oui, mais de se dire oui dans une tenue un petit peu particulière, Valentine.
3: Oui, nos amoureux se sont mariés en pyjama, avec pour thème de cérémonie confort et authenticité.
0: Eh bien, félicitations à eux.
3: Ah bah oui, bien sûr.
0: Et puisqu'on parlera en plus de mariage ce matin, c'est ce que va nous raconter, figurez-vous, Stéphane Bern, avec lui aussi un mariage qui avait quelques petites particularités. Direction Saint-Jean-de-Luz en 1660, Louis XIV, lui, vient de se marier et à peine sorti de l'église, eh bien on décide carrément de murer la porte derrière lui.
3: Oui, c'est pas une pyjama party là, hein. Porte ouverte spécialement pour le mariage du jeune roi avant d'être condamné. Évidemment, ce n'est pas un hasard.
0: Alors pourquoi, tiens, avoir muré à cette porte après le mariage ? Réponse avec Stéphane Bern. À 5h25 sur ICI.
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0: Tous les jours à 5h15, vous avez rendez-vous avec Catherine Quicandon pour ICI, ça entreprend.
3: Avec ce matin l'espoir d'une révolution après un triste bilan cet été. Plus de 300 morts par noyade.
0: Alors ce matin, Catherine, vous nous faites découvrir une invention qui pourrait sauver des vies avec ICI Occitanie.
5: À La Beige, au sud de Toulouse, les t-shirts flottent pour nous sauver la vie.
6: Je suis un flotteur.
7: Ouais, ça c'est vrai.
5: Bienvenue chez Flotty, une entreprise qui a créé un t-shirt anti-noyade. Philippe Rouvier, son président, nous explique son fonctionnement.
8: Il suffit de tirer sur une petite tirette qui est cachée de base et ça va se gonfler, nous remonter à la surface et nous mettre du coup dans une position de sécurité.
5: Il faut bien comprendre que ce t-shirt ne remplace pas une bouée et qu'il ne vous aidera pas à apprendre à nager. Il ne sert que si vous êtes immergé par accident, alors sortez tout de suite de cette piscine s'il vous plaît. En plus, ce t-shirt est composé avec une matière spécifique.
8: C'est une matière technique, effectivement, mais c'est plus léger, par exemple, que du néoprène qu'on utilise hors été lorsqu'on va nager ou faire des activités dans l'eau.
5: Le premier modèle, destiné aux enfants de 1 à 6 ans, est commercialisé en 2022. Médaille d'or au concours Lépine en 2023, la version adulte voit le jour l'année suivante, car eux aussi en ont bien besoin.
8: Là, on est à la fin de l'été, et maintenant, en fait, c'est plutôt les produits adultes qui vont être utilisés, ados-adultes. Pourquoi ? Parce que, en fait, les activités aquatiques continuent pendant l'hiver, notamment les surfeurs, les personnes qui vont nager en mer ou qui font du longe-côte, une activité qui se développe énormément, et notamment chez les seniors, ils vont continuer à aller dans l'eau en hiver, et donc ces activités-là sont particulièrement à risque.
5: L'histoire de Flotty commence en école d'ingénieurs où les deux cofondateurs se rencontrent, mais le déclic arrive lorsque Philippe assiste à la noyade d'une petite fille. Les deux amis se lancent et créent une solution innovante pour l'époque. Le t-shirt se vend en France, bien sûr, mais aussi dans un magasin suédois qui touche également la Norvège et la Finlande. Depuis le début de l'aventure, Flotty a vendu plus de 50 000 produits. Le prix, les premiers modèles commencent à 149 € plus le coût de la recharge. Le t-shirt n'est pas à usage unique, il peut se réutiliser après un déclenchement et la partie technique se sépare de la partie textile qui peut être lavée en machine. Le modèle adulte offre le choix du déclenchement manuel ou automatique. Plus d'informations sur flotty.co, flotte.co. Merci à ICI Occitanie pour cette idée qui nous sauve la vie, littéralement. ICI, ça entreprend, Flotty, un t-shirt anti-noyade pour toujours garder la tête hors de l'eau.
0: Catherine, avec ICI Occitanie, une idée à garder en tête pour votre prochaine escapade en mer.
3: Seule en famille ou avec votre compagnon à quatre pattes, puisque dans un instant, on vous présente un nouveau système de garde au quotidien pour votre chien.
0: Reportage dans une crèche pour chiens de Toulouse. Oui, une crèche pour chiens, c'est dans moins d'une minute sur ICI.
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0: Soyez les bienvenus ce mardi matin, 5h15, on découvre ensemble un nouveau lieu dédié à nos amis à quatre pattes.
3: Une crèche pour chiens baptisée Wolf Society, la dernière a ouvert à Toulouse. Vous souriez, j'en suis sûre, derrière le poste, mais pour beaucoup de propriétaires, c'est non seulement très sérieux, mais aussi un vrai soulagement, Claudia Calmel.
6: comme Maxime qui vient de déposer Vince, un cocker de 2 ans qui a un peu de mal à rester seul à la maison.
11: Il aboie, il pleure et il fait le loup. C'est plutôt embêtant pour les voisins, on va dire.
6: Et comme à la crèche, se pose la question de la gestion de la séparation au moment de quitter les lieux.
11: Moi ça va, lui je pense un peu plus anxieux, donc il essayait de gratter le grillage et... Petit couinement, mais bon, ça va passer.
6: Oui, on confirme, c'est vite passé. Vince s'est rapidement fait des copains dans ce lieu cosy, aux allures de café branché. C'est Mehdi Sigel Massi qui est à l'origine du projet.
12: On a une piscine à balles, on a quelques jeux d'agilité. Il y a des canapés, parce qu'il y a des chiens qui aiment bien, comme leurs humains, aller sur les canapés, comme à la maison.
6: Il a eu l'idée après avoir passé 1 an aux États-Unis où ces crèches canines existent depuis longtemps. 9 chiens peuvent être accueillis chaque jour à Ouf Society, entre 9h et 19h. Les journées de garde sont rythmées par des jeux, des siestes, des balades et des nouvelles envoyées aux familles.
12: Je prends des photos pour les envoyer aux propriétaires de chiens qui aiment bien en journée recevoir les petites photos de leurs loulous et voir les activités qu'ils font.
6: Un lieu que Mehdi Sigel Massi a pensé pour donner plus de place aux chiens dans la ville.
12: Aujourd'hui, c'est quand même compliqué. Quand vous voulez prendre un verre en intérieur, c'est pas toujours possible. Les caniparcs, c'est souvent des petits endroits. Je pense que les villes évoluent, se structurent autour quand même du fait que de plus en plus de chiens y vivent. Je crois qu'à Toulouse, il y a 50 000 chiens, mais tout n'est pas pensé pour eux. Et en fait, c'est vraiment derrière cette idée qu'on a pensé ce lieu.
6: Pour les tarifs, comptez autour de 30€ la journée avec la formule abonnement et 560€ par mois pour une garde tous les jours du lundi au vendredi. Grégory déposera sa petite Blue à la garderie quelques jours par mois et l'investissement ne surprend, dit-il, pas ses proches.
13: C'est plus dans le sens positif. Ah, vous avez réussi à trouver une crèche, vous avez réussi à avoir des places. C'est vraiment cool. Il y a toujours l'histoire un peu budget qui rentre en compte, mais quand on a les moyens de se le permettre, c'est vraiment un plus.
6: Des garderies pour chiens qui devraient être plus nombreuses, selon Eugénie.
14: Je pense que les mentalités sont en train de changer. Il y a quand même une prise de conscience sur le bien-être animal. On le voit avec les lois, c'est un être vivant, le chien, c'est pas un meuble en fait. Il faut l'assumer.
6: Pour arriver à l'équilibre financier, Ouf Society espère prochainement engranger 30 d'abonnements.
3: Et à l'intérieur des 300 mètres carrés de la crèche, je précise, un espace toilettage, des salles d'ostéopathie et même un café. Pour les humains.
0: Bah dis donc, ils sont mieux logés que moi, vous voyez. Merci beaucoup Valentine. 5h18 dans les coulisses TV ce matin. Mathieu Lartaud brise un tabou. Le journaliste sportif de France Télévisions signe Ce qui nous tient debout, un documentaire diffusé ce soir sur France 15, sur France 5 et se livre au micro de Patrice Gascoigne dans 5 minutes sur ICI. Tout de suite, quelques notes pour mettre un petit peu d'énergie dans votre réveil. On est en 84. Avec Jermaine Jackson et Piazzadora, un duo devenu incontournable à l'écoute de votre radio ici. Bon réveil avec nous.

0: ici dès 5h avec l'un des duos les plus marquants des années 80 aux côtés de Jermaine Jackson et Piazzadora à l'écoute de votre radio ici à 5h22. Si vous nous rejoignez à l'instant, déjà soyez les bienvenus et vous arrivez pile au bon moment puisqu'il faut nous appeler tout de suite au 0810 055 056 avec Valentine. Ce mardi matin, on veut parler à deux d'entre vous pour un autre duel des auditeurs autour de l'actualité, que vous soyez couche tard ou à contrario lève très tôt. Vous nous appelez pour tenter de gagner ce matin, Valentine.
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0: Alors allez-y, foncez, c'est maintenant et c'est Saveria qui attend vos appels ce matin au 0810 055 056. Bonne chance à tous.
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0: 5h23, on retrouve Patrice Gascoigne avec ses coulisses TV. Ce mardi, Patrice, vous êtes parti à la rencontre du journaliste sportif de France Télévisions, Mathieu Lartaud. Il signe un documentaire qui s'attaque à un tabou.
3: D'habitude, Mathieu Lartaud vous fait vibrer en commentant les matchs de l'équipe de France de rugby.
4: C'est hallucinant ce que nous vivons aujourd'hui à Twickenham. La barre des 50 points, c'est un triomphe. Vive les Bleus, vive la France.
3: Mais ce soir sur France 5, Mathieu Lartaud vous emmène sur un autre terrain, dans ce qui nous tient debout. Mathieu Lartaud confie son histoire personnelle, son combat contre le cancer, les cancers, parce qu'il a été touché deux fois par le cancer. D'abord à 17 ans, un cancer du genou qui a mis fin à ses rêves de carrière comme joueur de rugby. Et à 43 ans, avec une récidive qu'il conduit à se faire amputer de sa jambe droite pour pouvoir rester en vie. Avec ce documentaire qu'il co-réalise avec Anouk Burel, il veut briser le tabou du cancer dans la société. Mais à quel moment Mathieu Lartaud a-t-il mis de côté sa pudeur naturelle à parler de sa maladie pour aller briser aux yeux de tous le tabou du cancer ? Écoutez la réponse de Mathieu Lartaud.
5: Alors cette envie de briser le tabou du cancer, en fait, elle est intervenue au moment où j'ai rendu ma maladie publique. À travers tout ce que je recevais comme message, j'ai pris conscience qu'il était urgent de libérer la parole sur ces sujets-là. Ça s'est traduit d'abord par un livre, On n'ampute pas le cœur, que j'ai publié en 2024. Et finalement, ce qui nous tient debout, c'est quelque chose qui est dans la continuité de tout ça. Et donc, c'était effectivement le support idéal, finalement, pour à la fois porter cette parole-là et la libérer à travers les témoignages qu'on a pu recueillir dans ce film, et ce dans toutes les strates en fait qui moi m'intéressaient, c'est-à-dire on a à la fois les aidants, les proches aidants, les maris, les compagnes, les fils, les soignants, voilà, on a vraiment réussi à faire un 360 degrés autour de cette maladie du cancer, de faire en sorte que elle ne soit plus taboue nulle part, ni dans les cercles familiaux, ni au travail. Voilà, c'était vraiment ça la mission première.
3: Mathieu Lartaud, dans un exercice tout en délicatesse, ne manquez pas Ce qui nous tient debout, son film documentaire avec des témoignages puissants et rares, à voir ce soir sur France 5.
0: Merci Patrice, une belle recommandation à garder en tête ce mardi matin, suivie d'une nouveauté musicale. Après plusieurs mois, construit un refuge en pleine forêt pour se ressourcer, Vianney fait son retour sur le devant de la scène avec un premier single. Voici « D'or et d'étain » sur ICI.

0: Assises de la Drôme. Après l'examen de personnalité de l'accusé hier, aujourd'hui l'audition des témoins pour retracer la soirée du 9 avril 2024 qui a coûté la vie à l'adolescent de 15 ans alors qu'il tentait de calmer une bagarre dans le quartier de la Monnaie à Romans. Un lifting à 14 millions d'euros qui porte ses fruits. La fréquentation des thermes de Vals-les-Bains en Ardèche a augmenté de plus de 50% depuis 2016. Hors cure, la partie bien-être a même progressé de 78%. Mais attention, pour autant, la flambée des prix de l'énergie plombe le chiffre d'affaires de l'établissement.
1: L'info d'ici marquée également par une grande manif pour le climat. Valentine Lottès.
2: Jusqu'à 36 degrés encore aujourd'hui et ça chauffe dans la rue contre l'inaction climatique du gouvernement. Pompiers, médecins, étudiants et défenseurs de l'environnement manifestent et vous appellent au rassemblement ce soir devant le ministère de l'économie pour réclamer des fonds et des mesures d'urgence. Des mobilisations, il y en a encore beaucoup d'autres ce mardi. Les policiers défilent ce matin sur les Champs-Élysées pour leur salaire. Les étudiants et les chercheurs se mobilisent pour leur financement quand les agents d'EDF défendent leur tarifs préférentiels sur l'électricité. Des profs menacés de mort par des parents d'élèves, 2 semaines seulement après la rentrée. Un père de famille est en garde à vue en Gironde et dans Lyon, une mère est visée par 2 plaintes. Elle a mimé l'égorgement de l'enseignante de sa fille. Une opération complexe commence sur les rails de Normandie. Relever le train qui a déraillé vendredi soir près de Rouen. 44 blessés dont une jeune femme dans un état grave. On ne connaît toujours pas avec certitude les causes de l'accident. Un nouveau blocage au déploiement du cannabis médical. 14 associations de patients dénoncent le report de l'évaluation des médicaments. Malgré l'autorisation du Parlement il y a 3 ans pour mettre ces produits sur le marché, les décrets d'application n'ont toujours pas été publiés. C'est le retour d'un groupe de rock mythique. Les Britanniques de Oasis remonteront sur scène l'année prochaine pour une 40aine de dates à travers le monde, dont 2 à Paris au Stade de France les 23 et 24 juillet prochains.
1: 6h33, le Côte-du-Rhône à 1,99€ la bouteille, ça a du mal à passer chez les viticulteurs et les cavistes.
0: Oui, depuis 2 semaines, Lidl propose sa foire au vin avec des prix défiant toute concurrence qui démarre pour certaines appellations à moins de 2€. Les professionnels dénoncent des pratiques qui tirent toute la filière vers le bas. Julie Tescrat, vous vous êtes rendue au Lidl de Bourg-lès-Valence pour voir ce qu'en pensent les clients.
3: En tête des étals, 100aine de bouteilles de vin vendues moins de 3€. Bordeaux, Côte-du-Rhône, Raoul, lui, a carrément pris un carton entier de bouteilles.
4: 1,99€ l'une, mais c'est rentable, pour moi c'est rentable. Parce qu'on est venu acheter à manger pour le chat, j'ai vu les bouteilles, j'ai pris. Parce que j'adore, ma cave elle est vide, donc il faut que je remplisse un peu.
3: Evelyne, de son côté, a été plus raisonnable. Elle en a pris 4 des bouteilles vendues entre 3 et 4 euros.
5: Bon, ceux-là, c'est juste pour faire de la cuisine, des trucs comme ça. Mais ces 2 vins-là, c'est quand même des vins, des pinots, c'est quand même plus élevé, quoi. C'est meilleur.
3: Ces prix particulièrement bas s'explique notamment par la nécessité pour les producteurs d'écouler leur stock. Le raisin est une denrée périssable, il faut donc vendre le vin déjà produit pour faire de la place aux nouvelles récoltes. Makis est le gérant de la cave coopérative Vinobule à Valence.
6: Pour remplir un peu leur trésorerie. Ils n'arrivent pas à vendre dans les circuits traditionnels, donc que ce soit la restauration ou chez les cavistes.
3: En vendant leurs bouteilles à des prix aussi bas, les vignerons gagnent peu, entre 25 et 45 centimes par bouteille, alors que le coût de production peut atteindre 70 centimes. Une situation que déplore Jérôme Vol, vigneron en Ardèche et vice-président du syndicat agricole FNSEA.
7: Entre la bouteille, le bouchon, les étiquettes, tout le prix passe là-dedans. Et en fait, le produit qui est le vin, qui est l'acte de production des vignerons, n'est pas valorisé à la hauteur de ce qui doit être valorisé.
3: Et pour le vigneron, brader les bouteilles fait aussi oublier aux consommateurs le véritable coût de production.
7: Ça donne une mauvaise référence prix qui n'est pas celle qui permet de faire vivre chacun des maillons de la filière, et notamment les producteurs.
3: Et la FNSEA aimerait que les prix soient encadrés, notamment en fonction des zones de production et des différents types de vins.
1: Julie Tescrat, météo avec un été qui se poursuit, avec du soleil, peu ou pas de nuages, une chaleur toujours présente en journée. On en parlait parlais avec Valentine Lottès il y a quelques secondes. 30 à 33 degrés en pleine, 25 vers 1000 mètres. Vent du sud se renforçant dans l'après-midi et en soirée également.
0: Des travaux sur la Nationale 7.
1: Oui, sur les demi-échangeurs de portes de Drôme-Ardèche, en effet. Alors, ça concerne l'autoroute A7, mais ça a un rebond sur la Nationale 7 qui sera fermée sur le secteur de Saint-Rambert-d'Albon dans les nuits du mercredi 16 et jeudi 17 septembre. En effet, fermeture à la circulation de 20h.

0: Le soir jusqu'à 6h, le lendemain, une déviation sera mise en place pour assurer la continuité de vos déplacements. Partagez d'autres infos routes sur les difficultés que vous pouvez rencontrer ce matin. 04 75 40 10 10.
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0: Qu'est-ce qui pourrait changer votre vie, votre journée ? Un premier café, ah oui, ce serait bien. Une radio qui vous veut du bien, un joli sourire, ou tout simplement ne rien attendre. Voilà, juste de voir ce qui va se passer. On tente le coup, on attend.

0: je ne sais pas si on va changer votre vie, en tout cas on va la booster, on va peut-être l'améliorer un petit peu d'ici 7h. Il y aura Gloria Gaynor, il y aura Francis Cabrel, ça c'est pour le volet musical. Il y aura également un café de l'intérim à Montélimar et une formation pour créer ses vidéos professionnelles. Ce sera Guy Rengrange, les 3 plus de Nelly Sorbet. Il y aura aussi un veto d'ailleurs, comment bien choisir son vétérinaire traitant. La question on la posera. Un veto, comme fait exprès. Nous jouons ce matin à 7h-20 pour une carte cadeau d'une valeur de 40 euros. Thierry Andoncette, bonjour.
1: Oui, bonjour.
0: Salut Thierry. Ouais, je vais très bien, Thierry, vous aussi?
1: Ouais. Ça va très bien, oui.
0: Bon, impeccable. Oui. On est parti. Une question qui concerne la Drôme ou l'Ardèche. Bah, ça, c'est bien vous qui allez nous le dire, hein, si ça concerne l'un ou l'autre département. Une info qui a été donnée il n'y a pas très longtemps, là. Ça concerne donc la région Auvergne-Rhône-Alpes, qui est au chevet de l'église du plus petit village de France. Le plus petit village de France. 2 habitants à l'année. Et donc, cet édifice tombe en ruine. À votre avis, c'est un village de Drôme ou d'Ardèche? Top chrono, 6 secondes.
1: Je dirais l'Ardèche.
0: Village d'Ardèche, non, c'est Rochefourchamps, c'est ça?
2: Oui.
0: Rochefourchamps, c'est bien dans la Drôme, désolé. Bon, allez, question de rattrape, allez, on reste pas là-dessus, faut pas rester sur de mauvaises impressions. Allez mon Thierry, on se cramponne, Drôme ou Ardèche toujours. C'est joli comme nom ça, où vivent les embolines? Attendez, il faut bien que je le prononce, parce que si je suis dyslexique, ça va pas le faire. Où vivent les Amboniliens et les Amboniliennes? Drôme ou Ardèche? Top chrono, 6 secondes.
1: Je dirais Drôme.
0: Une bonne réponse, en effet. Ambonil! Eh oui! C'est bien? Ça, très bien, entre Valence et Cré. Bravo Thierry.
1: Je suis super content.
0: Ah, voilà, très bien.
1: Au début, c'est mal parti. Hein.
0: Oui, on commence à partir un peu dans le fossé, et puis vous avez redressé la barre, et c'est ça qui est le plus important. On s'en fiche, l'important, c'est le résultat.
1: Hein, exactement, ouais. Je suis très heureux. Ouais.
0: Bah, nous aussi, nous sommes très heureux de vous offrir votre carte cadeau de 40 euros. Faites de la route, Thierry, j'ai l'impression. Hein. Vous êtes sur la route?
1: J'étais garé.
0: Vous êtes garé, oui, mais vous allez au travail, c'est ça ce que j'entends?
1: Ah oui, je fais de la route, je travaille pas à côté de chez moi, donc je fais un peu de route le matin. Oui.
0: Ok, vous allez où? Vers le nord, vers le sud? Vous allez où?
1: Je vais sur Grenoble.
0: Ah oui, quand même. Et tous les jours sur Grenoble?
1: En ce moment, oui.
0: Ah ouais, ok. Donc tous les jours, vous écoutez ici Drôme Ardèche?
1: Exactement, vous avez tout compris, je vous suis et c'est une super radio.
0: Merci.
1: Continuez comme ça.
0: Merci Thierry, un grand merci et à bientôt, soyez prudents. Salut!
1: Merci, bonne journée.
3: Au revoir. 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
0: 6h43, bon réveil, bon début de journée. Ici Drôme Ardèche, radio-télé jusqu'à 9h. Et nos animaux, c'est avec le véto Pierre Fabin. Quand on accueille un animal, trouver le bon vétérinaire, c'est évidemment primordial. Docteur, sur quels critères concrets doit-on se baser pour choisir le professionnel qui suivra notre compagnon?
2: Alors pour moi, fiez-vous aux bouches à oreille et aussi un peu aux avis sur Internet, mais en vous concentrant surtout sur les retours positifs. Il y aura toujours quelques rageux pour critiquer les prises en charge. Quand un propriétaire vous recommande un vétérinaire, c'est bon signe car personne ne confie son animal à n'importe qui. Et lors du premier contact, un bon praticien se repère aussi à son empathie. Il doit vous écouter car la seule personne qui connaît vraiment votre animal, c'est vous. Un des autres points, c'est la transparence financière. La médecine vétérinaire coûte cher, c'est un fait. Et une médecine de qualité a un coût. Votre vétérinaire doit aborder cet aspect sans tabou et vous proposer un devis détaillé avant une chirurgie en expliquant l'indispensable et l'optionnel, pour vous laisser décider selon votre budget.
0: Alors, au-delà de l'écoute et des devis, quels détails doit-on observer dans la salle d'attente ou en consultation pour juger de la qualité de la clinique?
2: L'aménagement de la salle d'attente donne tout de suite des indices. Un bon cabinet sépare les chiens et les chats et propose des étagères en hauteur pour poser les cages des chats, loin du stress. En consultation, observez comment le véto aborde l'animal. Il ne doit pas l'attraper brutalement pour le jeter sur une table froide. Il prend le temps, parle doucement, propose une friandise. C'est de la manipulation sans stress. N'hésitez pas non plus à demander le niveau d'équipement. Est-ce qu'ils ont un appareil de radio, un échographe, un analyseur de sang sur place ? C'est crucial pour obtenir un diagnostic immédiat sans devoir courir ailleurs.
0: Et si notre animal tombe gravement malade un dimanche ou en pleine nuit, comment s'assurer qu'il sera bien pris en charge ?
2: Alors, la loi oblige les vétérinaires à assurer la continuité de soins, mais les méthodes varient. Certaines cliniques assurent leur propre garde avec une équipe sur place. Les petits cabinets s'organisent souvent en réseau pour faire les gardes tournantes ou vous renvoient vers une clinique d'urgence spécialisée. Vous devez connaître ce protocole par cœur avant que la panique d'une vraie urgence ne vous frappe. Enregistrez le numéro de garde dans votre téléphone dès aujourd'hui. Un bon vétérinaire a toujours prévu un filet de sécurité.
0: On a plein en Dromardèche des bons vétérinaires. Adopter un chien en refuge, les étapes et les erreurs à éviter. Couper les griffes de son chien, la technique sans stress. Comment protéger son canapé des griffures de chat. Autant de sujets qu'on a évoqués avec vous, Pierre Fabin, et qui ne sont pas perdus dans la nature, qui ne sont pas évaporés comme ça, qu'on retrouve sur ici.fr et votre application ici. D'ailleurs, vous nous écoutez également, vous êtes nombreux et nombreuses à nous suivre, pas en FM, pas en DAB+, mais sur l'application également. Ça se transporte partout. Gloire Gaynor.

0: deux questions de vous dire au revoir. Parce qu'on vient juste d'arriver, on a l'impression. Hein. Bonjour Nelly Sorbier.
1: Bonjour Philippe Costa, bonjour à tous.
0: Nelly, que tu es arrivée depuis un petit moment déjà. Vous avez eu la température là, sur Valence ce matin?
1: Oui, il fait 15 degrés à peu près, donc il fait bon.
0: Oui, ah, il fait bon,
1: bien.
0: Fait,
1: ouais, ça mérite une petite veste.
0: On dort bien, la nuit on dort bien, c'est formidable ça. 19 à Montoison, entre Valence et Cré. Nous avons Sylvie à Vaisseau, 18 degrés ce matin. Vaisseau, pour ceux qui ne connaissent pas, c'est en région albenacienne. Voilà, c'est
1: tout
0: en
1: dessous
0: du col de l'Escriné. Nous avons 16 à Villeneuve-de-Berre. Francis qui est toujours en vacances dans les Pyrénées-Orientales. On a toute votre vie hein, sur la page Facebook.
1: Alors, il doit avoir chaud, Francis, hein,
0: ouais,
1: dans les Pyrénées.
0: Il doit pas être mal
1: dans
0: en ce moment, je pense. Ouais, ouais. Non, 18 degrés 4 apparemment.
1: Ouais,
0: non,
1: c'est un peu plus chaud que chez nous.
0: Ouais, un petit peu plus chaud quand même, effectivement. Alors, on a une grosse communauté. On est passé à plus de 100 000 dans la communauté
1: Merci.
0: Facebook. 110 000 même, exactement. Donc voilà, vous venez faire votre météo avec nous. On est là pour vous accueillir aussi sur la page. 6h49, la cueillette matinale de Nelly, récolte d'infos pratiques, locales, utiles et sympas, les 3+.
1: Alors on commence avec un rappel, le casque qui devient obligatoire à compter d'aujourd'hui en Ardèche pour les usagers des trottinettes électriques et autres EDPM, engins de déplacement personnel motorisé, c'est-à-dire gyropodes, monoroues, overboats, j'en passe, et des meilleurs. Une mesure prise par le préfet de l'Ardèche, Benoît Trévisani, qui vise à mieux protéger les usagers et lutter contre l'accidentalité. Donc tous ceux qui circuleront sans casque homologué à partir d'aujourd'hui en Ardèche ou sans l'avoir correctement attaché s'exposent à une amende de 35 €.
0: Une info qui ne coûte rien mais qui peut apporter beaucoup.
1: Oui, le café de l'intérim de Montélimar demain pour rencontrer des recruteurs. Donc si vous êtes à la recherche d'un emploi ou de nouvelles opportunités professionnelles, plusieurs agences d'intérim seront présentes, l'occasion idéale pour échanger directement avec ces agences d'intérim, découvrir des opportunités disponibles, déposer votre CV et vous faire connaître directement des recruteurs. D'ailleurs, petite info sympa, un petit déj vous sera offert sur présentation de votre CV. Donc ce café de l'intérim a lieu demain de 9h à midi, place Clémenceau à Montélimar. Mais pour ça, il faut chercher du travail, Philippe.
0: J'en cherche. En Ardèche, la Chambre des métiers et de l'artisanat propose une formation.
1: Oui, et si vous appreniez à créer facilement vos propres vidéos professionnelles? La vidéo, c'est vrai, est devenue un véritable atout pour les artisans afin de présenter leur savoir-faire, de mettre en valeur vos réalisations et de gagner en visibilité sur les réseaux sociaux. Alors, vous apprendrez notamment à filmer efficacement avec votre téléphone portable, à préparer et structurer votre vidéo, réaliser un montage simple, utiliser effets et transitions, exporter et publier vos vidéos sur les réseaux sociaux. L'objectif, vous rendre autonome pour créer des contenus pro, attractifs et adaptés à votre activité artisanale. Alors, cette formation a lieu demain dans l'agence de Guy Rengrange. Inscrivez-vous rapidement dès maintenant sur le site internet pour en profiter de la Chambre des métiers et de l'artisanat de l'Ardèche.
0: Les infos en plus, signé Nelly Sorbier, qui revient un peu plus tard.
1: Oui, c'est exactement. Avec un S comme Sorbier.
0: Oui, qu'elle signe à la pointe du micro.
1: C'est ça.
0: De l'humour en tube avant l'actu local de 7h. Une preuve d'amour, c'est quoi, Nelly?
1: C'est beaucoup.
0: Oui, oui.
1: Et c'est peu.
0: Vous voulez pas me faire une preuve d'amour ce matin?
1: C'est un bisou, un gros bisou, Béné.
0: Allez, allez.
1: Sur le fond, voilà.

0: Un petit quart d'heure, c'est Thierry dans mon set, qui d'ailleurs actuellement est en chemin pour travailler à Grenoble. On le salue encore une fois, Thierry. C'est lui qui a gagné la carte cadeau tout à l'heure à 6h30. Il y aura une nouvelle à gagner, je le dis, parce que beaucoup ont envie également de repartir avec tout à l'heure. Ce sera à 7h30.
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2: Vous écoutez Théo Didier avec De toi à moi.

0: Pommier et Roulotte Orchestra, un coup de cœur ici de Romardèche.
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5: On le sait tous et on le sait bien sûr Emmanuel, pour qu'un couple dure dans le temps et qu'avoir le nôtre à la radio, les petites attentions quotidiennes sont indispensables. Alors pour celles et ceux qui manqueraient d'imagination, Fred Ballard a interrogé ses experts du LOL amoureux dans l'humour en tube.
6: Moi ma façon de montrer que j'aime c'est être là. Je suis en mode ah, j'aurais pu être ailleurs. Bon.
7: Oui, alors c'est vrai qu'on peut considérer la présence de l'être aimé comme une preuve d'amour, mais les petites attentions sont plus efficaces quand elles sont surprenantes et qu'elles sortent un petit peu de l'ordinaire, comme l'exprime si bien la dulcinée de Farid.
6: C'est que j'aime les fruits, c'est pas un truc de fou. Bon, bah tu rentres à la maison, tu me ramènes un ananas. Je suis heureuse. Un ananas ? C'était ça ma solution depuis le début ? Moi qui pensais que c'était genre la fidélité.
7: Oui, bah un ananas et la fidélité, ça va, c'est pas trop demandé non plus, les garçons. Bon, ceci dit, si toutes les femmes n'ont pas besoin des mêmes preuves d'amour, Marine Leonardi, elle savoure celle que son mari lui dépose tous les matins, la petite vénarde.
8: C'est trop mignon parce que tous les jours, avant de partir au boulot, il me laisse des petits souvenirs de lui comme ça dans la maison pour que je pense à lui. Petits caleçons et petits t-shirts là en boule près du lavabo. Comme ça, il se dit, bah voilà, dès que je pars, ma petite femme, elle va penser à moi, elle va le voir, elle va le prendre, elle va le mettre dans le bac à linge. Franchement, mais c'est trop mignon.
7: Voilà, donc bah, vous avez l'embarras du choix en matière de petites intentions qui pimentent la vie de couple. L'ananas, les caleçons sales dans la salle de bain ou la fidélité. Le choix est cornélien, je sais, mais sinon, plutôt que les preuves d'amour, les preuves d'humour, ça marche aussi très bien.
5: Ça marche d'ailleurs tous les jours, un petit peu avant l'actu locale de 7h. Ça marche également en écoute et en réécoute, puisque Fred Ballard et ses humoristes d'hier et d'aujourd'hui sont sur ici.fr. Par exemple, cette thématique assez drôle que vous retrouverez avec Nora Hamzaoui et Kayron sur les dîners de filles versus dîners de mecs. Franchement, on passera un bon moment.
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5: Ici, premier sur l'actu locale de Romardèche, mardi 15 septembre, 7h.
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5: Mi-septembre, la saison des feux de forêt n'est pas terminée. Et d'ailleurs, ça brûle ce matin en Ardèche, Emmanuel Champal.
10: Oui, l'incendie qui a pris hier après-midi sur le secteur de Désagne avait parcouru hier soir 30 hectares. Il mobilisait 150 pompiers. Bonjour, commandant Sorel.
11: Bonjour.
10: C'est vous qui dirigez les opérations sur le terrain. Quelle est la situation ce matin ?
11: Donc ce matin, on a un feu qui est toujours actif sur ces lisières, mais qui n'a pas progressé au cours de la nuit passée. On a pu bénéficier d'une nuit avec un taux d'humidité dans l'air qui a pas mal augmenté, ainsi qu'un vent nul sur le secteur, et dans ce qui nous a facilité le travail au cours de la nuit passée.
10: On est là dans un secteur très difficile d'accès, 150 pompiers mobilisés hier. Est-ce que ce dispositif est toujours en place ?
11: Alors on a légèrement retiré des effectifs en début de matinée, au cours de la nuit, pour éventuellement peut-être les réengager aujourd'hui. Mais aujourd'hui on est sur un format 115 sapeurs-pompiers sur les lieux, environ 35 engins qui sont toujours sur les lieux en surveillance active. Et on va attendre le lever du jour pour voir un peu l'état des lisières et puis l'effet de la nuit également sur nos différents points chauds que l'on a sur le secteur.
10: À cette heure-ci, le feu n'est pas fixé, on est d'accord, il n'est pas contenu.
11: Non, le feu n'est pas à l'heure fixée, alors il ne bouge plus. pour autant, il n'est pas encore fixé. Voilà.
5: Les conditions météo du jour, on annonce encore du soleil et un peu de chaleur. Ça se présente comment pour vous cette journée ?
11: Eh bien justement, c'est à l'aube de du soleil et puis des températures qui vont se réchauffer que l'on va pouvoir juger de la longueur du traitement de nos lisières. Il va falloir que l'on travaille d'arrache-pied avec tous les moyens terrestres et tous les personnels engagés pour arriver à terminer le travail qui a bien été commencé hier et qui a continué cette nuit afin de le parfaire. On a pas mal malgré tout de lisières chaudes sur des reliefs très accidentés, ce qui va demander un travail important des moyens terrestres.
5: Justement, les moyens terrestres, les moyens aériens également, 5 avions, 2 hélicos engagés hier, ça va être le cas de nouveau aujourd'hui ou pas ?
11: Alors effectivement, hier, on a pu bénéficier de l'appui des moyens aériens avec 58 largages de Pélicans, 66 d'hélicoptères et 9 de Dash. Aujourd'hui, pour l'instant, nous n'avons pas demandé de renfort en moyens aériens. Bon, ils se tiennent bien sûr à disposition s'il y avait nécessité. Mais aujourd'hui, on va travailler principalement avec les moyens terrestres au sol.
5: Merci, commandant Sylvain Sorel des pompiers de l'Ardèche pour le point sur l'incendie de Design, donc qui n'est toujours pas fixé ce matin, mais qui n'a pas beaucoup progressé cette nuit, c'est ce que vous nous disiez. Hier, c'était à Annonay que les pompiers sont intervenus chez Excel Vision. 30 salariés ont été incommodés par des fumées provoquées par la manipulation de produits chimiques. Alors cette opération est classique, hein, mais il y a eu un problème de ventilation, gêne respiratoire. 9 personnes ont été prises en charge, mais aucune n'a été évacuée ou hospitalisée.
12: Place à la version des enquêteurs ce matin au tribunal de Valence.
5: Le procès du meurtre de Zakaria se poursuit devant les assises de la Drôme. L'adolescent de 15 ans avait été tué d'un coup de couteau alors qu'il séparait les protagonistes d'une bagarre en avril 2024 à Romans. L'accusé, 28 ans, reconnaît avoir porté le coup mortel, mais il nie l'intention de tuer. Les témoins commenceront leur déposition cet après-midi. Une conductrice à contresens qui percute un motard. L'accident s'est produit hier en fin de journée entre le plateau des Couleurs à Valence et Bourg-lès-Valence. Le pilote de 35 ans a été gravement blessé. L'automobiliste de 70 ans a été plus légèrement touché.
12: Ici de Romardèche, il est 7h04. Les foires au vin, c'est bien, mais ça râle chez nos viticulteurs.
5: Forcément, Lidl propose depuis quelques jours des bouteilles à moins de 2 euros, du Côte-du-Rhône notamment. Les clients attirés par les prix bas achètent, mais les vignerons dénoncent des tarifs qui tirent la filière vers le bas. En moyenne, ils touchent entre 25 et 45 centimes par bouteille, alors que le coût de production peut atteindre 70 centimes. Jérôme Vol, viticulteur en Ardèche et vice-président de la FNSEA, est très agacé.
13: De voir que le travail est sapé par des foires au vin, par des prix qui ne sont pas respectueux de l'acte de production. Parce que quand on met une bouteille de vin à 1,89€, si on prend à la fois la TVA, la distribution, le prix de la distribution, le prix de la transformation en outil économique, qu'il soit cave particulière ou cave coopérative, en fait, il ne reste plus rien aux vignerons. Parce que entre la bouteille, le bouchon, les étiquettes, en fait, toute la valeur ajoutée, ou en tout cas tout le prix, passe là-dedans. Et en fait, le produit qui est levé n'est pas valorisé à la hauteur de ce qui doit être valorisé. Moi, je comprends qu'on ait envie de donner aux consommateurs la possibilité d'avoir accès à des vins à des prix peut-être abordables. La variable d'ajustement est toujours le vigneron. Et on oublie les producteurs qui sont eux-mêmes la base de ce qui permet de pouvoir vendre un produit.
5: Jérôme Vol, qui est viticulteur en Ardèche. Les salariés du secteur de l'énergie ne veulent pas que leur facture d'électricité et de gaz leur coûte plus cher. Ils sont appelés à la grève aujourd'hui, ça pourrait être suivi ici à Valence, Montélimar, Annonay ou encore Aubenas. Alliance Police Nationale appelle à la mobilisation pour les salaires et de meilleurs moyens. Une manifestation est organisée aujourd'hui à Paris, de l'avenue des Champs-Élysées à l'Assemblée Nationale.
12: Les thermes de Vals-les-Bains en pleine forme.
5: Oui, elles ont connu une forte croissance de 2016 à 2024, plus 53%. C'est totalement à l'inverse des tendances nationales, Pierre-Jean Pluvy.
14: Oui, alors cette forte progression, elle est d'abord due aux travaux de rénovation et de modernisation des thermes de Vals. 14 millions d'euros ont été investis, financés à moitié par des subventions, à moitié par des prêts du CITER. Il faut ajouter que les thermes de Vals, dont la première indication est le diabète, ont eu une deuxième homologation pour les rhumatismes, ce qui a aussi fait augmenter la clientèle. La rénovation de la partie bien-être avec le spa Sequoia Redwood a aussi fait progresser la clientèle hors cure thermale. Le bien-être de 78% entre 2016 et 2024. Résultat, le chiffre d'affaires du gestionnaire, la société thermale de Vals, qui est une filière de Sodexo, a bondi de 71% dans la même période. Les magistrats notent tout de même que le résultat net n'a pas suivi cette évolution. Il est proportionnellement en baisse de 23%. C'est la conséquence de la très forte augmentation des coûts de l'énergie.
10: Pierre-Jean Pluvy. La météo du jour, Philippe, on le disait, c'est du soleil qui nous attend.
12: Beau soleil, très peu de nuages, voire pas du tout. 30 à 33 degrés en pleine, ça reste chaud l'après-midi. Hein. 25 vers 1000 mètres avec du vent du sud se renforçant cet après-midi également en soirée. Ce matin, c'est plutôt agréable, c'est pas trop chaud. Les nuits sont un petit peu plus faciles à dormir, à passer. 18 degrés 6 à Saint-Romain-de-l'Air au-dessus de Saint-Péray et Cornas. Pas de vent pour l'instant, mais de la douceur en effet avec Agnès. Salut Agnès. Charpé, l'autre côté, hein, carrément, l'autre côté de la vallée du Rhône, du côté du Vercors. On a un ciel clair ce matin, étoilé, 17 degrés à Laura, quand Vivarais, Cévennes, Ardéchoise. Pas de vent, ciel dégagé. Merci pour ces météos. La page Facebook vous accueille de plus en plus nombreux et c'est cool.
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12: À présent, une activité qui ne demande que peu de matériel et de préparation. Nous allons faire de la musique avec un stylo et une gourde. Bon, ça vaut ce que ça vaut, mais c'est un début.

0: essuyé.
1: Mais oui, je suis essuyé. Est-ce que
0: il n'y a plus mon bisou sur
1: votre
0: front.
1: Oui, parce qu'on m'a dit, quelqu'un a dû vous faire des bisous sur le front, donc on m'a fait des reproches, voilà. Donc, voilà. Mais vous pouvez me réembrasser très rapidement, j'adore les bisous sur le front. Je fais de la musique, parfois c'est pathétique, j'assume, je joue faux, c'est vrai.
0: Il paraît.
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1: Et Nelly Sorbier, s'il vous plaît. Pas oublier Nelly qui sera là avec ses bonnes ondes dans une petite dizaine de minutes aujourd'hui.
0: Oui, avec une personne qui cherche un toit, une personne âgée qui cherche de la présence. Si la solution, c'était simplement de vivre ensemble.
1: Bah oui.
0: La cohabitation intergénérationnelle en Drôme Ardèche avec une association qui a fait de cette idée toute simple un vrai succès. C'est Solidarité Habitat. Je vous propose de découvrir ce lien juste après dans les bonnes ondes à venir d'ici une dizaine de minutes.
1: Ouais, c'est ça exactement. Il n'y a pas que des bonnes ondes dans la matière, malheureusement. Ah. On parle de 10% que Bercy voudrait retirer sur la feuille d'impôt des retraités. Voilà, ça c'est une moins bonne nouvelle, mais on ne s'est pas encore fait non plus. C'est à suivre avec Mon œil de David Ossiou.
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1: Et oui, on est là, il est 7h12, Mon œil, David. Le gouvernement continue de chercher des économies pour le prochain budget et il a bien entendu dans son viseur les retraités.
4: Oui, et le dernier épisode de cette longue série s'appelle 10%. 10%, c'est l'abattement fiscal appliqué automatiquement aux pensions de retraite. Et vous allez me dire, mais tiens, 10%, c'est comme nous les salariés. Oui, mais pas tout à fait. Quand vous travaillez, le fisc enlève 10% de votre salaire imposable pour tenir compte de vos frais professionnels. Quand vous êtes retraité, vous avez aussi 10% d'abattement. Sauf que là, évidemment, ce ne sont plus des frais professionnels, puisque vous n'avez plus d'activité professionnelle. C'est un autre abattement spécifique aux pensions et il est beaucoup plus plafonné, autour de 4 400 euros maximum pour l'ensemble du foyer. Mais multiplié par 15 millions de bénéficiaires, ça fait une sacrée somme, 4,7 milliards d'euros par an. Alors forcément, quand Bercy charge des milliards, 4,7, ça se voit. Mais toucher à ces 10%, c'est ouvrir un sacré débat, avec la question qui fâche. Est-ce que la retraite, c'est la planque? Non, pas vraiment. Le niveau de vie médian d'un retraité, c'est 26 830 euros par an. Pour un actif, 29 240. Donc en moyenne, le retraité n'est pas plus riche que l'actif. Mais il a souvent quelque chose que l'actif n'a pas encore, du patrimoine. Et surtout, beaucoup plus souvent, un logement qui est déjà payé. À tel point que lorsqu'on tient compte de cet avantage, le niveau de vie des retraités là est supérieur à celui de l'ensemble de la population. Attention en moyenne quand même, la pension moyenne en France c'est 1705 euros brut par mois, et derrière ce chiffre vous avez des écarts considérables. Les retraités sont-ils trop favorisés? Bercy a quelques semaines pour répondre.
1: Voilà, c'est pas encore fait, je vous le disais, les choses prennent leur temps, et puis des fois on revient dessus, et puis on retourne à la charge, et puis on connaissait la vie. Pourquoi le rocher de Pierrelatte est-il si célèbre? Vous le connaissez ce rocher là, ce caillou? Enfin c'est plus qu'un caillou, c'est un monticule énorme. Qu'est-ce qu'il fait au milieu de Pierrelatte? Alors il y a une légende évidemment, puis il y a aussi une histoire autour de cela. On vous la raconte avec Daphné Michelat, ce sera avant 7h30. C'est une confidence, voilà, c'est tout.

0: Alors ça pourrait rester à l'état de confidence, mais ça sert à rien. Les températures, vous nous les donnez, donc on vous les redonne également. On les répercute en direct avec Nelly. Comment vous dites, Nelly?
1: Tenez, prenez les températures, surtout qu'elles sont agréables.
0: Oui, 18 à Saint-Julien, en Saint-Alban, ce matin. C'est la région prévadoise. Le ciel est très clair, très étoilé. Ah, ce matin, c'était formidable.
1: C'était beau, sous ce ciel
0: étoilé. Là, ça vaut le coup de se lever tôt pour voir ça. 16 degrés à Montboucher sur Jabron, c'est en région montilienne. Le ciel est actuellement bien clair. Il n'y a pas de vent. Ce sera un peu de vent du sud dans l'après-midi et dans la nuit prochaine. 7h18. Le moment de recharger nos batteries avec les bonnes ondes de Nelly Sorbier, les trucs chouettes dans nos départements.
1: Oui, les bonnes ondes aujourd'hui de Monica Fioriello, coordinatrice de Solidarité Habitat, association qui organise des cohabitations intergénérationnelles chez nous, en Drôme-Ardèche, depuis maintenant 20 ans.
2: C'est vraiment un échange, la cohabitation gagnant-gagnant. On a trois profils d'hébergeurs, des moins de 60 ans qui accueillent plutôt des mineurs, des apprentis, notamment au CFA de Livron ou à Valence, des alternants, des hébergeurs qui ont entre 60 et 80 ans, qui sont dans une dynamique de démarche solidaire. Hein. Oh là là, on a des grandes maisons et c'est dommage, mais j'ai des chambres de libre à part l'été, donc je pourrais accueillir un jeune. Et puis après, on a les plus de 80 ans où là, on rentre plus dans une démarche d'avoir de la présence, du lien social et de la vie.
1: Ouais, d'ailleurs, Solidarité Habitat est née pour eux, hein, après la canicule de 2003 qui avait mis en lumière l'isolement des personnes âgées en France. Mais aujourd'hui, tout le monde peut être hébergeur et être hébergé. Mmh. Pour être hébergé, il suffit d'avoir également un projet professionnel. Donc, ça concerne une majorité de jeunes. Mais il y a aussi des personnes qui ont 40, 50 ans, qui font une reconversion, des CDD, des saisonniers. Et tout est savamment organisé par Solidarité Habitat.
2: Ouvrir sa porte à un inconnu, eh bien, c'est pas toujours facile. Donc, déjà, le fait qu'il y ait une association derrière, ça rassure parce qu'on va sélectionner les personnes, on va aller les présenter et en général, à la fin de l'entretien, on est là, non, il va falloir prendre 2 jours de réflexion et que vous lui donnerez après. Et une fois que tout le monde est d'accord suite à cet entretien qui dure quand même 2 heures, on rappelle tout le monde, on va formaliser cette cohabitation à travers une convention et puis ce qui est hyper important, c'est le suivi.
1: Ouais, voilà, Solidarité Habitat est toujours à l'écoute des hébergeurs et des hébergés.
0: Et c'est un dispositif qui affiche aussi aujourd'hui un joli taux de réussite. Hein.
1: 99% d'instants de vie partagés et d'économies réalisées, ouais, avec plus de 90 cohabitations par an, soit 180 personnes concernées chaque année chez nous en Drôme-Ardèche. La cohabitation intergénérationnelle, quand on arrive à le dire, c'est vraiment chouette et ça a 3 impacts indiscutables.
2: Un impact social, on lutte contre l'isolement et on crée du lien, un impact économique qui répond aux besoins du logement des jeunes, hein, parce que c'est un coût qui est nettement inférieur à la location. Il facilite le recrutement aux entreprises, un impact écologique. Hein. On utilise le bâti existant et souvent les liens qui se créent dans cet espace-temps de la cohabitation qui reste temporaire durent au-delà. Hein. Ils nous disent, ah bah tiens, là j'ai reçu un faire-part, Théo il a eu un petit garçon, ou alors bah, nous on est invité au mariage. Donc on voit bien que c'est finalement des nouvelles amitiés avec parfois 2 générations d'écart qui se créent grâce à la cohabitation.
1: Ouais, c'est vraiment l'avenir, je pense, hein, la cohabitation intergénérationnelle. Alors pour devenir hébergeur ou hébergé, direction le site de Solidarité Habitat. Comme d'habitude, je vous mets toutes les infos qu'il vous faut sur ici.fr, rubrique Les Bonnes Ondes.
0: D'ailleurs, dans Les Bonnes Ondes, on a eu Entre Potes, il n'y a pas très longtemps, on a parlé avec vous.
1: Association qui met en relation les Drômois et les Ardéchois, voilà, qui s'ennuient, qui souhaitent faire des sorties ensemble.
0: La plateforme qui recrée du lien en Drôme-Ardèche. Il y a plein d'autres initiatives comme ça et donne Bonnes Ondes à découvrir sur l'application ici également.
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0: C'est quoi cette... c'est Emmanuel Champal qui a postillonné peut-être. Non, c'est de la pluie.
1: Non,
0: c'est peut-être de la pluie.
1: Pas de la pluie.
0: Oh, ça va,
1: Emmanuel. Celle de Supertramp.
0: Voilà.
1: Ah, ça va alors.
0: On suivra.

0: pas de pluie à l'horizon pour l'instant. Hein. Remarquez le peu de pluie qui est tombée il y a quelques jours. Toutes les mauvaises herbes ont reverdi. Mais pas le gazon en revanche, c'est très sélectif. 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
0: Daphné Michelin, bonjour.
12: Bonjour Philippe, bonjour à tous.
0: En route pour le patrimoine en Drôme Ardèche, mais avec des questions que l'on vous pose, que l'on se pose. Pourquoi le rocher de Pierre Latte est-il si célèbre, ce gros truc là au milieu de la ville? Est-ce que c'est une sacrée curiosité géologique, visible de loin en plus?
12: Eh bien, il est bien plus qu'un simple rocher posé au milieu de la plaine.
0: Ça, c'est sûr.
12: C'est même le symbole de la ville, au point que son nom serait directement lié à cette grosse pierre, justement.
0: Une pierre qui donne son nom à une ville. Remarquez, oui, j'y avais pas pensé. Pierre Latte, c'est vrai, c'est tout bête.
12: Oui, c'est vrai. Ça coule voilà. De source, Philippe. Hein. Oui. Pierre Latte viendrait du latin petralata, ouais. Que l'on peut traduire par pierre large. Et évidemment, comme souvent avec les gros cailloux qui intriguent les habitants, eh bien, une légende s'en est mêlée.
0: Ah, je la connais, celle-là.
12: Ah, on raconte, allez-y.
0: Bah, c'est l'histoire de Gargantua.
12: C'est ça, voilà. C'est on ça raconte que le géant Gargantua aurait perdu cette pierre en la retirant de sa botte. C'est bien, ça. Philippe. Ouais. Et cette histoire était déjà racontée au Moyen-Âge. À partir du XIIIe siècle, au moins, un château est construit sur le rocher. Il domine alors la petite ville, la petite cité, et devient la propriété des seigneurs de Pierre Latte. Mais à partir de 1633, le château est progressivement démantelé. Le rocher, lui, eh bien reste.
0: Parce que c'est difficile de détruire un rocher.
12: Bon, en fait, détrompez-vous quand même. Hein. Ouais. Au XIXe siècle, son propriétaire veut exploiter le site comme carrière. Les pierres sont extraites et le rocher commence à être sérieusement amputé. Il faut attendre le début du XXe siècle pour que les habitants prennent conscience de la nécessité de le protéger. Et en 1919, la commune l'achète. En 1921, il est classé comme site naturel de caractère artistique.
0: Ouais, et c'est là que le rocher change encore de carrière, hein. Avec un joli jeu de mots quand même.
12: Absolument, il devient un extraordinaire théâtre à ciel ouvert.
0: Oui.
12: Et dans les années 1920, on y joue avec des artistes de la Comédie Française et de l'Odéon.
0: Oh, que de beau monde, on dit les 7h30 à présent. Nous allons essayer de regarnir votre portefeuille, votre porte-monnaie en y ajoutant quelques euros. Oui, quand même pas mal, hein, 40 euros. Voilà la somme que l'on vous propose à nouveau ce matin. C'est notre mois de septembre pour lutter justement contre l'inflation, le pouvoir d'achat en ligne de mire. On fait plein d'heureux, plein d'heureuses. Peut-être vous d'ailleurs dans les prochaines minutes. Venez jouer avec nous, 04 75 40 10 10. Nous avons une Laetitia qui répond joyeusement à votre coup de fil. Et puis ensuite, c'est moi qui vous accueille pour vous poser une question sur la Drôme ou l'Ardèche, une question d'actu.
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0: 7h30.
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0: C'est le tour de l'actu en deux minutes avec ici Emmanuel Champal. L'incendie de Désagne qui n'avance plus. Hein.
13: Il y a eu quelques reprises cette nuit, mais les conditions météo ont été favorables ces dernières heures. Et selon les pompiers de l'Ardèche, on reste à une trentaine d'hectares parcourus.

0: D'élèves. Un père s'est introduit dans le collège de sa fille en Gironde, mécontent des réprimandes d'un surveillant. Il est en garde à vue. Dans Lyon, c'est une mère qui est visée par deux plaintes. Elle a mimé l'égorgement d'une enseignante. Pompiers, médecins, infirmiers, étudiants, des professionnels de tous bords vous appellent à dénoncer l'inaction climatique du gouvernement. Après un été brûlant, ils se rassemblent ce soir devant le ministère de l'économie pour réclamer des fonds et des mesures d'urgence, comme la pose de volets sur les logements mal isolés. C'est un mardi de mobilisation aussi pour les agents d'EDF, les chercheurs et les policiers. Des gardiens de la paix défileront en fin de matinée sur les Champs-Élysées. Ils demandent en particulier une hausse de leur prime de risque. L'enlèvement d'une petite fille, le projet d'un coup d'État et aux manettes, une figure du complotisme. Rémi Daillé, jugé à partir d'aujourd'hui à Paris avec 15 autres complices potentiels pour préparation d'actes de terrorisme et l'enlèvement de la petite Mia dans les Vosges il y a 5 ans. Le dépôt pétrolier de Fos-sur-Mer, bloqué par des dizaines de pêcheurs ce matin dans les Bouches-du-Rhône. Une action contre la flambée des prix du carburant notamment. Dans le ciel de Concarneau, la patrouille de France et au large des dizaines de bateaux pour un ultime hommage à Charlie Dalin, à suivre cet après-midi sur ici.fr. Le dernier vainqueur du Vendée Globe est décédé d'un cancer à l'âge de 42 ans.
1: 7h33. Au deuxième jour du procès du meurtre de Zakaria Roman, les témoins sont attendus à la barre.
2: La cour d'assises de la Drôme examine depuis hier les faits après la mort de cet adolescent de 15 ans, tué il y a 2 ans alors qu'il s'interposait dans une bagarre. À partir de cet après-midi, les témoins vont donc se succéder à Alexandre Berthaud. C'est très attendu parce que tout le monde ne raconte pas la même chose.
3: Oui, hier matin, au début de l'audience, le président a, comme le veut la règle, cité les témoins pour leur annoncer quel jour ils devaient être présent. Plusieurs n'avaient pas répondu à la convocation et les avocats des deux parties, défense et partie civile, ont insisté pour que tous les témoins soient présents. Maître Guillaume Faure représente les intérêts de la famille de Zakaria, la victime.
4: Il est très important de pouvoir éclaircir l'ensemble des points de friction, puisque évidemment les versions ne sont pas les mêmes. Pléthore de points qui sont essentiels pour savoir qui dit la vérité. Donc voilà, il est important que la cour d'assises puisse être informée de tout cela.
3: D'un côté, les témoins du quartier évidemment désignent l'accusé et sa famille comme ceux qui ont commencé, ceux qui ont provoqué la bagarre ce soir-là à Roman. Des témoins qui sont extrêmement nombreux. Zakaria est mort à la veille de l'Aïd, la fin du Ramadan, beaucoup de gens étaient dehors. Maître Elisa Wimmer, qui défend l'accusé, Adèle, compte bien tester la fiabilité de ses témoins.
5: Moi, j'ai assisté aux interrogatoires, aux reconstitutions qui étaient numériques. Il y a beaucoup de choses qui ont été dites et il y a beaucoup de choses aussi qui émanent finalement peut-être de discussions. Si vous voulez, ce que nous, on attend de cette audience, c'est simplement la manifestation de la vérité et que lumière soit faite sur ce qui s'est réellement passé et pas de ce qui découle peut-être de la clameur publique. Nous, ce qu'on note, c'est qu'il y a quand même beaucoup de contradictions.
3: L'accusé Adèle, 28 ans aujourd'hui, affirme qu'il a perdu le contrôle parce qu'il a eu peur ce soir-là, peur que lui et sa famille se fassent lyncher dans le quartier de la Monnaie, qui n'est pas son quartier. Évidemment, ses avocats espèrent que ce récit va primer sur l'autre afin que la peine soit allégée à l'issue du procès. L'accusé reconnaît sans difficulté avoir porté le coup de couteau, mais il dit ne pas avoir voulu tuer. Pour démêler le vrai du faux dans tout ça, l'éclairage des enquêteurs principaux s'annoncent donc primordial. Leur déposition commence ce matin à 9h, avant donc le défilé des témoins l'après-midi.
2: Alexandre Berthaud, ce procès dure jusqu'à vendredi.
1: La météo, c'est l'été qui se poursuit avec beaucoup de soleil, peu de nuages, voire pas du tout même par moment, 30 à 33 degrés en pleine, 25 vers 1000 mètres, du vent du sud, on l'a pas encore à cette heure-ci, mais il va se lever, se renforcer dans l'après-midi en soirée, on l'aura autour de 40-50 km heure. Ça c'est le temps de cette journée.
2: Sur la route, des travaux en Ardèche.
1: Ouais, c'est ça Emmanuel, exactement, suivez-moi, nous sommes sur la commune de Châteauneuf de Vernoux, c'est à côté de Vernoux, tout simplement, sur la D105, avec des restrictions de circulation qui ont commencé à partir d'hier, qui durent jusqu'au 30 septembre, travaux réalisés avec une route fermée de 8h30 jusqu'à 17h30. Il y a une déviation qui est mise en place. Partage d'inforoutes supplémentaires grâce à vous. 04 75 40 10 10.
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1: On va pas refaire le monde ce matin. Trop compliqué, hein. On va juste essayer de bien démarrer ce mardi. Un café, un rayon de soleil, La radio en filigrane. Oh, filigrane, joli mot. Et puis,

0: Un petit pas pour l'homme, un grand pas pour le lefto. Il est 8h20, nous jouons joyeusement parce qu'on aime vous faire des cadeaux. Alors ça marche pas à tous les coups, mais souvent ça fonctionne. J'espère que ce sera le bon coup avec Valérie Saint-Péret. Bonjour Valérie.
1: Bonjour.
0: Vous êtes contente d'être avec nous ?
1: Ben oui.
0: Et réciproquement.
1: Je commence bien.
0: Eh ben oui. Alors espérons que ça se poursuive bien et qu'on ne se claque pas la porte au nez, évidemment, qu'on reste bons amis. Je vous offre dans quelques instants une carte cadeau, je l'espère, une valeur de 40 euros. Et je vous pose une question d'abord. Question d'actualité. Vous n'avez pas le droit d'aider Emmanuel. Parce que je vois bien, Emmanuel, il a tellement envie d'aider Valérie. Si. Je vois bien. Hein ? Alors, deux cyclistes. Alors, on en parlait hier, je crois. Hein. Deux cyclistes sélectionnés au féminin. Pour les championnats du monde de cyclisme sur route, elles représenteront la France le 26 septembre prochain au Canada. Il n'avait même pas la réponse, Emmanuel. Si, vous avez la réponse ? Ouais, il l'a. Donc, ces deux cyclistes qui sont, à votre avis, Valérie, dromoise ou bien ardéchoise ? Top chrono, 6 secondes.
1: Je dirais ardéchoise.
0: C'est une bonne réponse, bravo. Et, alors, vous les connaissez peut-être ?
1: Est-ce qu'il n'y a pas Léa ou...
0: Il y a non. Léa Curinier, exactement, voilà. qui a grandi à Saint-Péret. Parce qu'elle est née en Drôme, mais elle a grandi à Saint-Péret. D'ailleurs, elle revendique vraiment fièrement ses racines ardéchoises. Et puis, il y a Célia Géry, est donc la région onnienne, qui est talencieuse et exactement. Bon, bah, bravo.
1: Oh, bah, super.
0: Bah oui, je suis heureux de vous remettre votre carte cadeau multi-enseigne d'une valeur de 40 euros. N'ayez pas défailli. Bravo.
1: Bah, merci beaucoup.
0: Avec grand plaisir, Valérie. Quelle est votre radio préférée dans le monde entier?
1: Ici Drôme Ardèche.
0: Salut, Valérie.
1: À bientôt.
0: Salut.
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0: Alors il y en a qui sont en avance, déjà lui, il pense à l'été prochain, next summer, alors qu'on a déjà du mal à sortir du précédent Damiano David. Ça va trop vite, hein. Moment présent.

0: Damiano David, c'est le chanteur. Alors, on fait un petit jeu. C'est le chanteur de quel groupe? Attention, vous avez les buzzers là devant. Ouais, la panique. Si, vous savez, si. Maneskin, c'est le chanteur de. D'accord. Ravi de vous l'apprendre. Il est 8h moins le quart.
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0: Le secteur de l'énergie est en grève aujourd'hui. Les salariés ne veulent pas qu'on touche à leurs tarifs agents pour le gaz et l'électricité. Et nous en parlons ce matin, Manuel Champal, avec notre invité.
3: Bonjour David Allier.
4: Bonjour.
3: Délégué CGT à la centrale de Cruas. Dites-nous, quel est l'état de la mobilisation ce matin à la centrale?
4: Bah écoutez, aujourd'hui, on a des premiers chiffres qui sont vraiment intéressants. On est quasiment 90% de grévistes sur cette journée, sur les centrales nucléaires, dont 100% de personnel à la conduite, c'est-à-dire au service qui pilote la centrale. Donc on est devant le site, il y a un piquet de grève, les quatre organisations syndicales principales sont présentes. Ça se présente plutôt bien pour faire comprendre au gouvernement qu'on est déterminé.
3: Alors avant de parler des revendications, vous dites 90% de grévistes, notamment chez ceux qui pilotent la centrale, il faut s'inquiéter ou pas?
4: Non, il n'y a pas d'inquiétude à se faire, il n'y aura pas d'impact sur les usagers. C'est une première journée pour montrer qu'on est présent et qu'on est concerné par les attaques de la Cour des comptes, hein, puisqu'il s'agit des recommandations de la Cour des comptes. Mais non, il n'y aura pas d'impact sur les usagers.
3: Alors justement, la Cour des comptes, aujourd'hui, elle demande à l'État de se mettre en conformité sur l'écart entre le tarif et la valeur réelle de l'énergie, les tarifs que vous payez et la valeur réelle de l'énergie. Très concrètement, aujourd'hui, vous payez combien votre énergie, vous, votre électricité, David Allier?
4: Alors, très concrètement, on paye 40% du tarif total. Je vous explique pourquoi. On va payer 10% de nos factures. On va payer ensuite une réduction sur l'abonnement également. Et ensuite, on est imposé sur cet avantage en nature. Donc, cet avantage en nature, il nous est déduit chaque mois sur notre brut. Et on va payer la CSG, la CRDS, les cotisations sociales et l'impôt sur le revenu sur cet avantage en nature. Donc ça revient environ à 40%.
3: Ça veut dire quoi? Quand la Cour des comptes dit que les bénéficiaires de ces tarifs agents, et ce sont les propres mots de la Cour des comptes, acquittent désormais moins de 2% des tarifs moyens de l'électricité ou du gaz payés par les consommateurs. On n'est pas tout à fait sur les mêmes chiffres là?
4: 2%? Non, je suis désolé, là il faut que je vous arrête tout de suite.
3: C'est la Cour des comptes, hein?
4: Ouais. Non, mais on doit pas parler du même tarif. Hein, les 2%, c'est sûr et certain que ça ne parle pas de ce qu'on parle nous en tant qu'agents des IEG. Hein. En fait, je pense qu'il parle de 2% du montant de la facture. C'est-à-dire que si demain on devait tous payer l'agent des IEG comme tous les usagers, alors la facture globale, le coût de la facture telle qu'elle est faite aujourd'hui, diminuerait de 1%. Donc nous on a plutôt ce chiffre-là, donc c'est de ça dont ils veulent parler. Mais rassurez-vous, hein, si demain les agents des IEG payent leur électricité comme tout le monde, vous n'aurez pas de baisse de facture, puisque vous voyez bien qu'elle a encore augmenté de 2,5% début août, alors que ce mécanisme d'augmentation de facture n'a rien à voir avec le coût réel de l'électricité. C'est bien le problème aujourd'hui.
3: David Allier, quand les syndicats disent que le tarif préférentiel de l'énergie est un totem non négociable qui fait partie intégrante de leur rémunération, qu'est-ce qu'il faut comprendre derrière ça?
4: Eh bien, on a des salaires d'embauche qui sont légèrement en dessous du privé lorsqu'on travaille dans les industries électriques et gazières.
3: À la centrale de Cruas, par exemple, un salaire de débutant, c'est combien aujourd'hui?
4: Alors, je peux pas vous répondre comme ça. Ça va dépendre si c'est un bac plus 2, si c'est sorti d'école d'ingénieur. Donc, en tout cas, ce qui est sûr, c'est que l'analyse qu'on en fait depuis des dizaines d'années, c'est qu'on est légèrement en dessous du tarif moyen qui lui aussi varie régulièrement, hein, du marché. Donc, par rapport à ça, dans notre contrat social, quand on signe pas de contrat, hein, chez nous, puisqu'on a un statut qui dépend des lois et des décrets, donc on n'a pas de contrat de travail, ce statut-là, eh bien, il nous garantit certains avantages, dont cet avantage en nature énergie. Donc ça fait partie de notre contrat initial. De la même manière que des gens qui vont travailler dans les banques ont des prêts à des taux attractifs, que quelqu'un qui travaille dans un garage va avoir des réductions sur une voiture, etc. C'est pas des avantages qu'on va remettre en cause aujourd'hui, il me semble.
3: Alors, ces avantages, ils sont bien réels, on l'entend avec vous, ils font partie de la rémunération, on l'entend aussi. L'électricité a augmenté cet été, le gaz augmente. Pour autant, là, vous protestez pas contre ça? Il n'y a pas de manif pour ça, si?
4: Alors, on en a fait plusieurs. Hein. Si vous regardez bien, par exemple, l'an dernier, on a fait une grosse campagne sur le fait que l'État a décidé d'augmenter la TVA de 5,5% à 20% sur les abonnements et la TVA qui est déjà à 20% sur les factures d'électricité. Je rappelle qu'une TVA à 5,5%, c'est sur les biens de première nécessité. Je pense qu'on est tous d'accord pour se dire que l'électricité, l'énergie en général, c'est un bien de première nécessité. Donc si, on manifeste régulièrement envers le tarif usager. Et pour la faire très simple, aujourd'hui le tarif de l'électricité, c'est un tiers de taxes, un tiers de coût réel et un tiers d'acheminement et de transport.
3: David Donc, Allier.
4: Oui.
3: Compris. David Allier, dernière question. Il y a 15 ans, vous êtes déjà mobilisé contre cette attaque sur les tarifs agents. Aujourd'hui, vous vous dites quoi? Que il faut vraiment que cette journée marque les esprits? Vous avez espoir de retourner en quelque sorte le projet du gouvernement?
4: Alors, on va être reçu à 15h au niveau national, l'ensemble des fédérations par le gouvernement, mais ce qui est sûr et certain, c'est qu'en 2026, une journée, même avec 90 ou 95% de grévistes, ça les fera pas fléchir. Donc, aujourd'hui, c'est pas que le tarif agent. Hein. Là, on parle du tarif agent. Il y a 13 recommandations qui s'attaquent à tous les pans de notre statut, que ce soit sur le temps de travail, que ce soit sur les heures supplémentaires. Voilà. Donc, tout ça, nous, on explique qu'on a besoin d'un véritable service public de l'énergie, un service public qui fonctionne avec des agents qui sont rémunérés correctement, pour éviter qu'il y ait le recours à la sous-traitance avec parfois des qualifications au rabais. On travaille quand même dans une centrale nucléaire, on est responsable de la sûreté, on est des agents responsables. On a besoin d'une qualité de travail correcte et donc d'une rémunération correcte également pour pouvoir faire fonctionner toutes les installations.
3: À la hauteur.
4: Donc nous, on n'est pas dupes. On sait bien que ça ne suffira pas.
3: Merci. Merci beaucoup, David Allier, délégué CGT à la centrale de Cruas, mobilisé ce matin donc dans le cadre de cette journée d'action dans le secteur de l'énergie, chez les électriciens, les gaziers. Mobilisation aussi aujourd'hui à Valence, Annonay, Montélimar ou encore Aubenas.
0: Il est 7h51. Un ciel bien dégagé ce matin sur la Drôme Ardèche, on a bien dormi, j'espère en tout cas, avec cette relative fraîcheur. 15 degrés ce matin à Saillant-Vallée de la Drôme, 16 degrés 6 à Upi, le ciel est clair, il n'y a pas de vent pour l'instant, 17 à Guirangrange, 20 degrés 5 à l'Argentière, le ciel dégagé. Bon, ce sera une très belle journée avec un peu de vent du sud, et puis de la chaleur dans l'après-midi, c'est pas vrai Emmanuel? Comme dans le studio ce matin, on est habitué. Moi je perds 10 kilos en transpiration, hein, chaque jour, je vous le dis.
3: Vous êtes magnifique.
0: Je suis magnifique, mais en eau. Pour mettre fin à la guerre, on a rien à bien pire, hein, donc la chaleur, hein, pour mettre fin à la guerre entre la France et l'Espagne, un mariage, super idée. C'était comme ça que ça se passait au XVIIe siècle. On vous le raconte l'histoire après Johnny Hallyday et Nathalie Baye.
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0: formidable. On n'a pas été mauvais non plus, mais ça n'a pas été ce qu'on voulait vraiment. Le match du Verder en rugby face à Dax. On remet ça face à Aix-en-Provence à domicile. Ce sera vendredi soir. Invitation à gagner dans la prochaine demi-heure.
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0: L'actu locale dans 2 minutes 30. Père Castor raconte des histoires. Père Castor raconte-nous des histoires. Enfin, j'adore ça. Stéphane Bern aussi nous raconte des histoires, mais c'est pas pour nous endormir, c'est plutôt pour nous réveiller, réveiller notre curiosité. Bonjour Stéphane.
5: Bonjour.
0: Ce matin, on voyage au temps où un roi a transformé une simple porte d'église en symbole diplomatique ultra théâtral.
5: Le jeune Louis XIV convole en juste noces. Vive les mariés! Et juste après la cérémonie, la porte par laquelle il passe est murée pour toujours. Vive les maçons! Juin 1660, côte basque, Saint-Jean-de-Luz est bondé. Et pour une fois, pas seulement de surfeurs. Des nobles partout, des carrosses, des gardes, des cuisines qui tournent jour et nuit. Faut dire qu'on ne célèbre pas seulement un mariage. On essaye surtout de mettre fin à plus de 20 ans de guerre entre la France et l'Espagne. Alors, il y a plutôt intérêt à ce que les petits fours soient bons.
6: Ça vous plaît ? C'est moi qui l'ai fait !
5: Quelques mois plus tôt, le traité des Pyrénées a été signé. Et pour verrouiller la paix, on marie les enfants des deux couronnes. Louis XIV et l'infante Marie-Thérèse, fille du roi d'Espagne Philippe IV et accessoirement cousine germaine de Louis XIV. Disons qu'à l'époque, l'arbre généalogique des têtes couronnées avait parfois des allures de Scooby-Doo. Le mariage est célébré le 9 juin dans l'église Saint-Jean-Baptiste. Louis XIV n'a que 21 ans, mais il a déjà compris un truc essentiel. Le pouvoir, c'est du décor, du symbole, de la mise en scène. Hollywood n'a qu'à bien se tenir. Alors, après la cérémonie, les mariés quittent l'église par une porte latérale ouverte spécialement pour eux. Et aussitôt après leur passage, on la fait murer, définitivement. Le message est simple, personne ne repassera jamais par là. Cet instant est scellé pour toujours. Point final, le sujet est clos et la porte aussi. Un peu plus de 3 siècles plus tard, cette porte a tellement bien résisté au temps qu'on pourrait presque s'en servir de fronton pour jouer à la pelote basque.
0: Oui, il nous raconte plein d'histoires, Stéphane, y compris sur ici.fr, comme l'histoire de Moulinsart à Cheverny, hein, ce château qui a inspiré la demeure du capitaine Haddock dans Tintin. Bachibouzouk !
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0: Ici, premier sur l'actu local en Dromardèche, nous sommes mardi 15 septembre, il est 8h.
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0: Ce matin, on est pile, et je sais que vous le comptez en dodo, à 100 jours de Noël, Emmanuel Champal.
8: Oui, et dans certains magasins, les décorations sont déjà là. Oui, chez Action, par exemple, à Privas, ça a démarré début septembre. Et les clients se préparent déjà à accueillir le Père Noël, Pierre-Jean Pluvy.
9: Oui, toutes les décorations ne sont pas encore en rayon, mais en passant dans les allées, impossible de louper les boules du sapin ou autres guirlandes. Il faut dire que les décos de Noël, ce sont des ventes importantes chez Action, explique le gérant du magasin de Privas, Kevin Garrison.
10: Vraiment, les décos de Noël sont quand même très importantes au niveau des ventes, puisqu'au final, les prix sont extrêmement intéressants vis-à-vis des concurrents. Et du coup, grâce à ça, on arrive quand même à vendre quand même pas mal sur les produits de décoration de Noël, bien sûr.
9: Et il y a bien des ventes, dit le gérant déjà. mais dans l'ensemble, les clients jugent que ces décos arrivent un peu tôt dans les allées du discounter.
11: J'ai acheté pour Halloween. Oui, mais pour Noël, pas encore.
12: Alors le problème, c'est qu'après, quand on va s'approcher des fêtes de Noël, par exemple, pour trouver du bolduc, et ben en fait, on ne trouvera plus rien, puisque les gens commencent maintenant.
13: On sort à peine de l'été, qui avait même déjà les décorations d'Halloween. Donc là, à peine les décorations de Noël, enfin, je trouve que c'est extrêmement tôt. Et arrivé un mois avant Noël, il n'y a déjà plus rien. Donc après, c'est vrai que les gens anticipent, mais du coup, il faut anticiper en permanence. Et je trouve que c'est dommage, quoi. Ça perd un petit peu son charme.
9: Et pour le sapin, il faudra encore attendre un peu.
8: Et voilà comment pourrir une journée.
0: C'est ça.
8: Avec Maria Carré.
0: En vrai,
8: vous l'aurez
0: sympa.
8: Toute la journée dans la tête.
0: Voilà. On aurait pu mettre George Michael Last Christmas aussi.
8: Je vous confirme, on est bien le 15 septembre aujourd'hui.
0: Bien. Et on fera un décompte en dodo avec Emmanuel dorénavant. En Ardèche, les pompiers luttent contre un important incendie depuis hier.
8: Le feu s'est déclaré sur le secteur de Désagne. Il a mobilisé de très gros moyens hier, 150 hommes au sol, 5 avions, 2 hélicoptères. Mais le dispositif a été allégé cette nuit parce que le feu n'a pas beaucoup avancé. Les conditions météo étaient favorables. On reste ce matin à une trentaine d'hectares parcourus. Le dispositif va être adapté dans le courant de la matinée. Les pompiers ont aussi été appelés hier à Annonay pour des fumées qui ont provoqué de la gêne respiratoire chez 30 salariés de l'entreprise Excel Vision. Les employés manipulaient des produits chimiques comme tous les jours, mais il y a eu un problème de ventilation. Tout s'est réglé sur place finalement. Personne n'a été évacué ou hospitalisé.
0: Il a commis un meurtre 2 jours avant l'accouchement de sa femme.
8: Aux assises de la Drôme, le procès de la mort de Zacharia Aromon a commencé hier par l'examen de la personnalité de l'accusé. Adèle, 28 ans, a reconnu avoir mis un coup de couteau mortel à l'adolescent de 15 ans le soir du 9 avril 2024 au milieu d'une bagarre dans le quartier de la Monnaie. Un accusé qui était pourtant en pleine reconstruction, Alexandre Berthaud.
14: Oui, c'est en tout cas l'histoire qu'ont raconté hier ses avocats, les membres de sa famille venus témoigner, mais aussi les experts, psychologues, psychiatres, les enquêteurs de personnalité. Ils ont dépeint Adèle comme un nounours gentil qui ne s'énerve jamais, un ambitieux qui était sur la bonne pente après des bêtises de jeunesse, des bêtises qui l'ont tout de même mené en prison pour trafic de drogue. Il vendait pour pouvoir consommer, explique-t-il. 11 mois de prison et du plomb dans la tête depuis Adèle ne fumait plus, avait trouvé plusieurs emplois, avait épousé Nawel. Début 2024, il crée même sa propre entreprise de vente de parfums, une boutique dans le centre de Romans. Sa femme est enceinte. Il ne verra jamais l'accouchement. Il était en garde à vue ce jour-là. Le nounours gentil est accusé d'homicide volontaire. Je ne peux toujours pas y croire, dit sa tante. Dans son box, Adèle n'a plus l'air d'un nounours. Il a perdu 20 kilos depuis son arrivée en prison.
8: Aujourd'hui, le témoignage des enquêteurs devant la cour d'assises de la Drôme avant le début des auditions pour retracer la soirée du drame de cet après-midi. Un motard a été gravement blessé hier en fin de journée sur la voie rapide entre le plateau des Couleurs à Valence et Bourg-lès-Valence. Le pilote de 35 ans a été percuté par une conductrice de 70 ans qui roulait à contresens. Un rappel important, le casque est obligatoire à trottinette électrique à partir d'aujourd'hui en Ardèche. Les contrevenants s'exposent à une amende de 35 euros. Depuis le début de l'année, un accident mortel et 5 accidents graves à trottinette dans le département.
0: Les salariés du secteur de l'énergie se mettent en grève aujourd'hui.
8: Oui, un rapport de la Cour des comptes qui date du 15 juillet pointe du doigt leur tarif agent qui leur permet, selon l'organisme, de ne payer qu'environ 5% de leur facture d'électricité ou de gaz. Pour Hervé Ducol, qui est délégué CGT Énergie de Romardèche, revenir sur ce tarif agent pénaliserait les salariés, mais finalement ne changerait pas grand-chose pour les clients.
15: Notre facture, elle représente à peu près 10% de la facture d'un client lambda, quoi. Voilà. S'il nous l'enlève, ça va nous coûter beaucoup plus cher. Pour ce que nous, ça coûte aux clients, on a fait un calcul à la CGT. Alors, ça vaut aussi, c'est pas évident d'être juste, hein, et ça représente à peu près 20 euros par foyer. Si on nous enlève le tarif agent, on pourrait éventuellement, l'État français pourrait éventuellement faire gagner 20 euros par foyer sur leur facture d'électricité. Ce qu'on descend, c'est aussi qu'on a une grille des salaires, nous, à Enedis, qui démarre en dessous du SMIC. Alors, elle est faussée, parce que nos employeurs, ils nous donnent de l'ancienneté pour qu'elle démarre au-dessus. Mais si on prend vraiment la grille de salaire et qu'on démarre à zéro, on démarre en dessous du SMIC. Le tarif agent, historiquement, Il était là aussi pour compenser ça, et c'est une part de notre salaire, quoi. Donc on se bat pour garder cette part de notre salaire, quoi.
8: Et dans ce secteur de l'énergie, plusieurs mobilisations sont annoncées aujourd'hui à Valence, Annonay, Montélimar, Aubenas ou encore Cruas. Les policiers, eux aussi, sont en colère. Alliance Police Nationale appelle à la mobilisation pour des mesures salariales, mais aussi pour avoir plus de moyens. Une manifestation est organisée aujourd'hui à Paris, de l'avenue des Champs-Élysées à l'Assemblée Nationale. La grogne également des pompiers qui, eux, sont en grève administrative depuis une semaine maintenant, et ça va durer jusqu'à la mi-octobre. Eux aussi réclament des moyens, et on va en parler ensemble tout à l'heure, Nelly.
16: Oui, comprenez-vous, vous, cette grève des pompiers, qu'est-ce qui vous paraît le plus préoccupant aujourd'hui ? Soutenir les pompiers, d'accord, mais concrètement, comment ? En signant une pétition, en leur achetant un calendrier, en interpellant les élus, en devenant volontaire soi-même. Vous êtes pompier, venez témoigner également. On se retrouve tout à l'heure dès 9h. 04 75 40 10 10 pour nous laisser un vocal sur WhatsApp. Même numéro pour nous rejoindre en direct.
8: Avant la météo, un petit mot de kickboxing. Une Ardéchoise sera au championnat d'Europe bientôt. Elle s'appelle Eva Guillot et elle affrontera la Portugaise Sofia Oliveira. Le combat aura lieu le 21 novembre prochain et on sera là pour le suivre. Philippe, le temps du jour, toujours l'été. Sans trop de surprise, c'est toujours l'été.
0: L'été avec du soleil, peu ou pas de nuages, de la chaleur également qui reste là en journée dans l'après-midi. 30 à 33 en pleine, 25 vers 1000 mètres, les nuits sont plus fraîches et c'est bien. Vent du sud, pas encore levé pour l'instant, il va se lever dans la journée, se renforcer dans l'après-midi et en soirée également.
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0: On les a recrutés, eux, parce qu'ils sont bourrés de kilowatts. C'est le groupe du soleil, hein, c'est leur nom. Casey and the Sunshine Band.
16: Ouais, ça en fait du monde. Hein.
0: Bah, ça fait beaucoup de kilowatts aussi.
16: Beaucoup de rayons.
0: C'est ça, exactement. Attention de ne pas vous y brûler. Ça devrait bien se passer. On est là pour vous protéger. Un petit peu de crème.

0: nous aimons ça, vraiment, nous adorons. Et vous aimerez également Félix Gray. L'Héritage Mitsuko avant 8h30.
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0: On croise des histoires incroyables sur Internet, puis des gens qui se font vraiment, vraiment, vraiment avoir. Moi, je me souviens de cette histoire d'une dame qui était tombée amoureuse de Brad Pitt, mais c'était pas le vrai Brad Pitt qui lui avait soutiré de l'argent. Là, l'affaire est apparemment revenue avec Céline Dion, d'ailleurs, qui est en concert actuellement en France. Rendez-vous anti-arnaque avec Aude Razzo dans quelques instants. Faut pas en rire parce que certains sont déjà fait avoir. Emmanuel Champagne a cru un jour qu'il conversait avec... Dites avec qui vous pensiez quoi.
2: Annie Cordy,
0: voilà, évidemment.
2: J'adore Annie Cordy.
0: Mais évidemment, ouais. pour toujours également dans nos cœurs. Les jours d'ici également, Jean-Bernard Catella nous propose de découvrir Georges, qui est ardéchois et radioamateur. Ça vous parle, les ondes, c'est avant 8h30.
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0: Un monde plein d'arnaques, mais nous avons une fine lumière, je veux vous dire, vous, Aude Razzo, pour détecter ce qui ne va pas, pour éviter les infox et les arnaques. Aude, les auditeurs vous posent beaucoup de questions, d'ailleurs, en ce moment, au sujet des arnaques amoureuses.
5: Oui, sujet qui revient tristement dans l'actualité avec ce Belge persuadé de vivre une histoire d'amour avec Céline Dion. L'affaire a fait le tour de tous les médias ces derniers jours. L'homme s'est quand même fait soutirer 10 000 euros au moins par des escrocs qui se faisaient passer pour la chanteuse. Ce qui me chagrine, au-delà du fait que ce genre d'histoire est toujours assez tragique, c'est que quand les arnaques amoureuses font le buzz, c'est toujours quand on parle de stars, d'escrocs qui se font passer pour des stars. Céline Dion, Brad Pitt. Et je trouve ça dommage. Pourquoi ? Parce que dans l'immense majorité des cas, le brouteur, c'est comme ça qu'on appelle l'arnaqueur amoureux, le brouteur ne se fait pas passer pour une célébrité, non. Il prend le nom et le visage d'une personne lambda. Et là, on en parle moins, alors que là, le piège est encore plus redoutable.
0: Bien sûr, que vous disent les auditeurs qui sont confrontés à ces brouteurs ?
5: J'ai par exemple Marie-Odile qui me raconte qu'elle a versé 2500 euros à un homme très gentil, c'est ce qu'elle me dit, et qui a l'air amoureux. Anne-Marie, une autre auditrice, m'a elle copié les messages que lui envoie un certain Jean Fernand. Il l'appelle marraine, il la couvre de compliments et puis il lui envoie des coordonnées bancaires pour qu'elle lui fasse un virement. Quand vous me demandez comment repérer un brouteur, elle est là la réponse. Un brouteur, c'est une personne que vous n'avez jamais vue et qui finira toujours par vous demander de l'argent. Et dès qu'il est question d'argent, vous devez couper les ponts. Je sais, c'est pas toujours facile. Entre-temps, on a pu s'attacher à ces usurpateurs qui prétendent être amoureux de nous. Si vous avez du mal, dernier conseil, parlez-en autour de vous, les personnes extérieures, la famille, les amis. Ils ont toujours un regard plus lucide que nous et ça c'est très important.
0: À l'autre jour, Emmanuel, je m'en souviens, lorsque vous m'avez demandé 1 euro pour la machine à café, vous étiez un brouteur à ce moment-là ou pas ? Non mais à ce moment-là précis, c'était une arnaque ou pas ? Je doute de tout maintenant.
6: Oui, vous avez bien raison.
0: Oui. Non, on peut pas douter du Champal. Honnêteté avant tout. Les histoires d'âme, très honnête également. Rita Mitsuko.

0: Les histoires d'A, il y a aussi les histoires de Jean-Bernard qui est à l'heure. On va y venir dans quelques instants, hein. Jean-Bernard, bonjour.
1: Histoire d'amour.
0: Les histoires d'amour, avec vous toujours? Oui, c'est vrai, si, il y a de la passion. Il y a souvent de la passion, vous avez raison. 18 degrés ce matin à Rue 11, excusez-moi de revenir à la météo. C'est ce qui nous importe à cette heure-ci. Le ciel est tout bleu à Rue 11 dans le sud d'Ardèche. 14 à Chomérac en région privadoise. Les nuits sont plus fraîches, hein. C'est très agréable. Beau ciel bleu sans aucun nuage à Chatuzange-le-Goubet en région romanaise. Et 26, beau ciel bleu. Évidemment, je dis 26, beau ciel bleu, mais où? J'ai oublié d'indiquer où vous étiez. 20... Alors, il faut que je retrouve. Hein. Vous avez quelques instants devant vous. 26 ce matin, c'est pas possible, c'est une erreur. 15 à Larnage. Bon, on en restera là-dessus. Hein. J'ai l'information est vérifiée. 15 à Larnage dans le Nord-Drôme. Pas plus, pas moins. Et pour qu'il y ait une rencontre, bah, il faut au moins deux personnes, évidemment. Les gens d'ici, Jean-Bernard qui était là. Et aujourd'hui, de la passion, en effet.
2: Oui, c'est l'histoire d'une passion qui est le fil conducteur de toute une vie. Georges, aujourd'hui sapeur-pompier professionnel à la retraite en Ardèche, est radio-amateur. Chez lui, une pièce est entièrement consacrée à cette passion. On y retrouve des émetteurs, récepteurs, dont certains ont été restaurés et d'autres fabriqués par Georges, sans parler des amplificateurs, ordinateurs et de nombreuses revues sur le sujet.
3: Disons que j'ai toujours, j'ai 71 ans. Quand j'avais 4-5 ans, déjà, je m'amusais avec des piles, des ampoules, pour éclairer des petits coquillages. Ensuite, un petit peu plus tard, mes parents, grands-parents m'ont offert un jeu, dont vous avez la photo ici, qui s'appelait Electronic Engineer, qui permettait de fabriquer des montages. On pouvait faire donc un poste radio, un système pour détecter la lumière. Enfin voilà, il y avait une trentaine de montages qui étaient réalisables. Ensuite, j'ai découvert, disons de façon un peu plus prégnante, la radio. Donc j'ai découvert qu'il y avait une association nationale qui s'appelle le Réseau des émetteurs français. J'avais une quinzaine d'années, j'y suis allé, j'ai rencontré le secrétaire général qui m'a accueilli, qui m'a donné des revues, qui m'ont permis de me lancer là-dedans. Ensuite, première saison de pêche, j'habitais en région parisienne, mais je venais ramasser les pêches en été chez mes grands-parents. Donc j'ai pu m'acheter un récepteur. Ensuite, en 74, j'ai passé ma licence. J'ai ensuite fait mon service national, après avoir terminé mes études d'électronique, que j'ai faites après le bac. Donc vous voyez, il y a tout un consensus, et j'ai eu la chance, toute ma carrière, j'étais officier de sapeur-pompier professionnel, d'avoir toujours un pied dans la radio, dans les transmissions, parce que c'est quelque chose, c'est un vecteur qui est très très important pour les sapeurs-pompiers de pouvoir communiquer.
2: Vous parlez de sapeurs-pompiers, est-ce qu'un radio-amateur peut arriver en point d'appui, en aide? Voilà, des opérations, de secours, des opérations militaires.
3: Bien sûr, c'est très important parce qu'il y a une partie des radioamateurs qui sont au sein d'une association qui s'appelle l'ADRASEC. C'est des radioamateurs au service de la sécurité civile. Et ils vont intervenir dans deux domaines. Un premier domaine qui est très important, c'est le plan SATER. C'est un plan de secours pour les recherches aéro-terrestres. Lorsqu'un avion se crache, il y a une balise qui se met en fonctionnement automatiquement du fait du choc. Et donc les radioamateurs sont équipés de moyens radiogoniométriques qui vont permettre de localiser l'épave et donc de l'indiquer pour que les sapeurs-pompiers, les gendarmes puissent faire le secours. Ça, c'est le premier point. Le deuxième point, c'est qu'effectivement, les radioamateurs, lorsqu'il y a une destruction des infrastructures publiques, peuvent, dans la mesure où ils ont des moyens très, très résilients, donc arriver à pallier ou à compléter les communications des services publics. Moi, en tant que sapeur-pompier, lorsque j'étais dans le Vaucluse, par exemple, on avait des ordres d'opération, ordre d'opération feu de forêt, ordre d'opération inondation, et les radioamateurs étaient intégrés dans ces ordres d'opération, c'est-à-dire qu'on savait qu'on avait cette ressource qui était disponible au cas où nos moyens auraient été insuffisants.
0: Bah, c'est une passion utile en plus.
2: Ouais, ça peut servir à ça aussi, la radio amateur. Georges est également le président de l'ARA 07, l'association des radioamateurs ardéchois, dont le siège est à son domicile, à Saint-Alban-Auriol. Si vous voulez vous lancer, je vous mets le lien et des photos sur notre site internet, rubrique Gens d'ici en Drôme-Ardèche.
0: Il y a une grosse antenne également à l'extérieur de la maison.
2: À l'extérieur. Ah
0: ouais, j'adore. Il y a plein de radioamateurs en Drôme-Ardèche. Il y a aussi un site assez incroyable entre Tournon et Saint-Félicien. Vous avez des antennes dans tous les sens sur le bord de la route. Je suis sûr que vous connaissez cet endroit-là, c'est assez impressionnant. Ce sont des radioamateurs, effectivement. Voilà, mais ils ont des paraboles, ils ont des antennes, peut-être plus grosses que celles de la radio, d'ailleurs, même au passage. Merci Jean-Bernard, à plus tard dans la vie, 8h22. C'est vrai, c'était la déception. Pour les rugbymen du VRDR, battus à Dax vendredi soir, 27-20, lors de la troisième journée de Pro D2. Thomas Luzero, le demi-mêlé de Valence Romans, s'est exprimé à ce sujet.
4: On est trop imprécis pour faire un résultat ici, on fait trop de fautes, trop de petites erreurs. Le premier, un petit jeu, un jeu au pied direct en touche qui amène un essai. En première mi-temps, deux pénalités consécutives, ils sont dans nos 5 mètres. Donc on peut s'en vouloir qu'à nous-mêmes si on ramène 0 points aujourd'hui.
0: Bon voilà, c'est la réalité. Hein. Thomas Luzero, donc demi-mêlée de Valence-Romans. Ce vendredi, c'est avec Aix-en-Provence hein, que ça va se passer. Ce sera l'adversaire des Drômois au Stade Pompidou. Match à domicile. Aix, quand même, troisième du classement qui est pour l'instant invaincu. Le Verder donc occupe lui la 9e place. Source. Valérie Lombardo, vous pouvez faire confiance. 04 75 40 10 10 pour vos entrées pour le Stade Pompidou de Valence. C'est là où je voulais en venir. Le match sera à 19h30, bien sûr, retransmis en direct dans votre radio. A tout de suite au téléphone. D'abord, c'est Félix Gray, la Gitane.

0: Pas celle qu'on fume, celle qu'on regarde danser, bien sûr. 8h27, Eric, bonjour.
1: Bonjour.
0: Eric est à Valence, Eric aime le rugby, alors je suis à peu près sûr.
1: Oui. Oui.
0: Vous avez même pratiqué le rugby d'ailleurs, vous, hein ?
1: Ouais, un petit peu, ouais.
0: Un petit peu, ouais. Quand vous dites un petit peu, c'est que vous avez pas mal couru derrière le ballon, je pense. Hein.
1: Oui, oui, oui.
0: Pas mal de passes. Vous étiez rugbyman, hein, carrément.
1: Oui, oui, à Valence.
0: À Valence, très bien. Ouais. Dans je ne sais pas où vieillir, mais dans quelles années ?
1: Oh, les années 80.
0: Ouais, 80. D'accord. Vous jouiez à quelle place à l'époque ?
1: Oh, derrière.
0: Ok. J'étais... Très bien, très bien. Ok. Donc, joli souvenir. Puis j'imagine que vous suivez forcément le VRDR. Eh bien, écoutez, on va vous inviter à leur match face à Aix-en-Provence. Ce sera. Ouais. Effectivement, un match pas facile, parce qu'ils sont quand même troisième du classement, ils sont invaincus pour l'instant avec Aix-en-Provence. Hein.
1: Ouais, ça va être un match dur.
0: Ça va être costaud, mais sympa à regarder, j'en suis sûr. Match à 19h30, Stade Pompidou, on est content de vous les offrir, ces invitations pour deux personnes. Salut Eric, bonne journée à vous.
1: Merci.
0: À très bientôt.
1: Au revoir.
0: Au revoir.
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0: Nous allons jardiner.
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0: Avec Jean-Yves Ménien, c'est prévu effectivement dans les prochaines 10 minutes avec le savonnier. Les conseils de Jean-Yves Ménien qui sont retrouvés également sur ICI.fr. 8h30, le tour de l'actu en 2 minutes avec ICI. Emmanuel Champal, la suite du procès du meurtre de Zakaria aux assises de la Drôme.
10: Après l'examen de personnalité de l'accusé hier, deuxième jour d'audience aujourd'hui avec l'audition des témoins. Il faut éclaircir ce qui s'est passé lors de cette soirée du 9 avril 2024 qui a coûté la vie à l'adolescent de 15 ans alors qu'il tentait de s'interposer dans une bagarre. Une conductrice à contresens qui percute un motard. L'accident s'est produit hier en fin de journée entre le plateau des Couleurs à Valence et Bourg-lès-Valence. Le pilote de 35 ans a été gravement blessé. L'automobiliste, une femme de 70 ans, a été plus légèrement touchée. En Ardèche, le feu de Désagne qui a pris hier après-midi dans un secteur très difficile, très escarpé, a parcouru 30 hectares. Le bilan n'a pas beaucoup bougé cette nuit à la faveur de conditions météo favorables. Hier, plus de 150 pompiers de 4 départements ont été mobilisés. Le dispositif a été un petit peu allégé ces dernières heures.
0: Le temps complètement détraqué qui favorise les feux, c'est aussi dans l'info d'ici et Valentine Lottès.
11: Jusqu'à 36 degrés en plein mois de septembre, un risque élevé d'incendie dans

0: Une action des pêcheurs ce matin dans les Bouches-du-Rhône pour dénoncer les nouveaux prix records du carburant. 2,35 € en moyenne le litre de gazole ce matin et 2,14 € le litre de samplon 95-10. Une opération complexe d'au moins une semaine commence en Normandie. Relever le train qui a déraillé vendredi soir près de Rouen. 44 blessés dont une jeune femme dans un état grave. On ne connaît toujours pas avec certitude les causes de l'accident. C'est le Wonderwall pour tous les fans de Oasis. Le groupe de rock britannique repart en tournée 17 ans après leur séparation. Les frères Gallagher annoncent une quarantaine de dates, dont deux au Stade de France en juillet 2027.
1: 8h33, le Côte-du-Rhône à 1,99 € la bouteille. C'est vrai que ça a du mal à passer, Emmanuel, chez les viticulteurs et les cavistes.
2: Depuis deux semaines, Lidl propose sa foire au vin avec des prix défiant toute concurrence qui démarre pour certaines appellations à moins de 2 €, effectivement. Les professionnels dénoncent des pratiques qui tirent toute la filière vers le bas. Julie Tescrat, vous vous êtes rendue au Lidl de Bourg-lès-Valence pour voir ce qu'en pensent les clients.
3: En tête des étals, une centaine de bouteilles de vin vendues moins de 3 €. Bordeaux, Côte-du-Rhône, Raoul, lui, a carrément pris un carton entier de bouteilles.
4: 1,99 € l'une, c'est rentable, pour moi c'est rentable. Parce qu'on est venu acheter à manger pour le chat, j'ai eu les bouteilles, j'ai pris. Parce que j'adore, ma cave elle est vide, donc il faut que je remplisse un peu.
3: Evelyne, de son côté, a été plus raisonnable. Elle en a pris 4 des bouteilles vendues entre 3 et 4 euros.
5: Bon, ceux-là, c'est juste pour faire de la cuisine, des trucs comme ça. Mais ces deux vins-là, c'est quand même des vins, des pinots, c'est quand même plus élevé, quoi. C'est meilleur.
3: Ces prix particulièrement bas s'expliquent notamment par la nécessité pour les producteurs d'écouler leur stock. Le raisin est une denrée périssable, il faut donc vendre le vin déjà produit pour faire de la place aux nouvelles récoltes. Makis est le gérant de la cave coopérative Vinobule à Valence.
6: Pour remplir un peu leur trésorerie. Ils n'arrivent pas à vendre dans les circuits traditionnels, donc que ce soit la restauration ou chez les cavistes.
3: En vendant leurs bouteilles à des prix aussi bas, les vignerons gagnent peu, entre 25 et 45 centimes par bouteille, alors que le coût de production peut atteindre 70 centimes. Une situation que déplore Jérôme Vol, vigneron en Ardèche et vice-président du syndicat agricole FNSEA.
7: Entre la bouteille, le bouchon, les étiquettes, tout le prix passe là-dedans. Et en fait, le produit qui est le vin, qui est l'acte de production des vignerons, n'est pas valorisé à la hauteur de ce qui doit être valorisé.
3: Et pour le vigneron, brader les bouteilles fait aussi oublier aux consommateurs le véritable coût de production.
7: Ça donne une mauvaise référence prix qui n'est pas celle qui permet de faire vivre chacun des maillons de la filière, et notamment les producteurs.
3: Et la FNSEA aimerait que les prix soient encadrés, notamment en fonction des zones de production et des différents types de vins.
2: Julie Tescrat.
1: C'est toujours l'été en Drôme-Ardèche avec beaucoup de soleil, quasiment pas de nuages, la chaleur toujours bien présente, la nuit on dort mieux quand même. Les températures sont plus fraîches. 30 à 33 degrés en pleine pour les maximales de ce jour. En pleine, 25 vers 1000 mètres. Notez que ce matin, il n'y a pas de vent, mais qu'il va tourner au sud et il soufflera un petit peu plus fort, autour de 40-50 km/h dans l'après-midi et également en soirée.
2: Sur la route, nous voilà entre Vallée du Rhône et préfecture de l'Ardèche.
1: En effet, Bertrand nous a signalé ses travaux actuellement. D'ailleurs, on en avait déjà parlé la semaine dernière. Donc, je confirme, travaux jusqu'au mois d'octobre, a priori, sur la départementale 422 entre Bex et Saint-Lagé-Bresse. Cette route est fermée à la circulation, donc il faut utiliser la voie de déviation qui passe par Brune, à savoir la 422. Merci Bertrand et les autres pour le partage des infos. Route 04 75 40 10 10.
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1: Qu'est-ce qui peut rimer avec libertine ?
11: Tartine ?
1: Oui, c'est ma préférée. Celle-là. C'est marrant, hein, vous avez. Ah non, mais
11: c'est
1: tartine.
11: Le matin.
1: Ah mais non, c'est mais bien oui. Tartine. Farine. Mm-hmm.
11: C'est un jeu ?
1: Oui, c'est ça. J'aime bien jouer avec vous.
11: En deux.
1: Vitamine.
11: Caramel.
1: Ouais, c'est ça. Non, non, on fait avec in et chine.
11: Et chine.
1: Cuisine, voilà. Alors que la libertine prend ses libertés, la tartine, elle, est éjectée. Pouf!

0: Farmer sur une radio libre qui vous offrira... Ah, ce sera avant l'actu local de 9h.
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0: Libre comme l'air également avec Par ici les sorties dans le prochain quart d'heure avec HK et ses musiciens qu'on verra, qu'on entendra samedi prochain à Bonlieu-sur-Roubion. Interview à suivre. Et puis à partir de 9h, ici c'est vous avec Nelly Sorbier. Que pensez-vous de la grève des pompiers?
2: Oui, les sapeurs-pompiers professionnels qui ont déposé un préavis de grève il y a une semaine maintenant, hein, valable jusqu'au 20 octobre. Alors est-ce que vous comprenez les raisons de cette grève des pompiers? Que faudrait-il changer en priorité pour améliorer leurs conditions de travail? En tant que pompier, venez nous dire pourquoi vous avez choisi de vous engager, que ce soit professionnellement ou de manière volontaire, puisqu'il y a énormément aussi de pompiers volontaires. Il en manque d'ailleurs beaucoup en Drôme Ardèche. Donc prenez la parole, que vous soyez pompier ou pas, 04 75 40 10 10. Est-ce que finalement les applaudissements et les remerciements suffisent? On en parle ensemble dès 9h en direct. Et si vous ne pouvez pas être avec nous de vive voix, laissez-nous un vocal sur WhatsApp à ce même numéro, 04 75 40 10 10, en appuyant sur le petit micro.
0: Ouais, parce qu'ici, c'est vous.
2: Mais...
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0: 8h42, mon précieux. Avec les précieux conseils de Jean-Yves Ménien pour le jardinage, l'astuce du jour. Jean-Yves, bonjour.
6: Bonjour Philippe, bonjour à toutes et à tous.
0: Le savonnier, le voilà le savonnier. Attention, on ne parle pas bien sûr du savon de Marseille, hein. C'est pas ça le truc.
6: C'est un arbre, un petit arbre, c'est pas un arbre de grande dimension. Et si j'en parle, c'est que j'ai eu l'occasion de visiter le beau Valses-les-Bains. Et il y a un très beau savonnier, très bien mis en valeur. D'ailleurs, j'ai trouvé ça très joli. Avec ce côté décoratif qu'il a à cette saison automnale, ce savonnier qui a des fruits suspendus un peu comme des lanternes dans l'arbre, qui ont pris cette couleur brun sur ce, avec ce feuillage qui était encore très vert, mais qui maintenant va prendre ses couleurs d'automne, donc il va y avoir un double intérêt décoratif à l'automne. Des belles feuilles d'automne hein, qui se colorent, et puis ces lanternes, c'est vraiment comme des petites lanternes, et il y en a beaucoup, parce que ce savonnier avait fait une très belle floraison au tout début de l'été, qui est jaune. Donc il a aussi ce côté très décoratif en fleurs. Et je l'ai vu dans une situation où, bien évidemment, il n'était pas arrosé. Donc il avait très bien passé cet été chaud et cet été sec. C'est aussi sa grande qualité.
0: Il aime le plein soleil. Hein.
6: Ses fruits suspendus, là, il faut du plein soleil. Je l'ai dit, c'est un arbre de petite dimension. Donc il s'intègre assez facilement dans un jardin, dans, encore une fois, via un aménagement urbain. Je pense que c'est pas un arbre auquel les paysagistes pensent souvent. Alors il porte un joli nom latin qui est... Cull Reuteria paniculata. Voilà, et on rentre dans la saison, vous le savez, hein, on va planter, c'est l'automne. Je pense que c'est un arbre que vous trouverez plutôt proposé chez des pépiniéristes en pot. Je ne pense pas qu'il soit cultivé en racines nues, mais voilà, vous pouvez le planter en pot en profitant de cet automne. Il fera, allez, on va dire, 3-4 mètres de haut et à peu près autant de largeur.
0: On parle également de d'oïdium, on peut en parler. Hein. On a un article puis une chronique que vous aviez fait sur le cas de l'oïdium qui menace les plantes avec le retour de l'humidité qu'on a pu avoir il y a quelques jours. C'est sur ici.fr. Et pendant ce temps, elles dansent, elles sont tranquilles. Hein, tranquilles. Benabar.
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0: Ils ont dansé tout l'été et lorsque l'hiver fut venu... Par ici, les bottes de sortie. En plus, ce matin, ce sera en soutien à l'agriculture paysanne, Christophe Bernard. Vous nous emmenez samedi prochain à Bonlieu-sur-Roubion. L'on pourra notamment chanter et danser avec HK et ses musiciens.
1: HK, c'est Kadour Adadi, chanteur, écrivain, poète, comédien, souvent qualifié d'artiste engagé, mais toujours positif et créatif. Et cela fait plus de 15 ans qu'il sillonne la France, des grandes salles comme l'Olympia jusqu'aux places de village, des festivals aux fermes paysannes. HK a lancé la tournée des bals paysans avec l'envie de proposer un événement à taille humaine où se croisent toutes les générations. Et puis l'envie de collaborer aussi avec les énergies locales et paysannes.
2: On voulait s'associer avec des gens qui sont essentiels pour nous. C'est les gens qui nous nourrissent, qui travaillent la terre en la respectant, en respectant le vivant, en respectant notre santé aussi. Voilà, ils ne mettent pas plein d'engrais chimiques, tout ça et tout. C'est les gens de l'agriculture paysanne, c'est ces petites fermes, c'est ces petits paysans, paysannes près de chez nous. Et puis de favoriser le circuit court. Et voilà, on voulait lier culture et agriculture. Donc, il y a un marché de producteurs locaux. Et puis après, il y a un bal, voilà, partagé. C'était aussi une manière de ramener les gens dans nos fermes et puis de produire des moments de rencontre et de partage.
1: Voilà, et puis c'est des petits concerts sympathiques avec des prix accessibles.
2: Ah oui. On fait ça dans l'après-midi avec le concert qui est en fin d'après-midi. C'est à prix libre, donc ça veut dire que les gens peuvent venir en famille. Pour nous, c'est vraiment important. C'est une fête populaire, paysanne, vraiment un moment de partage, d'échange. Et puis, on essaie de vraiment de mettre toutes les conditions pour qu'il n'y ait aucune barrière.
1: Ce sont des concerts un peu particuliers. C'est pas comme si on est en soirée dans une salle de spectacle.
2: Non, c'est très différent. Il y a vraiment une ambiance, bah déjà champêtre, hein, vous pouvez l'imaginer. On est un peu surélevé, mais c'est pas les grandes scènes avec les méga barrières. Avec, enfin voilà, il y a une vraie proximité. On est ensemble, hein, vraiment au sens propre du terme.
1: HK, vous avez toujours aimé la proximité avec le public. Vous avez toujours aimé que le public chante, danse avec vous. Il y a du monde sur scène, hein. Voilà, vous êtes au moins 9 musiciens, si je ne m'abuse. C'est ce que vous aimez?
2: Oui, sur scène, donc il y a basse, batterie, guitare, accordéon, violon, saxophone. Oui, on aime bien, nous, embarquer, quoi, qu'on embarque ensemble. Et moi, j'aime bien ce côté populaire. Pour moi, c'est un mot noble. On est ensemble, on dit public, mais c'est presque une forme de communauté artistique, musicale, poétique et humaine.
1: Et votre nouvel album s'intitule Le cœur au vent. On peut donc découvrir de nouvelles chansons sur scène aussi avec vous, là?
2: Oui, c'est ça. Donc, il y a nos classiques, hein. Les gens connaissent, On lâche rien, Danser encore, Dis-leur que l'on s'aime, Rallumeur d'étoiles. Et puis, il y a toutes les nouvelles chansons, donc, de cet album qui est sorti au mois de mai, Le cœur au vent. Presque du 50-50, j'allais dire, entre les nouveautés et les classiques.
1: Un concert réussi pour vous, c'est quoi exactement?
2: C'est quand on a ce truc-là, à la fin du concert, où on a le petit truc là comme ça là, sur le visage là qu'on n'arrive pas à enlever. Là, ça doit s'appeler un sourire, je crois, et puis des petites étoiles dans les yeux. Quand il y a un peu de sueur aussi, quand on a l'impression d'avoir donné, de ne pas avoir envie de redescendre, voilà, d'être un peu sur son petit nuage. Quand on en est là à la fin du concert, ouais, c'était un concert réussi.
1: HK, un artiste populaire et généreux qui nous embarque dans son univers musical, poétique, joyeux. HK et ses musiciens, samedi à 18h à la ferme du Roubion, où se déroulera la fête de l'agriculture paysanne avec marché paysan, table ronde, concert et à 21h du rap musette. Tout un programme.
0: Et pour être précis, la ferme du Roubion se trouve au 135 route de Cléon-Dondran. Voilà, je suis un petit peu votre GPS ce matin. Il m'arrive, je le dis bien, il m'arrive d'être hypochondriaque. Oh, pas souvent, hein, une heure sur deux, à peine. Il m'arrive de me tâter le cou également à la recherche de ganglions. Alors, cela dit, c'est un sujet sérieux, hein, qu'on va évoquer avec le docteur Kierzek. Un ganglion qui traîne, c'est vrai que la lymphome n'aime pas qu'on l'ignore. Et on va justement lui poser cette question autour du système lymphatique. C'est après AA. 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
1: C'est très rare hein, de nos jours. C'est déjà un miracle d'avoir un médecin traitant. Ben voilà, là on a un docteur Kierzek. Aujourd'hui c'est la journée mondiale des lymphomes, ces cancers du système lymphatique encore mal connus du grand public. Bonjour docteur.
2: Bonjour à tous. Effectivement, le lymphome, tout le monde connaît son nom, mais peu de gens savent vraiment où il travaille, parce que notre système lymphatique, c'est un peu le service de renseignement du corps humain. Il possède un immense réseau de communication, des agents chargés de nous défendre et plusieurs centaines de petits postes de contrôle. Ce sont les ganglions qui sont partout dans le corps. On les trouve dans le cou, sous les aisselles, au niveau de l'aine. La plupart du temps, ils travaillent dans la plus grande discrétion. Ils n'ont pas de gyrophare, pas d'oreillette, même pas un générique de James Bond. En fait, ils surveillent les infections et organisent la réponse immunitaire. Le lymphome apparaît lorsqu'une cellule de ce service de sécurité décide de retourner sa veste. Au lieu de protéger l'organisme, elle se multiplie de façon incontrôlée et recrute d'autres cellules. C'est moins spectaculaire qu'une opération d'OSS 117, mais c'est nettement plus sérieux puisque c'est le cinquième cancer par sa fréquence en France. 14 000 nouveaux cas par an. Et le premier indice laissé par cet agent double, c'est souvent un ganglion qui grossit. Le ganglion qui doit attirer l'attention, il est ferme, il fait pas mal, il diminue pas, il va rester présent plusieurs semaines. Autrement dit, le poste de contrôle reste allumé alors que l'opération, l'infection est déjà terminée. Il y a d'autres symptômes, une fièvre inexpliquée, des sueurs nocturnes abondantes ou une perte de poids. Et il y a deux grandes familles de lymphomes, les noms vont vous parler, c'est la maladie de Hodgkin et les lymphomes non-Hodgkiniens.
1: Comment fait-on la différence entre un ganglion inquiétant et un ganglion tout à fait banal comme on a dans une angine par exemple?
2: La bonne question, c'est quand faut-il s'inquiéter, et car un ganglion qui grossit ne signifie heureusement pas que le système de sécurité a été infiltré. C'est pas à tous les coups heureusement un lymphome. Lorsqu'on souffre d'une infection, par exemple une angine, le ganglion est simplement en pleine intervention. Il va gonfler, il devient douloureux au toucher, immobilise ses troupes, puis dégonfle en quelques jours quand l'infection disparaît. Et c'est le vigile qui intervient parce qu'une bagarre vient d'éclater dans la boîte de nuit. Il fait du bruit, il prend un peu de place, mais ça c'est pas grave. Une fois que la bagarre est finie, il rentre chez lui. Le ganglion suspect de lymphome, lui, il adopte le comportement inverse. Il ne fait généralement pas mal. Il reste là plusieurs semaines et parfois il continue à grossir. Si je reprends ma métaphore du vigile, en fait, il ne quitte jamais l'établissement. Il n'y a plus de musique, il n'y a plus rien, la lumière est coupée, mais le vigile, il est encore là, il continue à grossir. Donc, si vous avez un ganglion qui reste présent plus de 2 ou 3 semaines, s'il est ferme, indolore, eh bien, il faut consulter votre médecin. L'objectif, ça sera peut-être de faire une biopsie. Et la bonne nouvelle, c'est que la prise en charge des lymphomes a énormément progressé grâce à l'immunothérapie, grâce à des nouvelles thérapies. Et pour les formes les plus fréquentes, le taux de guérison dépasse souvent les 90%. Allez, d'ici là, portez-vous bien.
1: Salut le doc, ici c'est vous à partir de 9h. Que pensez-vous de la grève des pompiers?
3: Oui, comprenez-vous cette grève des pompiers qui a débuté il y a précisément une semaine? Que faudrait-il changer en priorité pour améliorer leurs conditions de travail? Vous êtes pompier, venez nous parler de vous. Et puis tiens, si la solution c'était nous finalement, aujourd'hui les casernes manquent de bras, surtout en zone rurale, notamment chez nous en Drôme-Ardèche, pourquoi pas devenir pompier volontaire? 04 75 40 10 10, vos témoignages, vos expériences, vos idées, juste après les actus, par téléphone ou sur WhatsApp.
1: Alors, même numéro de téléphone en effet. À demain pour de la télé, c'est toujours en plus, mais la radio c'est super aussi. La preuve, ça continue avec Nelly dans quelques instants. En tout cas, à demain, passez une très belle journée.
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1: Vraiment local, votre radio, la preuve, on sera vendredi en direct du Festival de l'écrit à l'écran de Montélimar, avec sur place de 17h à 19h. Camille Principiano, en direct du village du festival pour l'ouverture donc de ce Festival de l'écrit à l'écran, 17h, Montélimar, ce vendredi.
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1: ICI, premier sur l'actu locale en Drôme-Ardèche, mardi 15 septembre, 9h. Emmanuel Champal.
0: Le feu de Désagne en Ardèche n'est pas fixé ce matin. L'incendie qui a pris hier après-midi avait parcouru hier soir 30 hectares et mobilisé 150 pompiers. Le point ce matin avec le commandant Sylvain Sorel. C'est lui qui dirige les opérations.
7: Ce matin, on a un feu qui est toujours actif sur ces lisières, mais qui n'a pas progressé au cours de la nuit passée. On a pu bénéficier d'une nuit avec un taux d'humidité dans l'air qui a pas mal augmenté. C'est à l'aube du soleil et puis des températures qui vont se réchauffer que l'on va pouvoir juger de la longueur du traitement de nos lisières. On a pas mal de lisières chaudes sur des reliefs très accidentés, ce qui va demander un travail important des moyens terrestres. Hier, on a pu bénéficier de l'appui des moyens aériens avec 58 largages de Pélicans, 66 d'hélicoptères et 9 de Dash. Aujourd'hui, pour l'instant, nous n'avons pas demandé de renfort en moyens aériens. Bon, ils se tiennent bien sûr à disposition s'il y avait nécessité. Mais aujourd'hui, on va travailler principalement avec les moyens terrestres au sol.
0: Le commandant Sylvain Sorel des pompiers de l'Ardèche pour le point sur l'incendie de Désagne. Hier, c'est à Annonay que les pompiers sont intervenus. Chez Excel Vision, 30 salariés incommodés par des fumées qui ont été provoquées par la manipulation de produits chimiques. Habituellement, il y a une ventilation, ça ne pose pas de problème. Mais là, hier, il y a eu un incident sur le système de ventilation. Justement, gêne respiratoire, 9 personnes ont été prises en charge. Aucune n'a été évacuée ou hospitalisée. Le procès du meurtre de Zakaria se poursuit aux assises de la Drôme. Deuxième journée, les enquêteurs vont être entendus ce matin avant les témoins cet après-midi. L'adolescent de 15 ans avait été tué d'un coup de couteau alors qu'il séparait les protagonistes d'une bagarre en avril 2024 à Romans. L'accusé, 28 ans, reconnaît avoir porté le coup mortel mais a nié l'intention de tuer. Une conductrice à contresens a percuté un motard hier en fin de journée entre le plateau des Couleurs à Valence et Bourg-lès-Valence. Le pilote de 35 ans a été gravement blessé. L'automobiliste de 70 ans a été plus légèrement touché. Les foires au vin qui ont commencé attirent beaucoup de monde, hein, comme chaque année, mais ça râle encore une fois chez nos viticulteurs. Lidl propose depuis quelques jours des bouteilles à moins de 2 euros, des Côtes-du-Rhône notamment, et les vignerons dénoncent des tarifs qui tirent la filière vers le bas. En moyenne, ils touchent entre 25 et 45 centimes par bouteille, alors que le coût de production peut atteindre 70 centimes. Jérôme Vol, viticulteur en Ardèche et vice-président de la FNSEA, est très agacé.
8: De voir que le travail est sapé par des foires au vin, par des prix qui ne sont pas respectueux de l'acte de production. Parce que quand on met une bouteille de vin à 1,89€, si on prend à la fois la TVA, la distribution, le prix de la distribution, le prix de la transformation en outils économiques, qu'il soit cave particulière ou cave coopérative, en fait, il ne reste plus rien aux vignerons. Parce que entre la bouteille, le bouchon, les étiquettes, en fait, toute la valeur ajoutée, ou en tout cas tout le prix, passe là-dedans. Et en fait, le produit qui est levé n'est pas valorisé à la hauteur de ce qui doit être valorisé. Moi, je comprends qu'on ait envie de donner aux consommateurs la possibilité d'avoir accès à des vins à des prix peut-être abordables. La variable d'ajustement est toujours le vigneron. Et on oublie les producteurs qui sont eux-mêmes la base de ce qui permet de pouvoir vendre un produit.
0: Jérôme Vol, qui est viticulteur en Ardèche. Les salariés du secteur de l'énergie se mobilisent pour que leurs factures d'électricité et de gaz ne leur coûtent pas plus cher. Ils sont appelés à la grève aujourd'hui. Ça pourrait être suivi ici à Valence, Montélimar, Annonay, Aubenas ou encore à Cruas, où un délégué CGT nous disait ce matin sur Isidre Mardèche qu'il y avait 90% de grévistes. La Cour des comptes recommande à l'État de revoir les tarifs préférentiels dont bénéficient gaziers et électriciens. Les syndicats parlent d'une mesure qui permet de compenser des salaires trop bas. Alliance Police Nationale appelle aussi à la manifestation aujourd'hui pour les salaires et les moyens. Rassemblement à Paris dans la journée, le défilé de l'avenue des Champs-Élysées à l'Assemblée nationale. À la fin du mois de septembre, début octobre au pire, les agriculteurs pourront voir sur leur compte bancaire l'argent des aides annoncées début septembre. Promesse ce matin d'Annie Genevard, la ministre de l'Agriculture, a annoncé début septembre un plan d'1 milliard d'euros pour soutenir les agriculteurs après un été marqué par la sécheresse et la canicule. Les thermes de Vals-les-Bains en Ardèche sont en pleine forme. Forte croissance de 2016 à 2024, plus 53%, c'est pas rien. Et ça va totalement à l'encontre des tendances nationales. C'est ce qui ressort du rapport de la Chambre régionale des comptes qui a épluché la gestion du syndicat intercommunal pour le thermalisme et l'environnement, Pierre-Jean Pluvy.
9: Oui, alors cette forte progression, elle est d'abord due aux travaux de rénovation et de modernisation des thermes de Vals. 14 millions d'euros ont été investis financé à moitié par des subventions, à moitié par des prêts du CITER. Il faut ajouter que les termes de Valls, dont la première indication est le diabète, ont eu une deuxième homologation pour les rhumatismes, ce qui a aussi fait augmenter la clientèle. La rénovation de la partie bien-être avec le spa Sequoia Redwood a aussi fait progresser la clientèle hors cure thermale, le bien-être de 78% entre 2016 et 2024. Résultat, le chiffre d'affaires du gestionnaire, la société thermale de Valls, qui est une filière de Sodexo, a bondi de 71% dans la même période. Les magistrats notent tout de même que le résultat net n'a pas suivi cette évolution. Il est proportionnellement en baisse de 23%. C'est la conséquence de la très forte augmentation des coûts de l'énergie.
0: Pierre-Jean Pluvy. Nelly, au soleil.
3: Oui, beaucoup de soleil. C'est ça, tout à fait. On va être au soleil toute la journée estivale, avec des températures toujours au-dessus cet après-midi des normales de saison. 30 à 33 degrés en pleine, 25 degrés 1000 mètres d'altitude, avec le vent du sud qui va se renforcer cet après-midi et ce soir. Et donc du grand et beau soleil pour aujourd'hui. Demain, pareil, pour demain mercredi et matinée ensoleillée. Une après-midi un peu plus nuageuse demain, avec quelques gouttes de pluie possibles, nous dit Météo France, et une baisse du thermomètre.
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3: Les pompiers en grève depuis une semaine précisément et jusqu'à fin octobre. Voilà les pompiers qui sont à nos côtés ce matin. Peut-être en faites-vous partie. Venez nous retrouver. On parle justement des raisons de cette grève des pompiers. Est-ce que vous les comprenez? Que faudrait-il changer en priorité pour améliorer les conditions de travail des pompiers? Il faut savoir, d'après la sécurité civile, qu'en France, environ 200 000 femmes et hommes sont sapeurs-pompiers volontaires, mais qu'en 2025, la sécurité civile a recensé presque 5 millions d'interventions en France et que les pompiers ont répondu à près de 20 millions d'appels. Donc c'est énorme. Alors à propos de cette grève des pompiers, on va vous entendre dans un instant, mais on a entendu la semaine dernière Bastien Pomaret, représentant du syndicat autonome des pompiers professionnels de la Drôme.
10: Avec l'été qu'on a passé, quand même désastreux dans toute la France et dans tous les 10 de France, parce qu'en Drôme on a été fortement touché aussi sur des événements exceptionnels dont on n'a pas l'habitude, sauf qu'on n'est pas du tout armé derrière, tant en moyens qu'en personnel, pour faire face en fait à sa vie. Et du coup, on met en danger tout le monde, à la fois la population, les pompiers, et c'est pourquoi en fait toutes les organisations ont répondu présentes et sont soudées pour se faire entendre sur Paris, quoi.
3: Alors faites-vous entendre vous aussi. Que pensez-vous de cette grève des pompiers? Avez-vous des idées justement? Pensez-vous que les pompiers sont suffisamment nombreux, soutenus? Que pensez des pompiers volontaires? Vous en faites partie, vous êtes à l'extérieur, mais vous avez votre avis. 04 75 40 10 10, vous êtes les bienvenus par téléphone ou via WhatsApp, où vous pouvez nous laisser un vocal avant 10h moins le quart.
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0: Jeudi, les innocents, ici de Romardèche, 9h11.
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0: Et on parle aujourd'hui de nos pompiers qui sont en grève depuis une semaine maintenant, pompiers professionnels, mais on peut évoquer bien évidemment aussi les pompiers volontaires. Finalement, on peut tous apporter notre pierre à l'édifice des pompiers, les aider au quotidien. Alors, que pensez-vous de ce mouvement? Comment aider nos pompiers justement? Êtes-vous prêt à devenir volontaire? Et puis, vous êtes vous-même pompier, venez nous parler de vos conditions au quotidien, nous dire ce que vous dénoncez finalement à travers cette grève en nous appelant au 04 75 40-10. D'ailleurs, vous êtes peut-être contre ce mouvement de grève. Venez nous le dire aussi avant 10h moins le quart. Bonjour Marie.
3: Oui, bonjour Nelly.
0: Bienvenue. Alors vous soutenez à fond les pompiers depuis Kliouskla, Marie.
3: Tout à fait. Et je veux ajouter qu'ils sont complètement démunis au niveau protection et matériel. Et il faudrait aussi augmenter leur salaire.
0: Ouais, voilà. Et avez-vous déjà été confronté, ou en tout cas avez-vous déjà été secouru par les pompiers? Avez-vous fait appel déjà aux pompiers, Marie, vous?
3: Oui, j'ai fait appel aux pompiers pour un truc tout bête. J'avais une couleuvre, ils sont venus pour l'enlever. Je travaillais également dans une maison où il y avait une couleuvre, et décidément ils sont venus et ils l'ont enlevée.
0: C'est vrai qu'ils sont sur tous les fronts, hein, finalement, nos pompiers.
3: Sur tous les fronts. Et vraiment, ils risquent leur vie pour sauver d'autres vies. Et c'est... Ça me tient vraiment à cœur tout ça.
0: Ouais,
3: de,
0: donc,
3: de voir cet été qu'ils avaient pas de moyens, au milieu de se mettre un siphon sur le visage pour se protéger. Bon, ben, tout ça m'exaspère. Voilà.
0: Et alors, comment on peut les aider, nous particuliers, Marie? Est-ce qu'on peut faire quelque chose?
3: Qu'est-ce qu'on peut faire? Ben, moi, à chaque fois qu'ils viennent, de toute façon, depuis des années, quand ils viennent avec leur calendrier, je donne toujours quelque chose. Et quoi faire d'autre? Ben, être derrière eux s'ils vont manifester aussi. Pourquoi pas? Les accompagner.
0: Ouais, mais merci. Merci Marie, merci de vous être fait entendre ce matin sur Ici de Romardèche.
3: Bon, ben, bonne journée.
0: Eh ben voilà, moins vous ayez d'autres choses à dire, Marie, je ne vais pas vous couper non plus.
3: Non, d'accord.
0: Eh bien, passez une belle journée. Merci de venir nous retrouver en direct. À bientôt, Marie. Au revoir.
3: Bientôt, au revoir, Nelly.
0: Alors, on vous lit aussi sur Facebook. On a Jean-François, par exemple, qui nous dit « Cette grève est légitime, vu les manques de moyens et les sollicitations en augmentation, de tout cœur avec les pompiers. Pourtant, une question, pourquoi cette limite d'âge imposée pour être bénévole? Dans beaucoup d'autres associations, il n'y a pas cette limite. Avec l'âge, je comprends que l'on ne puisse plus être en première ligne, mais assurer toute la logistique, ça serait quand même bien utile. Courage ! Donc là, il y a Christine qui répond, il faut déjà avoir 18 ans avant d'aller sur le terrain ou accident, et avant la majorité, il y a les JSP, les jeunes sapeurs-pompiers. Voilà, vous vous répondez, mais venez nous retrouver en direct, c'est sympa aussi de vous entendre. 04 75 40 10 par téléphone ou sur WhatsApp. C'est le numéro qu'a composé Guy pour venir nous laisser ce vocal.
4: Bonjour Nelly, bonjour tout le monde.
0: Bonjour.
4: Les pompiers ont beaucoup de mérite. Ils sont indispensables. Ils bénéficient du soutien de la population et mériteraient avoir satisfaction dans leurs demandes formulées à travers leur mouvement de grève. Courage à eux. Bonne journée à tous.
0: Merci beaucoup pour ce vocal, Guy. Alors n'hésitez pas vous aussi, hein, vous ne pouvez pas rester avec nous, être avec nous en direct jusqu'à 10h moins quart. Vous nous laissez un vocal via WhatsApp, donc en appuyant sur le petit micro 04 75 40 10. Ou alors, si vous avez le temps, c'est un plaisir de vous accueillir en direct, 04 75 40 10 10, pour nous parler des pompiers, de nos pompiers. Est-ce que vous les soutenez? Comment leur donner plus de moyens? Devenir pompier volontaire, est-ce vraiment la solution ou pas? 04 75 40 10 10, on se retrouve juste après. Tempe Impala et Jenny ici.

0: Dracula avec plusieurs canines, puisqu'il y a celle de Jenny, de Blackpink et de Tame Impala, ici Drôme Ardèche, 9h18.
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0: Faites-nous partager votre quotidien justement ce matin en nous parlant des pompiers au 04 75 40 10 10. Venez nous retrouver en direct. On parle aujourd'hui de nos pompiers en grève depuis mardi 8 septembre. Donc ça fait précisément une semaine. Grève qui est préavis, qui est valable jusqu'au 20 octobre. Comprenez-vous nos pompiers? Venez nous le dire au 04 75 40 10 10. On a Daniel qui est avec nous depuis Pierrelatte. Bonjour Daniel.
11: Bonjour Nelly.
0: Bienvenue. Alors vous êtes un ancien sapeur-pompier, c'est ça?
11: Exactement Nelly, je suis un ancien sapeur-pompier. J'ai été 34 ans sapeur-pompier. J'ai commencé à Saint-Paul-Trois-Châteaux et ensuite j'étais à Pierrelatte. Je suis à la retraite des sapeurs-pompiers puisqu'à ce temps-là il fallait prendre la retraite à 65 ans depuis 2014, et en 2014, je me suis inscrit de façon à être un ancien sapeur-pompier, enfin j'ai été inscrit obligatoirement,
0: oui.
11: Mais en 2019, j'ai créé avec le SDIS 26 la réserve départementale, c'est-à-dire nous on appelle ça l'équipe de la Drôme, et ce sont tous des anciens qui est bien sûr bénévole, qui interviennent à la demande du SDIS ou à la demande des chefs de centre pour aider justement nos sapeurs-pompiers.
0: Ah mais oui, d'accord, ce sont les seniors finalement, c'est ça, d'accord.
11: Au niveau logistique, nous sommes des anciens, donc bien entendu, il faut être inscrit auprès de cette équipe. Disons que tous les chefs de centre et puis le SDIS 26 a tous les renseignements pour s'inscrire à cette équipe citoyenne. Alors, bien sûr, la limite de cette équipe citoyenne, c'est 75 ans.
0: D'accord, très bien. Oui. Ouais. Donc, et vous recherchez d'autres volontaires à la limite, hein, Daniel, hein, c'est ça?
11: À la limite, si vous voulez, un ancien sapeur-pompier qui veut un peu continuer, en général, ils ont connaissance de cette équipe départementale et ils s'inscrivent. Donc, il faut voir auprès de l'union départementale, puisque, si vous voulez, cette équipe départementale appartient à l'union départementale et sous couvert de l'union départementale. Et on intervient avec les sapeurs-pompiers actifs au niveau logistique pour faire des transports, enfin toutes sortes de choses où on peut aider justement et laisser les sapeurs-pompiers actifs faire leur travail. Nous, on peut intervenir sur la logistique uniquement.
0: D'accord, mais c'est déjà énorme, j'imagine, parce que les pompiers ont bien besoin de vous, Daniel, hein.
11: Je peux vous dire. Bon, maintenant, moi, je n'interviens plus pour la bonne raison, c'est que j'ai 77 ans et que je n'ai plus le droit de faire partie de cette équipe.
0: Ah, d'accord.
11: Oui, oui. Mais, disons, je suis toujours en relation avec les membres, avec d'ailleurs le responsable de cette équipe sur la Drôme, et pour, disons, continuer à les aider un peu.
0: Et vous avez l'impression que la situation s'est dégradée au fil du temps, Daniel, pour les pompiers aussi ?
11: Énormément, énormément. On n'est pas, disons qu'on n'est pas soutenu. On n'est pas soutenu. En fin de compte, si vous voulez, la plupart des, on se base sur le fait que la majorité des, enfin, presque tous les pompiers font ça par conviction. Ils sont, et puis, en fin de compte, on prend en, par principe ce bénévolat qui est très, quand même très, très, très important. Malgré la rémunération, vous savez, il y a beaucoup de bénévolat parmi les sapeurs-pompiers volontaires. Mmh. Donc, pendant que ça marche, si vous voulez, c'est malheureux ce que je vais vous dire, Nelly, mais c'est un peu la base de la politique française. À partir du moment où ça va à peu près, mais on ne tient pas compte absolument des revendications, des besoins qu'il y a. Tant que ça va,
0: Ouais, finalement, tant qu'il y a des volontaires, on continue, quoi. Hein, c'est ça, Daniel.
11: Exactement.
0: Hein.
11: Bien que, si vous voulez, il y a des volontaires, d'accord, mais vous savez, il n'y a pas d'animosité entre volontaires et professionnels. On fait tous le même métier. Et puis, notre conviction, c'est de porter secours, c'est d'aider
0: les autres.
11: Les personnes.
0: Bien
11: voilà.
0: Sûr.
11: C'est ça. Et en fin de compte, je dirais que l'État prend cet acquis, et en fin de compte, c'est véritablement lorsqu'il y a des revendications telles qu'elles existent actuellement et qu'on commence à dépasser un peu les limites, que là, ils vont peut-être prendre conscience qu'il faut faire quelque chose.
0: Ah, vous avez quand même bon espoir, Daniel. Vous pensez que les choses vont évoluer favorablement?
11: Vous savez, je ne sais pas, parce que, si vous voulez, des promesses, on en a connu énormément des promesses. Mais en fin de compte, elles ne sont pas tenues.
0: Mmh. Eh oui, là, selon vous, ça repose sur le fait que c'est un sacerdoce, hein, finalement, de la part des pompiers, ce métier de pompier, que ce soit un métier de professionnel ou de volontaire. Merci pour votre témoignage, Daniel, qui nous permet d'y voir un petit peu plus clair aussi. Prenez soin de vous et merci pour tout ce que vous avez fait pour les autres aussi. Maintenant, consacrez-vous à vous, c'est important, c'est essentiel. À bientôt, Daniel, je vous embrasse. 04 75 40 10 10, on partage notre quotidien aujourd'hui, celui des pompiers, mais c'est le nôtre, hein, finalement, puisque Daniel le disait très bien, les pompiers sont là pour qui ? Pour les autres, et pour nous, en l'occurrence. Les pompiers en grève depuis une semaine, vous en pensez quoi ? Vous les soutenez ? Comment faire, justement, pour les soutenir ? Devenir volontaire ? Est-ce que vous avez franchi le pas ? 04 75 40 10 10, par téléphone ou par WhatsApp, où vous pouvez nous laisser un vocal pour intervenir dans cette émission, dans une dizaine de minutes, après Michel Delpech.

0: Le chasseur, Michel Delpech, la chasse hein, qui a rouvert le week-end dernier, dimanche dernier précisément. Bon, on part à la chasse, au témoignage. On vous écoute dans un instant. On parle aujourd'hui des pompiers, les pompiers en grève, les pompiers en colère. Est-ce que vous comprenez les raisons de la colère des pompiers? Que faire justement pour les aider? Est-ce que devenir volontaire, c'est une bonne solution? 04 75 40 10 10, on se retrouve dans une dizaine de minutes pour en parler avec vous en direct. Ou pour vous écouter, si vous nous laissez un vocal sur WhatsApp, ce sera juste après le chat de Powo. Et c'est quelques infos utiles avec celui qui va nous frotter dans le sens du poil. C'est Philippe Costa, 9h30.
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0: Et on commence donc avec un petit rappel, Philippe.
2: Ouais, le casque. Vous savez, le casque, pas celui avec lequel vous écoutez la musique. Hein. Le casque qui devient obligatoire à compter d'aujourd'hui en Ardèche pour les usagers des trottinettes électriques et autres EDPM, engins de déplacement personnel motorisés comme les gyropodes, les monoroues, les overboards. Une mesure donc prise par le préfet de l'Ardèche, Benoît Trévisani, qui vise à mieux protéger les usagers et lutter contre l'accidentalité. Tous ceux qui circuleront donc sans casque homologué ou sans l'avoir correctement attaché hein, sous le menton, s'expose à une amende de 35 euros.
0: Et puis une info qui ne coûte rien, mais qui peut apporter beaucoup.
2: En effet, c'est le café de l'intérim de Montélimar, demain, pour rencontrer des recruteurs. Donc vous êtes à la recherche d'un emploi ou de nouvelles opportunités professionnelles. Plusieurs agences d'intérim sont présentes, l'occasion idéale pour échanger directement avec ces agences, découvrir les opportunités disponibles, déposer aussi votre CV, vous faire connaître des recruteurs. Info sympa, un petit déjeuner vous sera offert sur plantation de votre CV. Et donc ce café de l'intérim a lieu demain de 9h à midi. C'est place Clémenceau à Montélimar.
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0: Et on a même des chats que l'on caresse dans le sens du poil. Avant de vous retrouver en direct pour parler des pompiers, notamment Dominique, qui patiente depuis un petit bout de temps, mais il n'est pas tout seul. Faites-vous entendre vous aussi. 04 75 40 10 10 en direct.

0: De Powo, magnifique vocaux là pour le coup. 9h34.
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0: Elle vocale, c'est ce petit message que vous pouvez nous laisser sur WhatsApp, hein, en composant le 04 75 40 10, une manière de vous faire entendre si vous ne pouvez pas être avec nous en direct, comme Dominique. Dominique qui nous appelle et qui soutient les pompiers en grève. On en parle aujourd'hui de ces pompiers en grève depuis une semaine. Bonjour Dominique.
3: Bonjour.
0: Bon, alors vous estimez qu'il y aurait une solution peut-être plus intéressante pour les pompiers de se faire entendre que de faire grève, Dominique ?
3: Bah oui, c'est qu'il faudrait qu'ils défilent dans les villes ou les villages, faire un peu de bruit. Parce que quand je regarde des actualités, des trucs comme ça, on n'en parle pas beaucoup de nos pompiers.
0: Vous avez l'impression qu'on n'en parle pas suffisamment, c'est ça aujourd'hui,
3: non,
0: Dominique ?
3: Non, non.
0: Donc le fait qu'ils traversent nos rues et ruelles dromoises et ardéchoises avec leurs sirènes, hein, ce serait votre idée, Dominique, pour se faire entendre davantage ?
3: On va dire dans toute la France, ça serait bien. Parce que je regarde un peu les images, il y a des endroits, il y a les casernes, c'est marqué qu'ils sont en grève. Mais moi, j'ai qu'à passer devant ma caserne, je vois rien du tout. On se demande s'ils sont en grève ou pas en grève.
0: Ah oui, d'accord. Donc tout le monde n'est pas au courant finalement. Si on ne regarde pas les infos, on ne le sait pas. Et les infos n'en parlent pas assez selon vous, hein, Dominique. Hein,
3: voilà.
0: C'est ça. Ouais, et vous dites ça parce que vous avez déjà fait appel aux pompiers, je crois, un jour où vous étiez bloqué chez vous, c'est ça ?
3: Oui. Déjà, j'ai fait mon service militaire à la protection civile de Brignoles. Je sais ce que c'est d'être pompier.
0: Ah oui, en plus, d'accord.
3: En plus.
0: Et vous avez été volontaire ensuite, Dominique ?
3: Non, disons que je suis rentré dans un autre métier, c'est-à-dire qu'ils ont cherché des chauffeurs de car, et je suis parti dedans.
0: D'accord, très bien, mais c'est rendre service aux gens aussi d'une autre manière, mais bon, c'est leur rendre service quand même, Dominique. Eh bien, merci pour votre témoignage, faites bonne route et à bientôt ici, Drôme Ardèche, Dominique. On va retrouver, à bientôt,
3: au revoir.
0: Et donc, toute sirène sonnante, les pompiers pour Dominique dans les rues, voilà une belle façon de se faire entendre. Nous avons un message, un vocal d'un auditeur, c'est Jason qui nous a laissé un message au 04 75 40 10 10.
4: Bonjour, je tenais à remercier tous les sapeurs-pompiers qui ont lutté durant l'été contre ces incendies partout en France. Grâce à eux, des hectares ont pu être sauvés, des maisons ont pu être sauvées. Je leur remercie infiniment, ainsi que nos collègues agriculteurs qui leur ont donné un énorme coup de main en apportant l'eau directement à leur camion. À la rentrée, j'ai décidé de reprendre des cours de natation pour obtenir le certificat et par la suite m'engager en tant que sapeur-pompier volontaire.
0: Ah, chouette.
4: Pour moi, c'est important. Il faut d'autres moyens humains pour lutter éventuellement sur d'autres incendies.
0: Alors, vous êtes vous-même comme Jason, futur ou pompier volontaire. Venez nous retrouver aussi. On aimerait bien vous entendre avant 10h moins le quart. Amélia est avec nous. Bonjour Amélia.
5: Bonjour.
0: Bon, alors vous, c'est pareil, totalement pour les pompiers.
5: Ah ben oui, totalement, hein, surtout avec ce qui s'est passé cet été.
0: Et oui, vous êtes à Vercheny, donc dans le Diwa, hein, donc exactement. Pas loin des incendies qu'il y a eu, hein, c'est ça.
5: Ah ben juste en face, en fait. C'était le village d'à côté de...

0: de chez moi.
1: Et vous avez vraiment eu l'impression que les pompiers manquaient de moyens ?
0: Ah oui, totalement, hein, parce que du coup, ça s'est étendu à plus de 4000 hectares quand même. Et là, encore au jour d'aujourd'hui, en Ardèche. Et du coup, ils étaient totalement dépassés. On leur disait d'attendre. Enfin, c'était vraiment insupportable de voir ça pour eux et puis fatigués. Ils ont fait quasiment un mois quand même. Hein,
1: ouais, non-stop, hein, jour et nuit, hein, avec bah, forcément la chaleur torride de ces feux et puis tout ce que ça représente, hein, parce que ça reste des humains comme nous tous, hein, c'est ça, Amélia ?
0: Exactement, exactement. Nous, on a eu la chance, parce que c'est le deuxième incendie qu'on a eu, il y a eu une forte mobilisation du DIWA qui les a aidés, mais on a vu des pompiers arriver sans casse-croûte, sans serviette, simplement les mains dans les poches. Quoi. On leur a dit de venir là et ils n'avaient rien du tout. Donc c'est les citoyens qui se sont mobilisés pour leur apporter tout ce qu'ils avaient besoin et je trouve ça inacceptable. Inacceptable que ce soit encore nous qui devons payer pour aider nos pauvres pompiers qui nous protègent et qui sauvent, entre guillemets, notre planète et tout citoyen, nos maisons, etc. Quoi.
1: Ouais, donc pourquoi pas une pétition alors pour les pompiers, quelque chose comme ça, comment on peut faire, nous, Amélia, en dehors de ce que vous avez fait et qui est déjà énorme cet été ?
0: Ben, je pense que déjà rien que l'État, sans parler de politique, mais déjà rien que l'État devrait se rendre compte des peu de moyens qu'ils ont. Mmh. J'entends qu'on n'a pas forcément les sous, hein, parce qu'avec tout ce qu'on entend, etc. Mais il y a des personnes, des métiers qui fait qu'il faut déployer des moyens, que ce soit humainement, financièrement, et qu'on leur laisse la possibilité, qu'on les écoute surtout, parce que avoir des cartes qui datent de 20 ans et que les chemins n'existent plus, c'est inacceptable justement pour nos pompiers, parce qu'ils se retrouvent comme des couillons bloqués à faire demi-tour et à être piégés par les flammes.
1: Oui.
0: Mais déjà rien que ça, en fait, qu'on se mobilise tous. Ok, c'est bien les citoyens, malheureusement c'est dans le malheur qu'on se soutient, mais aussi dans les bons moments il faudrait qu'on continue à se soutenir et que là-haut ils ouvrent un peu leurs œillères et qu'ils comptent que sans eux, la gendarmerie, les pompiers, les militaires, je mets tout le monde dans le même sac, là on parle des pompiers parce que c'est eux qui ont trimé tout l'été et qui triment encore au jour d'aujourd'hui. Mais il faut qu'ils arrêtent de se voiler la face et que qu'on fasse les moyens, quoi. Les Canadair et tout ça.
1: Qu'on leur donne les moyens d'agir, hein. On l'entend bien avec vous, Amélia, qu'ils ont intervenu dans le DIY et qu'ils n'avaient même pas de quoi finalement se nourrir ou s'héberger ou s'habiller, d'après ce que vous nous dites. Merci pour votre témoignage. Allez, on accueillera les derniers témoignages après Lio. Amoureux solitaire ce matin, nous parlons des pompiers solidaires avec les pompiers ici de Romardèche. L'êtes-vous ? Venez nous le dire au 04 75 40 10 10 après Lio.

0: Amoureux solitaire avec Lio. Et oui, on vous aime.
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0: Et vous nous le rendez bien, donc merci pour votre fidélité à votre radio Ici Drôme Ardèche. Ici, c'est vous tous les matins jusqu'à 10h moins le quart. On parle de nos pompiers, pompiers en grève depuis une semaine. Maintenant, face à la hausse des interventions et à des effectifs qui stagnent, les pompiers alertent sur leurs capacités opérationnelles. Yves est avec nous pour en parler. Bonjour Yves.
3: Bonjour Nelly, bonjour les auditeurs.
0: Bon, j'imagine que vous soutenez les pompiers, Yves.
3: Oui, bah bien sûr, mais comment faire autrement, ça serait quand même incroyable. Moi, il y a une chose qui me dérange dans notre société, c'est cette masse de chômeurs, là. Je regardais, parce que j'avais 6 millions en tête, mais je regardais, bon, c'est apparemment 2,6 millions. Je veux dire, c'est une masse humaine considérable, alors qu'il y a plein de secteurs, les pompiers, l'hôtellerie, la maçonnerie, l'agriculture, qui manque de moyens humains, et je vois pas pourquoi on pioche pas là, dans cette masse de chômeurs. Il y a les prisonniers aussi. Je veux dire, il y a plein de choses qu'on pourrait anticiper pour les feux de forêt, entretenir les chemins coupe-feu, les choses comme ça. Pourquoi on fait pas appel à ces gens qui touchent des indemnités sans contrepartie, ils font rien. Alors on se plaint qu'il manque de l'argent dans ce pays, mais j'ai envie de dire que voilà, c'est notre pays.
0: Vous déplorez le fait que voilà, on n'utilise pas justement les gens qui sont au chômage ou les prisonniers pour certaines tâches, c'est ça finalement.
3: Voilà, oui. Hein, on fait venir de la main d'œuvre de l'étranger pour amasser des fruits, des légumes. Alors qu'il y a plein de gens qui veulent pas travailler, je sais pas moi. Moi, je me suis retrouvé un mois et demi au chômage dans ma vie, et je vous garantis, tous les jours, il fallait aller à la NPE, prouver qu'on faisait des recherches pour du travail, donner les doutes des courriers, les adresses auxquelles les entreprises auxquelles on avait écrit. J'ai fait un mois et demi de maçonnerie.
0: Ouais, alors pour ceux qui ne connaissent pas, qui sont trop jeunes, la NPE, c'était l'Agence Nationale pour l'Emploi, hein, ce qui correspond à France Travail aujourd'hui, Yves. Bon, bah écoutez, merci pour votre avis, votre opinion, une solution que vous apportez, qui est la vôtre, hein, justement, peut-être pour pallier ce manque de moyens chez les pompiers, notamment de moyens humains. On a également Janine de Granger-Beaumont qui nous dit ils méritent notre reconnaissance, ils ne sont pas assez payés, ils risquent leur vie pour les autres, ils ne sont pas soutenus par le gouvernement et quand ils sont caillassés, ils devraient faire demi-tour et se mettre à l'abri. Voilà, on continue à vous lire avec vos avis, vos opinions sur ce mouvement des pompiers et on se retrouve demain pour de nouvelles aventures dès 9h. Ça continue sur Facebook notamment ou sur WhatsApp où vous pouvez continuer à nous laisser des petits messages, mais bon, le mieux c'est quand même d'utiliser WhatsApp pour vous faire entendre tous les matins entre 9h et 10h moins le quart. Merci d'avoir participé à cette émission et à demain pour de nouvelles aventures au cœur de notre quotidien.
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0: Vous prenez un jeune qui cherche un toit, une personne âgée qui cherche de la présence et vous les rassemblez. C'est ce qu'on appelle la cohabitation intergénérationnelle. En Dromardèche, il faut savoir qu'il y a une association qui a fait de cette idée toute simple un vrai succès et c'est vraiment très chouette. C'est Solidarité Habitat. On en parle juste après Alex Warren.

0: Et on dit toujours du mal des réseaux sociaux. Bien, aujourd'hui, on va en dire du bien avec Alex Warren, qui vivait dans la rue, dont le papa est mort quand il avait 9 ans, la maman était alcoolique, et qui, grâce justement à TikTok et YouTube, malgré sa situation précaire, a commencé à publier des contenus et est devenu celui qu'il est aujourd'hui. Donc voilà, ça a du bon aussi les réseaux. Alex Warren, ici de Romardèche, 10h-10.
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0: Maïe, on parle aujourd'hui d'un autre réseau très chouette dans les bonnes ondes de 10h-10, les bonnes ondes de Monica Fioriello, coordinatrice de Solidarité Habitat, association qui organise des cohabitations intergénérationnelles en Romardèche depuis bientôt 20 ans.
3: C'est vraiment un échange, la cohabitation gagnant-gagnant. On a 3 profils d'hébergeurs, des moins de 60 ans qui accueillent plutôt des mineurs, des apprentis notamment au CFA de Livron ou à Valence, des alternants, des hébergeurs qui ont entre 60 et 80 ans qui sont dans une dynamique de démarche solidaire. On dit, oh là là, on a des grandes maisons et c'est dommage, mais j'ai des chambres de libre à part l'été, donc je pourrais accueillir un jeune. Et puis après, on a les plus de 80 ans où là, on rentre plus dans une démarche d'avoir de la présence, du lien social et de la vie.
0: Ouais, d'ailleurs, Solidarité Habitat est née pour eux, hein, après la canicule de 2003 qui avait mis en lumière l'isolement des personnes âgées. Alors aujourd'hui, tout le monde peut être hébergeur. Pour être hébergé, il suffit d'avoir un projet professionnel, donc ça concerne une majorité de jeunes. Mais il y a aussi des personnes qui ont 40, 50 ans, qui font une reconversion, des CDD, des saisonniers. On peut avoir besoin d'un hébergement comme ça, ponctuel sur un mois, mais ça peut durer 1, 2, 3 ans. Les contrats sont renouvelés chaque année et tout est savamment organisé par Solidarité Habitat.
3: C'est pas une colocation. Du coup, il faut avoir au minimum une chambre avec une porte, une fenêtre, une armoire et un lit. Et après, tout le travail de l'association, c'est de vraiment comprendre le projet et le profil de chaque personne. Donc, on va prendre le temps d'aller chez les hébergeurs, de vérifier la chambre qui est mise à disposition, comprendre ses envies, pourquoi il s'inscrit dans la démarche, le profil idéal avec qui il souhaiterait cohabiter. Et pareil avec l'héberger, on va lui poser plein de questions sur sa vie, sur ce qu'il a fait, quel va être son rythme de vie. C'est hyper important parce que si, par exemple, c'est une dame de 85 ans qui a besoin de présence rassurante le soir, et si c'est un jeune qui, en plus de ses études, il fait du basket tous les soirs, ça ne va pas correspondre. Donc, en fonction des envies de chacun, eh bien, après, quand on a une offre et une demande, on va faire une mise en relation. Et une fois que tout le monde est d'accord, suite à cet entretien qui dure quand même 2 heures, on rappelle tout le monde, on va formaliser cette cohabitation à travers une convention. Et puis, ce qui est hyper important, c'est le suivi.
0: Bon, ce qui est important aussi, c'est le prix. Alors, l'hébergeur verse une petite somme à l'association, entre 75 et 100 euros par an. Et pour l'héberger, c'est une somme variable entre 50 et 180 euros par mois pour couvrir uniquement les charges. C'est donc un dispositif qui affiche aujourd'hui un joli taux de réussite. 99% d'instants de vie partagés et d'économies réalisées avec plus de 90 cohabitations par an, soit 180 personnes concernées chaque année chez nous en Dromardèche. La cohabitation intergénérationnelle, c'est vraiment très très chouette.
3: L'autre fois, j'avais Paulette qui s'était inscrite dans le dispositif parce que elle vit dans une grande maison isolée et elle avait envie encore de se sentir utile aussi. Et donc, elle a accueilli Léa. Et maintenant, elle me dit, j'attends toujours Léa le soir avec impatience parce que elle me raconte sa journée. Je découvre plein de choses sur sa formation. Et en plus, j'adore la regarder comment elle est capable de faire des tartes sans pâte en mode vegan. Et après, il y a les jeunes aussi qui ont beaucoup aidé les seniors parce qu'ils les ont aidés à installer WhatsApp sur leur téléphone pour qu'ils puissent communiquer avec les personnes âgées. Senior, ça lui fait vraiment de la présence et de la compagnie. Et puis, deux générations qui se rencontrent, ça permet de se comprendre et d'avoir moins de préjugés sur la jeunesse, sur la vieillesse. Et souvent, les liens qui se créent dans cet espace-temps de la cohabitation, qui reste temporaire, ils durent au-delà. Ils nous disent, tiens, là, j'ai reçu un faire-part. Théo, il a eu un petit garçon. Ou alors, nous, on est invité au mariage. Donc, on voit bien que c'est finalement des nouvelles amitiés avec parfois 2 générations d'écart qui se créent grâce à la cohabitation.
0: Voilà, et cette cohabitation intergénérationnelle fonctionne toute l'année, hein, donc on a besoin en ce moment d'hébergeurs, d'hébergés également. N'hésitez pas pour devenir l'un ou l'autre, direction le site de Solidarité Habitat. Je vous laisserai le numéro également de Monica Fioriello avec nous ce matin. Pour retrouver toutes ces infos, rendez-vous sur ici.fr, rubrique Les Bonnes Ondes. Et ça, c'est Daniel Balavoine, jusqu'aux actus de 10h, ici de Romardèche.

0: que c'est beau, Daniel Balavoine, ici de Romardèche. Ça le sera juste après les actus de 10h. Tiens, ça va être ambiance vacances avec Franck Doma et Patrice Caillet. Bonjour Franck.
1: Bonjour Nelly, bonjour à toutes et à tous. On va faire un peu de sport ce matin.
0: Ça va être sympa.
1: On va découvrir le paddle.
0: Ah.
1: C'est très à la mode. Quelque chose de très très à la mode, le paddle.
0: Donc le paddle avec les raquettes, hein, ou avec la rame.
1: Le paddle.
0: Ah, c'est pour ça, moi je me voyais sur l'eau.
1: Vous voyez sur l'eau, vacances.
0: Non,
1: c'est le paddle.
0: Le paddle avec les raquettes. Oui, d'accord. Mais c'est sympa aussi. C'est sympa, mais c'est beaucoup plus physique encore, je crois. C'est ça.
1: On fait du paddle à Romans,
0: sur l'Isère, bien sûr.
2: Au lac de Champeau.
1: Oui, au lac de Champeau. C'est pas à Romans, le lac de Champeau.
0: Oui, mais sur l'Isère, on peut faire du paddle.
1: On va se réunir.
0: Et Franck ne veut jamais avoir tort, tu sais.
1: Non, mais moi, je ne fais pas de paddle. Je ne tiens pas. Par contre, le paddle, j'aime bien.
0: Et pourtant, c'est cardio.
1: On va faire une partie de paddle.
0: Et après, on jouera ensemble avec le grand Miam. Ça, vous maîtrisez. C'est la recette de cuisine du jour.
1: On va jouer effectivement pour gagner, pour être sélectionné et gagner la magnifique plancha.
0: Oui.
1: 3 feux gaz en inox fabriqués en France. Un superbe cadeau pour terminer l'été.
0: En beauté.
1: Voilà.
0: Allez, à tout de suite.
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0: 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Une très très belle journée. 10h. Emmanuel Champal.
4: En Ardèche, les pompiers toujours mobilisés ce matin sur l'incendie de Désagne. Le feu a mobilisé de très gros moyens. Hier, 150 hommes au sol, 5 avions et 2 hélicoptères. Mais le dispositif a été allégé cette nuit. L'incendie n'a pas beaucoup avancé. Les conditions météo étaient favorables. On reste ce matin à 30 hectares parcourus, mais il y a un gros travail qui attend les pompiers pour traiter les lisières dans un secteur très difficile d'accès. Hier, c'est à Annonay que les pompiers sont intervenus chez Excel Vision. Il y a eu un problème de ventilation alors que des salariés manipulaient des produits chimiques. 30 personnes ont été incommodées par des fumées et ont été touchées par des gènes respiratoires. 9 salariés ont été pris en charge, mais aucun n'a été évacué ou hospitalisé. Les enquêteurs attendus ce matin devant la cour d'assises de la Drôme avant les témoins. Cet après-midi, le procès du meurtre de Zacharias se poursuit. L'adolescent de 15 ans avait été tué d'un coup de couteau alors qu'il séparait les protagonistes d'une bagarre en avril 2024 à Romans. Hier, l'accusé a reconnu avoir porté le coup mortel, mais a nié l'intention de tuer. Valence, Montélimar, Annonay, Aubenas ou encore Cruas, les salariés du secteur de l'énergie se mobilisent. Aujourd'hui, ils ne veulent pas que leur facture d'électricité et de gaz leur coûte plus cher. Ils sont appelés à la grève. La Cour des comptes recommande à l'État de revoir les tarifs préférentiels dont bénéficient gaziers et électriciens. Les syndicats parlent de mesures qui permettent de compenser tout simplement des salaires trop bas. À la fin du mois de septembre, début octobre, les agriculteurs pourront voir sur leur compte bancaire l'argent des aides annoncées début septembre. C'est une promesse d'Annie Genevard, la ministre de l'Agriculture, qui va débloquer 1 milliard pour soutenir les agriculteurs après l'été marqué par la sécheresse et la canicule. Et puis en Ardèche, la fréquentation des thermes de Vals-les-Bains a progressé de 53% pour les curistes depuis 2016, de 78% même pour la partie bien-être. C'est ce qui ressort du rapport de la Chambre régionale des comptes qui s'est penché sur la gestion du syndicat intercommunal pour le thermalisme et l'environnement. Une progression impressionnante due en grande partie à la rénovation des thermes de Vals. 14 millions d'euros ont été investis. Les précisions sur ici.fr. Franck, cette journée.
1: Il y a du soleil.
4: Oui.
1: Du soleil et de la chaleur. Le temps est ensoleillé du matin jusqu'au soir. Il va même faire un peu plus chaud que prévu parce que le vent va tourner au sud, Emmanuel, en fin de journée. Et les températures, donc pour les maximales, elles seront comprises entre 29 et 34 degrés. 29 à 32 degrés en vallée du Rhône, sur le Diois et sur les Baronnies. D'Annonay à Bourg-Saint-Andéol, entre 31 et 34 degrés jusqu'aux Cévennes ardéchoises. Il fera entre 26 et 27 degrés sur le plateau du Vercors et sur les hauts plateaux ardéchois. Demain, c'est un temps ensoleillé avec toutefois quelques nuages qui vont se développer dans l'après-midi. Ils donneront peut-être quelques averses au nord de la vallée du Rhône, sur la Drôme des collines, ainsi que dans le Diois et sur le plateau ardéchois. Voilà ce qu'on peut vous dire en termes de temps. C'est donc un bel été indien. On termine l'été tranquillement. C'est la dernière semaine de l'été, hein, je vous le rappelle. Hein.
4: Ah oui.
1: Et oui, on passe à l'automne mardi prochain, le 22. 22.
4: D'accord.
1: Parce que l'été, on sera encore dans l'été le 22 et le 23, on éteint l'automne. Voilà, c'est le.
2: Et hop, voilà. La pluie.
1: Et hop, de seul coup. Ça me rappelle.
2: À minuit une.
1: Bienvenue chez les ch'tis. Oui. Tu sais, le mec, il passe le panneau et d'un seul coup, ça rit dodo.
2: Jour, nuit. Allez, salut, bonne journée.
1: Allez, bonne journée, à demain matin, 6h, Emmanuel.
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1: Vous avez pris votre équipement de sport, vous avez pris... Alors, le short et basket, hein, ça suffit avec un bon t-shirt, ça va très très bien. Nous allons faire un peu de sport ce matin, on rejoindra Patrice Caillé à Romans, qui va nous parler de padel ce matin. 10h05, côté musique, bon EM, et tout de suite, Daddy Cool. 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

0: phonème d'Ali Cool.
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0: Bon, pourtant, on n'annonce pas de pluie aujourd'hui, je sais pas, on n'annonce pas de nuages, on n'annonce rien, pourtant.
3: Ça commence.
0: Non, mais franchement, je sais pas, pourtant, je regarde, il n'y a pas de nuages, il n'y a pas de pluie, il n'y a pas d'orage, il n'y a pas de neige, il n'y a pas de grêle, il n'y a rien qui est attendu. Et pourtant, alors, et Patrice Caillé fait du sport. Voilà, c'est comme ça. Bonjour, Patrice.
3: Oui, ça y est, ça commence. Voilà. L'émission n'a pas débuté, attends, les bâches commencent.
0: Vous avez trouvé un truc pour faire du sport et vous avez retrouvé votre équipement, surtout, Patrice.
3: Alors, écoutez, je vais être très, très, très franc. Je n'ai jamais touché une raquette de padel de ma vie. Alors on dit bien le padel, hein, ça se prononce à l'espagnol, c'est un Mexicain qui a créé le padel. Donc on dit bien padel. D'ailleurs, il y a vraiment, je pense que c'est en Espagne qu'on pratique le plus ce sport. Ils sont plus d'un million à le pratiquer. Bon, en France, ça commence à être pas mal. Et c'est effectivement de padel dont on va parler, avec un immense projet qui a débuté ici sur Romans, du côté donc du quartier qu'on appelle Les Chasses. On est sur Saint-Paul-les-Romans, pour être précis. Mais on va parler un petit peu aussi, vous me connaissez, Franck, et je vous connais également, on va parler un peu de gastronomie, parce que autour de ce projet, il y a aussi celui d'un restaurant qui existe déjà, mais tout cela va évoluer encore dans les prochains mois. On va en causer avec le directeur général du club ici, c'est Pierre Renoir. Bonjour Pierre.
4: Bonjour.
3: Pareil qu'on vous appelle Pete.
4: C'est ça, c'est un surnom qui me suit depuis de nombreuses années.
3: Et c'est un rapport à Pete Sampras ou...
4: Eh non, malheureusement, ah bon. Peter, mais pas Pete Sampras.
3: Bon, on est ici au complexe des Chasses, donc à Saint-Paul-les-Romans. Le club est un club historique, le Roman Tennis est un club historique. D'ailleurs, c'est presque un anniversaire, 76, je crois, hein, c'est ça ?
4: Tout à fait, c'est ça.
3: Bon, et là, il y a, depuis un peu plus d'un an, une volonté avec toute une équipe, autour du président Cédric Ferréol, toute une équipe qui s'est engouffrée quelque part dans cette folie, on peut le dire, du padel, parce que c'est internationalement quelque chose qui vraiment est devenu une pratique extrêmement courante et de plus en plus répandue.
4: Tout à fait, c'est vrai qu'on a eu la chance un petit peu de récupérer le travail, le superbe travail effectué par l'équipe donc, qui ont précédé Cédric, donc avec Raphaël Vincent qui était donc président, qui est maintenant président du comité de Dromardèche de tennis. Et c'est vrai qu'on a cherché à continuer à développer un petit peu cette infrastructure, avec justement toute cette demande qu'il y avait autour du paddle de la part des pratiquants, mais aussi toute la partie découverte. Donc il fallait bien sûr avoir un site qui répondait un petit peu aux attentes de ces pratiquants. C'est pour ça que voilà, on a eu tout de suite 4 pistes de paddle. Donc le club a pu prendre le virage paddle assez rapidement. Et puis là, donc on a fait pas mal de travaux en semi-couvrant ces 4 pistes. Et avec le projet qui va continuer, donc c'est-à-dire à partir de la semaine prochaine, où les premières pierres vont être posées pour 3 nouvelles pistes de padel entièrement couvertes, climatisées, donc qui pourront les adhérents pourront jouer dans des conditions optimales. Voilà, pour
3: clairement, ça va donner l'ensemble de padel, la structure la plus importante de Dromardèche, on peut le dire.
4: Oui, c'est ça, parce que bon, bien sûr, on parle de padel, mais il y a aussi de superbes infrastructures au niveau du tennis. Hein. On a 4 courts couverts, 4 courts extérieurs en résine, fraîchement refaites, et 2 terres battues synthétiques. Donc ça permet quand même, voilà, à tous les pratiquants de sport raquette de pouvoir s'éclater dans des conditions optimales.
3: Donc là, on est vraiment dans l'esprit de ici ça marche, hein, dans l'esprit de cette émission, parce que on verra dans les prochaines interventions, Franck, il y a la guinguette, il y a le restaurant dont je vous parlais, il y a plein de projets événementiels autour de ce site sportif. Comment expliquer le succès du padel à travers le monde ? C'est facile à pratiquer, c'est un mélange, on peut dire, de tennis, de squash.
4: Alors c'est une activité qui est hyper ludique, en fait, voilà. Donc qui est pas trop contraignante en termes de déplacement. Donc ça permet à des gens de revenir un petit peu au sport, de prendre plaisir. Ça se joue à 2 contre 2, donc tout de suite il y a une convivialité qui s'installe. Si en plus derrière on a un lieu de vie sympa, convivial, pour pouvoir boire un coup, refaire le match derrière, c'est quelque chose qui matche plutôt bien. Après, bien évidemment, il y a les compétiteurs, hein, comme dans tout sport. Donc il y a des gens qui se préparent, qui se préparent physiquement, qui se préparent bien sûr psychologiquement aussi pour faire pas mal de tournois. Il y a cette notion de classement aussi qui compte aussi pour beaucoup. Mais en tout cas, voilà, nous ce qu'on recherche, c'est vraiment développer cette pratique à travers ce côté convivial pour que vraiment la vie de club s'en ressente par rapport à ce développement-là. Quoi.
3: Et ben on se retrouve dans quelques minutes pour développer encore, dire que vous êtes 800 mais que vous comptez être encore beaucoup plus grâce justement à ces infrastructures qui vont voir le jour à partir de la semaine prochaine. Donc on est vraiment dans l'actualité. Puis on parlera un petit peu peut-être technique avec... je vais peut-être prendre une raquette à la fin de l'émission. On verra. Ou alors un café côté restaurant. Enfin, ou les deux. Non, mais attendez. Soyons honnêtes. Non, parce qu'on nous prépare de bonnes choses hein, si, pour tous les curieux qui ne connaîtraient pas encore ou qui n'ont pas osé, peut-être, qui ont imaginé que c'était le restaurant du club. Non, c'est vraiment open. C'est le cas de le dire hein, quand on parle de tennis. Mais on en parlera tout à l'heure parce qu'il y a la chef Fiona de la Volée Gourmande. Donc on reste dans l'esprit quand même. Hein, la Volée Gourmande. Je rejoindrai Fiona en cuisine tout à l'heure. Elle prépare un truc, mais je ne sais pas quoi. Voilà. À tout de suite. On continuera à parler de sport quand même.
0: Allez, à tout de suite, Patrice. Mais cela dit, le padel, c'est quelque chose qui est tout à fait abordable. Hein, vous l'avez dit, votre invité l'a dit. On n'est pas obligé d'être forcément en grande condition sportive pour pratiquer, pour s'initier. Allez, on revient dans quelques instants après Florent Pagny et le braquage des sentiments.

0: Laurent Pagny, le braquage des sentiments sur Isidre Mardège. 10h17, nous retournons, il est en train de s'équiper je crois. Nous retournons dans quelques instants rejoindre Patrice Caillé qui fait du padel. Il nous fait découvrir ce sport très à la mode.
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0: Alors moi je veux voir ça. Vous êtes équipé, ça y est Patrice, vous avez pris
12: l'équipement,
0: ça y
12: est. Oui, je suis équipé. Non, vous savez quoi, à la quatrième, à la dernière intervention, j'aurai une raquette à la main. Voilà.
0: Ouais. D'accord. Moi je veux vous entendre taper dans la balle.
12: Ah mais oui, mais je taperai dans la balle. OK, vous aurez peut-être même l'image d'ailleurs. On va s'arranger, on va trouver une solution. Voilà. Bon. En tout cas, là imaginez. Dans un premier temps, on était à l'intérieur, là, on était donc dans les cours couverts. On est juste à l'extérieur, avec un petit coin de verdure, avec des tonneaux qui sont installés. On est sur des fauteuils. Donc là, c'est le coin guinguette dont nous parlait Pierre Renoir. Et vous voulez vraiment développer cet aspect after work, convivial. On vient jouer ou pas. On vient regarder jouer. Et ça, c'est vraiment l'avenir du lieu, ça.
13: Ah, c'est ça. Ben, en termes de proximité, c'est top parce que dès qu'on organise des tournois de padel, bon, les joueurs sortent du terrain et sont tout de suite au bord de la guinguette, donc dans cet endroit un peu convivial, sympa. On met toujours un petit fond musical d'ailleurs, c'est plutôt cool. Et après, c'est vrai qu'on a la terrasse du restaurant qu'on exploite sur des événements un peu plus importants comme des after-work qu'on a fait les jeudis soirs pendant les beaux jours. D'ailleurs, on fait les derniers là, ce jeudi et jeudi prochain. Voilà, donc sympa, ambiance musicale, mais on finit pas trop tard, hein, 23h minuit, un vrai after work. Voilà, mais donc du coup, cette guinguette, elle est super, parce que, bon déjà, on a mis un super gazon synthétique, on a un très bel olivier, donc c'est plutôt très sympa comme endroit. Et puis, on est vraiment au cœur du club. On a vu sur les courts de tennis, on est à 3 mètres, 4 mètres des pistes de padel. Super, et puis c'est une belle guinguette rénovée, enfin faite par la CERT. Voilà, donc
12: ah oui, une entreprise dont on parlait un petit peu plus tôt avec Christophe Becher et son food truck, parce que c'est vrai que la CERT fabrique des food trucks et pas que, donc on le voit aussi. Il faut quand même préciser que le lieu est particulièrement exploité ici déjà parce qu'il y a trois tournois par semaine, c'est ça?
13: C'est ça. On a fait le choix donc de proposer donc 3 tournois toutes les semaines. Alors le mardi soir de 18h à minuit, le vendredi en journée de 10h30 à 16h30 et le samedi en journée également de 10h30 à 16h30. Alors bien sûr c'est des tournois qui changent, hein, c'est pas toujours les mêmes tournois, donc on change un petit peu de catégorie. Ça peut être tournoi messieurs, tournoi dames, tournoi mixte de différents niveaux. On essaie de vraiment varier au maximum et on accueille chaque fois 16 équipes. Voilà, donc 16 équipes, c'est des formats assez courts de jeu, ce qui permet aux gens de jouer, de s'arrêter, boire un coup, rejouer.
12: C'est ça le succès du padel aussi, faut que tout soit rapide maintenant, et c'est vrai que c'est à la fois convivial c'est une demi-journée par exemple.
13: C'est ça, on est vraiment dans l'air du temps, les gens viennent consommer, j'aime pas trop ce mot, mais bon, viennent pratiquer, s'amuser. un certain temps. C'est pas trop contraignant dans l'organisation de la vie de tous les jours et de l'organisation familiale du week-end. Voilà, ils savent qu'ils ont 4-5 heures à passer au club. Paf, derrière c'est terminé, ils ont fait leur sport, ils ont passé un bon moment, ils ont rencontré des gens, discuté, voilà.
12: Alors, ce que je ne maîtrise pas, c'est l'aspect compétition. Est-ce qu'il y a un championnat de France de padel, une compétition départementale, régionale ?
13: Alors, il faut savoir que la Fédération Française de Tennis a récupéré le padel il n'y a pas très longtemps, il n'y a pas si longtemps que ça. Et donc, voilà, c'est en train de se mettre un petit peu en route. Donc, il commençait à y avoir des championnats par équipe départementaux, régionaux. Des championnats de France, mais réservés un petit peu à vraiment l'élite. En senior, mais aussi en senior plus, en catégorie un petit peu vétéran. Et puis, bon, il y a ces tournois qu'organisent un petit peu tous ces clubs, qui sont plutôt sympas, qui permettent aux joueurs d'évoluer en classement, de marquer des points, hein, comme ce qui se passait au tennis. Mais c'est vraiment en voie de développement. Je pense que d'ici quelques années, on aura une organisation, je l'espère, un petit peu comme au tennis, ouais.
12: Et, je parlais de département, sans parler même de compétition. Les gros clubs dans la région, j'ai entendu parler de Montélimar, Annonay d'Avézieux, ces coins-là ?
13: Alors, des clubs comme nous, avec de belles infrastructures tennis et padel, donc dans le coin, donc on a Bourg-lès-Valence, qui est pas mal dans ce secteur-là. Et après, on a plutôt des structures importantes de padel, assez privées. Voilà, mais dans le cadre donc des clubs affiliés de la Fédération Française de Tennis, il n'y a pas encore trop de clubs qui ont décidé de développer le tennis, le padel à grande échelle. Voilà.
12: Bon, eh bien rendez-vous pour vous faire plaisir, Franck, du côté du restaurant alors. Voilà, oui. Dans quelques petites minutes avec Fiona.
0: Je vous propose, la prochaine fois quand vous y allez, je vous accompagne, je reste au resto et je vous regarde jouer.
12: Mais on peut faire une partie, hein, on monte une équipe là tous les deux si vous voulez. Et, ouais. Non, mais je pense que ça peut. Il y a un gros joueur de padel qui nous rejoint, voilà, qui est
13: Loïc Reynaud, qui a été top 200 français, et qui est notre responsable padel. Okay.
12: Voilà. Bonjour Loïc, bonjour champion. Voilà, justement, hein, on jouera pas contre Loïc, Franck, je vous le dis tout de suite. On sera plutôt côté guinguette, nous. Bon.
0: Par contre, on peut jouer contre Loïc côté guinguette. Ça, il n'y a pas de souci. Je pense qu'on est imbattable.
12: Là, je pense qu'on peut gagner. On a toutes nos chances. Ouais. Bon, je vais au restaurant. J'ai une trentaine de pas à faire. Ça va s'arranger.
0: À tout de suite. Céline Dion sur Ici de Romardèche. I'm alive.

0: Céline Dion, I'm Alive. Céline Dion, qui a fait sa rentrée parisienne. Après 6 ans d'absence, elle a donné son premier concert la semaine dernière, samedi dernier. Premier concert de sa résidence parisienne. Il paraît que c'était extraordinaire.
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0: Alors, je dois rappeler, j'ai la direction des ressources humaines qui vient de me contacter, Patrice, oui. Et qui me dit, attention, si vous vous blessez en faisant du padel, c'est pas dangereux, hein, mais si vous vous blessez, c'est pas un accident du travail, hein, on m'a dit, c'est un accident de sport.
3: Hein. Bon, pas pareil, en revanche, je m'approche quand même du...
0: J'entends des trucs qui vont pas vous blesser, je pense.
3: Oui, là, ça va pas me blesser du tout, écoutez... Voilà, bonjour Fiona.
4: Bonjour.
3: Alors Fiona, c'est la chef, parce que donc c'est tout un ensemble dont on parle depuis le début de l'émission, avec effectivement, et on finira bien sûr avec le son des balles de tennis et du padel, mais il y a la volée gourmande, et qui va se développer aussi avec l'ensemble du site. Alors Fiona, on va quand même préciser une chose au départ, c'est que toi tu es joueuse de tennis.
4: Tout à fait. Je suis licenciée au club depuis l'âge de 3 ans. Donc j'en ai 30 cette année. Et donc j'ai toujours fait du tennis. Là je fais du paddle aussi à mon temps perdu. Et je suis chef de cuisine. Voilà, c'est une histoire de famille. Ma mère, mon père, mes frères jouaient au tennis. Mon chéri jouait au tennis. Donc aujourd'hui travailler ici c'est quelque chose d'extra.
3: Et la cuisine c'est une vocation aussi?
4: Alors c'est une vocation dès l'âge de 3 ans aussi. En fait ma maman était une très très bonne cuisinière, ma grand-mère aussi. Et j'ai fait le lycée hôtelier à Vorep, donc un bac pro là-bas. Et derrière j'ai eu mon bac et j'ai fait que de la cuisine depuis l'âge de 18 ans.
3: Cuisine, tennis, padel, sympa la journée.
4: Exact.
3: Alors là, je vois que quelle heure est-il ? La terrasse est pleine déjà, il est 10h30. Alors ce sont ceux qui ont joué plutôt ce matin et qui prennent
4: le
3: café là.
4: C'est les adhérents du matin, ceux qui sont un peu à la retraite et qui prennent du bon temps sur le terrain et derrière boivent leur petit café, on discute avec eux, c'est une ambiance sympathique.
3: Alors comment tu vois le développement ? Parce que c'est vraiment en cours, on parlait de pose de première pierre là, la semaine prochaine pour étendre encore les cours de padel par rapport au restaurant, ça va donner quoi ?
4: Eh ben, le restaurant, c'est déjà en train de prendre un beau rythme par rapport au couvert. On a beaucoup des gens de l'extérieur qui viennent, des entreprises, Framatome, des grosses sociétés qui viennent manger. Et en fait, c'est en train de prendre énormément d'ampleur. Et ce qui est sûr.
3: C'est vrai qu'on pouvait imaginer, en passant devant, que c'était vraiment réservé. Oui. Voilà, il faut passer la porte du tennis club, entrer, aller au restaurant, alors que c'est vraiment ouvert.
4: Non, oui, beaucoup de personnes pensent ça. Et en fait, pas du tout. Après, on fait beaucoup de communication et de pub pour faire comprendre aux personnes que c'est accessible à tout le monde. Et on a de plus en plus de monde de l'extérieur.
3: Et puis ça, vas-y, là, ne laisse pas brûler. Voilà. Là, c'est les petites carottes.
4: Petites carottes glacées au citron et cumin et un petit peu d'ail.
3: Et ça, c'est le plat du jour.
4: Alors, donc ça, c'est l'accompagnement du jour avec des petites patates douces que je suis en train de faire rôtir au four, des petites courgettes aussi que j'ai fait griller, et ça sera accompagné de saumon basse température avec une sauce vierge, et on fait toujours une viande aussi, donc ça sera un petit mijoté du sud en termes de viande. Et voilà.
3: Okay. Tes préférences, toi, en préparation, elles vont arriver avec l'automne et l'hiver ou...
4: Déjà, j'adore travailler le poisson. Alors, petite anecdote, quand j'étais plus jeune au lycée hôtelier, je détestais le poisson. Ma professeure m'a mis dans un stage de restaurant gastronomique de poisson, donc je n'avais pas le choix. Et depuis, j'adore le poisson, travailler le poisson.
3: Travailler le poisson, c'est...

0: justement, hein, pour faire une petite tentative de mon côté avec une raquette. Bon, je vais voir comment ça se passe. Hein, en tout cas, faut essayer. Il paraît que c'est facile, hein, le padel.
1: C'est très ludique. C'est ouais. accessible à tout le monde.
2: C'est vraiment
0: même
2: pour
0: nous,
2: tout le monde.
0: Même à moi.
1: Même à toi.
3: D'accord.
1: Okay. Ouais. Il y aura du travail.
0: Ouais. Il y aura du travail quand même, elle précise. D'accord.
2: Ouais. Okay. Je veux voir ça. Je veux voir ça. Non, mais moi. Je peux vous dire, vous connaissez mon addiction pour le sport et j'ai essayé. C'est très facile en fait le padel. C'est
0: vraiment... Ah moi aussi j'ai essayé plein de sports, hein. plein. Une demi-heure. Oui, oui, non mais. Voilà. Bon, je vais essayer effectivement. Allez. On se retrouve dans un cours dans quelques minutes. On va voir. Allez, on y va. Allez, je me lance. On est là pour ça.
2: Et d'ici
0: ici,
2: là,
0: ça marche.
2: Bon appétit. Tout de suite.
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2: Un gros coup de pouce pour éviter le burn-out, la MIF de la Drôme, la maison de l'information sur la formation et l'emploi, qui a pour mission d'accueillir, informer et accompagner le public sur les questions relatives à l'emploi, au métier, à la formation tout au long de la vie et à la validation des acquis de l'expérience, propose un atelier d'une demi-journée pour prévenir le burn-out, apprendre à reconnaître les facteurs de risque et les prévenir. Cet atelier aura lieu le 17 septembre prochain de 9h30 à midi. C'est à Valence, il est ouvert aux salariés, travailleurs indépendants, demandeurs d'emploi. Pour en profiter, inscrivez-vous auprès de la MIF Drôme, la MIF, maison de l'information sur la formation et l'emploi. L'Office de tourisme intercommunal du pays, Aubenas-Valsentraigues, met à la disposition des amateurs de la petite reine des kits de réparation d'urgence. Vous y trouverez tous les outils nécessaires pour réparer votre vélo, clés pour pneus, pompe à pied, rustine, etc., etc. Un kit de réparation disponible également auprès des partenaires et des commerces sur le territoire de la communauté de communes, comme par exemple à Vinzac, à La Chapelle sous Aubenas, à Saint-Privat, Vaisseau ou bien encore Saint-Julien-du-Cerf.
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0: Julien Clerc à l'instant sur Ici de Romardage. Fais-moi une place. C'est pas si on va faire une place. En tout cas, nous allons rejoindre Patrice Caillé à 10h39. En direct de Saint-Paul-les-Romans, on est avec le padel et on découvre ce sport après avoir dégusté la cuisine de la guinguette du padel.
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0: Bon, alors
3: ouais.
0: Alors
3: oui, ouais. Qu'est-ce que je vous ai dit là? Mais qu'est-ce que je vous ai dit, mon Dieu? Bon, ça y est, je suis sur un cours de padel avec Loïc, le champion dont je vous parlais tout à l'heure. Il y a toujours Pierre Renoir aussi à mes côtés, le directeur général du club. Tiens, juste un mot. Est-ce que le padel a vraiment pris le pas sur le tennis ou vraiment les deux cohabitent bien là?
4: Alors les deux cohabitent bien. Nous on cherche vraiment à continuer à développer le tennis, à surfer sur la vague du padel, bien évidemment. Mais bien sûr que les deux cohabitent très très bien. On a la chance, nous quand même, de maintenir un niveau quand même sportif intéressant. On a surtout la chance d'avoir un coach, un vrai entraîneur de tennis qui veut faire ça, de l'entraînement, entraîner, préparer physiquement et surtout suivre les jeunes en compétition. Et ça, c'est top. Donc, il crée des rassemblements qui sont ouverts aux autres, d'autres clubs. Hein. L'objectif n'est pas de recruter des gens, de les faire venir forcément dans nos équipes, mais c'est surtout de proposer une structure où des jeunes qui ont un projet un peu tennis intéressant peuvent venir s'entraîner et être suivis un petit peu en compétition par ce Guillaume Laurent qui est un super mec. Voilà.
3: Alors, pour faire plaisir à Franck, je vais tester. Hein, voilà, on va juste. Je croyais qu'il y avait encore la pochette. Elle est bizarre la raquette.
4: Oui, bah c'est une raquette de padel. Donc, je vais vous laisser découvrir ça. Vous allez voir, c'est quand même top. Hein,
3: c'est confiant. Alors donc c'est étudié. Ouais, voilà, pour que la balle rebondisse.
5: Exactement. Et on a les trous, c'est perforé, du coup pour laisser passer l'air, l'aérodynamisme, etc. C'est plus lourd qu'une raquette de tennis.
3: Bizarre. On fait voir. Ah oui, effectivement, ouais, ça va, une petite différence.
5: C'est plus petit, on a l'impression que c'est plus léger, mais en réalité, c'est plus lourd.
3: Ouais. Et y a les règles de base, c'est le service à la cuillère déjà.
5: Service à la cuillère dans le carré de service en diagonale, pareil que le tennis. Faire un rebond du coup dans le côté adverse. Premier rebond de la balle, ça doit être sur le terrain adverse. Après, ça peut toucher n'importe quelle vitre, n'importe quelle grille. Ça, on s'en fout, ça joue. Et par contre, 2 contre 2 obligatoires.
3: Voilà, 2 contre 2 obligatoires, c'est pour ça que je vous en parlais, Franck. Et il y a effectivement des vitres tout autour et des grilles tout autour de moi. Mais enfin, c'est pas à vous que je vais expliquer. Je sais que vous pratiquez assidûment. Et donc, on a. Et ça tape à côté, hein, parce qu'on entend l'entraînement là, avec Kevin. Alors, pour atteindre le haut niveau, on expliquait l'aspect compétition qui n'est pas si simple que ça parce qu'il n'y a pas tant de clubs que ça finalement.
5: Non, sur Valence, non pas tant. Après ça commence à se structurer, beaucoup de structures privées et puis aussi des clubs de tennis qui installent des terrains de padel. On a Bourg-les-Valence, on a Romans ici, on a Bourg-de-Péage, donc ça commence à prendre et au haut niveau on est encore un petit peu loin par rapport à région lyonnaise, le sud, Paris, etc. Mais ça prend. Petit à petit.
3: Et bientôt, voilà, les champions. Parce qu'on parlait tout à l'heure, on avait cité des retraités. Il y a pas mal de jeunes qui s'y mettent.
5: Il y a pas mal de jeunes, ouais. Mais après, ça reste pour l'instant surtout un sport pour les actifs, on va dire. Ouais, 30, 40 ans, ça marche très très bien. Les tournois homologués, ça marche très très bien. Mais petit à petit, ils commencent à mettre leurs enfants un petit peu à l'école de padel. Donc, pareil, ça prend du temps, mais ça se structure.
3: Okay. Eh ben, allez, je vais poser le matériel, Franck. Un dernier mot, Pierre. Donc, pose de la première pierre la semaine prochaine. Et allez, début 2027, c'est prêt?
4: Voilà, normalement, début 2027, c'est prêt. Et puis après, on aura quelques surprises, parce qu'on a encore quelques petits projets de développement. Voilà, quelques surfaces à exploiter. Donc, on vous dira ça plus tard.
3: Bon. Voilà, le tennis ici, au niveau des chasses, on est sur Saint-Paul-les-Romans. Pour les anciens de la région, il y avait le camping là à côté. Et il y a l'aérodrome, vous avez peut-être entendu quelques petits avions qui se posaient autour de nous. Franck, ne me parlez plus, je vais poser le matériel et taper... Attendez, aidez-moi parce que j'ai fait des nœuds avec le casque, avec le micro. Voilà. Ah, je vais quitter le casque, donc je ne vous entends plus. Hop, tiens, voilà.
4: Alors, je prends le relais.
3: Voilà, s'il te plaît, tu commentes. Vas-y, commente l'action.
4: Voilà. Donc Loïc va engager. Engagement de Loïc. Ah oui, très bon retour. Voilà. On sent qu'il y a quand même un petit vécu tennistique. Hein.
0: Bon, il l'a fait. Il a rempli son pari, Patrice Caillé, en train de jouer au padel. Bon, eh ben écoutez, on va laisser Patrice terminer sa partie de padel. J'ai l'impression qu'il revient plus, donc c'est qu'il aime, c'est que ça lui plaît. Voilà. Ben, vous aussi essayez le padel, d'autant qu'en plus, il n'y a vraiment pas besoin d'être en grande condition sportive pour le faire de manière, on va dire, en amateur. Et surtout, évidemment, que les règles sont quand même nettement plus simples, vous l'avez compris, que lorsque l'on joue au tennis. Merci infiniment, Patrice. Belle journée sur Ici de Romardèche. Bernard Lavillier, Stan Degado, tout de suite à 11h moins le quart.

0: 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Vous restez avec nous ici, ça marche, ça continue jusqu'à 11h et nous irons dans un tribunal où vous allez voir que le meilleur soutien aux victimes, c'est un chien. Oui, on en parlera et nous irons dans le Maine précisément pour en parler et pour apporter réconfort aux victimes. Robin Bernot nous en parlera dans la Sarthe, cette belle expérience pour affronter parfois une étape difficile dans un parcours judiciaire.
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0: sur ici de Romardèche. Feels like I'm falling in love. Je me sens comme si je venais de tomber amoureux. À 10h54, ici ça marche.
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0: Et si, dans un tribunal, le meilleur soutien aux victimes était un chien? Oui, c'est une initiative originale qui se prépare pour aider celles et ceux qui doivent affronter une étape souvent difficile de leur parcours judiciaire. Une présence à quatre pattes qui pourrait bien apporter un peu de réconfort aux victimes.
3: Au Mans, le tribunal de la ville aura bientôt son chien d'assistance judiciaire.
4: C'est une très bonne chose.
3: Alors, pas pour rattraper les prévenus qui tenteraient de s'échapper, je vous rassure, mais bel et bien pour aider les victimes à déstresser. Elles pourront le caresser pendant les procès ou lors des auditions devant les juges d'instruction. Une présence animale qui se veut rassurante, selon Philippe Jamet, président de France Victimes 72, qui porte ce projet avec le tribunal. Julien Penaud, l'adjoint pour Issimène.
5: Il va pouvoir se mettre tout proche de la victime, poser sa tête sur les genoux, d'absorber un peu le stress porté par la victime, et sa seule présence suffit à rassurer ces personnes.
3: L'objectif est donc d'améliorer la prise en compte des victimes, notamment des enfants, et de faciliter la libération de leurs paroles. C'est dans ce cadre que ce chien interviendra, a priori un Golden Retriever, une race reconnue pour son empathie et surtout sa capacité à être, je cite, une véritable éponge à émotions, selon le tribunal du Mans. Alors ici en Sarthe, ça marche, mais vous, qu'en pensez-vous? Pour Julie, c'est une très bonne idée.
4: Je trouve ça super bien, même pour les enfants. Tu disais tout à l'heure, ça rassure forcément. Et pour un enfant, déjà, c'est hyper compliqué de passer au tribunal ou même d'être devant des adultes. Et c'est rassurant, ça donne un petit peu d'amour. Et c'est léger. De toute façon, les animaux, en règle générale, que ce soit avec tout le monde, même pour les personnes âgées, c'est toujours bien. Que ce soit adulte, ça apporte du bonheur.
3: Les animaux, en particulier les chiens et leur pouvoir rassurant, c'est Camille qui m'en parle.
6: Quand on est stressé, tout ça, c'est vrai que lui faire des câlins, tout ça, ça rassure. Puis le sortir, ça change les idées aussi quand il y a des choses dans la vie qui font que ça va pas trop.
3: C'est quoi, ils ont un pouvoir magique, les animaux ?
6: Oui, un peu, leur amour.
3: Alors, il faut savoir qu'un chien qui aide à libérer la parole et à témoigner plus facilement, ce n'est pas nouveau, puisque ça a été le cas, par exemple, lors du procès Le Squarneck en février 2025, où une dizaine de chiens étaient présents aux côtés des victimes de ce chirurgien condamné pour viols et agressions sexuelles. Le tribunal du Mans, quant à lui, va devoir encore patienter quelques mois, au moins jusqu'au printemps prochain, avant de pouvoir accueillir son chien d'assistance judiciaire.
0: Le chien en question, il coûte autour de 20 à 30 000 euros par an. Toutes les victimes ne pourront pas en bénéficier. Les chiens d'assistance judiciaire ne peuvent pas rester toute une journée dans un tribunal. Une trentaine de juridictions bénéficient d'un chien aujourd'hui en France. On espère que cela va arriver dans notre région dromardéchoise. Bon, dans quelques instants, préparez-vous, nous allons jouer après les infos de 11h. Ce sera le Grand Miam, votre jeu de cette fin de matinée. Votre nouveau jeu, le Grand Miam, vous découvrez la recette et vous repartez peut-être avec votre ticket pour le tirage au sort de la plancha. Un superbe cadeau de plusieurs centaines d'euros à gagner par tirage parmi tous les gagnants vendredi en fin de matinée. Je vous en parlerai tout de suite après Michel Berger.

0: y a la version avec France Gall, et là vous avez eu la version avec Michel Berger, celui qui a composé d'ailleurs Diego Libre dans sa tête.
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0: ICI premier sur l'actu locale en Drôme Ardèche. Merci de votre fidélité, il est 11h. Les infos, Julie Tescrate.
2: Les pompiers toujours mobilisés ce matin en Ardèche sur l'incendie de Desagnes. Ils sont 155 au sol avec des renforts de la Drôme, du Gard et du Vaucluse. Aidés par 30 engins, le feu n'a pas progressé cette nuit. Les conditions météo étaient favorables. On reste toujours sur 30 hectares parcourus. Les opérations se poursuivent aujourd'hui avec le traitement des points chauds et le noyage des lisières dans un secteur très difficile d'accès. Les enquêteurs entendus ce matin devant la cour d'assises de la Drôme dans le procès du meurtre de Zakaria. Les témoins sont attendus cet après-midi. L'adolescent de 15 ans avait été tué d'un coup de couteau alors qu'il séparait une bagarre en avril 2024 à Romans. L'accusé de 28 ans reconnaît avoir porté le coup mortel mais nie l'intention de tuer. Les salariés du secteur de l'énergie ne veulent pas que leurs factures d'électricité et de gaz leur coûtent plus cher. La Cour des comptes recommande à l'État de revoir les tarifs préférentiels dont ils bénéficient. Ils sont donc en grève aujourd'hui, des rassemblements à Valence, Montélimar, à Nonay, mais aussi à Aubenas, à la centrale de Cruas. 90 salariés sont en grève selon la CGT. Et puis d'autres mobilisations aujourd'hui. Les policiers du syndicat Alliance sont à Paris, aux Champs-Élysées. Une centaine de Drômois et Ardéchois sont sur place pour réclamer notamment une revalorisation de la prime de risque. Et du côté du ministère de l'économie, c'est une coalition de syndicats, de pompiers, d'infirmiers et d'associations qui manifesteront ce soir pour demander plus de moyens face au dérèglement climatique. Et puis à la fin du mois de septembre, début octobre, les agriculteurs pourront voir sur leur compte bancaire l'argent des aides annoncées début septembre par la ministre de l'Agriculture, Annie Genevard. Face aux canicules et à la sécheresse, le gouvernement a débloqué un plan d'1 milliard d'euros. Mais cette mesure a été jugée insuffisante par les syndicats agricoles. Encore du soleil aujourd'hui.
0: Oui, un très très beau temps ensoleillé, effectivement Julie. Du soleil jusqu'à ce soir sans interruption. Cet après-midi et jusqu'en début de soirée, le vent de sud va se lever en vallée du Rhône notamment. Côté température, vallée du Rhône, Diois, Baronnie, de 29 à 32 degrés du nord au sud, 26 degrés dans le Vercors et pour l'Ardèche, d'Annonay à Bourg-Saint-Andéol jusqu'aux Cévennes. Écoutez bien, entre 31 et 34 degrés, 34 degrés pour l'extrême sud de l'Ardèche, chaud. Et entre 26 et 27 degrés sur les hauts plateaux ardéchois au-dessus de 1000 mètres d'altitude. Demain, le temps ensoleillé domine toujours avec quelques petits nuages qui vont se développer dans l'après-midi. Ils donneront peut-être des petites averses. Petits nuages, petites averses au nord de la vallée du Rhône et de la Drôme des Collines ainsi que sur le plateau ardéchois. Mais ça n'est pas sûr du tout, nous dit Météo France. Tout peut encore évoluer. 11h03, Julie, vous revenez à midi.
2: Exactement.
0: Et d'ici là, nous aurons joué au Grand Miam. À tout à l'heure.
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0: On prolonge l'été sur ICI Drôme Ardèche. Le Grand Miam, devinez ce que nous mangeons, devinez ce que Jean-Baptiste et moi cuisinons, parce que c'est JB qui m'accompagne dans la cuisine. J'ai des aides de camp assez impressionnants, ils sont gourmands. Bon, là, pas dire que ce soit de grands cuisiniers, par contre ce sont de grands mangeurs. Vous découvrez les ingrédients nécessaires pour réaliser la recette et vous repartez avec votre ticket pour le tirage. Tirage au sort qui sera réalisé vendredi, un petit peu avant midi. Le tirage au sort qui vous permettra de gagner une très très belle plancha. C'est très très beau. Elle est vraiment superbe cette plancha. C'est une plancha 3 feux gaz livrée avec ses accessoires fabriquée en France. La plaque de cuisson est en fonte émaillée de grande qualité et elle est toute inox. Alors pour la gagner, trouvez la recette que nous cuisinons. Et pour trouver la recette, bien vous venez me donner les ingrédients. Alors, vous êtes sélectionné au 04 75 40 10 10. Vous passez en direct si vous me donnez un ingrédient significatif qui est présent dans la recette. Bien, vous me proposez la recette. Vous faites une proposition de la recette ou du nom du plat. Si l'ingrédient que vous me proposez n'est pas dans la recette, vous passez votre tour et vous ne pouvez pas faire de proposition. Mais en revanche, évidemment, vous pouvez revenir jouer. Lorsque la recette est trouvée, on repart alors sur une nouvelle recette. 04 75 40 10 10. Je vous donne un indice. Un indice. D'accord ? Je la donne. Mais toi, tu sais ce que c'est, JB ? Tu as les ingrédients sous le. Je suis particulièrement apprécié quand il fait chaud. Je suis particulièrement apprécié quand il fait chaud. À votre avis, quel ingrédient y a-t-il dans cette recette, dans ce plat ? Je vous attends. Première manche de notre grand miam dans quelques instants. Bonne chance.
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0: Je suis particulièrement apprécié quand il fait chaud. On jouera tout de suite après Zaz, le long de la route.

0: le long de la route, Zaz. Là, on n'est pas au long de la route, là, on est le long du plan de travail de notre cuisine. Fais-moi goûter, là, ouais, c'est pas mal. C'est bien, JB. C'est très bien. Travaille bien, JB. Bon, chapeau.
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0: Bon, eh ben, on y va. C'est parti. Trouvez le plat, le nom du plat, le nom de la recette, en me donnant un ingrédient. Il faut d'abord trouver un ingrédient, je le rappelle. Pour me donner le nom du plat, il faut trouver un ingrédient. Alors attention, pas de sel, pas de poivre, hein, on est d'accord là-dessus. Parce qu'il y en a forcément, ou pas d'ailleurs. Et puis, si c'est une viande ou un légume, il me faut le nom de la viande ou du légume. Ah bien sûr, c'est la recette qu'il me faut, on est bien d'accord. Pour gagner votre ticket pour le tirage au sort de la plancha. Un peu comme l'a fait Nicole de Saint-Pons hier, en nous proposant le basilic. Elle a trouvé le gazpacho. Elle est donc sélectionnée, Nicole. Marité de Vallon, Pont d'Arc, avec le vin blanc, elle a trouvé l'osso buco. Et Claire-Lise de Beaumont-les-Valences, avec les oignons, elle a trouvé la crique. Ou avec les œufs, peut-être. Dans les œufs. Avec les œufs. Bon, on y va? Eh bien, nous accueillons Jean-Marc. Bonjour Jean-Marc.
2: Oui, bonjour.
0: Jean-Marc, vous nous appelez de...
2: De Mours.
0: De Mours-Saint-Eusèbe. Qu'est-ce que vous nous proposez, Jean-Marc?
2: Du chou.
0: Est-ce qu'il y a du chou? Non. Attends, faut quand même que je vérifie. Attendez, Jean-Marc, restez là, je vérifie quand même sur le plan de travail. Non, il n'y a pas de chou. Non, résolument pas de chou.
2: Eh bien, tant pis.
0: Bonne journée, Jean-Marc.
2: Baissez, allez, bonne journée à tous.
0: Les amis, baissez la radio derrière vous, parce que sinon, c'est très désagréable. Il n'y a pas de chou. Esther, bonjour à Vaisseau.
3: Oui, bonjour.
0: Bonjour, Esther. Vous allez bien?
3: Ça va.
0: Alors, Esther, qu'est-ce qu'il y a dans cette recette?
3: Bah, du café.
0: Est-ce qu'il y a du café? Non. Ah, c'est original. Merci. C'est original. Vous pensiez à quoi, Esther?
3: Au tiramisu.
0: Ouais, c'est bon, un bon tiramisu. Vous en faites, vous, des tiramisu, Esther?
3: Oui, de temps en temps, quand il fait chaud.
0: Ouais, c'est bon. Hein. Tiramisu, non, c'est pas du café. Élodie Alivron, bonjour.
4: Bonjour.
0: Bonjour, Élodie. Je vous écoute.
4: Alors, moi, je propose la menthe.
0: Est-ce qu'il y a de la menthe? Non.
4: Ah.
0: Il n'y a pas de menthe.
4: Bon,
0: désolé. Au revoir, Esther. Fanny est avec nous à Valence. Bonjour, Fanny. Allô? Fanny? Non, bon.
5: Oui, bonjour.
0: Oui, je vous écoute, Fanny.
5: Allô?
0: Oui, je vous écoute.
5: Oui.
0: Faites-moi une proposition.
5: Allô?
0: Fanny?
5: Vous m'entendez?
0: Oui, parfaitement.
5: Oui, donc moi, j'aurais proposé des tomates.
0: Des tomates?
5: Des tomates?
0: Oui, il y a des tomates. Vous pensez
5: et
0: à quoi?
5: Là, j'aurais dit une salade de pâtes.
0: Une salade de pâtes.
5: Et j'aurais dit une salade de pâtes.
0: Non, c'est pas une salade de pâtes. C'est pas une salade de pâtes, Fanny. Bonne journée à Valence.
5: Ok.
0: Michel, bonjour.
6: Bonjour.
0: Michel à Berzem, vous me dites...
6: Oui, c'est ça. Pardon?
0: Vous me dites, quel ingrédient?
6: Oh, écoutez, de la viande de porc.
0: De la viande de porc, non.
6: Non.
0: Il n'y a pas de porc, désolé. Bon, l'indice que je vous ai donné tout à l'heure, je suis particulièrement apprécié quand il fait chaud. On m'a proposé du chou, il n'y en a pas, du café, il n'y en a pas, de la menthe, il n'y en a pas, de la viande de porc, il n'y en a pas. Par contre, il y a des tomates, et ça n'est pas une salade de pâtes. Ça peut être une salade, mais pas de pâtes. Enfin, je ne sais pas. Bon, je ne sais pas. À votre avis, qu'est-ce que vous en pensez, vous? À tout de suite.
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0: Bon ben c'est parti, vous continuez, hein, 04 75 40 10 10, la règle du jeu est simple. Vous trouvez le nom de la recette. Pour me donner le nom de la recette que vous avez peut-être trouvé, eh ben vous venez au 04 75 40 10 10. Il vous faut me donner un ingrédient présent dans la recette. Si vous avez un ingrédient dans la recette, vous pouvez me faire une proposition. Si vous n'avez pas d'ingrédient significatif dans la recette, vous ne pouvez pas me faire une proposition, vous passez votre tour. Dans quelques instants, la deuxième manche, je vous attends. Je rappelle l'indice que je vous ai donné. Je suis particulièrement apprécié quand il fait chaud. Ah ça c'est pas mal aussi, ça peut être apprécié quand il fait chaud ça. Un slow, enfin non peut-être pas.

0: Voilà. Là, pour cuisiner tranquillement au frais, c'est pas mal, ça, non? Qu'est-ce que vous en pensez? Parce qu'il fait chaud, donc on va cuisiner tranquillement. En plus, on est au frais et on fait quelque chose de frais ce matin. Marvin Gaye, Sexual Healing. Allez, mon JB, c'est parti.
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0: Ah, il faut que tu ouvres le truc, là. Voilà. Attention de ne pas te blesser en ouvrant le... Bon. Nicole, bonjour.
2: Oui.
0: Bonjour Nicole, à Piégro-Laclastre. Quel ingrédient pensez-vous?
2: Ouais, vous connaissez Piégro-Laclastre?
0: Oui, bien sûr. Pourquoi vous me posez cette question, Nicole?
2: Parce que il y a tout un temps où j'avais des enfants qui s'appelaient les enfants terribles.
0: Oui.
2: Et qui venaient tous les mercredis à votre...
0: À notre émission. Oh là, mais il y a très longtemps alors, ça. Oui.
2: Et il faut que vous coupiez. Rencontrer des gens.
0: Ouais. Nicole, il faut que vous coupiez la radio, sinon vous allez pas pouvoir. On va pas pouvoir parler ensemble parce que ça fait un décalage avec la radio. Voilà, très bien. Comme ça, là, on peut parler. Donc, les enfants terribles, ils venaient à la radio. Effectivement, c'était une émission le mercredi. Vous vous en souvenez?
2: Ah oui, moi, je m'en occupais avec eux. C'était génial.
0: Ouais. Ah, il faudra peut-être qu'on refasse ça, tiens, les enfants terribles.
2: Ah oui, et puis alors les gamins, ils adoraient ça, que c'était un truc pour eux, ils cherchaient des gens qui pouvaient les intéresser, ils ont rencontré des tas de personnes.
0: On était dans les années 80-90, hein, là, Nicole.
2: Voilà, il y avait Philippe Seriadé, je crois.
0: Absolument, vous avez raison, quelle mémoire. Bon, Nicole, on joue ou pas? Vous voulez pas jouer? Non, vous voulez pas jouer?
2: Moi aussi, je vais jouer.
0: Comme vous voulez, comme vous voulez.
2: Ça fait tellement plaisir que je perde.
0: Ah, mais non, attendez. Alors, vous pensez à quel ingrédient, Nicole?
2: Moi, je pensais à l'ail.
0: À l'ail. Est-ce qu'il y a de l'ail? J'ai envie de dire non, mais on peut en mettre.
2: Allez. Quand vous parlez, on sent l'ail, hein.
0: Dites donc, Nicole.
2: Excusez-moi.
0: J'adore l'ail. Mais on peut en mettre dans cette salle. Voilà. On peut en mettre. Alors, non, vous pensez à quelle recette?
2: Non, je pensais à une salade, tout simplement.
0: Une salade? Salade de quoi? Verte avec des tomates, c'est ça?
2: Non, une salade niçoise.
0: Une niçoise. Non, c'est pas la salade niçoise.
2: Tant pis.
0: Eh ben, tant pis, Nicole. Voilà, vous reviendrez, je vous embrasserai sur la bouche avec une gousse d'ail, Nicole.
2: Ouais, je mettrai de l'oignon.
0: Allez, je vous embrasse, merci.
2: Allez, au revoir.
0: Merci. Et merci pour ces mémoires, là. C'est sympa de se souvenir. Nous allons chez Isa Chambonas. Bonjour, Isa.
3: Bonjour, Franck.
0: Ça va, Isa?
3: Ça va. Bon. Avec le soleil.
0: Sous le soleil, on est bien, hein.
3: Ah, il fait 31.
0: Il fait 31 à Chambonas. Ah oui,
3: je suis pas à Chambonas, c'est à la Blachère.
0: À la Blachère, 31 degrés. Ah oui, il fait chaud déjà. Ouais. Bon, restez au frais, à l'ombre. Isa.
3: Non, je vais rentrer.
0: Qu'est-ce qu'on mange, Isa, alors? Quel est l'ingrédient qu'il y a dans ce plat?
3: Moi, j'ai pensé à l'huile d'olive.
0: À l'huile d'olive? Oui, bien sûr.
3: Moi, j'aurais pensé à une salade de tomates simple.
0: Huile d'olive.
3: Fraîche.
0: Salade de tomates simple, bien fraîche.
3: Avec de la salade, tomate, voilà. Ouais.
0: Non, c'est pas ça.
3: C'est pas ça.
0: On tourne autour du pot, Isa.
3: Non, c'est le saladier.
0: C'est autour du saladier, absolument. Bon, allez, on continue. On va chez Jimmy Acré. Gros bisous, Isabelle. Bonne journée à Chambonas. Jimmy Acré, bonjour, Jimmy.
4: Oui, bonjour.
0: Alors, Jimmy, qu'est-ce que vous pensez à quel ingrédient, vous?
4: De l'oignon.
0: Est-ce qu'il y a de l'oignon? Non. Il y a pas. On peut mettre de l'oignon rouge. Allez, j'accepte. Oignon rouge. Voilà, on peut en mettre. Vous pensez à quoi?
4: À une salade meshouïa.
0: Une salade meshouïa. Non, c'est pas la salade meshouïa. Bon, vous revenez jouer. Florence. Non, Jocelyne à Hauterive. Bonjour Jocelyne.
5: Oui, bonjour Franck.
0: Ça va Jocelyne?
5: Ouais, super.
0: Qu'est-ce que vous pensez à quel ingrédient, vous, alors?
5: Moi, je pensais à l'avocat.
0: À l'avocat. On peut en mettre, hein, oui.
5: Ah ouais, aussi. Ouais.
0: Et vous pensez à quoi, alors?
5: Ouais, non, ça marche pas. Je pensais à une guacamole, donc...
0: Ah non.
5: Et ouais.
0: Hein, ouais, on tourne autour du pot, on est autour du saladier, là. Vous avez compris qu'on recherche une salade, donc voilà. Jocelyne, je vous embrasse, bonne journée à Autrive.
5: Merci, au revoir.
0: Florence à Valence, bonjour Florence.
6: Oui, bonjour Franck. Ben moi je pensais à la niçoise, et du coup je sais plus quoi dire. Alors je vais vous dire, est-ce qu'il y a de la burrata?
0: Non.
6: Bon.
0: Non, il n'y a pas de burrata. Désolé Florence. Je vous embrasse, vous revenez jouer. On cherche une salade, hein, un truc frais, quoi. Voilà. Carole, bonjour à la Voult.
7: Oui, bonjour Franck.
0: Ça va, Carole?
7: Oui.
0: Vous pensez à quoi?
7: Je rigole parce que c'est ma sœur qui vient de passer à la radio juste avant moi.
0: Non, attendez. Florence, c'est votre sœur?
7: C'est ma sœur, oui, elle habite à Valence.
0: Non, c'est pas possible. On l'a plus, oui. Florence. Elle est plus là, Florence. Elle n'est plus là, Florence. Mais Florence qui nous a proposé la burrata, c'est vraiment votre sœur, Carole?
7: C'est ma sœur jumelle.
0: C'est votre sœur jumelle en plus? Ah ouais, bah dites donc, vous êtes de vraies jumelles alors pour le coup. Vous jouez en même temps et vous passez l'une après l'autre. Incroyable, c'est la première fois que ça m'arrive en 45 ans de carrière. Mais non, c'est incroyable. Carole, je vous écoute.
7: Moi, je pensais à du riz.
0: À du riz? Oui, il y a du riz.
7: Une salade de riz.
0: Eh ben oui, une salade de riz, c'est gagné.
7: Ah,
0: j'ai dit, on va pas la trouver cette salade, c'est incroyable. Impossible. Alors moi j'y mets du riz, j'y mets une boîte de thon. Je sais pas vous ce que vous y mettez, Carole.
7: Ben je mets des fois des olives.
0: Ouais. On peut y mettre un peu de tout à l'intérieur.
7: Oui,
0: hein.
7: Oui, ouais. On peut mettre de tout.
0: J'y mets du maïs, j'y mets des œufs, j'y mets évidemment des tomates, de l'huile d'olive, du vinaigre, du jus de citron, sel, poivre évidemment. Je peux y rajouter quand j'en ai des fleurettes de brocoli, quelques-unes pour faire un peu de couleur. Voilà. Qu'est-ce que je fais d'autre? On peut tout y mettre. On peut y mettre de l'ail, on peut y mettre de l'oignon rouge, on peut y mettre de l'avocat. L'incontournable salade de riz. Oui, oh là là, dis donc, j'ai cru qu'on n'allait pas la trouver, cette recette. Salade de riz. Jolie, jolie, jolie, jolie. Hein, salade de riz. Non, c'était pas ça du tout. C'était salade de fruits. Je suis particulièrement apprécié quand il fait chaud. Et puis, c'est une salade qu'on peut emmener en pique-nique. Il n'y a pas de problème. Ça se conserve, hein, ça. Hein. Non ? Ah, mais elle est partie déjà, Carole ? Elle est partie ? Ça a coupé ? Ça a coupé ? Qu'est-ce qui s'est passé ? On a eu un problème de standard ? On a perdu Carole. Bon, Carole, c'est gagné. Carole de la Voult, vous avez gagné votre sélection. Vous serez donc participante au tirage au sort, vendredi, un petit peu avant midi, pour gagner la plancha. Eh bien, on va faire une autre recette, si vous en êtes d'accord. Après la salade de riz, je vous propose une nouvelle recette. Et alors là, je vous donne un indice. Plat généreux, réconfortant. Je suis ronde, mais je ne suis pas une pâtisserie. Quelle est la recette? 04 75 40 10 10, trouvez les ingrédients et participez au tirage. Vendredi avant midi, pour le tirage au sort de la plancha. Uniquement ceux qui ont gagné, comme Carole par exemple, comme hier Nicole à Saint-Pons en Ardèche, comme Marité à Vallon-Pont-d'Arc et comme Claire-Lise à Beaumont-les-Valences. Et désormais, nous aurons Carole également qui sera dans le tirage au sort de la semaine prochaine, enfin de la fin de la semaine. Je vous rappelle donc plat généreux, réconfortant, je suis ronde mais je ne suis pas une pâtisserie. Quelle est la recette que je vous demande de trouver? 04 75 40 10 10.
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0: Et pour me faire la proposition de la recette, il faut trouver un ingrédient. Quel ingrédient y a-t-il à votre avis dans cette recette? Je vous attends au standard d'ici de Romardèche.

0: avez reconnu, évidemment, la reprise Dalida, Mourir sur scène, reprise signée Jennifer sur Isidre Omardèche. C'est un cadeau, c'est un coup de cœur et ça met la pêche dans le grand miam.
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0: On pourrait presque imaginer que ça met la pêche dans la recette, mais non, il n'y en a pas de pêche dans la recette. Bon. Dans le cadre des Journées Européennes du Patrimoine ce week-end, samedi et dimanche, visitez le magnifique château d'Olan, la seule demeure privée des baronnies en Drôme provençale ouverte à la visite. Accompagné par un guide, vous découvrirez les salons, salle à manger, chambre, un intérieur habité, décoré de multiples objets se rapportant au Second Empire et à l'histoire de la famille. C'est au château d'Olan, dans les baronnies. Toujours pour les Journées du Patrimoine, l'espace Castanea vous ouvre ses portes en accès libre pour découvrir l'univers fascinant du châtaignier en Ardèche, de son environnement à ses usages traditionnels, en passant par le savoir-faire d'autrefois, explorer librement les différentes salles du musée, admirer les collections d'outils anciens et de mobilier en bois de châtaignier, témoin du patrimoine vivant. L'entrée est libre samedi et dimanche de 14h à 18h. L'espace Castanea se trouve près du parvis de l'église de Joyeuse. Enfin, à Rochemort, dominant la vallée, perché sur son promontoire rocheux, c'est le château de Rochemort, cet ancien site lié au seigneur de Montélimar qui est à visiter. Une heure de visite gratuite tout le week-end.
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0: Carole de la Voulte, la jumelle.

0: Ça va, Angela?
1: Oui, ça va.
0: Mais vous m'avez l'air toute timide, Angela.
1: Non, pas du tout.
0: Ah bon, d'accord. Bon, je vous écoute, Angela. Quel ingrédient, pensez-vous?
1: De la pomme de terre.
0: De la pomme de terre. Est-ce qu'il y a de la pomme de terre dans cette recette, Jean-Baptiste? Est-ce que t'as... Non, il n'y a pas de pomme de terre. Non, il n'y a pas de pomme de terre. Non, il n'y a résolument pas de pomme de terre. On peut le manger, alors cela dit, on peut le manger avec de la pomme de terre, mais il n'y a pas de pomme de terre dans le plat.
1: Très bien. Bon, ça sera pour une prochaine fois.
0: Allez, vous revenez jouer, Angela. Vous revenez.
1: Merci.
0: Je vous
1: bonne
0: embrasse.
1: Journée.
0: Bonne journée à Saint-Jean-Royon. Au revoir. Christine à Prades.
2: Oui, bonjour.
0: Bonjour, Christine.
2: Est-ce qu'il y a des champignons?
0: On peut en mettre.
2: Alors, je pensais à une tourte aux champignons.
0: Une tourte, non. Non. Il y a, en fait, dans la recette, dans ma recette, j'ai pas de champignons, mais on peut en mettre.
2: D'accord,
0: mais ça peut, c'est pas
2: bien.
0: Une tourte.
2: Eh bien, tant pis.
0: Désolé, Christine, je vous embrasse. Vous revenez jouer.
2: Bonne journée, merci. Au revoir.
0: Corinne, au Pouzin. Bonjour, Corinne. Bon. Ah, je vous entends au loin, Corinne. Rapprochez-vous du téléphone.
3: Oui, bonjour Franck.
0: Comment ça va, Corinne?
3: Ça va très bien, vous aussi?
0: Oui, très bien. Le grand miam. Et c'est bon le jeu, vous l'avez compris, il n'y a pas de problème.
3: Ah ben oui.
0: Hein?
3: Alors, moi je pense à du coulis.
0: Est-ce qu'il y a du
3: tomate.
0: Coulis de tomate? Ouais, oui, il y a du coulis de tomate.
3: C'est une pizza, non?
0: Comment?
3: C'est pas une pizza?
0: Non, c'est pas une pizza.
3: Oh zut, à la prochaine fois.
0: Allez, vous revenez jouer, au revoir Corinne. Oui, il y a du coulis de tomates. Il y a des tomates pelées aussi. Voilà, coulis et tomates pelées. Au revoir Corinne, gros bisous au Pouzin. Charlotte, bonjour à Bourg-les-Valence.
4: Bonjour
0: Charlotte, je vous écoute.
4: Moi je pensais peut-être à du fromage.
0: Est-ce qu'il y a du fromage? Non, il n'y a pas de fromage. Non.
4: Ah.
0: Non.
4: Bon, dommage.
0: Pas de fromage. Vous pensiez à quoi, Charlotte?
4: À une tarte à la tomate.
0: Une tarte à la tomate. C'est bon ça, hein. Tarte à la tomate. Mais non, c'est pas ça.
4: Dommage, merci.
0: Au revoir, Charlotte, je vous embrasse. Au revoir. Martine Agnons, bonjour.
5: Oh, bonjour, Franck, ça va?
0: Ça va, Martine?
5: Alors, il est bien le paddle, vous êtes arrivé, en fait. je rigolais toute seule, c'est pas grave. Je voulais savoir, est-ce qu'il y a de la viande dans la recette?
0: Alors, viande de quoi?
5: Ben, viande mélangée, bœuf, porc.
0: Est-ce qu'il y a de la viande? Oui.
5: Mais moi, je pense aux lasagnes, que je fais très bien, ils sont très bonnes.
0: Mais quand est-ce que vous nous les faites goûter?
5: Ah ben, je sais pas, là, je viens de faire la soupe au pistou, donc voilà.
0: Ouais. Non, ce ne sont pas des lasagnes. Vous avez fait la soupe au pistou, là?
5: Oui, elle est mangée, toute mangée, ça y est.
0: Elle est déjà mangée, d'accord. Bon.
5: Alors, voilà.
0: Bon, Martine, ce ne sont pas les lasagnes.
5: Bon, à bientôt.
0: Je redonne un indice. Au revoir, Martine. Gros bisous à Nyons. Merci de votre fidélité. Je suis ronde, mais je ne suis pas une pâtisserie. Je suis un plat généreux et réconfortant. Est-ce qu'on a Florence d'Andancette qui est là? Florence d'Andancette. Non, elle n'est pas là. Elle n'est pas là, Florence?
6: Si, si, je suis là.
0: Si, ah, si. Bonjour, Florence. Ça va?
6: Vous n'oubliez pas.
0: Non.
6: Est-ce qu'il y a... Enfin, je vais vous dire carrément. Moi, je pensais à une tarte tomate moutarde.
0: Donc, vous me demandez s'il y a de la moutarde?
6: Voilà.
0: Non, il n'y a pas de moutarde.
6: Eh bien, c'est loupé.
0: Eh non, je suis désolé. Bon, je rappelle que cette recette... il n'y a pas de pommes de terre, il n'y a pas de fromage, il n'y a pas de moutarde. Par contre, on peut y mettre des champignons. Il y a forcément du coulis de tomate et des tomates pelées. Et il y a de la viande de bœuf. Voilà. À votre avis, quelle est cette recette? Je vous donne à nouveau les indices. Plat généreux et réconfortant. Je suis ronde, mais je ne suis pas une pâtisserie. Je suis souvent servi avec une sauce. Bonne chance. 04 75 40 10 10.
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0: Et ce matin, nous jouons encore, comme toute la semaine d'ailleurs, pour gagner la plancha. Tirage au sort, vendredi avant midi. Venez vite me proposer un ingrédient, trouvez la recette et repartez avec votre ticket pour participer au tirage.

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0: Je vous rappelle les indices pour cette recette. Je suis un plat généreux et réconfortant, je suis ronde, mais je ne suis pas une pâtisserie. On sait qu'il y a à l'intérieur de la viande, de bœuf, tomates, coulis, qu'on peut y mettre des champignons. Il n'y a pas de fromage, il n'y a pas de pommes de terre, il n'y a pas de moutarde. Karine, bonjour.
3: Bonjour.
0: Vous nous appelez d'où, Karine ?
3: Étoile.
0: Étoile, Karine, étoile. Qu'est-ce qu'il y a dans cette recette, alors ?
3: Eh bien, je peux dire le plat ou directement...
0: Ah non, il faut trouver un ingrédient.
3: Un ingrédient ?
0: Ah oui, pour jouer... Karine, juste un instant. Pour jouer, je le dis pour tout le monde, hein, la règle du jeu, c'est un nouveau jeu, donc je comprends qu'il faille répéter plusieurs fois la règle. Il faut trouver un ingrédient qui est dans la recette. Si vous trouvez l'ingrédient dans la recette, vous pouvez me donner le nom de la recette. Si vous ne trouvez pas l'ingrédient qu'il y a dans la recette, vous ne pouvez pas me faire de proposition, vous passez votre tour. Karine, je vous écoute.
3: Alors, de l'ail.
0: Est-ce qu'il y a de l'ail ? On peut en mettre. Vous pensez à quoi ?
3: La tomate farcie ?
0: Tomate farcie ? Non. Non, c'est pas la tomate farcie. Oh là là. Oui, mais c'est vrai que... Ouais, mais dans la tomate farcie, il y a forcément de l'ail.
3: Ah oui.
0: Et là, on peut en mettre, mais ce matin, j'en ai pas, voyez. Ce matin, on va pas en mettre.
3: Voilà. Oh, très bien.
0: Bon, allez, vous revenez jouer, Karine, d'accord ?
3: Oui. Merci.
0: Je vous embrasse. Bonne journée à Étoile. Simone à bord de péage. Bonjour.
4: Bonjour. Est-ce qu'il y a de la courgette ?
0: Non.
4: Non.
0: Non, il n'y a pas de courgette. Non. Non, non, il n'y a pas. Non, il y a pas de courgette. Non, il n'y a pas.
4: Non, c'est pas grave.
0: Bon, allez, vous revenez jouer.
4: Au revoir. Merci.
0: Gros bisous. Bonne journée. Alice à la Bigude.
5: Est-ce que c'est bardé ? Est-ce que la viande, en fait, l'ensemble est bardé ?
0: Est-ce que c'est bardé ? Oui, oui, je vois bien. Est-ce qu'il y a de la barde ? Il y a du lard gras.
5: Ah, il y a du lard gras.
0: Oui.
5: Oh là là, il y a... Ah ben alors là, il y a un trou. Oh là là.
0: Vous pensez à quoi ?
5: Eh ben, c'est rôti. Un rôti... Oh là là, je ne sais pas comment expliquer. Oh là là, un rôti avec des légumes.
0: Rôti avec des légumes. Non, c'est pas ça. Vous allez voir quand vous allez connaître la réponse, Alice, vous allez me dire bon sang, mais c'est bien sûr.
5: Alors, oh, mais alors
0: je rappelle, hein, c'est rond, mais c'est pas une pâtisserie.
5: Eh oui,
0: mais... Eh oui, c'est rond, mais c'est pas un plat généreux, réconfortant, des petites... voilà, qu'on mange à la fourchette, évidemment. Ah, sans blague. C'est JB qui me donne les indices. Ça se mange à la fourchette. Non, ça se mange pas à la bouche, si. Bonjour Valérie, à Saint-Laurent,
6: oui,
0: voyant.
6: Bonjour.
0: Bonjour Valérie.
6: Alors, est-ce qu'il y a des aubergines ?
0: Non.
6: Non,
0: il n'y a pas d'aubergines.
6: D'accord.
0: Je vous embrasse. Bonne journée.
6: Merci.
0: À Saint-Laurent.
6: Merci, au revoir.
0: Saint-Laurent, Royan. Brigitte, à Bourg-les-Valence. Bonjour, Brigitte.
7: Oui, bonjour.
0: Je vous écoute, Brigitte.
7: Je vous propose du persil.
0: Il y a du persil, oui.
7: Alors, des boulettes de viande.
0: Des boulettes de viande. Des boulettes de bœuf, c'est ça, non ?
7: Des boulettes de bœuf, oui.
0: Oui. Avec de la tomate ?
7: Oui, c'est ça.
0: Des boulettes de viande, quoi.
7: Oui.
0: Bah oui. C'est une bonne réponse, Brigitte.
7: Ah, super.
0: Bravo, Brigitte, à Bourg-de-Péage.
7: Non, Bourg-les-Valence.
0: Pourquoi j'ai dit Bourg-de-Péage ? Vous êtes à Bourg-les-Valence, je suppose.
7: Oui.
0: Ouais. C'est plus près de la cuisine, effectivement. Donc, alors, dans ces boulettes, moi, il y a du lard gras. J'y mets un petit peu d'aneth, j'y mets de la viande de bœuf hachée, 300 grammes, une boîte de tomates pelées, des tomates et un peu de concentré de tomates aussi, ça permet de lier un peu la sauce. Un oignon, un œuf, je peux y mettre de l'ail, je peux y mettre de l'huile d'olive évidemment, du paprika, sel, poivre, simplement un peu de lard gras, ça peut pas nuire avec la viande de bœuf pour faire des recettes de viande. Alors après on peut faire à la tomate, on peut les faire au poivron, si on y met des poivrons, hein, on peut y mettre des poivrons rouges par exemple, on peut y mettre des poivrons tricolores. Vous en faites souvent vous Brigitte, des boulettes de viande?
7: Oui, mes petites filles aiment bien.
0: Ouais. Bon, bah, écoutez, boulettes de viande, c'était la bonne réponse. Félicitations. C'est pour ça que je disais tout à l'heure, ça peut se manger avec des pommes de terre, hein, Angela.
7: Ou avec des pâtes.
0: Ou avec du riz, d'ailleurs. Hein, ça, voilà, hein. Angela me disait pommes de terre à Saint-Jean-Royan. Je dis non, il n'y a pas de pommes de terre à l'intérieur, mais on peut le manger avec des pommes de terre. Et boulettes de viande, essayez boulettes de viande. Poivrons, avec des poivrons. Délicieux. Brigitte, vous êtes sélectionnée pour le tirage de vendredi.
7: Ok. Merci.
0: On va tout vous expliquer maintenant. Laetitia va tout vous expliquer, d'accord ?
7: D'accord.
0: Bon, on y va, on continue. Une nouvelle recette ou pas ? Vous voulez une nouvelle ? Ouais, allez, on joue avec une nouvelle recette. Oui, oui, on va jouer. Oui, oui, JB, on va jouer. Je te promets qu'on joue, il n'y a pas de problème. On va faire un dessert maintenant. Un petit dessert ? Ah, oui, parce qu'il faut qu'on finisse le repas quand même. Petit dessert. Petit dessert. Je suis une formule mathématique. C'est l'indice. Je suis une formule mathématique. 04 75 40 10 10. Faites comme Brigitte à l'instant qui a joué. Je crois que c'était la première fois que vous jouiez, Brigitte, non ? J'ai l'impression.
7: Non, j'ai joué déjà plusieurs fois. Enfin, à ce jeu-là, oui, c'est la première fois.
0: C'est la première fois qu'on se croise.
7: Et par contre, on s'est croisés au Champ de Mars dimanche.
0: Vous êtes venu dimanche ?
7: Oui.
0: Et vous avez joué sur notre jeu ? Pas ? Ah non, mais dimanche,
7: non,
0: on ne jouait pas.
7: On s'est serré la main.
0: On s'est serré. Ah ! Vous étiez au Labo des Chefs du Valence en Gastronomie Festival.
7: C'est
0: très
7: ça.
0: Bien. Brigitte, je vous embrasse. Peut-être vendredi. Je rappelle, attention, vendredi, tirage à 12:50. 4 sonneries seulement. 4 sonneries. Il faut décrocher avant la 4e sonnerie. Sinon, on retire au sort le cadeau. Et le cadeau, c'est la superbe plancha, la super plancha ici de Romardèche. Bonne journée, Brigitte.
7: Merci, vous aussi.
0: Et gros bisous, au revoir, et bonne journée à Bourg-les-Valence. Bon, ben voilà, on y va avec une nouvelle recette à découvrir. Faites vite. Le Grand Miam, ça continue jusqu'à midi.
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0: Gate. Taylor Swift. Moi, je pense qu'elle doit être gourmande, Taylor Swift. Je suis sûr qu'elle va aimer le dessert que nous allons préparer maintenant. Open Light à l'instant, 11h52.
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0: Allez, on va aller vite parce que là, on a très peu de temps pour vous aider à trouver la recette. Donnez-moi un ingrédient, donnez-moi le nom de la recette et vous gagnez votre place, votre ticket pour le tirage de la plancha. Martine à Valence, bonjour.
2: Oui, bonjour Franck.
0: Martine.
2: Alors, moi je pensais à du beurre comme ingrédient.
0: Est-ce qu'il y a du... il y a du beurre, ouais, il y a du beurre, oui, ça c'est sûr.
2: Il y a du beurre.
0: Il y a même du beurre de micelle.
2: Oui.
0: Vous pensez à quoi, hein?
2: Alors, je pensais à un 4 quarts.
0: Un 4 quarts. Un 4 quarts.
2: Oui.
0: Vous le faites comment, vous, le 4 quarts, vous
2: Eh bien, un quart de beurre, un quart de farine, un quart de sucre.
0: Ouais.
2: Et puis le poids des œufs.
0: Voilà.
2: Alors, c'est très bon.
0: Ouais. Alors, moi, j'avais envie de faire aujourd'hui, parce qu'en fait, hier soir, on m'a déposé des reines Claude.
2: Martine. Oui.
0: Voilà, et je vais faire un 4 quarts au Reine Claude. C'est gagné.
2: Ah,
0: c'est
2: sympa. Surtout
0: que
2: j'avais trouvé les boulettes et je passais juste après.
0: Vous aviez trouvé les boulettes?
2: Ouais, j'avais trouvé, c'était tous les ingrédients, ça correspondait. J'étais juste derrière.
0: Oui, mais parfois. Alors donc, vous êtes resté avec nous, et puis du coup, vous avez trouvé tout de suite, hein, j'avoue.
2: Voilà, oui, écoutez, tout de suite, alors, formule mathématique.
0: Quatre formules mathématiques, c'est d'une simplicité enfantine, hein, le 4 quarts, effectivement.
2: Oui,
0: hein,
2: c'est vrai.
0: Voilà,
2: je pense que beaucoup avaient trouvé.
0: Une règle, la règle des 4, cette fameuse règle mathématique assez simple. Mais je pense qu'effectivement, beaucoup avaient trouvé le 4 quarts. On a terminé en beauté, dites-donc. Ah bah, 3 personnes, 3 recettes, c'est pas mal.
2: Ah, c'est bien.
0: Alors,
2: c'est
0: j'y rajoute les reines Claude, hein, j'enlève les noyaux, bien sûr. 500 grammes de reine Claude, 250 grammes de beurre, 250 grammes de farine, 250 grammes de sucre, sucre blanc. Je mets un peu de sucre blond, moi, à l'intérieur. Je mets 5 œufs, un sachet de levure chimique, 3 cuillères à... Ah, je rajoute de la fleur d'oranger. Je vais mettre de la fleur d'oranger, dedans.
2: Ouais. Ah oui. Ouais. Alors moi, il est arrivé de varier aussi la recette et de piquer des fraises avec un glaçage au chocolat et ma fille, elle adore ça.
0: J'imagine, oui, mais attends, je pense que là, moi aussi j'aimerais bien, hein, Martine. Hein, le jour où vous le faites, vous nous le déposez, d'accord?
2: D'accord,
0: allez,
2: c'est une variante.
0: On se retrouve peut-être vendredi pour le tirage, d'accord? Vous êtes en tout cas dans le chapeau. Vous avez votre ticket de participation pour le tirage de la plancha. Merci Martine,
2: d'accord.
0: Je vous embrasse.
2: Merci beaucoup Franck, bonne journée.
0: Au revoir et bravo. Eh ben, 3 recettes, les boulettes de viande à la tomate, Martine avec le 4 quarts, en l'occurrence qu'on va faire avec les prunes, et puis tout à l'heure Carole de la Voulte avec la salade de riz. On rejoue demain à partir de 11h, entre 11h et midi, pour le Grand Miam. Soyez au rendez-vous. Gagnez la plancha vendredi, venez participer. À demain.
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0: de la pêche, ça. Don't stop me now, à l'instant. Laissez-nous chanter sur Ici de Romardèche. Tout de suite après Nora Malagré, après les infos de midi, c'était Nora Malagré. On vous doit bien ça.
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0: Excellent appétit, belle fin de matinée à tous. Ici premier sur l'actu locale en Romardèche, il est midi.
2: Une centaine de policiers de Romardéchois à Paris aujourd'hui. Ils dénoncent leurs conditions de travail et se sont fait entendre dans le métro parisien. Un appel national à la grève, donc, chez les policiers. Ils réclament plus de budget et d'effectifs. Chez nous, les policiers dénoncent, par exemple, qu'il y a une seule patrouille la nuit à Romans et Bourg-de-Péage. Denis Iglesias, secrétaire départemental d'Alliance Drôme, parle d'un ras-le-bol général.
3: On est au point des Champs-Élysées, à Paris, sur la plus belle avenue du monde, pour faire entendre la colère des policiers, parce que mes collègues sont à bout de souffle. Et il faut engager un véritable rapport de force avec l'administration pour pouvoir débloquer du budget. Débloquer des effectifs et des moyens pour mes collègues qui, je le rappelle, sont à bout de souffle et sont totalement épuisés et en ont ras-le-bol. C'est une accumulation et on nous fait des promesses à longueur de temps, comme quoi on va avoir des effectifs, des moyens, du budget. Et en fait, les promesses n'engagent que ceux qui les croient. Ben, on en a marre des promesses, en fait, et on veut des actes, tout simplement. Si on n'obtient pas gain de cause, si on n'est pas entendu par le gouvernement, et ben, on continuera ce rapport de force pour être entendu.
2: Et puis, d'autres mobilisations. Aujourd'hui, les salariés du secteur de l'énergie ne veulent pas que leur facture d'électricité de gaz leur coûte plus cher. La Cour des comptes recommande à l'État de revoir les tarifs préférentiels dont ils bénéficient. Des rassemblements à Valence, Montélimar, Annonay, mais aussi à Aubenas. À la centrale de Cruas, 90 salariés sont en grève selon la CGT. Les pompiers, toujours mobilisés en Ardèche sur l'incendie de Desagne. Ils sont 155 au sol avec des renforts de la Drôme, du Gard et du Vaucluse, aidés par 30 engins. Le feu n'a pas progressé cette nuit. On reste sur 30 hectares parcourus. Les opérations se poursuivent aujourd'hui avec le traitement des points chauds et le noyage des lisières. Comment en est-on arrivé là? C'est la question qui occupe la cour d'assises de la Drôme dans le procès du meurtre de Zacharia en avril 2024 à Romans. Le directeur d'enquête est entendu ce matin. Zacharia, 15 ans, tué d'un coup de couteau alors qu'il tentait de séparer une bagarre. Il n'avait absolument rien à voir avec celle-ci, a confirmé le policier. Vous trouvez qu'il est un peu tôt pour acheter vos décorations de Noël? Eh bien, dans l'enseigne Action à Priva, c'est déjà possible depuis le début du mois de septembre, un peu moins de 4 mois avant la venue du Papa Noël. Et Action assume, Pierre-Jean Pluvis.
4: Oui, toutes les décorations ne sont pas encore en rayon, mais en passant dans les allées, impossible de louper les boules du sapin ou autres guirlandes. Il faut dire que les décos de Noël, ce sont des ventes importantes chez Action, explique le gérant du magasin de Priva, Kevin Garrison.
5: Vraiment, les décos de Noël sont quand même très importantes au niveau des ventes, puisqu'au final, bah, les prix sont extrêmement intéressants vis-à-vis des concurrents. Et du coup, bah, grâce à ça, on arrive quand même à vendre quand même pas mal sur les produits de décoration de Noël, bien sûr.
4: Et il y a bien des ventes, dit le gérant déjà. Mais dans l'ensemble, les clients jugent que ces décos arrivent un peu tôt dans les allées du discounter.
6: J'ai acheté pour Halloween. Oui, mais pour Noël, pas encore.
7: Alors le problème, c'est qu'après, quand on va s'approcher des fêtes de Noël, par exemple, pour trouver du bolduc, et ben en fait, on ne trouvera plus rien, puisque les gens commencent maintenant.
8: On sort à peine de l'été, qu'il y avait même déjà les décorations d'Halloween. Donc là, à peine les décorations de Noël, enfin, je trouve que c'est extrêmement tôt. Et arrivé un mois avant Noël, il n'y a déjà plus rien. Donc après, c'est vrai que les gens anticipent, mais du coup, il faut anticiper en permanence. Et je trouve que c'est dommage, quoi. Ça perd un petit peu de son charme.
4: Et pour le sapin, il faudra encore attendre un peu.
2: La préfecture de l'Ardèche annonce l'ouverture à partir d'aujourd'hui de la procédure de dépôt des demandes d'indemnisation pour les pertes de récolte causées par la grêle. Des épisodes survenus entre le 5 mai et le 15 juillet dernier. Au total, 98 communes du département sont concernées. En basket, Saint-Vallier dispute ce soir son premier match officiel de la saison. Le club drômois reçoit Saint-Chamond pour les 32e de finale de la Coupe de France. Un adversaire qui évolue en Élite 2, soit une division au-dessus de Saint-Vallier. Coup d'envoi à 20h au complexe des Deux-Rives. du soleil, beaucoup de soleil.
0: Oui, le temps est bien ensoleillé, il n'y a pas de problème, Julie. Le seul problème, c'est que les températures... Enfin, le problème, tant est que c'est un problème, les températures remontent. Hein. 29 à 32 degrés du nord au sud en vallée du Rhône, sur le Diois, les Baronnies. De 31 à 34 degrés d'Annonay à Bourg-Saint-Andéol jusqu'aux Cévennes. Et entre 26 et 27 degrés sur le plateau Ardéchois au-dessus de 1000 mètres d'altitude et dans le Vercors. Demain, c'est le même type de temps, un temps ensoleillé, des températures identiques avec peut-être des nuages et peut-être quelques pluies sur le nord de la vallée du Rhône, sur la Drôme des Collines, sur le Diois et sur le plateau Ardéchois. Mais rien n'est moins sûr, nous dit Météo France. Je vous souhaite un bon appétit. On se retrouve demain à partir de 10h pour le Grand Miam dès 11h. Mais pour l'heure, Enora Malagré, on vous doit bien ça.
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10: Bonjour à tous, il est midi 5 sur votre radio Ici. J'espère que vous allez bien, je suis ravie de vous accueillir dans ce nouveau rendez-vous. Ici on parle bon plan, vie quotidienne, arnaque à éviter, santé. Nous sommes là pour vous rendre service parce qu'on vous doit bien ça. Aujourd'hui avec Aude Razo, coucou Aude.
11: Coucou
10: Madame anti-arnaque, nous sommes en direct de Montpellier. Nous sommes dans les studios à Montpellier. Merci à Ici Héro pour cet accueil chaleureux. On est trop contente d'être là pendant que les petits camarades sont dans un autre studio à Paris. Je parle de Valère Coréard, monsieur Bonplan. Coucou Valère.
12: Salut Enora, bonjour à toutes et tous.
10: Monsieur Pierre Fabin, notre vétérinaire. Salut Pierre.
13: Bonjour, bonjour à tous.
10: Et mon rayon de soleil, Elsa Wolinski. Coucou Elsa.
14: Coucou, bonjour à tous.
10: Comment êtes-vous seule dans ce studio avec ces garçons?
14: Tu me manques beaucoup, vous me manquez Enora, énormément.
13: On dirait que c'est le supplice d'être avec nous. Mais...
10: Oh là là, mon Dieu, quelle ambiance aujourd'hui. En tout cas aujourd'hui, on va parler shopping, entre autres, hein, mais pas n'importe comment. Quoi acheter pas cher et qui soit éco-responsable, bien sûr. On a 1000 bons plans, oui, carrément, pression pour vous les copains. Vous avez des questions, appelez-nous ou laissez-nous un vocal sur notre WhatsApp gratuit 0810 055 056. Nous sommes là pour vous, c'est votre émission. Et puis laissez-nous des messages vocaux comme Stéphanie l'a fait aujourd'hui.
15: Bonjour l'équipe, Stéphanie de Carré. En demandant un remboursement d'ostéopathe, j'ai découvert un remboursement de prothèse auditive sur mon compte, alors que je n'en porte pas. J'ai...
10: Voilà, alors ça c'est une question pour vous, hein, Aude Razo.
16: Ça s'appelle une arnaque, effectivement,
10: voilà,
16: qui est assez répandue, une fraude alors à la mutuelle ou à la sécu, je vais vous expliquer.
10: D'ailleurs, j'embrasse très fortement Carré, hein, tous les habitants de la ville de Carré-Plouguer où j'ai grandi, voilà. Message personnel, on répond en tout cas à Stéphanie dans une trentaine de minutes. 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On aime le shopping, on veut faire du shopping, mais pas n'importe comment, les amis.
16: Non, pas n'importe comment. Estelle, une auditrice, m'a envoyé un message et je la remercie parce qu'en fait, elle s'est fait avoir par un site pas très réglo, pas réglo du tout, même qui vend des maillots de bain. Il s'appelle monmaillotdebain.com et c'est bien qu'on en parle. Merci à Estelle parce que je suis très souvent interpellée sur ce genre d'arnaque. Je vous fais le topo. Estelle s'achète un maillot de bain sur le site. Très très joli site, il est encore en ligne, hein. Je suis allée le voir encore ce matin. Il y a un énorme choix, vous avez des maillots de bain Enora pour 30-40 euros, ce qui est quand même pas très cher pour un maillot neuf.
10: Ouais, tout à fait.
16: Estelle commande, elle paye, sauf que derrière elle se retrouve avec des prélèvements. Alors 29 euros par-ci, 59 euros par-là, 89 euros encore. Donc en fait Estelle a dû faire carrément opposition, elle s'est fait faire une nouvelle carte bleue. Ce genre de témoignages j'en reçois vraiment beaucoup et on peut tous se faire piéger par ces sites qui sont très bien faits. Il y a deux choses à retenir de ça. C'est très important. C'est pas parce qu'un site est très joli que c'est un site fiable.
10: C'est comme les garçons. Voilà. Excusez-moi. C'est sorti tout seul.
16: C'est très facile de faire un site très joli pour vous vendre des vêtements qui fait joli, qui fait sérieux, mais c'est pas un gage de sérieux. C'est toujours important de garder ça en tête. Deuxième chose, comment ne pas se faire avoir. Je me suis fait avoir. Hein, je vous le dis, je suis humaine comme tout le monde. Un jour, j'ai flashé sur un haut sur Instagram. Il y avait un très joli t-shirt jaune que je trouvais magnifique. Je l'ai commandé. Je connaissais pas du tout le site. Enfin, Je me suis retrouvée avec une serpillière, un truc immonde. Voilà. Donc en fait, on peut tous se faire avoir. Je me suis fait avoir alors que je parle d'arnaque à longueur. Voilà, c'est ça, exactement. Comment ne pas se faire avoir quand on ne connaît pas la marque, le site, que vous êtes arrivé dessus un peu par hasard avec une pub notamment sur les réseaux sociaux. Mon conseil, c'est toujours de faire quelques recherches bien avant sûr, d'acheter. On prend quelques secondes, c'est 30 secondes. Donc je reviens au maillot de bain d'Estelle. Je tape dans Google monmaillotdebain.com, donc le site sur lequel elle est allée. Et donc rapidement, je tombe sur des témoignages, mais beaucoup de témoignages de gens pas contents du tout. Donc je peux vous en lire quelques-uns. Produit de très mauvaise qualité. C'est censé être du made in France, mais il y a écrit made in China sur l'étiquette. J'ai été débité à n'en plus finir, etc. Donc en fait, si Estelle avait juste fait ça, tapé le nom du site dans Google, elle aurait vu tous ces commentaires et elle n'aurait pas acheté ce maillot. Alors les commentaires, évidemment, il y a à boire et à manger. Mais quand vous avez des tonnes et des tonnes de mauvais commentaires, c'est qu'il y a quand même quelque chose qui cloche. Méfiez-vous des sites avec des méga promos, des -80%, -90%.
10: Ouais, ça,
16: c'est rarement réglo. Ouais,
10: ouais. Les gens sont pas généreux à ce point. Hein.
16: Voilà. Et ne foncez pas tête baissée comme moi j'ai pu le faire, comme Estelle a pu le faire pour vous acheter un joli haut neuf pas cher. Il y a des moyens autres pour trouver des vêtements neufs et pas chers de manière sûre.
10: Si vous avez eu des déconvenus comme ça, écrivez-nous, appelez-nous 0810 055 056 Valère. On a des petits bons plans là pour nous aider un peu. Comment ça se passe?
11: Évidemment qu'on a des bons plans. Alors c'est vrai que
10: forcément notre Valère.
11: Le réflexe plateforme pas cher, made in China nécessairement. Moi je le déconseille parce que il y a beaucoup de déconvenus. Il y a des questions de sécurité, il y a des questions de qualité et à la fin ce qu'on croit économiser en fait on le perd parce que tout simplement ce qu'on a acheté ça vaut rien. Alors déjà le premier conseil que je peux vous donner c'est d'acheter hors saison. C'est tout bête mais enfin des manteaux et des pulls c'est plutôt au printemps et les maillots de bain c'est maintenant qu'il faut les acheter. Ouais, non mais Elsa on est d'accord, je vois
14: on
11: que
14: on est d'accord.
10: Voilà. Non parce qu'elle est déjà chef, sur les maillots.
11: C'est ça. Bon, donc ça c'est vraiment important. Au-delà des soldes, il y a des promos et il y a des fins de stock. Et vous avez aussi des enseignes à petit prix et ces enseignes, ce qui est intéressant, c'est qu'elles ont pignon sur rue, donc il y a un SAV, on peut retourner. Je pense à Kaby, Gémeaux et j'en passe. C'est pas cher, c'est pas idéal d'un point de vue écologique, mais enfin ça permet d'accéder à une offre à bas prix avec derrière un minimum de qualité. Et puis il y a les magasins de déstockage et ça c'est vachement bien parce que ces magasins écoulent des invendus, des fins de série, des surplus. Là vous allez avoir des prix intéressants.
10: Mais Valère, est-ce qu'on n'a pas des mauvaises surprises avec ces déstockages? J'ai toujours peur de me retrouver avec un demi-string ou une culotte un peu douteuse. Non, alors, pas du tout, c'est une bêtise, évidemment, ce que je dis, mais enfin bon.
11: C'est-à-dire, là, je ne parle pas de vêtements qui ont des défauts, je parle de fins de série qui n'ont pas été vendues. Ce sont des invendus. Donc, on déstocke des vêtements qui sont en parfaite qualité, enfin en parfait état, simplement, ils n'ont pas trouvé acheteur. Donc non, il n'y a pas ce risque, a priori, en tout cas, de demi-string, notamment. Je comprends votre enjeu.
10: J'aime vous l'entendre dire dans votre bouche, Valère, ça a beaucoup de saveur.
11: Bon, en deux mots juste, deux, trois autres conseils intéressants. Vous avez les villages de marque. Ça, c'est quand même assez connu. Et là, c'est pareil, on va souvent être sur des fins de série, mais il y a des choses intéressantes. Les ventes privées et les fins de série en ligne, bon, je vais citer VP et Showroom Privé, qui sont très connus, mais enfin, ça permet de faire de belles affaires. Et puis, les rayons textiles des hypermarchés. Parce que oui, parfois, dans son hypermarché, on va trouver des vêtements d'enfants, quelques sous-vêtements, des pyjamas. Et là, on est aussi sur des prix très bas. Et tout ça, ce sont des conseils pour du neuf, Enora.
10: Merci Valère Coréard. On continue à parler shopping. Écrivez-nous, appelez-nous 0810 055 056. On va parler marché de seconde main, évidemment, juste après Étienne Dao et Dany. Ce titre sublime comme un boomerang. On vous doit bien ça. C'est votre nouveau rendez-vous quotidien sur votre radio ici.
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0: Gang, Étienne Daho et Dany sur votre radio ici.
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0: On est ensemble jusqu'à 13h, c'est votre nouveau rendez-vous sur votre radio ICI. Ça s'appelle On vous doit bien ça, avec toute ma joyeuse bande de chroniqueurs, Aude Razo, Madame Anti-Arnac, Valère Coréard, Elsa Wolinski, Pierre Fabin. On parlait shopping, comment mieux acheter, moins cher évidemment. On va aborder un sujet qui concerne beaucoup beaucoup de Françaises et de Français, le marché de seconde main, chers amis. Aude Razo.
3: Oui, un Français sur deux déclare avoir acheté un produit de seconde main dans les 12 derniers mois. On est clairement sur une vraie tendance. Le truc, c'est que maintenant, on a aussi un marketing de la seconde main. Et donc, il faut aussi arriver à faire le tri quand on achète des vêtements qui ont déjà servi. Alors, c'est l'ONG Oxfam qui a publié une étude, elle est sortie la semaine dernière, et elle montre bien que les plateformes de vente en ligne, les grandes enseignes de fast fashion, c'est cette mode éphémère, les grandes marques, elles intègrent en fait les articles d'occasion dans leur rayon. Donc, vous avez des espaces dédiés maintenant avec des vestes et des robes qui ont déjà servi. C'est un marché juteux. Voilà, on va pas. C'est 30 milliards d'euros en Europe, selon Oxfam, le marché de la seconde occasion. Donc, si vous voulez vraiment faire des économies et faire un geste écolo, la seconde main, c'est bien, mais gardez en tête que quand vous achetez un vêtement qui a été déjà porté, mais que vous l'achetez dans une friperie solidaire du style Emmaüs, ça coûte 5 fois moins cher que dans un commerce classique. Donc, ça, c'est important à savoir.
0: Alors, avant que Valère nous distille ses bons plans, Elsa Wolinski, Pierre Fabin, vous achetez seconde main, vous, les copains ?
4: Oui, moi ça m'est arrivé, et d'ailleurs Aude, ce que vous racontiez, effectivement aujourd'hui il y a des enseignes très connues, et ça je ne savais pas, je l'ai découvert vraiment il y a quelques jours, des enseignes très connues qui effectivement font de la seconde main, et là dernièrement je me suis acheté un petit pull.
5: Voilà. Moi, j'achète énormément pour les enfants en seconde main. Parce que ça grandit tellement vite, ils les portent quelques semaines au maximum, et donc pour les enfants j'en achète énormément.
0: Alors Pierre Fabin, d'ailleurs, vous allez nous parler aussi vêtements pour animaux tout à l'heure, un peu plus tard dans l'émission. Comment vous dire que je me réjouis.
5: Ça va être ma passion. Est-ce qu'il faut mettre des animaux, des habits, pardon. Est-ce qu'il ne faut pas en mettre.
0: Est-ce qu'il faut mettre des animaux dans les habits. Pas sûr, effectivement. Valère Coréard, alors, on a hâte d'avoir vos bons plans.
6: Mais d'abord, la seconde main, la difficulté, j'allais dire, c'est que quand on passe par Vinted ou Le Bon Coin, c'est vrai, ça, Aude est intarissable sur le sujet, on peut aussi se faire arnaquer. C'est-à-dire, on peut tomber sur des pièces qui sont insatisfaisantes, qui sont en fait des faux, tout simplement, des fausses marques. Donc, pour préparer cette émission, j'ai cherché les plateformes de seconde main de professionnels qui ne sont pas des mises en relation entre particuliers, mais qui nous proposent vraiment de la seconde main reconditionnée. Sachez qu'il n'y en a pas tant que ça. J'ai même c'est assez
0: incroyable. Vous avez galéré, dis donc pour une fois.
6: J'ai galéré, mais j'ai trouvé. Et donc, ça va, je serai là demain de nouveau. J'ai trouvé notamment, Enora, Momox Fashion. Momox, M-O-M-O-X.
0: Okay.
6: Pas mal. J'ai vu notamment, des chemises Zara avec encore l'étiquette. Bah, 5, 6 euros moins cher que le neuf. Moi, je prends, puisque
4: en
6: c'est aussi
4: cas,
6: neuf.
4: En tout cas, sachez que c'est un sujet qui passionne Valère.
6: Absolument, les chemises notamment. autre site que je recommande, et là on est plutôt sur la seconde main solidaire, mais avec de très belles pièces, c'est Label Emmaüs. Label Emmaüs, c'est très bien, c'est en ligne, c'est vraiment une boutique en ligne, comme vous feriez vos courses en ligne, mais c'est Label Emmaüs qui est derrière, et c'est vraiment top. Ça, c'est pour, j'allais dire, le tout venant. Ensuite, il y a des plateformes qui sont plus orientées luxe ou haut de gamme, et là, vous avez Vestiaire Collective, qui est très connue, je vois que Elsa connaît.
4: Oui, mais c'est plus cher. Là, on est vraiment sur du plus cher.
6: Oui, mais on peut se faire plaisir sur des pièces moins chères.
4: Et parfois, la marque fait des braderies, tout ça. Donc,
6: voilà, vous avez aussi Paradigme ou encore Jaillot avec deux i. Et puis, un bon plan, c'est la location de vêtements. Parce que.
0: Moi, je fais ça. Pardon, je fais ça.
6: Voilà.
0: Les costumes. Ça n'a aucun intérêt, pardon. Mais quand je fais des soirées mondaines, juste des dîners avec des potes, parfois je loue des costumes, je suis très location, je trouve que c'est super, c'est hyper rentable.
6: Et ça marche aussi pour un mariage, ça marche pour un baptême, ça marche pour une grosse soirée pour le nouvel an. Vous allez juste louer la belle pièce pour la soirée et ensuite vous la rendez. Et d'un point de vue écologique, c'est pas mal parce qu'on est sur cette économie circulaire. Enfin, réparer plutôt que remplacer. Le bonus réparation marche aussi chez les couturières et les couturiers agréés, 25 euros, tout simplement pour faire réparer un accro, un zip, une doublure complexe. Donc ça, c'est aussi un bon plan pour faire durer les vêtements. On est aussi dans les économies et dans l'écologie.
0: Merci, bravo, cher Valère Coréard. Alors, je voudrais vous dire quelque chose. On a une auditrice qui est venue nous voir de Béziers, qui s'appelle Sophie. Depuis tout à l'heure, elle boit vos paroles. Valère, je pense que vous avez une fan. En tout cas, je voudrais à nouveau remercier les copains de Montpellier qui nous accueillent chaleureusement ici à Ici Héros. D'ailleurs, je fais un gros bisou à tout le réseau, d'ailleurs. On espère qu'on va faire un tour de France, carrément. Allez vous embrasser physiquement, chers collègues, chers camarades. Mais pour l'heure, on va écouter Soprano. Ça s'appelle DJ. Bon, voilà, je crois qu'on a compris. À tout de suite dans On vous doit bien ça sur votre radio ici.

0: DJ Soprano sur votre radio ici.
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0: On est au cœur de votre nouveau rendez-vous sur votre radio ici. On est ensemble jusqu'à 13h. Continuez de réagir au 0810 055 056. On parle shopping, bon plan, comment payer moins cher en restant évidemment éco-responsable. Notre auditrice qui est venue nous faire un coucou dans le studio à ICI Hero nous parlait d'upcycling, évidemment, redonner une seconde vie ne serait-ce qu'un toit de jute. Ça aussi, c'est quand même un super méga bon plan. On a vraiment des auditeurs fantastiques. Et d'ailleurs, en parlant d'auditrices et d'auditeurs, et bien, du coup, on va accueillir Roselyne. Bonjour Roselyne.
3: Bonjour Nora, ça va?
0: Ouais, très bien. Bienvenue.
3: Bienvenue, oui, vous aussi.
0: Vous nous appelez d'où, Roselyne?
3: De Nantes, de Nantes.
0: Oh là là, oh là là, une de mes villes préférées.
3: Océan.
0: Alors là, vraiment un gros bisou, un gros bisou. Et vive les Nantais, pardon, voilà, c'est très personnel.
3: Oui, c'est ça.
0: Voilà, on est d'accord. Chère Roselyne, dites-nous tout.
3: Eh ben moi, j'ai travaillé dans un grand magasin où il se passe toujours quelque chose. C'est facile, il n'y a pas besoin de faire de pub. Et donc, j'ai travaillé 44 ans, donc il n'y a pas longtemps que je suis en retraite. Et donc, les soldes, ça fait partie de ma vie, je veux dire. Hein, les préparations et tout ce qui s'ensuit. Et donc, je suis devenue quand même une acheteuse assez, depuis longtemps. Je fais très attention à ce que j'achète. Et moi, j'achetais toujours à la deuxième des marques. Et autrement, j'achetais en fin de solde quand on fait des tout-un. Après, il faut trouver la taille, il faut trouver le coloris,
0: il
3: faut trouver... Mais bon, dans des grands magasins comme ça, on a quand même de la qualité. Et quand c'était... J'ai toujours fait, même pour ma fille, j'avais des sacs entiers. Et après, je revendais ou je donnais dans des associations. Maintenant, comme je suis en retraite, j'ai fait du tri.
0: Oui.
3: J'ai été donnée dans des assos. Moi, je ne fais pas Vinted, je n'aime pas ça. Donc, je vais donner. Et puis voilà, ça fait plaisir à d'autres gens. Et puis voilà. Quoi.
0: Mais évidemment. Mais dis donc, une magnifique élève. Alors ça doit plaire à notre Valère Coréard.
4: Alors ça me plaît. Et en plus, ça me faisait penser à une chose, Roselyne. Merci d'en parler. C'est qu'on peut également revendre ces vêtements. Les revendre pour en racheter des nouveaux. Il y a plein de bons plans là-dessus. Et je crois... compte tenu de ce doigt levé et des yeux grands ouverts, qu'Elsa Wolanski est un peu spécialiste du sujet.
0: Mais je ne vois pas le doigt levé, mais je l'imagine.
5: Non, mais je fais ça tout le temps. Effectivement, tout à l'heure, vous avez parlé de Jayo, de cette marque. Il y a aussi la frange à l'envers. Moi, je revends mes vêtements.
0: La frange à l'envers,
5: c'est un endroit génial, effectivement.
0: Ah, okay.
5: Oui, alors c'est à Paris, mais je pense que. Voilà. Ils ont un site. Non, mais ils ont un site, donc on peut.
4: Non, mais de toute façon, il y en a plein sur tous ces sites où on achète, on peut revendre.
5: On peut revendre.
0: Merci beaucoup, chère Roselyne. On vous embrasse très chaleureusement. Faites comme Roselyne, appelez-nous au 0810 055 056. C'est votre émission, votre nouveau rendez-vous quotidien. On est ensemble jusqu'à 13h, donc on vous doit bien ça. Mais pour l'heure, nous allons accueillir un ou une gagnante. Parce que vous le savez, si vous ne le savez pas, je vous le redis, je booste toute l'année votre pouvoir d'achat. Vous inscrivez sur le site ici.fr, il y a une petite page dédiée. Et hop, ça repart avec 200 euros. Qui s'est inscrit aujourd'hui? Ou qui s'est inscrit aujourd'hui? Bonjour, c'est Laetitia, me semble-t-il. Bonjour Laetitia.
6: C'est ça, bonjour Enora, bonjour Valère.
4: Bonjour.
0: Dis donc, bonjour Valère, on sent...
4: C'est ma journée.
0: Dis donc, le chouchou de ces dames apparemment.
6: N'est-ce pas?
0: Oh là là, j'adore, elle me sent...
6: Surtout pour ses bons plans déjà d'une part.
0: Bah, c'est ça qu'on aime chez lui. Et vous savez, physiquement, il n'est pas vilain. Et ça,
6: c'est dommage. Hein, dans le téléphone, on voit pas.
0: Oui, mais vous habitez où?
6: Alors, une petite commune dans le Nord Côte d'Or.
0: Eh ben écoutez, on va vous le ramener en chair et en os.
4: Non mais ça suffit.
6: Oui, très bien là-bas.
0: Vous pourrez juger sur pied, vous allez voir, il est de seconde main, mais il est très intéressant. Oh
6: oui,
0: mon Dieu.
6: L'avantage de la seconde main, c'est ce qu'on dit, les gros défauts sont déjà passés, après c'est le meilleur.
0: Bravo. Tout ce qui se passe, j'adore. En attendant, chère Roselyne, Laetitia, excusez-moi, j'en perds mon latin. Vous êtes inscrite sur le site d'ici.fr et vous avez bien fait. C'est gagné. C'est pas mal ça pour booster la rentrée, hein.
6: Ah oui, on en a tous le besoin. Et en plus, j'ai le plaisir de vous parler. C'est génial. Bienvenue dans la famille d'ici.
0: Oh, merci beaucoup. Oh là là, attention, hein, je suis en préménopause, je vais me mettre à pleurer. Allez, je vous embrasse très fort. Je vous embrasse très très fort. Prenez soin de vous.
6: Moi aussi.
0: Gros bisous. Bonne journée, c'est bisous. Votre émission, hein, vous l'avez compris, vous êtes ici, chez vous, ça s'appelle On voit bien ça, on est ensemble jusqu'à 13h et c'est tous les midis. Mais pour l'heure, c'est l'actualité dans toutes vos régions, grâce aux 44 locales de votre radio ici, que je salue. À tout de suite.
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15: Dans le cadre des Journées européennes du patrimoine, ce week-end, visitez le magnifique château d'Aulan, la seule demeure privée des baronnies en Drôme provençal, ouverte à la visite. Accompagné par un guide, vous allez pouvoir découvrir à travers les salons, la salle à manger, les chambres, un intérieur habité, décoré de multiples objets se remportant au Second Empire et à l'histoire de la famille. Toujours pour les Journées du patrimoine, l'espace Castanea vous ouvre ses portes en accès libre pour découvrir l'univers fascinant du châtaignier en Ardèche. Depuis son environnement à ses usages traditionnels, en passant par le savoir-faire d'autrefois. Explorez librement les différentes salles du musée, admirez les collections d'outils anciens et de mobilier en bois de châtaignier. C'est ouvert samedi et dimanche, l'entrée est libre de 14h à 18h. L'espace Castanea est situé près du parvis de l'église de Joyeuse. Enfin, Rochemort, perché sur son promontoire rocheux, c'est le château de Rochemort que vous allez pouvoir découvrir. Une heure de visite gratuite tout le week-end.
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0: Midi 32 sur votre radio. Ici, bienvenue dans votre nouveau rendez-vous. Ici, on parle bon plan, vie quotidienne, arnaque à éviter, on parle santé et aussi de nos petits animaux. Nous sommes là pour vous rendre service, en gros, parce qu'on vous doit bien ça. C'est le titre de ce nouveau rendez-vous quotidien. Nous sommes ensemble jusqu'à 13h. Moi, je m'appelle Enora Malagré et je suis avec Aude Razo, Valère Coréard, Pierre Fabin, qui nous parlera vêtements pour animaux, que j'ai hâte, et notre Elsa Wolinski, qui nous dira qu'on peut tout envoyer valser en termes de dictat de la mode quand on a plus de 50 ans. Bref, un joli programme jusqu'à 13h. Mais pour l'heure, on va répondre au vocal d'une auditrice, Stéphanie, qui nous a appelé au 0810 055 056.
16: Bonjour l'équipe, Stéphanie de Carré. En demandant un remboursement d'ostéopathe, j'ai découvert un remboursement de prothèses auditives sur mon compte, alors que je n'en porte pas. J'ai contacté ma mutuelle qui m'a indiqué qu'il semble s'agir d'une fraude. Soyez vigilants, car ça pourrait bloquer certains remboursements. Je vous remercie beaucoup et bonne journée à vous.
0: Alors, bonne journée à vous aussi, chère Stéphanie. Merci beaucoup d'avoir appelé. Faites comme notre auditrice, 0810 055 056. Pendant la diffusion du vocal, Aude s'est redressée avec une suée de colère. C'est pour Aude Razo, madame
17: Antiarnac. Oui, Stéphanie, merci à vous aussi, parce que l'assurance maladie, on parle souvent de ces arnaques, ces fraudes. En fait, on parle de fraude là, à la prothèse auditive, avec un remboursement donc pour des prothèses auditives que vous n'avez jamais demandé ni reçu. Alors, c'est répandu. Voilà, l'assurance maladie le dit. D'ailleurs, elle a essayé de serrer la vis pour essayer de contrer ça. Vous avez carrément des fausses sociétés qui récupèrent nos données, nos informations, qui éditent des fausses factures et qui se font rembourser par la Sécu ou par la mutuelle dans votre cas. Et donc, il est probable en fait que les prothèses en question n'existent pas du tout. Alors, la première victime dans l'histoire, c'est plutôt votre mutuelle, la Stéphanie, puisqu'elle a remboursé quelque chose qu'elle n'était pas censée rembourser. Deuxième question quand même, qui vous concerne, comment ils ont fait pour avoir vos données? Parce que dans l'eau, il a bien fallu fournir à un moment donné, je sais pas, votre numéro de sécu, votre

0: propose un bilan auditif gratuit.
1: Ouais.
0: Donc ça, c'est très tentant. Souvent, c'est des arnaques. Vous vous retrouvez avec un appareil bas de gamme qui n'est pas réglementaire. Le démarchage comme ça pour les prothèses auditives, c'est interdit. Donc ne répondez pas. Seul un audioprothésiste diplômé est autorisé à réaliser les tests nécessaires pour appareiller un patient. Donc c'est important de bien suivre le process et de ne pas se laisser tenter par l'appât d'un bilan auditif gratuit, quelqu'un qui vous passe un petit coup de fil comme ça.
1: Merci Aude, vous êtes fait arnaquer. Vous avez des questions à nous poser. Vous avez envie de réagir. 0810 055 056. On est là pour vous, c'est votre émission parce qu'on vous doit bien ça. Je voudrais vous annoncer, vous êtes peut-être déjà au courant avec beaucoup d'émotion, Catherine Ringer, une figure incontournable du rock français, vient de nous quitter à l'âge de 69 ans avec Fred Chichin. Elle avait formé, vous le savez, l'un des duos les plus singuliers de la musique française, les Rita Mitsouko. Et ensemble, en 1984, ils avaient écrit cette chanson. Cette intro, vous la connaissez, Marcia Baila. Sur cette chanson, Catherine Ringer rendait hommage à Marcia Moreto, vous savez, cette danseuse argentine qu'elle avait rencontrée dans le milieu du théâtre et de la danse, qui était morte d'un cancer à seulement 32 ans. Alors on va l'écouter et on va penser très fort à

0: la douce voix de Catherine Ringer sur votre radio ici.
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0: Allez, on va ravaler notre émotion, on va continuer parce qu'on est là pour ça, parce qu'on vous doit bien ça, de vous donner des bons plans. Et puis on va respirer un peu avec notre vétérinaire Pierre Fabin. Ah, il me tardait de cette chronique qui va nous parler vêtements pour chiens, gadgets ou pas. Est-ce que je ridiculise mes animaux ou pas? Dites-moi tout, ben, cher Pierre.
3: Effectivement, c'est un sujet qui divise énormément. Alors, est-ce que c'est bien? Est-ce que c'est pas bien? Est-ce qu'on va pas parfois un peu trop loin avec nos boules de poils? Alors, en tant que vétérinaire, on s'attend souvent à ce que je tape du poing sur la table en disant arrêtez, c'est ridicule, il faut interdire tout ça. Mais en fait, ma position est très claire. Je suis pas vraiment pour, je suis pas vraiment contre. Ouais. La seule et unique règle,

0: c'est le bien-être animal. Tant que votre animal n'en souffre pas, qu'il ne montre pas de signes de stress, on peut en discuter. Alors, on va déjà commencer par ce qui est utile. Le manteau ou le petit pull, là, c'est un grand oui, mais sous condition. Alors, tous les chiens...
1: Ah, c'est un grand oui, mais ça n'empêche pas la peau de respirer ?
0: Non, pas du tout. Alors, tous les chiens ne sont pas des huskies. Si vous avez un chihuahua, un lévrier très fin...
1: C'est pas faux, Pierre.
0: Un chien à poil ras, l'hiver, ils ont froid. Ou bien même juste chien qui a de l'arthrose, ils peuvent avoir froid l'hiver. Donc, le manteau va lui faire du bien. Pensez aussi aux chats ou aux chiens nus. Les chats sphinx qui n'ont pas de poils, ils n'ont pas de protection contre le froid.
1: Donc, c'est pas très joli ça.
0: Ah, moi j'adore, voilà, c'est ma passion. Franchement, j'adorerais en avoir un, mais ma femme a peur. Donc pour eux, c'est vraiment une nécessité médicale. Et puis, tant qu'on est dans la garde-robe, on va parler des bottines pour chiens. Là aussi, on voit tout. Ah oui, il y a des bottines pour chiens qui existent. J'ai vu un chihuahua avec une paire de Nike l'autre jour.
1: Ça existe. C'est un nom.
0: Justement, c'est un nom en temps normal. Alors, le chien, il a besoin de ses coussinets pour sentir le sol, pour trouver son équilibre, pour transpirer aussi, parce que c'est le seul endroit où il transpire. Donc les chaussons, on les réserve uniquement pour des conditions extrêmes. Si votre chien part faire de la randonnée dans la neige pendant 3 heures et qu'il n'est pas habitué, oui, il lui faut des chaussons, sinon il va se blesser les pattes. L'été, sur le goudron brûlant, on oublie souvent que le goudron va monter à 50 à 70 degrés. Donc quand on a besoin de vraiment sortir avec son chien, on peut lui mettre des chaussons. Et parfois, ça permet aussi tout simplement de protéger une petite blessure à la patte.
1: Audrazo a une petite bafouille. Vous dire.
2: J'ai une question, Pierre, sur les réseaux sociaux. On voit pas mal de vidéos, des fois, avec des gens qui déguisent leur animal, qui déguisent leur chat pour Halloween et tout.
0: On va
2: c'est
0: y
2: grave,
0: arriver.
2: Ça, ou pas
0: Justement. Alors, en dehors des cas précis pour confort, météo, si on habille nos animaux, c'est pour nous faire plaisir à nous. Eux, au mieux, ils sont habitués et ils s'en foutent complètement. Ils tolèrent le tissu, mais ils peuvent en souffrir dans certains cas. Et justement, là où c'est vraiment non, c'est les déguisements. Vos animaux n'y prennent aucun plaisir.
1: Voilà.
0: Les petits chiens qu'on voit se promener avec une petite épée et tout ça, là, qui s'agitent dans tous les sens, les tutus, les tenues de hot dog, ça peut même être dangereux au final.
3: Donc, vous voulez dire que moi, par exemple, qui déguise mon chat mes chats à Noël avec le petit chapeau du Père Noël,
0: désolé, c'est non pour moi.
1: Elsa,
0: on va pas être copains sur ce gars-là.
1: Oh là là,
0: il faut quand même. Il y a des animaux qui le tolèrent. Voilà, si votre chat, votre chien le tolère, il y a aucun problème pour moi. Il y a quand même deux trois choses où il va falloir faire attention. Déjà, comment savoir s'il le tolère? Il va falloir les regarder. Si votre animal se fige comme une statue, s'il marche en crabe, s'il est paralysé par terre, s'il se frotte sur les murs, s'il a les oreilles plaquées en arrière, ou même chez le chien, il y a un signe très discret, c'est qu'il baille en permanence, c'est qu'il est stressé. Dans ce cas-là, il vaut mieux retirer. Et pensez aussi que l'animal va communiquer avec son corps. À partir du moment où on met un déguisement, il n'arrive plus à communiquer avec les autres. Et du coup, pour les chiens, ne les sortez
1: pas. Comme quand Valère, il se déguise.
4: Il y avait longtemps. Tiens.
0: et si vous sortez votre chien avec un déguisement, imaginez votre chien, vous le sortez à Halloween déguisé en hot dog, il croise un gros Rottweiler, il peut terminer en hot dog.
1: Non, mais c'est une réalité.
0: Parce que l'autre chien ne va pas comprendre ce qui se passe. Et là, justement, il va falloir faire attention.
1: Alors, excusez-moi, je crois que c'est ma chronique préférée depuis la rentrée. Si vous déguisez votre chien, si vous habillez votre chien, si vous avez des questions, 0810 055 056, on va écouter un peu de musique et juste après, Valère Corrère a quand même un petit bon plan pour des vêtements pour chiens, pas cher, n'est-ce pas Valère ?
4: Mais oui, pas cher, toujours pas cher avec moi.
1: Toujours pas cher, mais pour l'heure, c'est Indochine qu'on va écouter. J'ai demandé à la Lune sur votre radio ici, non ? On vous doit bien ça, on est ensemble jusqu'à 13h, ça passe vite.

0: Indochine sur votre radio, ici, dans Vous doit bien ça.
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0: Et j'en profite, un coucou tout particulier à Oli de Sat, le guitariste d'Indochine qui, figurez-vous, nous écoute.
3: Oh, la classe.
0: Eh oui, j'ai un petit peu le melon, j'ai des amis célèbres. Alors, plus sérieusement, nous allons parler dans un instant avec notre chère Elsa de comment on s'habille après 50 ans. Je la connais par cœur, elle va nous dire bah, comme on veut, et c'est ça que j'aime. J'ai hâte. Mais pour l'heure, on va juste prendre rapidement notre chère Sylviane qui voulait réagir justement à la chronique de notre Pierre Fabin sur les vêtements et les animaux. Bonjour Sylviane.
4: Bonjour Enora, bonjour Monsieur Fabin, bonjour toute l'équipe.
0: Bonjour, bienvenue.
4: Bonjour. Très heureuse d'être avec vous. C'est toujours à Issy-Nord que je téléphone, donc ça change.
0: On les embrasse très fort à Issy-Nord, qui font un travail extraordinaire. Nous, aujourd'hui, on est à Montpellier. Bisous ici, Héros. On vous écoute, Sylviane.
4: J'ai déjà cherché depuis des années pour acheter des bottes pour chiens, des bottes ou des chaussures ou quelque chose pour protéger les coussinets, surtout l'été. Et en fait, j'ai jamais trouvé. Donc, je voulais demander à M. Sabin si...
0: Où est-ce qu'on trouve des bottes pour petits chiens?
5: L'idéal, quand même, c'est d'essayer. Parce que, c'est comme nous, il y a des tailles. Donc, aller en animalerie ou chez votre vétérinaire, ils seront de bons conseils en général pour trouver le bon modèle qui aille à votre chien. Et justement, ça va dépendre de ce que vous voulez faire avec. Parce que si c'est pour protéger de la neige ou bien pour protéger de l'été, c'est pas du tout la même bottine. Parce qu'il y en a une qui doit être plus respirante que l'autre. Donc, en fait, en général, en animalerie, ils sont vraiment de très bons conseils sur ça.
0: Très rapidement, Valère Coréard, le petit site pour les vêtements pas chers pour chiens.
3: Ben justement, je regardais sur Vinted les bottes pour chiens. J'en ai trouvé, vous voyez, 5 euros les deux paires, hein, puisqu'il faut forcément deux paires pour les chiens, sinon il y a un petit problème. Mais n'hésitez pas à
5: voir. Quatre.
3: Deux paires, oui, pardon. Okay. N'hésitez pas à regarder sur Vinted, ça marche aussi pour ça.
0: Bien, Valère. Elsa, ma douce Elsa. Oui. Comment on s'habille après 50 ans? Vous nous racontez un peu.
6: Bien sûr, on s'habille comme on veut, évidemment. Ouais. Hier, je vous racontais qu'on avait toujours le droit de s'amuser après 50 ans. Et ben aujourd'hui, évidemment, j'ai une autre annonce à vous faire. Et oui, on a envie de s'habiller comme on le désire. Mais bizarrement, ça a l'air compliqué, figurez-vous, Enora. Ben ça alors. Oui, parce que apparemment, à partir d'un certain âge, ben non, on peut pas. C'est pas possible. La jupe, elle est trop courte. Attention, le décolleté pas trop profond. Heureusement que j'en ai pas. Hein. Aujourd'hui, je suis avec deux hommes à la radio. Le jean pas trop moulant, les imprimés, alors ça on évite complètement. Les couleurs surtout pas trop voyantes, la transparence, oh là là, compliqué. En fait, passé un certain âge, tout devient trop court, trop moulant, trop coloré, trop sexy, Valère, trop jeune. Et je ne l'invente pas, selon une enquête de l'ARP, c'est une grande association américaine consacrée justement aux femmes de plus de 50 ans, près d'une femme sur deux ressent une pression à s'habiller selon son âge, pardon. Une autre étude fixe, même à 56 ans, l'âge où on se sentirait trop vieux, en fait, pour suivre la mode. Mais c'est pas possible, n'importe ce n'est pas
0: quoi.
6: Vrai. Alors moi, vous me connaissez, Nora. Plus on me dit, à votre âge, il faut éviter, évidemment, plus ça me donne envie de le faire, parce que je m'habille pas pour avoir l'air plus jeune, je m'habille pour me sentir bien, pour être heureuse, pour être libre, c'est surtout
0: bravo.
6: Ça.
0: Bravo.
6: Alors, arrêtez de nous disséquer, arrêtez de penser à notre place. Je me répète, vous avez 50 ans, 60 ans, 70 ans, vous voulez mettre du rose fluo, mettez du rose fluo. Un décolleté, mettez un décolleté. Faites-le parce que vous avez envie de le faire. En revanche, puisqu'on parle shopping aujourd'hui, moi j'ai décidé de donner des petits conseils. Valère, votre jean moulant, non. Je vais vous en reparler après l'émission.
3: C'est totalement faux, c'est absolument vrai,
6: il y a un petit jean moulant, je vous dis ça va pas. Non, ça va pas. Voilà mon Enora.
0: D'accord, merci les mots libérateurs et très justes de notre Elsa Wolinski. Vous avez envie de réagir à l'émission. 0810 055 056. Vous êtes ici, chez vous. C'est votre nouveau rendez-vous sur votre radio ici. Ça s'appelle On vous doit bien ça. De la bonne humeur, des bons plans et aussi un peu de sérieux. C'est la recette de votre émission. À tout de suite sur votre radio ici.
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0: On est ensemble encore pour quelques minutes sur votre radio Ici. Aujourd'hui, on fait l'émission avec Aude en direct de Montpellier. Je voudrais vraiment encore chaleureusement remercier Ici Héros pour l'accueil. C'est assez chouette. Et les copains, eux, sont à Paris dans une belle ambiance. Vraiment. Et vous êtes très, très nombreuses et très nombreux à réagir au 0810 055 056. Comme notre auditrice, bonjour. J'ai oublié son prénom, mais oh là là, quelle blonde je suis. Geneviève, bien sûr. Geneviève,
13: Geneviève,
0: coucou.
13: Oui, c'est ça. Bonjour, Enora.
0: Bonjour, Geneviève, vous nous appelez d'où?
13: Alors, actuellement, je vous appelle de Matafelon-Grange. Nous sommes en vacances dans un camping, mais nous venons d'Alsace.
0: Ah, bah coucou, ici Alsace, du coup.
13: Voilà.
0: Geneviève, on vous écoute.
13: Voilà, nous avons un cavalier King Charles, c'est notre troisième d'ailleurs.
0: Trop beau, j'adore.
13: Et, ouais, n'est-ce pas, hein?
0: Ah ouais, passion cette race.
13: Alors, le dernier s'appelle Arthur. Et j'ai confectionné déjà avec le précédent que je mets actuellement au dernier,
0: ouais.
13: un snood en genre dentelle rideau.
0: Mais c'est quoi un snood?
13: Un snood, vous savez, un tour de cou pour les humains.
0: Ah oui,
13: ah,
0: d'accord, ok. Donc lui, alors, il a une petite écharpe, quoi, un snood, ok.
13: Voilà, mais par contre, pour le chien, ça a une autre fonction. Je le mets seulement quand on est en balade dans des endroits secs où il y a des herbes sèches.
3: Pour éviter les épis.
13: Parce que avec ces. Voilà.
3: Exactement,
0: c'est notre vétérinaire.
3: Idée,
0: vous
3: parce que l'été, on a énormément de problèmes, notamment avec les cavaliers King Charles qui ont le poil un petit peu long. Il y a ces petits morceaux végétaux là qui ressemblent à des petits harpons. Des pointes végétales qui vont rentrer dans les oreilles. Donc le snood va permettre d'éviter que ça rentre dans les oreilles, mais faites quand même attention parce que ça peut rentrer dans les pattes.
0: Mais vous lui mettez d'autres vêtements?
13: Non, à part en hiver un petit manteau parce que quand il fait très froid ou des choses comme ça, mais pas plus que ça, hein. Et mais surtout le plus important pour nous, c'est le snood pour les oreilles, hein, parce que tout le monde nous regarde de travers quand on le voit avec le snood autour des oreilles, mais bon, quand on leur explique, ah oui, vous avez raison, c'est vrai, mais d'accord, les gens n'y pensent pas à ça.
0: Eh non,
13: parce que c'est quand même une intervention, c'est une anesthésie,
0: bien sûr madame.
13: C'est compliqué.
0: Bien sûr, Geneviève. On vous embrasse très fort. Merci, Geneviève.
13: Bon, bisous à tous.
0: On essaie de prendre un maximum d'auditeurs, parce qu'il y a beaucoup, beaucoup d'appels au 0810 055 056. On va recevoir Sylvie, qui est avec nous, qui nous appelle de Malakoff. Coucou, ici Paris-Île-de-France d'ailleurs. Bonjour, chère Sylvie.
14: Oui, bonjour Enora et bonjour à toute l'équipe.
3: Bonjour.
0: Alors vous, c'est un
3: bonjour.
0: Tout autre sujet qu'on a abordé au début de l'émission. L'émission est très riche, hein, vous le voyez, voilà, une arnaque pour Audrazo. On vous écoute, chère Sylvie.
14: Voilà, alors pour faire vite, je vends un petit appareil à raclette et quelqu'un me propose plus cher. Donc déjà, je me dis, oulala.
6: Plus cher, ah oui.
14: Oui, il veut payer plus cher que ce que je... Voilà. Et puis il me dit oui, moi je passe pas par le bon coin, je veux passer par Wiro. Vous comprenez, j'ai eu des problèmes jusque là, pourquoi pas. Il me donne son numéro, je lui demande. Et en fin de journée, quand même, il me dit oui, alors moi j'ai un conseiller Wiro qui va vous appeler. Je lui dis mais il n'y a pas de conseiller Wiro. Il m'avait demandé ma banque et j'ai un monsieur qui m'appelle à 21h, très agressif, et qui me dit. Mais madame, il faut, si vous voulez être payée, il faut donner vos coordonnées.
15: Ouais. Oui. Alors Sylvie, on va juste rappeler Wiro parce que tout le monde ne connaît pas forcément, et c'est bien de connaître parce que c'est un système de paiement qui est très très tendance.
0: Ah oui, moi je le fais beaucoup.
15: Sur les plateformes. Donc en fait, c'est un système de paiement instantané. Ça vous permet d'envoyer de l'argent via un simple numéro de téléphone sans avoir à donner de RIB. Et donc Sylvie, vous avez eu le très bon réflexe. On ne donne pas son RIB. Hein, ça se passe, tout se passe via l'appli Wiro ou via votre appli bancaire qui est connectée à Wiro. Mais surtout, très bon réflexe Sylvie. On donne jamais ses coordonnées bancaires dans ce cas-là. Restez sur les plateformes quand vous êtes sur Vinted, le bon coin pour payer. Franchement, restez sur les plateformes. C'est le plus sûr, c'est sécurisé, c'est prévu.
0: D'accord, merci Audrazo. Faites comme nos auditeurs, nos auditrices, 0810 055 056. C'est votre émission, chers amis. Vous êtes ici chez vous, dans On vous doit bien ça. On va accueillir, parce que deux fois par jour, je booste votre pouvoir d'achat et on repart avec 200 euros. 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Et aujourd'hui, c'est Sébastien qui s'est inscrit. Bonjour Sébastien.
16: Bonjour Enora, bonjour toute l'équipe.
0: Bonjour. Eh bien, on va vous prouver que ça fonctionne, cher Sébastien. Vous nous appelez d'où d'ailleurs ?
16: De Tours.
0: De Tours. On embrasse tous les habitants de Tours et pour vous, c'est gagné !
6: Bravo !
3: Bravo !
0: Oui, c'est tout simple. Vous avez vu, Sébastien ? On s'inscrit, on gagne. C'est pas mal, hein ? C'est la magie de la radio, comme on dit. Ça, c'est une très vieille expression que je viens de dire. On vous embrasse très très fort, cher Sébastien. Je voudrais à nouveau remercier chaleureusement ici Héro. On est dans les super studios de Montpellier, très très beau, joliment rénové, comme on dit. Gros bisous à toute mon équipe et puis nous, on se retrouve demain. Dans un instant, c'est le trésor de nos régions avec Marine Logénie que je retrouve.
15: Bonjour Enora. Bonjour Enora. Au menu du trésor de nos régions, une grosse journée sociale aujourd'hui. Nous serons notamment à Dijon avec le personnel du CHU, nous serons avec les pêcheurs en colère et puis nous serons également du côté de Concarneau car il y a un hommage qui se prépare à Charlie Dalin, le navigateur qui nous a quittés à l'âge de 42 ans. C'était en juin dernier. Donc nous serons en direct depuis la Bretagne, notamment dans le trésor de nos régions.
0: Ici, il y aura toute l'équipe. Madame Antiarnac, Monsieur Bonplan, donc vous n'hésitez pas, vous nous envoyez toutes vos questions au 0810 055 056.
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0: Merci d'écouter la radio ici, il est 13h. Marine Logénie.
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0: Marine Logénie.
15: Bonjour à toutes et à tous, bienvenue dans le trésor de nos régions. Nous sommes le mardi 15 septembre, jour de rentrée sociale marquée par de nombreuses mobilisations. Nous serons à Dijon devant le CHU, à Fos-sur-Mer avec les pêcheurs en colère. On vous expliquera aussi pourquoi les agents EDF entrent dans la danse. Une colère et des inquiétudes partagées par bon nombre d'entre vous. Vous nous l'avez dit dans l'isoloir ici. On écoutera Laurent à Strasbourg pour qui il n'y a qu'une priorité, plus de pouvoir d'achat. Au programme du trésor de nos régions également, une enseignante de Lyon menacée de mort. Nous serons sur place à Véron avec le maire de la ville. Et puis direction Concarneau avec l'hommage à Charlie Dalin, décédé d'un cancer à 42 ans, prévu en fin d'après-midi.
18: C'était mon super-héros et maintenant c'est le héros de tout le monde. Je trouve ça extraordinaire ce qui suscite chez les gens, toujours croire en ses rêves.
15: Les mots de l'épouse du navigateur Perrine, le pape Dalin. Enfin, on vous fera visiter une crèche pour chiens. Oui, oui, vous avez bien entendu, c'est à Toulouse. Le 13h de nos régions, ça commence tout de suite. On est ensemble jusqu'à 13h30. Et on commence par la disparition qu'on a appris ce matin d'une voix connue de toutes et tous.
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15: On est triste ce midi.
19: C'est comme ça. La. 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
15: Voilà, on est triste ce midi. Catherine Ringer, chanteuse du mythique duo d'Erita Mitsouko, est morte d'un cancer à l'âge de 68 ans. Bonjour Émilie Mazoyer.
19: Bonjour Marine Legénie.
15: Vous êtes notre journaliste spécialiste musique sur ICI. C'est une très grande dame qui nous quitte aujourd'hui, Émilie.
19: Ah oui, alors une interprète incroyable. Hein. Tout de suite, on pense à Catherine Ringer, sa voix, sa façon de chanter, absolument tout. Alors le rock, évidemment, avec l'Erita Mitsouko depuis les années 80. On a entendu C'est comme ça, là, à l'instant. Ça fait partie de l'album The No Comprendo. C'est un album qui aura 40 ans ce dimanche et qui a révolutionné le rock français. Sur ce disque, il y a Andy, les histoires d'A. Bref, c'est énorme, à tel point que le monde entier voulait bosser avec l'Erita Mitsouko, comme par exemple Marc Platy, le producteur de David Bowie. Donc oui, c'était une immense interprète, Catherine Ringer, une grande comédienne aussi, elle jouait ses chansons autant qu'elle les chantait. Et puis n'oublions pas qu'elle était autrice et compositrice, donc auprès de Fred Chichin, qui était son grand amour et aussi le cofondateur d'Erita Mitsouko. C'est ensemble qu'ils ont écrit les chansons.
15: Une chanteuse engagée aussi, Émilie.
19: Ah oui, oui, oui, énormément. Déjà, dans sa façon de vivre, elle a jamais vécu comme une star, Catherine Ringer. Évidemment, l'Erita Mitsouko, avec leurs 7 albums à succès, ils ont gagné énormément d'argent. Elle a toujours payé ses impôts en France. Catherine Ringer, elle en était très fière. Elle vivait dans une jolie petite maison en banlieue parisienne, au Lilas. Elle prenait le métro, le bus, elle parlait à tout le monde dans la rue. Donc déjà, ça, c'est une forme d'engagement. Et puis, engagée aussi pour les droits des femmes. Elle était très fière, depuis quelques mois, d'être la marraine de la maison des femmes de Grenoble. Et puis elle avait, le 8 mars 2024, jour la journée mondiale des droits des femmes et le jour où l'IVG est entrée dans la Constitution française, elle avait été invitée à chanter la Marseillaise, et elle a chanté sa Marseillaise.
20: Aux âmes citoyens, citoyennes, formons nos bataillons.
15: Voilà, c'était un moment très très fort, ça, Émilie, on s'en souvient.
19: Oui, on s'en souvient, on se souviendra aussi de ces concerts. C'était absolument une bête de scène, Catherine Ringer. Ses duos aussi, que ce soit avec Marc Lavoine, avec Johnny Hallyday, elle a chanté « Quoi ma gueule ? Qu'est-ce qu'elle a ma gueule ?» sous la Tour Eiffel en l'an 2000. Bernard Lavillier, puis très récemment, c'était une de ses dernières aventures en studio, avec le groupe de son fils, Raoul Chichin, guitariste comme son papa, Fred Chichin, le groupe Family Affair. Et Catherine avait repris une super chanson des années 60, Somebody to Love, c'est sa dernière, son ultime sortie discographique.
15: Merci beaucoup Émilie Mazoyer, on vous retrouve bien sûr ce soir dans Décibel à 19h sur ICI avec un hommage à Catherine Ringer.
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15: Grosse journée de mobilisation aujourd'hui, on part tout de suite au cœur d'une de ces manifestations à Dijon devant le CHU, manifestation qui débute en ce moment même. Bonjour Thomas Nougaillon.
23: Bonjour Marine, bonjour à tous.
15: Alors les manifestants réclament des moyens et l'amélioration des conditions de travail, Thomas.
23: Oui, à l'hôpital public, on ne manque pas de courage, on manque de moyens. Le message que veut envoyer la CGT au CHU Dijon-Bourgogne est limpide. Hein. Et puis la trentaine de personnes présentes est là pour dire stop à la dégradation des conditions de travail. Il y a une politique, je cite, qui demande toujours plus à l'hôpital public, avec toujours moins de moyens. Depuis des années, dit le syndicat, les personnels hospitaliers tiennent l'hôpital à bout de bras et compensent quotidiennement des difficultés très concrètes d'organisation et de recrutement, dit encore la CGT, qui pointe la limite désormais atteinte, car il n'y a pas assez de bras pour répondre aux besoins. Nous sommes avec Nathalie Pavlec, qui est secrétaire générale de la CGT ici au CHU de Dijon. Nathalie, sur les pancartes que vous avez affichées sur le barnum de la CGT, juste devant l'entrée du CHU, il y a ces affiches devant une croix avec un message non à la mort programmée d'un établissement de santé, avec la date de création du CHU 1962-2026. On en est là, selon vous, on va vers la mort des établissements publics de santé?
24: Oui, tout à fait. On va vers la mort des établissements de santé, tout confondu, hein, nationalement. Hein. Moins de bras, moins de moyens, moins de matériel. On est dans une phase là où les personnels sont épuisés physiquement et psychologiquement. C'est très dur, avec des congés reportés, des congés qu'on peut pas poser, des arrêts maladie quelquefois. On hésite parce qu'on se dit, mais qu'est-ce que vont faire mes collègues si je suis pas là? Donc on tire sur la corde depuis des années, et là
23: c'est
24: on est arrivé.
23: Très compliqué. Merci Nathalie Pavlak. Et dans son sillage, les manifestants veulent obtenir notamment des recrutements supplémentaires, une revalorisation durable de leur rémunération, ou encore la reconnaissance de la pénibilité des métiers hospitaliers. Notez que seule la CGT a appelé à ce rassemblement ce mardi devant le CHU de Dijon.
15: Merci beaucoup. Merci. Thomas Nougaillon, en direct du CHU de Dijon, ici Bourgogne. Plusieurs mobilisations donc aujourd'hui, certaines marquées par des tensions. C'était le cas ce matin à Fos-sur-Mer. Plusieurs dizaines de pêcheurs ont bloqué ce dépôt pétrolier près de Marseille. Ils protestent contre la hausse des prix du carburant et la dégradation de leurs conditions de travail. Blocage levé depuis le milieu de matinée, mais marqué donc Mathilde Vinceneux par quelques altercations.
4: Autour d'un feu de palette devant les grandes cuves du terminal pétrolier, ils sont une quarantaine de pêcheurs à bloquer l'approvisionnement des camions-citernes. Ange Natoli, pêcheur chalutier à Marseille.
5: On n'a pas gasoil sur notre chiffre d'affaires, représentait 30% avant la crise. Aujourd'hui, on est à plus de 70%. Donc les bateaux ne sont plus rentables.
4: C'est la goutte de trop. Alors que la colère grondait déjà à cause de changements de réglementation sur la pêche en Méditerranée, ajoute Mathieu Chapelle, pêcheur artisan au Gros du Roi.
7: Toute cette réglementation, plus le carburant, plus, aujourd'hui, nous avons plus de ressources, on est au bord de la faillite, la Méditerranée va mourir.
8: On n'avait pas compris ça qu'on est mort.
4: Et les aides promises par le gouvernement pour compenser la hausse du prix du carburant tardent à venir.
7: Il y a quelques semaines, on devait toucher le mois de mai. On arrive début septembre et les compensations ne sont toujours pas là.
4: Nicolas Ouni est lui aussi pêcheur artisan au Gros du Roi.
21: Vous parlez de mon équipage. J'ai un marin qui songe à vendre sa maison pour pouvoir subvenir aux moyens de sa famille. Ça risque de dégénérer.
4: Une colère que comprennent les chauffeurs routiers coincés depuis 3h du matin à l'entrée du terminal pétrolier, bloqués mais solidaires, résume Emmanuel.
25: Nous aussi, on en a marre. On la voit, la hausse du carburant, et c'est invivable.
4: Après l'intervention des CRS, les pêcheurs ont fini par partir, mais la mobilisation ne s'arrêtera pas tant que le gouvernement ne nous aura pas entendus, préviennent-ils.
15: Mathilde Vinceneux à Fos-sur-Mer pour ici, et on apprend que la ministre de la Mer et de la Pêche, Catherine Chabot, recevra jeudi, donc après-demain, les pêcheurs qui ont bloqué ce dépôt pétrolier à Fos-sur-Mer. À l'approche des discussions donc sur le budget pour 2027, plusieurs secteurs sont inquiets, les enseignants, la santé, la police, les pêcheurs, on vient de l'entendre, et les agents EDF, près de 60 pourtant, sont en grève à la mi-journée pour terminer à Paris. Une manifestation est en cours, manifestation des enseignants du supérieur et de la recherche, manifestation aussi dans la capitale, des policiers mobilisés pour obtenir des réponses du gouvernement.
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15: Les syndicats se mobilisent donc aujourd'hui pour défendre leur pouvoir d'achat face à la vie chère, et cela vous inquiète évidemment aussi. Vous nous l'avez dit dans notre isoloir ici, à l'approche de l'élection présidentielle, ces isoloirs recueillent à travers tout le territoire vos craintes, vos envies, vos préoccupations pour l'avenir. Et vous êtes nombreuses et nombreux à devoir vous serrer la ceinture. Laurent est entré dans l'isoloir ici à Strasbourg. Le budget au quotidien, c'est son inquiétude principale.
2: Quels sont les sujets les plus importants pour vous en ce moment, que ce soit en positif ou en négatif ?
26: Le plus important pour moi, c'est le pouvoir d'achat. C'est vraiment le plus important.
2: Quand vous pensez à l'avenir, qu'est-ce qui vous rend optimiste ?
26: Eh bien, pas grand-chose. Malheureusement, pas grand-chose. Il n'y a plus rien qui va, j'ai l'impression. Et c'est pas en s'améliorant.
2: Quel serait votre message à la future présidente ou au futur président de la République ? Avez-vous une priorité à lui transmettre ?
26: Il faut absolument redonner, s'il vous plaît, redonner du pouvoir d'achat aux Français. Parce qu'il y a trop de charges, c'est insupportable. On finit jamais le mois avec du positif sur le compte. Et tout augmente. Il faut vraiment que ça s'arrête, quoi.
15: Et demain, l'isoloir de votre radio sera notamment place du marché à Bourganeuf avec Ici Creuse pour connaître où se trouve l'isoloir le plus près de chez vous. 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La colère des Françaises et des Français peut-elle entraîner un mouvement plus profond, plus long, similaire à celui des gilets jaunes ? En tout cas, Lyssen Tassin, le gouvernement fait tout pour éviter ça.
1: Officiellement, à la tête de l'État, on se refuse à toute comparaison avec le mouvement des Gilets jaunes. C'est assez différent puisqu'il s'agit d'événements extérieurs comme la crise dans le détroit d'Ormuz, commente-t-on à l'Élysée. Mais dans les faits, le gouvernement fait tout pour ne pas laisser les revendications s'installer. On l'a vu avec les agriculteurs et ce matin, lorsque les pêcheurs bloquent un dépôt pétrolier, la ministre de la Mer et de la Pêche annonce les recevoir dans les prochains jours. Dans la foulée, le ministre de l'Économie et des Finances assure que le gouvernement continuera à accompagner la profession et tous ceux en première ligne. Nous sommes aux côtés des Français qui souffrent, a insisté Roland Lescure. Mais pas sûr que ces quelques mesures et cette câlinothérapie verbale suffisent face à des prix du pétrole toujours plus élevés. Le constat en haut lieu est aussi celui de l'impuissance. Emmanuel Macron n'a pas de majorité. Il ne peut pas annoncer l'augmentation du SMIC comme lors de la précédente crise des Gilets jaunes, souffle un conseiller qui pense aussi que les mécontents savent que la prochaine échéance pour se faire entendre, ce sera l'élection présidentielle.
9: Alison Tassin, journaliste politique, vous nous apportez régulièrement votre éclairage sur ici, à l'approche donc de l'élection présidentielle. Ce sera en mai prochain, voilà ce qu'on pouvait dire à 7h sur cette journée de mobilisation. Enseignante menacée de mort par un parent d'élève à Toulouse, un surveillant et une principale de collège victime des mêmes menaces à Bordeaux. Et aujourd'hui, c'est le maire de Véron, dans l'Yonne, qui témoigne du même scénario dans sa ville. Bonjour Steve Campagne.
10: Bonjour.
9: Merci beaucoup d'être avec nous dans le 13h de nos régions. C'est une mère de famille qui a menacé directement la directrice de l'école, c'est ça ? Racontez-nous ce qui s'est passé.
10: Écoutez, oui, c'est exactement ça. C'est-à-dire que il y avait visiblement, en fait, moi maintenant je le dis parce que hier j'étais un peu plus réservé, mais aujourd'hui j'estime qu'il faut quand même dire les choses et l'ensemble des choses pour bien comprendre et appréhender cette affaire. Les enseignants ont réalisé en fait un signalement aux services sociaux il y a quelques temps parce qu'il y avait eu une plainte d'une des enfants, si j'ai bien compris, d'un des enfants relativement à des violences. Donc les enseignants ont fait leur boulot puisque c'est leurs obligations de faire remonter les choses, donc c'est ce qui a été fait, ce qui a déclenché visiblement une enquête sociale. Depuis, le climat est resté, hostile vis-à-vis du corps enseignant, et au fond, j'allais dire, on peut presque le comprendre parce que vous faites l'objet d'une enquête sociale, c'est jamais agréable, c'est des moyens importants, sans doute à juste titre, mais disons qu'on peut comprendre que du coup, le climat soit un petit peu détérioré.
9: Bon. La mère de famille a menacé de mort la directrice, c'est ça ?
10: Ben en fait voilà, hier devant l'école, suite à une blessure, sa fille était tombée, je pense, dans la cour de récréation, elle avait une égratignure, et la maman estimait, a prétexté que c'était pas suffisamment bien soigné pour venir justement échanger avec la directrice et partir dans tous les sens et faire tout un tas de reproches à la directrice de l'école. Et à un moment donné, elle lui a dit, voilà, de toute façon, vous occupez pas mal de mes enfants, ça va très mal se passer pour vous. Et puis, elle a dit, vous mettez, alors ça, c'est complètement incohérent, mais elle a dit que les enseignants mettaient le couteau sous la gorge aux parents. Et après, elle a conclu son échange avec un mime sous le cou, vous savez, le doigt sous le cou, le mime de l'égorgement. Donc, bon, moi, je veux dire, elle peut demain, ils vont sans doute nous expliquer que c'est pas ce qu'elle voulait dire, que c'est parce qu'elle... Bon, très bien. Non, néanmoins, le geste a été fait. Le climat est extrêmement tendu. C'est inacceptable de faire ces gestes-là vis-à-vis du corps enseignant qui n'a pas du tout à être confronté à un tel niveau de violence.
9: Et en un mot, qu'est-ce que vous demandez aujourd'hui, Steve Campagne ?
10: Moi, je demande à ce que l'éducation nationale prenne ses responsabilités, à savoir qu'on enlève les enfants de l'école de Véron. Pourquoi ? Parce qu'on me dit, on pourrait entendre, oui, mais dans ce cas-là, on s'en prend d'abord aux enfants plutôt qu'aux adultes.
9: On punit les enfants.
10: Non.
9: Oui.
10: Oui, mais non, parce que ça c'est faux. Parce que comment on peut m'expliquer que un enfant qui va rester dans l'établissement, comment vont se faire les échanges avec le corps enseignant ? La famille sera toujours hostile, il y aura toujours une défiance parce qu'il y a eu des signalements, parce qu'il y a eu hier l'altercation qu'il y a eu. Donc le climat se sera de toute façon détérioré. Bien sûr, les enseignants feront toujours l'effort, feront toujours bonne figure, mais plus jamais, madame. Plus jamais ils se comporteront comme un enseignant avec d'autres enfants. C'est-à-dire que quand il faudra dire aux parents qu'il y a peut-être du suivi scolaire à faire parce que ça va pas bien, peut-être quand ils seront en sortie scolaire et qu'il faudra reprendre l'enfant sur un comportement, on le fera peut-être pas parce qu'on se dira derrière ça va me coûter cher. Donc il va y avoir ça et ça sera naturel et instinctif.
9: D'accord. Donc
10: ce que vous demandez, possible.
9: Oui. Ce que vous demandez, Steve Campagne, c'est la fermeté à l'encontre de ses parents. Merci beaucoup d'avoir été avec nous dans le 13h de nos régions, maire de Véron. Veyron dans l'Yonne. Vous retrouvez un dossier complet sur cette affaire sur notre site ici.fr. Nos institutions ont failli dans la protection des enfants. Ça, ce sont les mots d'Anne Hidalgo ce matin, l'ex-maire socialiste de Paris, auditionnée par la commission d'enquête sénatoriale sur les violences sexuelles dans le périscolaire. Coralie Moreau, journaliste police-justice pour ICI. Bonjour.
3: Bonjour.
9: Alors, vous suivez cette audition pour ICI. Anne Hidalgo a commencé par exprimer sa compassion et ses regrets profonds pour les victimes et les familles.
3: Oui, une douleur et une blessure, dit-elle, alors que la ville avait la responsabilité de ses enfants. Pendant 10 minutes, Anne Hidalgo énumère tout ce qu'elle a mis en place depuis son arrivée à la tête de la mairie en 2014. Rapport d'inspection, plan d'action, protocole pour les signalements, renforcement des formations, jusqu'à la création d'un poste d'adjoint dédié en 2020. Mais le constat d'échec est là. De 12 signalements dans le périscolaire en 2015, on en est aujourd'hui à 235 enquêtes ouvertes depuis novembre dernier. Les failles sont mises en évidence dans la mission flash que l'ancienne maire de Paris commande en 2025 à l'inspection générale. Sur l'ensemble des protocoles mis en place, seule la moitié sont bien appliqués.
9: Mais elle explique aussi, Anne Hidalgo, qu'elle n'est pas la seule responsable, qu'un maire ne peut pas tout.
3: Oui, si elle reconnaît les failles de la ville, Anne Hidalgo refuse de porter seule la responsabilité de ce terrible échec. Échec collectif, martèle-t-elle, et d'ajouter que ce sont bien toutes les institutions qui ont failli, éducation, collectivité, parquet, police, des institutions qui ne travaillent pas assez bien ensemble. Elle dénonce également le manque de formation des élus en matière pénale et leurs limites aussi, la difficulté d'informer les familles tout en respectant le secret de l'instruction et l'obligation d'agir en étant hors la loi, en décidant par exemple de ne plus embaucher d'agents qui auraient fait l'objet d'un signalement même après un non-lieu. Une solitude exprimée par tous les maires déjà auditionnés par la commission.
9: Merci beaucoup Coralie Moreau, journaliste police-justice pour ICI. Vous pouvez à nouveau envoyer un courrier ou colis à la poste et acheter des timbres. Vous l'avez peut-être remarqué ce matin, les services de la Poste étaient perturbés suite à un incident informatique. C'est en fait une mise à jour qui aurait dû se faire la nuit dernière qui a échoué. Tous les bureaux de France étaient touchés. C'est donc désormais rétabli, nous confirme la Poste.
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9: À suivre, des milliers de personnes attendues à Concarneau cet après-midi pour l'hommage à Charlie Dalin. Une rencontre avec un ex-rugbyman engagé dans la lutte contre les violences sexuelles et la visite d'une crèche pour chiens. Mais si ça existe, on ira à Toulouse. La ville de Concarneau rend donc hommage à son marin, Charlie Dalin, vainqueur du dernier Vendée Globe, mort d'un cancer à 42 ans en juin dernier. Une véritable armada va prendre la mer cet après-midi, un moment qui s'annonce très fort pour son épouse, Perrine Le Pape Dalin, qui a pris conscience ces derniers mois de la popularité incroyable de son époux.
18: C'était mon super-héros, et maintenant c'est le héros de tout le monde. Je trouve ça extraordinaire ce qu'il suscite chez les gens. Et ce qu'il a réussi à transmettre comme message, toujours croire en ses rêves. Pas forcément des rêves de course au large, mais des rêves tout court. Je ne m'étais pas du tout rendu compte de ça jusqu'ici. C'est vrai qu'on était un peu dans notre bulle. Et je trouve ça extraordinaire. Et le fait qu'une école porte son nom, il aurait été vraiment très fier. Aujourd'hui, il faut composer avec, effectivement, ce que les gens souhaitent voir continuer de Charlie. Et c'est ça qu'il va falloir que j'apprenne à faire. À vivre en entretenant son héritage et son image.
6: Ça met un peu de pression aussi.
18: Un petit peu, un petit peu, bien sûr. Non seulement par rapport à lui, mais par rapport à mon fils aussi.
9: Et cet hommage doit débuter donc aux alentours de 17h. On attend, je vous le disais, des milliers de personnes. Bonjour Nicolas Blanza.
11: Bonjour Marine, bonjour à tous.
9: Journaliste ici au Régisel. Comment va se dérouler cet hommage dans les détails?
11: Alors ce sera un hommage joyeux en plusieurs temps, à terre, en mer et dans les airs, avec d'abord des discours brefs à partir de 17h15, celui de sa veuve Perrine Le Pape Dalin que l'on vient d'entendre, le président de la Fédération Française de Voile et également la ministre de la Mer Catherine Chabot, elle-même ex-navigatrice, avant que se déploie sur l'eau une inédite et immense parade nautique pour saluer la mémoire de ce marin d'exception. Pendant une heure et demie, de 17h30 à 19h, une nuée d'embarcations défileront sur l'eau devant Concarneau, de toute taille, avec entre autres une cinquantaine de bateaux habitables, parmi lesquels les plus prestigieux navires de course au large, les ultimes, là c'est trimaran volant, les Imoca, les bateaux du Vendée Globe où Charlie Dalin a excellé, les Figaro Beneteau sur lesquels il s'est révélé un peu plus tôt. Au rang des bateaux exceptionnels se trouve encore l'Abeille Bretagne, ce remorqueur de haute mer descendu pour l'occasion de Brest, et le Cormoran, un patrouilleur de la Marine Nationale. Avant, à 18h30, un instant solennel, massif, l'Imoca avec lequel Charlie Dalin a gagné le Vendée Globe remontera seul le chenal de Concarneau avant à 18h45. Un énorme bazar, une minute de bruit simultané avec des cornes de brume, des fumigènes, des sirènes et les gigantesques jets d'eau de l'abeille Bretagne. Et puis à 18h54, un survol mémorable est attendu, celui de la Patrouille de France, elle qui avait été la marraine du tout premier bateau Figaro de Charlie Dalin en 2011. Un feu d'artifice exceptionnel d'un quai avancé dans la mer sera tiré pour clôturer cet hommage à un marin de légende.
9: Merci beaucoup Nicolas Blanza, ici Brésisel. Grâce à vous, on y est presque déjà. Un hommage qui sera à suivre sur ici.fr. Allez, on reçoit ce midi un colosse au pied d'argile. Bonjour Sébastien Boy.
0: Bonjour.
9: Vous êtes ex-rugbyman, fondateur donc de cette association Colosse au pied d'argile, association qui lutte contre les violences sexuelles, le bizutage, le harcèlement. Et vous êtes, Sébastien, en plein tour de France à pied et à vélo pour relier Saint-Paul-les-Dax dans les Landes à Paris. Il y a 700 km au programme, c'est ça, et vous en êtes au deuxième jour.
0: Exactement, on est plus près des 900 km que des 700 parce que les parcours vélo sont différents que les voitures.
9: D'accord.
0: Mais effectivement, c'est un défi dans le défi, hein, parce que l'objectif de ce périple, c'est d'alerter aussi l'État, surtout sur l'état de la protection de l'enfance. Mm-hmm. Avec le travail colossal, sans jeu de mots, que nous faisons. Depuis la création, c'est 500 000 enfants sensibilisés, 200 000 adultes, 4 000 victimes accompagnées. Et nous recevons uniquement 0,1% de notre budget en subvention de fonctionnement.
9: Donc c'est pour recueillir des dons.
0: C'est pour alerter l'État qu'on ne peut plus marcher tout seul. Aujourd'hui, l'accompagnement des victimes se fait sur les fonds propres de l'association, soit 300 000 euros investis chaque année. Aujourd'hui, on est à l'agonie financièrement et c'est plus à nous à supporter cet accompagnement gratuit, c'est à l'État de le supporter à minima.
9: Oui.
0: Et surtout, voilà, parce que nous, on marche pour Colosse, je marche pour Colosse, mais il y a beaucoup d'associations comme la nôtre qui sont en difficulté aussi.
9: Sébastien Boy, pour ceux qui ne vous connaissent pas, qui nous écoutent, auditeurs, auditrices ici, vous avez vous-même vécu dans votre enfance des violences sexuelles. Est-ce que ça permet un discours de vérité face aux gens que vous croisez aujourd'hui ?
0: Ah ben, je ne m'en cache pas derrière les mots. Hein. Moi, j'ai été bien violé de 11 ans et demi à 17 ans. J'ai pu en parler 18 ans après. Ce qu'il y a de fort dans mon témoignage, c'est que systématiquement, il permet à d'autres victimes de s'identifier et de libérer leur parole. Mais surtout, le message important que j'envoie aux victimes, c'est que malgré tout ce que j'ai subi, aujourd'hui, je suis résilient. Et la résilience, elle est atteignable. Mais pour ça, il faut accompagner une victime dans de bonnes conditions.
9: Oui, vous avez gardé le silence pendant 18 ans, Sébastien Boy. Pour ceux qui voudraient se livrer, parler, il faut avoir en face une écoute attentive. Votre association sert à ça aussi.
0: Exactement. Nous menons plus de 3000 interventions à l'année. Et on a une approche pédagogique qui permet cette libération de la parole. Et quand une victime parle, elle n'a pas besoin. Il faut surtout pas qu'elle attende 3 mois un rendez-vous. Quand elle parle, c'est dans l'urgence. Donc c'est pour ça que nous, on a notre propre service d'accompagnement de victimes avec des psychologues, avec des juristes. Mmh. Et surtout quelque chose qui est important, c'est que on fait une approche systémique en aidant la victime, mais aussi les victimes collatérales, qui sont bien sûr les parents quand ils ne sont pas les auteurs de ces actes.
9: Et aujourd'hui, c'est justement cette écoute spécialisée qui est mise en danger, d'où une cagnotte également mise en ligne. Merci beaucoup Sébastien Boy, fondateur du Colosse au pied d'argile, d'avoir été avec nous dans le 13h de nos régions. Bon tour de France et vous trouvez toutes les informations nécessaires si vous voulez faire des dons sur le site de l'association Colosse au pied d'argile. Merci beaucoup. Part tout de suite dans la Ville Rose. Je vous l'avais promis. La voilà, cette crèche pour chiens qui est à Toulouse, un lieu un peu particulier. C'est très sérieux, ça s'appelle Wolf Society. Ça a ouvert mercredi dernier un espace de 300 mètres carrés donc qui accueille des chiens que leurs propriétaires viennent déposer pour les faire garder quand ils partent au travail. Claudia Calmel.
12: comme Maxime qui vient de déposer Vince, un cocker de 2 ans qui a un peu de mal à rester seul à la maison.
13: Il aboie, il pleure et il fait le loup. C'est plutôt embêtant pour les voisins, on va dire.
12: Et comme à la crèche, se pose la question de la gestion de la séparation au moment de quitter les lieux.
13: Moi ça va, lui je pense un peu plus anxieux, donc il essayait de gratter le grillage et... Petit couinement, mais bon, ça va passer.
12: Oui, on confirme, c'est vite passé. Vince s'est rapidement fait des copains dans ce lieu cosy, aux allures de café branché. C'est Mehdi Sigel Massi qui est à l'origine du projet.
14: On a une piscine à balles, on a quelques jeux d'agilité. Il y a des canapés, parce qu'il y a des chiens qui aiment bien, comme leurs humains, aller sur les canapés, comme à la maison.
12: Il a eu l'idée après avoir passé 1 an aux États-Unis où ces crèches canines existent depuis longtemps. 9 chiens peuvent être accueillis chaque jour à Ouf Society, entre 9h et 19h. Les journées de garde sont rythmées par des jeux, des siestes, des balades et des nouvelles envoyées aux familles.
14: Je prends des photos pour les envoyer aux propriétaires de chiens qui aiment bien en journée recevoir les petites photos de leurs loulous et voir les activités qu'ils font.
12: Un lieu que Mehdi Sigel Massi a pensé pour donner plus de place aux chiens dans la ville.
14: Aujourd'hui, c'est quand même compliqué. Quand vous voulez prendre un verre en intérieur, c'est pas toujours possible. Les caniparcs, c'est souvent des petits endroits. Je pense que les villes évoluent, se structurent autour quand même du fait que de plus en plus de chiens y vivent. Je crois qu'à Toulouse, il y a 50 000 chiens, mais tout n'est pas pensé pour eux. Et en fait, c'est vraiment derrière cette idée qu'on a pensé ce lieu.
12: Pour les tarifs, comptez autour de 30 euros la journée avec la formule abonnement et 560 euros par mois pour une garde tous les jours du lundi au vendredi. Grégory déposera sa petite Blue à la garderie quelques jours par mois et l'investissement ne surprend, dit-il, pas ses proches.
16: C'est plus dans le sens positif. Ah, vous avez réussi à trouver une crèche, vous avez réussi à avoir des places. C'est vraiment cool. Après, il y a toujours l'histoire un peu budget qui rentre en compte, mais quand on a les moyens de se le permettre, c'est vraiment un plus.
12: Des garderies pour chiens qui devraient être plus nombreuses, selon Eugénie.
19: Je pense que les mentalités sont en train de changer. Il y a quand même une prise de conscience sur le bien-être animal. On le voit avec les lois, c'est un être vivant, le chien, c'est pas un meuble en fait. Il faut l'assumer.
12: Pour arriver à l'équilibre financier, Ouf Society espère prochainement engranger 30 d'abonnements.
9: Un reportage signé Claudia Calmel, ici Occitanie, et vous pouvez retrouver les images de cette crèche pour chiens sur ici. .fr. Et puis on termine ce 13h de nos régions comme on l'a commencé avec du Rita Mitsouko.

0: Voilà, on a appris en fin de matinée la mort de Catherine Ringer à l'âge de 68 ans. Catherine Ringer emportée par un cancer, célèbre voix du groupe de rock Lerita Mitsuko. Votre radio ici lui rend hommage toute la journée avec, bien sûr, ce soir à 19h, une émission spéciale de Décibel avec Émilie Mazoyer. C'est l'heure de vous dire à demain, même heure, même endroit, l'après-midi se poursuit en musique sur ICI.
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7: Un gros coup de pouce pour éviter le burn-out, la MIF de la Drôme, la maison de l'information sur la formation et l'emploi, qui a pour mission d'accueillir, informer et accompagner le public sur les questions relatives à l'emploi, propose un atelier d'une demi-journée pour prévenir le burn-out, apprendre à reconnaître les facteurs de risque et les prévenir. Cet atelier aura lieu le 17 septembre prochain de 9h30 à midi à Valence. Il est ouvert aux salariés, travailleurs indépendants, demandeurs d'emploi. Et pour en profiter, bien inscrivez-vous directement auprès de la MIF Drôme. L'Office de tourisme intercommunal du pays d'Aubenaval-Centraigue met à la disposition des amateurs de la petite reine, le vélo, des kits de réparation d'urgence. Vous y trouverez tous les outils nécessaires pour repartir. Clés pour pneus, pompe à pied, rustines, etc. Kits de réparation disponibles également auprès des partenaires et des commerces sur le territoire de la communauté de communes comme Vinzac, La Chapelle-sous-Aubenas, Saint-Privat, Vaisseau ou encore Saint-Julien-du-Cerf.
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1: Par ici, les bonnes idées de sortie. En plus, ce matin, ce sera en soutien à l'agriculture paysanne, Christophe Bernard. Vous nous emmenez samedi prochain à Bonlieu-sur-Roubion. L'on pourra notamment chanter et danser avec HK et ses musiciens.
2: HK, c'est Kadou Radadi, chanteur, écrivain, poète, comédien, souvent qualifié d'artiste engagé, mais toujours positif et créatif. Et cela fait plus de 15 ans qu'il sillonne la France, des grandes salles comme l'Olympia jusqu'aux places de village, des festivals aux fermes paysannes. HK a lancé la tournée des bals paysans avec l'envie de proposer un événement à taille humaine où se croisent toutes les générations. Et puis l'envie de collaborer aussi avec les énergies locales et paysannes.
3: On voulait s'associer avec des gens qui sont essentiels pour nous, c'est les gens qui nous nourrissent, qui travaillent la terre en la respectant, en respectant le vivant, en respectant notre santé aussi. Voilà, ils ne mettent pas plein d'engrais chimiques, tout ça et tout. C'est les gens de l'agriculture paysanne, c'est ces petites fermes, c'est ces petits paysans, paysannes près de chez nous. Et puis de favoriser le circuit court. Et voilà, on voulait lier culture et agriculture. Donc il y a un marché de producteurs locaux. Et puis après, il y a un bal, voilà, partagé. C'était aussi une manière de ramener les gens dans nos fermes et puis de produire des moments de rencontre et de partage.
2: Voilà, et puis c'est des petits concerts sympathiques avec des prix accessibles.
3: Ah oui. On fait ça dans l'après-midi avec le concert qui est en fin d'après-midi. C'est à prix libre, donc ça veut dire que les gens peuvent venir en famille. Pour nous, c'est vraiment important. C'est une fête populaire, paysanne, vraiment un moment de partage, d'échange. Et puis, on essaie de mettre toutes les conditions pour qu'il n'y ait aucune barrière.
2: Ce sont des concerts un peu particuliers. C'est pas comme si on est en soirée dans une salle de spectacle.
3: Non, c'est très différent. Il y a vraiment une ambiance, bah déjà champêtre, hein, vous pouvez l'imaginer. On est un peu surélevé, mais c'est pas les grandes scènes avec les méga barrières. Enfin voilà, il y a une vraie proximité. On est ensemble, hein, vraiment au sens propre du terme.
2: HK, vous avez toujours aimé la proximité avec le public. Vous avez toujours aimé que le public chante, danse avec vous. Il y a du monde sur scène, hein. Voilà, vous êtes au moins 9 musiciens, si je ne m'abuse. C'est ce que vous aimez?
3: Oui, sur scène, donc il y a basse, batterie, guitare, accordéon, violon, saxophone. Oui, on aime bien, nous, embarquer, quoi, qu'on embarque ensemble. Et moi, j'aime bien ce côté populaire. Pour moi, c'est un mot noble. On est ensemble, on dit public, mais c'est presque une forme de communauté artistique, musicale, poétique et humaine.
2: Et votre nouvel album s'intitule Le cœur au vent. On peut donc découvrir de nouvelles chansons sur scène aussi avec vous, là?
3: Oui, c'est ça. Donc, il y a nos classiques. Hein, les gens connaissent, On lâche rien, Danser encore, Dis-leur que l'on s'aime, Ravineur d'étoiles. Et puis, il y a toutes les nouvelles chansons donc de cet album qui est sorti au mois de mai, Le cœur au vent. Presque du 50-50, j'allais dire, entre les nouveautés et les classiques.
2: Un concert réussi pour vous, c'est quoi exactement?
3: C'est quand on a ce truc-là, à la fin du concert, où on a le petit truc là, comme ça, là, sur le visage, là, qu'on n'arrive pas à enlever. Là, ça doit s'appeler un sourire, je crois, et puis des petites étoiles dans les yeux. Quand il y a un peu de sueur aussi, quand on a l'impression d'avoir donné, de ne pas avoir envie de redescendre, voilà, d'être un peu sur son petit nuage. Quand on en est là à la fin du concert, c'était un concert réussi.
2: HK, un artiste populaire et généreux qui nous embarque dans son univers musical, poétique, joyeux. HK et ses musiciens, samedi à 18h à la ferme du Roubion, où se déroulera la fête de l'agriculture paysanne avec marché paysan, table ronde, concert et à 21h du rap musette. Tout un programme.
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Vous avez reconnu l'adaptation du Libertango d'Astor Piazzolla, une adaptation réalisée en 1981 par Grace Jones, la Jamaïcaine. I've seen that face before, Libertango.

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1: Vos après-midi sont musicales sur ici Drôme Ardèche. Excellent après-midi. Ici premier sur l'actu locale en Drôme Ardèche. Merci de votre fidélité. Il est 14h. Les infos, Marine Le Génie.
2: C'est une célèbre voix qui nous a quittés aujourd'hui. Catherine Ringer, chanteuse d'Erita Mitsuko, est morte emportée par un cancer foudroyant à l'âge de 68 ans, refermant définitivement l'histoire du duo mythique du rock français qu'elle avait formé avec son compagnon Fred Chichin, mort lui en 2007. Un animateur d'une école du 15e arrondissement de Paris, condamné à un an de prison ferme, 4 avec sursis pour agression sexuelle sur 9 enfants. Toujours concernant ce dossier, l'ex-maire de Paris, Anne Hidalgo, était entendue par la commission d'enquête sénatoriale. Ce matin, elle évoque un échec collectif. Plusieurs milliers de policiers manifestent aujourd'hui à Paris, au départ de l'avenue des Champs-Élysées jusqu'à l'Assemblée nationale. Ils réclament des mesures salariales et davantage de moyens. C'est une journée de mobilisation. En France, électriciens, gaziers protestent, eux, contre une remise en cause de leur tarif préférentiel de l'énergie. 60% des salariés de EDF étaient en grève à la mi-journée. Manifestation également devant les CHU, les universités, les pêcheurs qui dénoncent la hausse des prix du carburant et la dégradation de leurs conditions de travail. Ils seront reçus jeudi après-demain par la ministre de la Mer après le blocage du dépôt pétrolier de Fos-sur-Mer près de Marseille ce matin. Soyez dignes de la confiance qui vous est faite. Emmanuel Macron a baptisé la première promotion de volontaire du nouveau service militaire national à Orange. Ce service volontaire signe l'enterrement du service national universel. La panne est terminée à la poste. Panne informatique qui a perturbé les services ce matin, c'est résolu. Depuis la mi-journée, annonce la direction.
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1: La météo pour aujourd'hui, mardi. Le temps est ensoleillé du matin jusqu'au soir en Drôme comme en Ardèche, avec un vent de sud de modéré en vallée du Rhône. Côté température, elle s'échelonne de 29 à 34 degrés sur nos deux départements, 34 degrés sur les Cévennes ardéchoises. Il fera entre 26 et 27 degrés sur les hauts plateaux ardéchois et sur le plateau du Vercors. Demain, mercredi, temps ensoleillé dominant. Toutefois, des nuages se développeront dans l'après-midi. Ils donneront quelques petites averses sur le nord de la vallée du Rhône, sur la Drôme des Collines et sur le plateau ardéchois.
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0: dans vos après-midi musicales. Seal, crazy, qui veut dire fou dans le texte en français. Un titre écrit en 1990 et inspiré par la chute du mur de Berlin et le massacre de la place Tiananmen à Pékin. À suivre sur Ici de Romardèche, trois titres français à la suite et enchaînés. Jenny Hallyday, ESTL et Michel Polnareff.
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0: Michel Polnareff, Tam Tam, sur Isidre Marlège, bel après-midi, il est 14h30. Je vous propose de retrouver quelques infos sorties, quelques idées balades pour les jours à venir.
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0: Dans le cadre des Journées Européennes du Patrimoine, ce week-end, visitez le magnifique château d'Aulans, la seule demeure privée des baronnies en Drôme provençale, ouverte à la visite. Accompagné par un guide, vous allez pouvoir découvrir à travers les salons, la salle à manger, les chambres, un intérieur habité, décoré de multiples objets se remportant au Second Empire et à l'histoire de la famille. Toujours pour les Journées du Patrimoine, l'espace Castanea vous ouvre ses portes en accès libre pour découvrir l'univers fascinant du châtaignier en Ardèche. Depuis son environnement à ses usages traditionnels, en passant par le savoir-faire d'autrefois. Explorez librement les différentes salles du musée, admirez les collections d'outils anciens et de mobilier en bois de châtaignier. C'est ouvert samedi et dimanche, l'entrée est libre de 14h à 18h. L'espace Castanea est situé près du parvis de l'église de Joyeuse. Enfin, Rochemort, perché sur son promontoire rocheux, c'est le château de Rochemort que vous allez pouvoir découvrir. Une heure de visite gratuite tout le week-end.
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0: Un titre écrit par Corinne Marionneau, Louis Bertignac. Des visiteurs, notamment Eric Serra, la bande originale du film Subway en 1984, Arthur Sims, It's Only Mystery. À suivre sur Isidro Bardèche, les infos à 15h, et puis d'ici là, la musique avec PhD, Manon Lisa et The Brother Johnson.
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2: Excellent après-midi à tous et merci de votre fidélité à nos après-midi musicales. Ici, premier sur l'actu locale en Drôme-Ardèche, il est 15h. Les infos, Marine Le Génie.
3: C'est la première peine de prison ferme dans le scandale du périscolaire à Paris. Un animateur d'une école du 15e arrondissement, condamné à un an de prison ferme, donc 4 avec sursis, pour agression sexuelle sur 9 enfants. Toujours concernant ce dossier, l'ex-maire de Paris, Anne Hidalgo, était entendue par la commission d'enquête sénatoriale. Ce matin, elle évoque un échec collectif. Fin de citation. À l'approche des discussions sur le budget pour 2027, plusieurs appels à faire grève et à manifester aujourd'hui. Les syndicats dans l'enseignement supérieur, la santé, la police réclame plus de moyens et de meilleures conditions de travail. Grève aussi les électriciens et gaziers qui défendent leur tarif préférentiel de l'énergie. 60% des salariés d'EDF avaient cessé le travail à la mi-journée. Manifestation aussi devant les CHU, les universités. Les pêcheurs, quant à eux, dénoncent la hausse des prix du carburant, la dégradation de leurs conditions de travail. Ils seront reçus jeudi après-demain par la ministre de la Mer après le blocage du dépôt pétrolier de Fos-sur-Mer ce matin près de Marseille. Coup de massue pour les salariés de l'AFPA. 30 sites sont menacés de fermeture. L'organisme de formation professionnelle, victime d'un important plan social. On attend jusqu'à 867 suppressions de postes à l'AFPA. Et puis de Marcia Baïla à Andy, sa voix et son irrésistible amour de la liberté auront marqué la chanson française. Voilà l'hommage de la ministre de la Culture à Catherine Ringer. La chanteuse d'Erita Mitsuko est morte à 68 ans d'un cancer foudroyant.
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2: Côté météo pour aujourd'hui mardi, le temps est ensoleillé du matin jusqu'au soir sans interruption. Cet après-midi et jusqu'en début de soirée, le vent de sud modéré va se lever en vallée du Rhône. Et côté température, elles s'échelonneront de 29 à 34 degrés, 29 à 32 degrés en vallée du Rhône sur le Diois et sur les Baronnies, et jusqu'à 34 degrés sur les Cévennes et l'extrême sud de l'Ardèche. Pour les hauts plateaux, plateau du Vercors et plateau ardéchois, entre 26 et 27 degrés.
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0: Vous avez reconnu Frérot de la Vega, France Gall, Lisa Stansfield et à l'instant Supertramp avec Breakfast in America, un titre de 1979. Plus de 20 millions d'albums vendus, rien qu'en France 3 millions d'albums, ce qui en fait le quatrième album le plus vendu dans notre pays.
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0: Vous avez reconnu Bernard Lavilliers, Pascal Obispo, Francis Cabrel et Rose Laurence Africa. Ici Dromardèche, il est 15h30. Les idées sorties, c'est maintenant.
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0: Un gros coup de pouce pour éviter le burn-out, la MIF de la Drôme, la maison de l'information sur la formation et l'emploi, qui a pour mission d'accueillir, informer et accompagner le public sur les questions relatives à l'emploi, propose un atelier d'une demi-journée pour prévenir le burn-out, apprendre à reconnaître les facteurs de risque et les prévenir. Cet atelier aura lieu le 17 septembre prochain de 9h30 à midi à Valence. Il est ouvert aux salariés, travailleurs indépendants, demandeurs d'emploi. Et pour en profiter, bien inscrivez-vous directement auprès de la MIF Drôme. L'Office de tourisme intercommunal du pays d'Aubenaval-Centraigues met à la disposition des amateurs de la petite reine, le vélo, des kits de réparation d'urgence. Vous y trouverez tous les outils nécessaires pour repartir. Clés pour pneus, pompe à pied, rustine, etc. Kits de réparation disponibles également auprès des partenaires et des commerces sur le territoire de la communauté de communes comme Vinzac, La Chapelle-sous-Aubenas, Saint-Privat, Vaisseau ou encore Saint-Julien-du-Cerf.
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0: Joan Osborne, One of Us, en 1995, titre qui aborde le thème de la croyance en Dieu. À venir, les infos de 16h, mais d'ici là, la musique avec Benjamin Biolay et Europe, et Michel Delpech. Michel Delpech, Quand j'étais chanteur, titre qu'il a écrit et qu'il chantait alors qu'il avait 29 ans. Il parlait à l'époque de lui-même en se projetant à l'âge de 73 ans.
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1: Bel après-midi à tous, ici premier sur l'actu locale en Drôme Ardèche, il est 16h. Les infos, Marine Le Génie.
2: Elle a fait danser des générations. Catherine Ringer, la chanteuse d'Erita Mitsuko, est morte, emportée par un cancer foudroyant à l'âge de 68 ans, refermant définitivement l'histoire du duo mythique du rock français qu'elle avait formé avec son compagnon Fred Chichin, mort lui en 2007. Un animateur d'une école du 15e arrondissement de Paris, condamné à 1 an de prison ferme, 4 avec sursis pour agression sexuelle sur 9 enfants. Toujours concernant ce dossier, l'ex-maire de Paris, Anne Hidalgo, était entendue par la commission d'enquête sénatoriale ce matin. Elle évoque, je cite, un échec collectif. Policiers, personnels soignants, enseignants, chercheurs, salariés d'EDF aussi. Il y a de nombreuses mobilisations aujourd'hui pour réclamer des moyens financiers et protester contre les restrictions budgétaires annoncées par le gouvernement. Après le blocage du dépôt pétrolier de Fos-sur-Mer, les pêcheurs, eux, seront reçus jeudi après-demain par leur ministre, la ministre de la Mer. Ils dénoncent la hausse des prix du carburant et également la dégradation de leurs conditions de travail. Une centaine de croix et de statues vandalisé la nuit dernière dans un cimetière de Mézières-les-Metz, c'est en Moselle. Les dégradations ont été découvertes ce matin vers 6h. Cet acte honteux est orienté contre une cible nette. La religion catholique réagit, le maire de la ville. Soyez digne de la confiance qui vous est faite. Emmanuel Macron a baptisé ce matin la première promotion de volontaire du nouveau service militaire national à Orange. Elle portera le nom d'Henri Ferté, résistant fusillé à l'âge de 16 ans.
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4: Météo, une après-midi bien chaude dans toute la Drôme et l'Ardèche et ce soleil très généreux, 32 degrés à l'Argentière, 31 à Nyons, avec un vent de sud modéré. Et puis demain, mercredi 16 septembre, la journée sera tout aussi ensoleillée. Quelques nuages inoffensifs en cours de journée, avec un vent du nord lui aussi au rendez-vous sur le sud de la vallée du Rhône, notamment avec des rafales jusqu'à 55 km/h. Pour les maximales attendues demain, entre 19 et 20 degrés sur les hauts plateaux, 22 degrés dans le Vercors, et puis entre 26 et 28 degrés partout ailleurs, jusqu'à 32 degrés pour les pointes dans l'Ardèche méridionale.
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0: Le prochain rêve, Grand Corps Malade en duo avec Stilto. Je suis ravie de passer la fin d'après-midi avec vous partout dans la Drôme et l'Ardèche. On est ensemble jusqu'à 19h avec à venir des idées sorties, des activités culturelles et sportives sur le territoire. Mais tout de suite, est-ce que vous êtes du genre à vous poser plein de questions? Parce que nous, à ici Drôme Ardèche, on s'en pose plein, et plus particulièrement notre historienne du patrimoine, Daphné Michelat. Évidemment, Daphné, que vous retrouvez tous les matins dans Ici Matin avec Philippe Costa et qui nous compte l'histoire de notre région.
1: Daphné Michelat, bonjour.
2: Bonjour Philippe, bonjour à tous.
1: En route pour le patrimoine en Drôme Ardèche, mais avec des questions que l'on vous pose, que l'on se pose. Pourquoi le rocher de Pierrelatte est-il si célèbre, ce gros truc là au milieu de la ville? Est-ce que c'est une sacrée curiosité géologique, visible de loin en plus?
2: Eh bien, il est bien plus qu'un simple rocher posé au milieu de la plaine.
1: Ça, c'est sûr.
2: C'est même le symbole de la ville, au point que son nom serait directement lié à cette grosse pierre, justement.
1: Une pierre qui donne son nom à une ville. Remarquez, oui, je n'y avais pas pensé. Pierrelatte, c'est vrai, c'est tout bête.
2: Ouais, c'est vrai. Ça coule de source, Philippe. Hein. Oui. Pierrelatte viendrait du latin petralata, que l'on peut traduire par pierre large. Et évidemment, comme souvent avec les gros cailloux qui intriguent les habitants, eh bien, une légende s'en est mêlée.
1: Ah, je la connais, celle-là.
2: Ah, on raconte... Bah, allez-y.
1: Bah, c'est l'histoire de Gargantua.
2: C'est ça, voilà. C'est on ça raconte que le géant Gargantua aurait perdu cette pierre en la retirant de sa botte. C'est bien, ça. Philippe. Ouais. Et cette histoire était déjà racontée au Moyen-Âge. À partir du XIIIe siècle, au moins, un château est construit sur le rocher. Il domine alors la petite ville, la petite cité, et devient la propriété des seigneurs de Pierrelatte. Mais à partir de 1633, le château est progressivement démantelé. Le rocher, lui, eh bien reste.
1: Parce que c'est difficile de détruire un rocher.
2: Enfin, détrompez-vous quand même. Hein. Au 19e siècle, son propriétaire veut exploiter le site comme carrière. Les pierres sont extraites et le rocher commence à être sérieusement amputé. Il faut attendre le début du 20e siècle pour que les habitants prennent conscience de la nécessité de le protéger. Et en 1919, la commune l'achète. En 1921, il est classé comme site naturel de caractère artistique.
1: Ouais, et c'est là que le rocher change encore de carrière, hein. Avec un joli jeu de mots quand même.
2: Absolument, il devient un extraordinaire théâtre à ciel ouvert.
1: Oui.
2: Et dans les années 1920, on y joue avec des artistes de la Comédie-Française et de l'Odéon.
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0: iconique trompette et chœur lancinant, Matt Bianco, More Than I Can Bear, nous replonge en 1984. Jusqu'à 16h30, la musique continue sur Isidro Mardèche avec des tubes 100% français, Nicoletta, Christophe Maé et Cookie Dingler pour passer un beau mardi en musique dans toute la Drôme et l'Ardèche. 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

0: Le Cookie Dingler à l'instant sur ici Drôme Ardèche. Dans une heure, elle est humoriste et chanteuse. Emeline Naher nous emmène dans son univers loufoque avec deux seules en scène à l'appart café à Bourg-les-Valence le week-end prochain. Elle sera notre invitée tout à l'heure à 17h35. La musique, quant à elle, revient sur ici Drôme Ardèche avec Julien Lieb et Lynn Marlin. Bel après-midi.
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0: autrement à l'instant sur votre radio ici Drôme Ardèche. Et puis tout de suite place à l'humour et l'amour. On le sait tous, pour qu'un couple dure dans le temps, les petites attentions quotidiennes sont indispensables. Alors pour celles et ceux qui manqueraient d'imagination, Fred Ballard a la solution. Elle interroge ses experts du LOL amoureux dans l'humour en tube.
1: Moi, ma façon de montrer que j'aime, c'est être là. Je suis en mode « Ah, j'aurais pu être ailleurs ». Bon.
2: Oui, alors c'est vrai qu'on peut considérer la présence de l'être aimé comme une preuve d'amour, mais les petites attentions sont plus efficaces quand elles sont surprenantes hein, et qu'elles sortent un petit peu de l'ordinaire, comme l'exprime si bien la dulcinée de Farid.
1: C'est que j'aime les fruits, c'est pas un truc de fou. Bon, bah tu rentres à la maison, tu me ramènes un ananas. Je suis heureuse. Un ananas ? C'était ça ma solution depuis le début ? Moi qui pensais que c'était genre la fidélité.
2: Oui, bah, un ananas et la fidélité, ça va, c'est pas trop demandé non plus, hein, les garçons. Bon, ceci dit, si toutes les femmes n'ont pas besoin des mêmes preuves d'amour, Marine Leonardi, elle savoure celle que son mari lui dépose tous les matins, la petite vénarde.
3: C'est trop mignon parce que tous les jours, avant de partir au boulot, il me laisse des petits souvenirs de lui comme ça dans la maison pour que je pense à lui. Petits caleçons et petits t-shirts là en boule près du lavabo. Comme ça, il se dit, bah voilà, dès que je pars, ma petite femme, elle va penser à moi, elle va le voir, elle va le prendre, elle va le mettre dans le bac à linge. Franchement, mais c'est trop mignon.
2: Voilà, donc bah vous avez l'embarras du choix hein, en matière de petites intentions qui pimentent la vie de couple. Hein, l'ananas, les caleçons sales dans la salle de bain ou la fidélité. Le choix est cornélien, je sais, mais sinon, plutôt que les preuves d'amour, les preuves d'humour, ça marche aussi très bien.
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0: Michel Sardou, la Java de Broadway à l'instant, et puis votre rendez-vous avec l'actu locale à 17h. Et puis à 17h10, un bon plan sorti gratuit, Épervière en fête. Un rendez-vous avec de nombreuses animations et concerts ce samedi 20 septembre. C'est gratuit au port de Valence. Ce rendez-vous festif et familial à vivre en famille, on en parle avec Léna Yante, qui sera notre invitée tout à l'heure à 17h10.
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1: Vous écoutez ici Drôme Ardèche, premier sur l'actu local en Drôme Ardèche, il est 17h. Julie Tescrat.
2: Une centaine de policiers drômardéchois à Paris aujourd'hui. Ils dénoncent leurs conditions de travail, en appel national à la grève pour plus de budget et d'effectifs. Chez nous, les policiers dénoncent qu'il y a par exemple qu'une seule patrouille la nuit à Romans et Bourg-de-Péage. Denis Iglesias, secrétaire départemental d'Alliance Drôme, parle d'un ras-le-bol général.
3: On est au point des Champs-Élysées à Paris, sur la plus belle avenue du monde, pour faire entendre la colère des policiers parce que mes collègues sont à bout de souffle et il faut engager un véritable rapport de force avec l'administration pour pouvoir débloquer du budget, débloquer des effectifs et des moyens pour mes collègues qui, je le rappelle, sont à bout de souffle et sont totalement épuisés et en ont ras-le-bol. C'est une accumulation et on nous fait des promesses à longueur de temps comme quoi on va des effectifs, des moyens, du budget et en fait les promesses n'engagent que ceux qui les croient. Ben, on en a marre des promesses en fait et on veut des actes tout simplement. Si on n'obtient pas gain de cause, si on n'est pas entendu par le gouvernement, et ben on continuera ce rapport de force pour être entendu.
2: L'incendie à Desagnes n'a pas progressé aujourd'hui, toujours 30 hectares parcourus, 155 pompiers sont mobilisés, dont des effectifs de la Drôme, du Vaucluse et du Var, appuyés par 30 engins. Les témoins entendus cet après-midi devant la cour d'assises de la Drôme, le procès du meurtre de Zacharia se poursuit. L'adolescent de 15 ans avait été tué d'un coup de couteau alors qu'il séparait une bagarre en avril 2024 à Romans. L'accusé de 28 ans reconnaît avoir porté le coup mortel mais a nié l'intention de tuer. Un accident de travail, hier après-midi à Luz-la-Croix-Haute sur la route de la Jarjatte. Un bloc de béton est tombé sur un employé qui travaillait sur un chantier pour une entreprise de BTP. Victime d'une fracture du fémur et du bassin, il a été héliporté vers un hôpital de Grenoble. Les prix des carburants continuent de grimper en France en raison de la guerre au Moyen-Orient. L'essence a dépassé le pic atteint en juin 2022. Il coûte environ 2,15 euros aujourd'hui. Le gasoil, c'est près de 2,35 euros le litre en moyenne à la pompe. Vous pouvez suivre l'évolution des prix et même trouver la station essence la moins chère près de chez vous. Rendez-vous sur ici.fr. En basket, Saint-Vallier dispute ce soir son premier match officiel de la saison. Le club drômois reçoit Saint-Chamond pour les 32e de finale de la Coupe de France. Un adversaire qui évolue en Élite 2, soit une division au-dessus de Saint-Vallier. Coup d'envoi à 20h au complexe des Deux Rives. Catherine Ringer, célèbre voix d'Erita Mitsuko, est décédée aujourd'hui à l'âge de 68 ans d'un cancer, annonce faite par ses enfants. Et Catherine Ringer, c'était une voix, un personnage et une chanson qu'on connaît tous, Marcia Baïla.

0: Et c'est au début des années 80 qu'elle avait créé son groupe de rock avec son compagnon. Je vous ai vu, Camille, chanter, bouger la tête. Vous la connaissez aussi, cette chanson?
1: Je suis coupable, c'est ma chanson préférée, tout simplement.
0: Du soleil pour ce soir et pour demain, je crois.
1: Ouais, ça va pas vraiment changer, ce soleil bien généreux en cette fin d'après-midi. 32 degrés en ce moment à l'Argentaire, 31 à Nyons. Un vent du sud modéré en Vallée du Rhône qui va continuer demain. La journée sera donc bien ensoleillée. Quelques nuages inoffensifs en cours de journée, mais un soleil bien présent toute l'après-midi aussi. Et ce vent du nord, notamment au sud de la Vallée du Rhône, avec des rafales jusqu'à 55 km/h. Pour les températures, demain, les maximales entre 19 et 20 degrés sur les hauts plateaux ardéchois, 22 degrés dans le Vercors et entre 26 et 28 degrés partout ailleurs, avec des pointes quand même à 32 degrés dans le sud Ardèche. Décidément, l'été n'est pas tout à fait terminé.
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1: Ravie de passer la fin d'après-midi avec vous jusqu'à 19h. On est ensemble avec ici Drôme Ardèche, toujours les meilleurs tubes, ceux qui sont indémodables, comme Fool's Garden, tout de suite sur votre radio préférée.

0: Fool's Garden Lemon Tree à l'instant à 17h07 sur votre radio.
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0: Bel après-midi, on est donc ensemble jusqu'à 19h en ce mardi 15 septembre. On fête la Saint-Roland aujourd'hui, sachez-le, si vous avez des Rolands autour de vous, joyeuse fête à eux. Et puis dans une grosse demi-heure, on va jouer ensemble, vous pourrez tenter de gagner une carte cadeau multi-enseigne d'une valeur de 40€ à notre célèbre jeu Drôme ou Ardèche. Et puis dans quelques minutes, on part direction le port de plaisance de Valence avec cet événement qui revient pour sa deuxième édition, cet événement ce samedi 19 septembre, un événement gratuit avec plein d'animations à la lumière d'Épervières. Léna Yante sera avec nous dans quelques minutes pour en parler. Mais tout de suite, c'est Adèle Castillon qui a un petit peu envie de prolonger l'été. Tiens donc.

0: Adèle Castillon à l'instant avec Été avec toi. Il est 17h11 et c'est l'heure de votre bon plan sortie loisir dans la Drôme et l'Ardèche. Aujourd'hui, Valence va être en fête ce week-end à la lumière d'Épervières avec donc le port de plaisance de Valence. Mais oui, puisqu'il y a bien un port de plaisance à Valence. Bonjour Léna.
1: Bonjour Camille.
0: Bonjour Léna Yante. Donc vous êtes organisatrice de ce, j'ai envie de dire festival. Alors c'est pas vraiment un festival parce que ça dure seulement un jour, mais il y a tellement d'animations proposées qu'on pourrait carrément un peu tendre vers le festival.
1: C'est exactement ça. On a eu envie de lui donner un petit air de festival et c'est pas parce que ça reste qu'une journée que ça ne marque pas autant qu'un festival.
0: Alors, c'est donc ce samedi 19 septembre, toute la journée, au port, donc comme je disais, de Plaisance. Il y a une multitude, une myriade d'animations. Il y en a vraiment pour tous les goûts, pour toute la famille. L'idée, c'est que ce soit à la fois convivial, festif. On peut venir en journée, mais ça dure aussi toute la soirée avec des concerts.
1: Exactement, puisque l'événement dure de midi jusqu'à minuit, donc c'est vraiment toute la journée et toute la soirée. Notre objectif, c'est vraiment d'avoir travaillé un programme qui est extrêmement familial, qui est tout public, qui convient à tout le monde et qui est surtout très très festif et convivial, comme je le disais, puisqu'il y en a absolument pour tous les goûts, que ce soit pour les plus petits comme pour les plus grands. On a des balades à poney, un concours de pétanque, un marché artisanal pour faire rayonner la culture locale. On a un village food truck, un village des artisans et un village des associations avec un millier d'animations différentes.
0: Parlons peut-être de ces associations, puisque on est donc sur le port de Plaisance. Il y a toutes ces activités nautiques, peut-être qu'on peut citer, avec tous ces clubs, associations qui seront présentes pour faire découvrir toutes les activités qu'on peut pratiquer autour du port.
1: Exactement, on aura des balades en bateau avec le YMCR, donc le Yacht Motor Club Rodalien, la Rodalienne. On aura également des sorties en voilier, des initiations à la voile, avec les vents d'ouest valentinois et le cercle de voile de Valence. On aura aussi des initiations à la pirogue polynésienne. Les pompiers, les gendarmes seront présents aussi pour quelques animations et sensibilisations à la sécurité sur le Rhône.
0: Sécurité fluviale, puis vous l'avez dit, marché artisanal, village gourmand, l'occasion aussi de découvrir des nouvelles saveurs. Et puis, on va peut-être quand même dire un mot de cette soirée musicale en plein air, puisque a priori, la météo sera plutôt clémente samedi, pour un petit peu prolonger cet été-là qui fait du bien en ces week-ends de septembre.
1: Exactement, une météo qui normalement est très favorable. On l'espère en tout cas, un temps parfait comme l'année dernière. Et puis des concerts à partir de 20h jusqu'à minuit pour poursuivre ce temps convivial. On aura deux groupes, le groupe No Name et une chanteuse que vous connaissez très probablement puisqu'elle est de la région, Joy.
0: Alors, le groupe No Name, composé de quatre amis avec ce côté plutôt pop-rock, Joy avec des sons ukulélé, un univers plutôt soul. Et j'ai cru comprendre qu'il y avait un DJ set, mais j'ai peut-être mal compris, Léna.
1: Alors, pas cette année. L'année dernière, on avait DJ PA. On a voulu donner une ambiance un peu plus jeune, un peu plus pop-rock festive, on va dire, avec une ambiance un peu différente. Cette année, on a joué la carte de la tranquillité, on va dire. L'objectif, c'est vraiment de venir boire un coup sur le port, profiter du village food truck et surtout d'avoir des animations musicales qui plaisent un petit peu à tout le monde.
0: Et donc, c'est un événement 100% gratuit. L'occasion, peut-être un dernier mot, Léna, pour les Valentinois ou même ceux qui viendraient un petit peu des alentours, de découvrir ou de redécouvrir le port autrement, puisque c'est peut-être un lieu où on ne pense pas forcément à aller hors période estivale, ou en tout cas, on se dit c'est peut-être pas pour moi, mais non, là vraiment il y en a pour toute la famille, on l'a dit. Hein.
1: C'est exactement l'objectif d'EDIS, qui est le gestionnaire, donc la société EDIS, qui est gestionnaire du port de Valence-l'Épervières. Notre objectif, c'est vraiment de proposer un moment festif, convivial et qui est surtout ouvert à tous les publics pour faire découvrir ou redécouvrir le port de Valence comme un véritable lieu de vie, je dirais, de mettre le territoire et la culture locale en lumière, sans jeu de mots.
0: Alors, donc, à la lumière d'Épervières, le port de Plaisance de Valence va revêtir ses beaux habits de fête. Et on lui souhaite une très très belle soirée pour cette deuxième édition. Merci beaucoup Léna. On se retrouve donc samedi 19 septembre à partir de midi. C'est jusqu'à minuit, complètement gratuit. J'imagine qu'on peut retrouver peut-être tout le programme en ligne.
1: Vous retrouvez tout le programme sur nos réseaux sociaux, sur la page Facebook et la page Instagram du port de Valence-les-Pervières.
0: Merci beaucoup Léna, belle soirée.
1: Merci à vous, à samedi, merci.
0: Sérima et Jean-Jacques Goldman, tout de suite avec Là-bas, un petit air de voyage, d'évasion en ce mardi 15 septembre. Il est 17h16, ici Drôme Ardèche vous accompagne. Si vous êtes par exemple en voiture, que vous rentrez du travail, on vous embrasse et puis on vous souhaite un très beau début de soirée.

0: Thierry Ma et Jean-Jacques Goldman avec Là-bas sur votre radio à 17h20. On fait un petit léger point route. Sarah nous a appelé pour nous signaler du côté du Teil, juste après le Teil sur la N102, un accident juste après, en fait dans un virage. Donc faites attention si vous êtes dans le secteur, un accident de voiture sur la N102 après le Teil. On n'a pas plus d'infos pour le moment, mais n'hésitez pas à nous appeler 04 75 40 10 10, 04 75 40 10 10, et on refera un petit point route dans une dizaine de minutes à venir pour la musique One Republic et puis votre chronique de l'actualité musicale avec Émilie Mazoyer. Décibel arrive, restez avec nous.
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C'était One Republic Runaway à l'instant sur votre radio à 17h25 et sa bonne humeur, et ben vous l'entendez tous les jours, son sourire à travers sa voix, elle nous fait vivre sa passion musicale. C'est Émilie Mazoyer bien sûr avec un petit tour de l'actu musicale. Salut tout le monde! Émilie au rapport pour votre dose quotidienne d'actualité musicale. L'anniversaire de Camélia Jordana, c'est l'occasion d'entendre sa douce voix.

mais c'est tellement du miel, la voix de Camélia Jordana. Ses chansons de rupture sont si douces, ça donne envie de se faire larguer. Allez, on la laisse souffler ses 34 bougies et on lui donne rendez-vous en 2027 pour son 5e album. Katy Perry avait connu son premier succès en 2008 en chantant qu'elle avait embrassé une fille. Mais en vrai, elle préfère quand même pas mal les garçons, hein. Enfin, surtout un garçon. Perry est folle amoureuse de Justin Trudeau, bientôt 55 ans, très médiatique et photogénique, ancien Premier ministre du Canada. Les tourtereaux se sont rencontrés l'année dernière pendant la tournée de Katy Perry. Elle confie au magazine américain People « C'est le plus beau cadeau qui soit, j'ai rencontré l'amour de ma vie. Oh, » c'est beau. Alizée continue sa tournée anniversaire.

Mardi soir à Bordeaux, la semaine prochaine à Lille et Strasbourg, et le 4 octobre au Zénith de Paris. 25 ans déjà, c'est le nom de la tournée. Alizé voulait marquer le coup, et il est encore le temps de réserver. Si vous aviez un peu oublié que vous étiez fan de Stevie Wonder, normalement l'actualité de ces derniers jours a dû vous rafraîchir la mémoire. Le chanteur, que dis-je, l'artiste, le génie, n'était pas venu jouer en France depuis 12 ans. Et hop, mardi dernier, la bonne nouvelle, un concert unique de Stevie à Paris-Bercy le 15 octobre pour fêter les 50 ans de son album culte Songs in the Key of Life. Alors tout est allé très vite, hein. Les billets ont été mis en vente 2-3 jours après l'annonce, ils se sont arrachés, et si comme moi, vous ne faites pas partie des vénards qui vont aller au concert, rien ne vous empêche de célébrer Stevie à notre manière sur ICI, c'est-à-dire en chantant en yaourt, très fort et très faux. Moi, je vous le dis, les amis, Stevie, c'est comme ça que c'est beau.

Merci Émilie Mazoyer. Et on a appris aujourd'hui le décès de Catherine Ringer, célèbre voix des Rita Mitsouko, morte à l'âge de 68 ans. 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Et justement, on l'écoute avec Angie.

0: Les Rita Mitsuko Andy à l'instant à 17h32. L'occasion de faire un petit point route.
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0: Si vous êtes du côté du Teil sur la N102, Sarah nous a appelé pour nous signaler un accident de voiture après un virage. Faites attention si vous êtes dans le secteur. Nous n'avons pas plus d'infos, mais n'hésitez pas à nous appeler 04 75 40 10 10. Un accident de voiture dans un virage juste après le Teil sur la N102. Et puis ça bouchonne un petit peu du côté de Valence au sud sur la Lacra pour récupérer l'autoroute A7. Côté sortie pour ce week-end dans le cadre des Journées européennes du patrimoine. Et bien, ce week-end, samedi, dimanche, visitez le magnifique château d'Olan, la seule demeure privée des baronnies en Drôme provençal, ouverte à la visite. Petite info sortie à faire en famille. Vous pourrez être accompagné par un guide pour découvrir salon, salle à manger, chambre, cet intérieur festoyant qui se rapporte au Second Empire et à l'histoire de cette famille. Donc, le magnifique château d'Olan dans les baronnies, dans la Drôme provençale. Et puis, vous avez plein d'autres idées pour les journées du patrimoine ce week-end, ce samedi et dimanche. Profitez-en, c'est évidemment gratuit.
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0: Allez, avant 18h, on va jouer ensemble au Drôme Ardèche. Mais tout de suite, un petit peu de musique pour vous accompagner en cette fin d'après-midi. Très belle soirée à vous à 17h34. À l'écoute d'ici Drôme Ardèche, c'est Texas avec Summer Sun.

0: Texas Summerson à l'instant sur votre radio préférée qui vous fait sortir et bien toute l'année avec les meilleurs bons plans, sorties, spectacles, théâtre, opéra, que sais-je.
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0: marqué, si pas traumatisé en fait. Et puis c'est devenu une véritable obsession, oui, au point de connaître le nombre de survivants et de morts du naufrage dès l'âge de 6 ans, d'aller à la bibliothèque recopier des passages du livre avec le timing du naufrage. Et même ma psy, là, parce que j'ai fait de la thérapie là-dessus, ça m'a suivi dans les rêves, partout, elle m'a dit faut arrêter avec le Titanic, faut lever les pieds. Puis là, le Titan a coulé. On a entendu Céline Dion partout. Il y a une expo qui a débarqué près de chez moi et je me suis dit, il y a de quoi écrire un spectacle, en fait, avec toutes ces anecdotes à la fois autour du bateau, de la folie autour du film, du Titanic en général, et puis mon histoire personnelle avec. Il y avait de quoi vraiment faire un one-woman show d'une heure. Voilà.
1: Et vous avez même un tatouage du Titanic sur la cuisse.
0: Oui, ça c'est vrai. Je me suis fait tatouer le bateau et j'en suis très fière. Et dans le spectacle, je dis que c'est une tache de naissance. Voilà.
2: Mais qui n'aime pas le Titanic en fait ? Mesdames et messieurs, vous avez devant vous la version Leader Price de Kate Winslet. Moi, ma passion, c'est une épave. Et alors ?
1: Alors, on l'a compris, votre univers, il est assez décalé, déjanté, mais vous utilisez quand même beaucoup de vous, voilà, dans le spectacle, avec ce côté un petit peu, on peut dire psychothérapie par l'humour. Et alors, vous avez cet autre spectacle qui sera, lui, en représentation le lendemain, le 26 septembre, samedi, qui s'appelle En grande pompe. Et alors là, carrément, on prend pas 4000 détours, on va parler de la mort.
0: Oui, voilà. C'est drôle parce que j'ai fait Avignon avec le folle du Titanic. Et puis, donc, j'avais déjà quelques amis, quelques proches qui rigolaient, en fait, que j'aimais bien faire du comique à partir du dramatique, mais pas pour me moquer, pas par humour noir, mais pour, au contraire, remettre de la vie et de l'humour là où on croit qu'il n'y en a pas. Et puis, alors, qu'est-ce qu'ils ont ri quand ils ont appris que je faisais un spectacle sur les pompes funèbres, en fait. Et là, ça ne vient pas d'une de mes obsessions. Ça m'est venu, pour le coup, encore une fois, en rêve. J'ai vu ce spectacle un matin au réveil et je me suis mis à écrire et à faire beaucoup de recherches sur les métiers du funéraire. Donc après, c'est devenu une obsession, au point de faire une immersion sur place et d'être là, embauchée, en fait. Voilà. Donc ce spectacle, c'est une cérémonie funéraire, mais menée par une maîtresse de cérémonie débutante qui, en fait, est super contente d'être là, mais qui fait n'importe quoi. Et ces deux spectacles donc sont vraiment déjantés et il y a de la chanson dans les deux, parce que je suis aussi chanteuse, je viens de la comédie musicale aussi, donc j'aime bien donner de la voix. Voilà, ça met de la vie aussi là-dedans.
1: Donc deux spectacles, deux univers, mais ce fil rouge, faire rire et puis immerger dans ces univers un petit peu dramatiques, beaucoup d'autodérision et surtout beaucoup de sourires et de peps sur scène. Merci beaucoup Emeline Ert et puis on vous souhaite des belles représentations sur notre territoire. C'est pas la première fois que vous venez à l'appart café.
0: Oui, j'y suis allée en janvier puis j'ai eu la joie d'avoir une standing ovation, donc j'étais très très contente, j'étais venue avec Titanic et je suis très contente de revenir avec ce spectacle et avec du coup le nouveau En grande pompe. Et oui, c'est vrai que le but c'est vraiment d'amener de la joie de vivre.
1: Merci beaucoup Emeline, au revoir.
0: Merci, au revoir.
1: Le mois de septembre, c'est toujours un peu serré financièrement avec la rentrée, un petit peu toutes les activités, les fournitures, et puis bon, on a un petit peu profité des vacances, donc c'est pas forcément le mois où c'est compliqué de se faire plaisir. 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Nous, pendant ce temps, on profite, tiens, de quoi ? Des Bee Gees, parce qu'on est comme ça, le temps que vous nous appelez, pour jouer donc au Drôme ou Ardèche et tenter de remporter cette carte cadeau multi-enseigne d'une valeur de 40 euros.
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0: Paradise, Mi Amor, c'était le disque d'or 1985. Souvenez-vous peut-être. Tout de suite, on joue au Drôme Ardèche. Il est 17h52 sur votre radio préférée. Et nous accueillons Delphine pour jouer. Bonjour Delphine.
1: Oui, bonjour.
0: Alors Delphine, vous êtes peut-être dans une voiture?
1: Oui, tout à fait.
0: Ah bon? Mince. Pas trop compliqué les bouchons, ça va?
1: Ah bah si, c'est toujours la traversée, c'est un ermitage tournant sur Rhône.
0: Ah oui,
1: toujours compliqué ce passage, mais bon,
0: toujours
1: pas grave.
0: Compliqué. Vous nous appelez pas deux, mais vous êtes de Châteauneuf de Galaure.
1: Oui, tout à fait.
0: Tout près de Haute-Rive.
1: Voilà, c'est ça.
0: Bon courage, j'espère que vous êtes bientôt arrivés chez vous, vous rentrez du boulot, j'imagine.
1: Oui, c'est ça, mais là je me prête à une réunion d'école en fait.
0: Ah bon. C'est la rentrée, on le disait, et vous avez envie de remporter une petite carte cadeau multi-enseigne pour, bah ouais, ça fait un petit coup de pouce.
1: C'est ça, avec plaisir. Hein.
0: Bah ouais, et alors vous êtes familière de ce jeu?
1: Oui, tout à fait.
0: Ok, bon on va voir si vous êtes chauvine ou pas Delphine. Je vais vous poser la première question, parce que bon, si jamais vous n'y arrivez pas, on est sympa, on a une question bonus.
1: D'accord, super.
0: C'est parti?
1: Oui.
0: Alors, le festival de l'écrit à l'écran, qui mêle cinéma et littérature, va démarrer ce vendredi avec plein d'avant-premières, des rencontres et des invités prestigieux. Il y aura la comédienne et réalisatrice Julie Godrèche ou encore les réalisateurs Olivier Nakache et Eric Toledano, à qui on doit notamment Intouchable. Mais où a lieu ce festival? Est-ce en Drôme ou en Ardèche?
1: Moi, je dirais en Drôme.
0: Ok, c'est votre réponse. Et c'est gagné!
1: Super!
0: Vous avez dit ça au hasard?
1: Bah oui, tout à fait.
0: Bah en fait, c'est à Montélimar.
1: Ah bah super.
0: Voilà, c'est un festival, donc comme je disais, de l'écrit à l'écran, cinéma, littérature, et ça démarre vendredi et on y sera en direct avec la radio ici de Drôme Ardèche. Ce sera même moi d'ailleurs, vendredi entre 17h et 19h avec plein d'invités, super cool. Voilà. Delphine, on est ravis de vous offrir cette carte cadeau.
1: Eh ben merci beaucoup.
0: Et puis on vous souhaite un très bon retour chez vous, hein, une très belle semaine, une très belle rentrée.
1: Eh ben merci à vous ici. À bientôt.
0: À bientôt Delphine.
1: Merci, au revoir.
0: Et lui, rien à voir avec le cinéma, quoique il fête ses 50 ans de carrière cette année. L'iconique Jean-Louis Aubert à venir pour la musique et puis toute l'actu locale revient à 18h. Restez avec nous.
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0: C'était les plages, Jean-Louis Aubert, évidemment.
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0: Vous écoutez ICI Drôme Ardèche, premier sur l'actu locale en Drôme Ardèche, il est 18h. Julie Tescrat.
2: On a appris aujourd'hui la disparition de Catherine Ringer, chanteuse d'Erita Mitsuko, décédée des suites d'un cancer foudroyant. D'elle, on retiendra la bête de scène et la voix exceptionnelle. C'est en tout cas le souvenir qu'en garde Roberto Alagna. Le ténor est en répétition cette semaine à Saint-Vallier, dans le Nord-Drôme, et il a tenu à lui rendre hommage.
3: Je suis vraiment touché parce que j'avais fait un duo avec elle pour une émission de télévision. On avait chanté Le Parrain, la chanson du Parrain ensemble, et elle était très sympathique. Vraiment, je me souviens, elle me faisait des sons, elle essayait d'imiter les chanteuses d'opéra et elle était très drôle. Elle avait une voix très particulière et puis une façon de chanter, d'utiliser cette voix comme un instrument. Puis c'était une bête de scène, c'est quelqu'un qui avait un charisme incroyable. Et là, je suis vraiment touché d'apprendre son décès. En tout cas, moi, je l'aimais beaucoup.
2: L'émotion des jeunes de la Monnaie devant les assises de la Drôme cet après-midi. Ils ont témoigné dans le procès du meurtre de Zakaria, cet adolescent de 15 ans, tué alors qu'il s'interposait dans une bagarre entre deux jeunes à Romans. Les témoins directs du crime, des amis du garçon, ont été appelés à revenir sur le soir du drame. L'accusé principal, lui, avoue avoir donné le coup fatal. Un accident du travail hier après-midi à Luz-la-Croix-Haute sur la route de la Jarjatte. Un bloc de béton est tombé sur un employé qui travaillait sur un chantier pour une entreprise de BTP. Victime d'une fracture du fémur et du bassin, il a été héliporté vers un hôpital de Grenoble. Près de 60% des agents EDF en grève à la mi-journée pour défendre leurs tarifs préférentiels sur le gaz et l'électricité. C'est ce qui leur permet de payer moins cher leur consommation. La Cour des comptes recommande à l'État de revoir ce tarif. Chez nous, plusieurs mobilisations ont eu lieu à Valence, Montélimar, Annonay, mais aussi à Aubenas. Les policiers, eux aussi, ont manifesté sur les Champs-Élysées à Paris aujourd'hui. Une centaine de Dromardéchois étaient présents. Ils réclament notamment la revalorisation de leur prime de risque. Et puis ce soir, devant le ministère de l'Économie, une coalition de syndicats, de pompiers, d'infirmiers et d'étudiants se rassemblent pour demander plus de moyens face au dérèglement climatique. Le budget 2027 doit être présenté par le gouvernement le 30 septembre prochain. Il annonce déjà vouloir consacrer plus d'un milliard d'euros à la lutte contre les violences sexistes et sexuelles et plus de 2 milliards pour la protection de l'enfance. L'essence a dépassé le pic atteint en juin 2022. Il coûte environ 2,15 euros aujourd'hui. Le gasoil, c'est près de 2,35 euros le litre en moyenne. Les prix des carburants continuent donc de grimper en France en raison de la guerre au Moyen-Orient. Vous pouvez suivre l'évolution des prix et même trouver la station essence la moins chère près de chez vous. Rendez-vous sur ici.fr. Et puis du basket ce soir, Saint-Vallier dispute son premier match officiel de la saison. Le club drômois reçoit Saint-Chamond pour les 32e de finale de la Coupe de France. Un adversaire qui évolue en Elite 2, soit une deuxième division au-dessus de Saint-Vallier. Coup d'envoi à 20h au complexe des Deux-Rives. Bon, par l'instant, joie du soleil. Peut-être encore du soleil demain, Camille.
0: Oui, c'est pas très original, mais ça fait du bien en ce mois de septembre, ce soleil bien généreux. Actuellement, il fait 32 à Saint-Jean-en-Royans, 25 degrés à Coucouron. Et puis, cette nuit, un beau ciel étoilé vous attend si vous êtes amateur d'astronomie. Demain, la journée sera plutôt ensoleillée. Il y aura quelques nuages en cours de journée, mais globalement, un grand soleil qui va bien prendre le dessus toute la journée avec des températures toujours plutôt favorable, peut-être un peu moins chaud qu'aujourd'hui. Les maximales demain entre 19 et 20 degrés sur les hauts plateaux, 22 degrés dans le Vercors, 24 degrés attendus à Annonay, 26 à Dulfi et jusqu'à 28 degrés à Vallon-Pont-d'Arc.
2: Et puis sur la route, un peu de bouchon, je pense.
0: Ouais, à 18h04, ça commence un peu à bouchonner un petit peu partout sur les axes habituels. On peut citer entre Le Pouzin et la Voulte-sur-Rhône sur la D86. Voilà, le long de la Drôme, ça bouchonne un peu. Et puis tout à l'heure, une auditrice qui a joué avec nous, Delphine, nous disait qu'elle était un petit peu coincée dans les bouchons du côté entre Tain et Tournon, toujours ce pont-là où ça coince toujours un petit peu à cette heure-ci, donc courage. Voilà, si vous êtes dans les bouchons, restez à l'écoute d'ICI Drôme Ardèche.
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0: Et on va va vous les faire passer, nous, ces bouchons, à l'écoute. Eh bien, des tubes, des meilleurs tubes, avec tout de suite Stéphane Echer, par exemple. Pas d'amis. Très belle soirée à vous. En notre compagnie, il est 18h04.

0: Stéphane Escher, pas d'amis comme toi à l'instant sur votre radio ici Drôme Ardèche.
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0: Et on est ensemble jusqu'à 19h à venir pour la musique Sandra ou The Cranberries. Et puis vos coulisses télé, Patrice Gascoigne va nous parler tabou dans le sport avec un documentaire sur France 5 ce soir. Mais nous, côté sport, côté Drôme Ardèche, on va parler cyclisme. On va parler même du rendez-vous de septembre, le rendez-vous cyclisme de septembre avec la cyclosportive La Drômoise qui va avoir lieu. C'est la 19e édition donc de ce grand événement autour du vélo, qui a lieu le 18, 19 et 20 septembre, c'est-à-dire à partir de vendredi jusqu'à dimanche. Le président Thomas Bécher, président de Cyclosportive La Drômoise, sera à notre micro dans quelques minutes, juste après Boulevard des Airs.

0: Boulevard Désert, c'est pas si facile. En featuring avec Carbone, Boulevard Désert et Carbone à la Foire du Dauphiné à Romans. Mais pas en même temps, Carbone chantera sur la grande scène vendredi 2 octobre en soirée et Boulevard Désert le lendemain, samedi 3 octobre. Les concerts à la Foire du Dauphiné sont entièrement gratuits. Une fois que vous avez acquitté le prix d'entrée de la Foire qui est de 5 euros, ce sera donc début octobre. Mais pour l'instant, il n'est pas question de la Foire du Dauphiné, il est question de la Drôme et de cyclisme.
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0: Et Dieu sait que nous sommes une terre de vélo, la Drôme et l'Ardèche. Nous sommes donc avec Thomas Béchet, bonjour.
3: Bonjour, bonsoir à tous et à toutes, merci de m'accueillir.
0: Alors Thomas, vous représentez aujourd'hui le club cycliste de Die pour nous parler de la Drômoise. C'est la 19e édition de cette course, on peut dire, c'est un peu plus qu'une course.
3: C'est un mélange des deux en fait. On est parti sur 3 jours de vélo, c'est ça qui est important, de découverte du territoire drômois, puisque on démarre le vendredi dans les Baronnies, le samedi dans le Vercors et le dimanche dans le Diois. Et les deux premières journées sont des cyclotourismes, donc il y a pas de chrono, il y a pas de course, c'est du plaisir à l'état pur pour les jambes et pour les yeux. Et puis le dimanche, on se retrouve sur 5 parcours, dont 3 chronométrés, pardon. Où là, effectivement, on peut avoir entre 400 et 500 coureurs qui sont là pour le chronomètre.
0: Alors, c'est évidemment la Drômoise, son petit sous-nom cycliste et artistique, c'est un rendez-vous qui est attendu aussi parce que c'est peut-être un rendez-vous de rentrée, voilà, pour tous les animateurs, les amateurs de cyclo-tourisme.
3: Oui et non. Alors c'est la rentrée pour le club, hein, puisqu'on était en congé avec nos pitchouns qu'on encadre au sein du club. Mais pour les cyclos sportifs, c'est la fin de saison. Donc on est en aide de saison. On est une des dernières cyclos sportives de France. Il en reste une ou deux après, et puis l'hiver arrive, on passe plus sur du cyclocross. Mais c'est un rendez-vous un peu atypique effectivement, puisque on est sur une partie sport et tourisme et découverte du territoire d'un côté avec le vélo. Et puis, on est en lien avec le Théâtre Désert de Die qui nous offre des spectacles pendant les 3 jours gratuits pour tout le monde dans les rues de Die.
0: L'idée, c'est, j'imagine, un petit peu la genèse de cet événement, c'est de montrer que le vélo, ça s'adresse à tous et c'est surtout célébrer l'esprit vélo.
3: Et exactement. Comme Jean-Claude Floric a créé ça il y a 19 ans, qui est donc notre président honoraire aujourd'hui, son idée à lui, c'est de dire, ils arrivent à faire ça en Ardèche, avec l'Ardéchoise, hein, qui est un petit peu notre grande sœur. Et on a dit, mais pourquoi nous, on serait pas capable de le faire dans la Drôme? Et donc, il s'est mis en tête de faire ça en disant, il faut que ça soit convivial, il faut que ça soit sympathique. Et puis, on a un terrain de jeu qui est tellement extraordinaire qu'on peut se permettre d'accueillir du monde. Et on en accueille chaque année de plus en plus. On est aujourd'hui à 3500 inscrits déjà sur les 3 jours. On était à 3600 l'an passé. On pense arriver à peu près à 3800 à la fin du week-end. Donc, on est très, très fiers de cette réussite.
0: Alors, avant de parler des deux petits points d'actualité pour la Drômoise, je voulais juste justement préciser pour ceux qui hésiteraient encore, on peut s'inscrire encore là dans la semaine ?
3: Oui, tout à fait. Les inscriptions sont encore ouvertes pour vendredi dans les Baronnies. Elles sont closes pour le parcours du samedi dans le Vercors, parce que le numerus clausus est atteint. Et elle est ouverte le dimanche jusqu'au dernier moment, sachant que ceux qui veulent faire la course doivent s'inscrire le samedi. Ceux qui veulent faire les randonnées, les touristes, les se balader, peuvent s'inscrire jusqu'au dimanche matin, 8h55, juste avant le départ.
0: Alors, on va, si on a le temps, peut-être mentionner un petit peu les parcours, mais d'abord, une information quand même de taille, Thomas, par rapport aux incendies qu'il y a eu cet été, évidemment, des modifications.
3: Oui, tout à fait. La 19e édition se voulait originale, on voulait un petit peu ouvrir le champ des possibles, le territoire s'y prétend bien. Et on avait déjà ouvert des parcours gravel il y a quelques années et on avait décidé d'ouvrir des parcours VTT cette année. Malheureusement, les incendies en ont décidé autrement et malgré l'énorme travail de nos amis sapeurs-pompiers militaires et l'ensemble de la sécurité civile. Tout le massif de Justin sur lequel on avait prévu nos parcours est interdit à la population pour des raisons de sécurité qui s'entendent.
0: Bien sûr.
3: Donc du coup, on a dû annuler ces parcours-là en espérant pouvoir les proposer pour la 20e édition l'an prochain, bien sûr. C'est juste un petit coup d'arrêt, mais on va revenir très vite avec des parcours, il n'y a pas de souci là-dessus.
0: Et justement, ces parcours, on peut les retrouver sur le site internet cyclodromoise.com où on va retrouver, voilà, les dénivelés, un petit peu l'itinéraire, les infos pratiques, tout ce qu'il faut, quoi.
3: Exactement, sur notre site, vous pourrez avoir donc déjà tous les parcours qui seront téléchargeables pour ceux qui veulent les avoir sur leur GPS. Vous avez nos amis hébergeurs, nos amis restaurateurs chez qui vous pouvez aller vous restaurer, bien sûr. Et puis, vous avez aussi l'intégralité des parcours dessinés, que ce soit dans les Baronnies, dans le Vercors ou dans le Diois.
0: Eh bien, merci beaucoup Thomas Béchet pour la Dromoise, cette 19e édition. On a hâte de vous retrouver eh bien sur les routes à partir de vendredi 18, c'est jusqu'au dimanche 20 septembre. Rendez-vous sur cyclodromoise.com. Et puis, cette grande fête du vélo, elle est accessible à tous. Alors, pas d'excuses, en plus, il va faire beau. Thomas, on vous souhaite une très belle 19e édition.
3: Eh bien, je vous remercie et puis je remercie aussi l'ensemble des 450 bénévoles qui œuvrent pour que cette 19e édition se passe du mieux possible. Et je vous donne rendez-vous sur le vélo.
0: Merci Thomas, à bientôt.
3: Merci à vous, au revoir.
0: Et oui, le vélo, ça se pratique toute l'année dans nos deux départements, mais c'est vrai qu'en ce moment, ça donne envie de l'apprendre, la petite reine, la grande fête du vélo, la Dromoise, donc avec cette 19e édition à retrouver, eh bien, dans les Baronnies, le Diois, toute la Drôme est en fête avec le vélo, et puis le Cranberries sont là pour vous accompagner jusqu'à, on est ensemble jusqu'à 19h sur Ici Drôme Ardèche.

0: C'était la chanteuse allemande Sandra avec le titre Maria Magdalena. À venir pour la musique, et vous allez entendre le nouveau parrain de la Star Academy qui vient d'annoncer aussi très belle nouvelle, qui vient d'être papa. Vianney, le chanteur de 35 ans qui vient de devenir papa et qui sera donc le nouveau parrain de la Star Academy. Ben, il arrive pour la musique. Il y aura aussi Abba et Patrick Fiori. Restez avec nous avant votre point route dans quelques minutes.
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0: C'était Vianney, d'or et d'étain, sur votre radio ici de Romardèche à 18h31.
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0: À 7h06, ça bouchonne un petit peu sur les axes habituels, mais pas tant que ça. On peut juste citer sur la D86 entre le Pouzin et la voûte sur Rhône, un petit bouchon le long du Rhône, voilà, qui est un petit peu difficile, quelques ralentissements donc sur la D86 entre le Pouzin et la voûte sur Rhône. Et puis sinon, n'oubliez pas, ce week-end, ce sont les journées du patrimoine. Par exemple, l'espace Castanea vous ouvre ses portes en accès libre pour découvrir l'univers fascinant du châtaignier en Ardèche, avec tous les savoir-faire d'autrefois qui seront à explorer librement dans les différentes salles du musée. Vous pourrez admirer les collections d'outils anciens, du mobilier en bois de châtaignier. C'est sur entrée libre, bien sûr, puisque ce sont les journées du patrimoine, samedi et dimanche, de 14h à 18h. L'espace Castanea est situé près du parvis de l'église de Joyeuse. 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
0: On est ensemble jusqu'à 19h avec les meilleurs tubes, par exemple, à bas.

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1: Patrick Fiori, Le Chant est libre à l'instant à 18h38.
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1: Et c'est l'heure de retrouver Patrice Gascoigne avec les coulisses télé. Aujourd'hui, Patrice, vous êtes parti à la rencontre du journaliste sportif de France Télévisions, Mathieu Lartaud, qui signe un documentaire qui s'attaque

0: Mais à quel moment Mathieu Lartaud a-t-il mis de côté sa pudeur naturelle à parler de sa maladie pour aller briser aux yeux de tous le tabou du cancer? Écoutez la réponse de Mathieu Lartaud.
1: Alors cette envie de briser le tabou du cancer, en fait, elle est intervenue au moment où j'ai rendu ma maladie publique. À travers tout ce que je recevais comme message, j'ai pris conscience qu'il était urgent de libérer la parole sur ces sujets-là. Ça s'est traduit d'abord par un livre, On n'ampute pas le cœur, que j'ai publié en 2024. Et finalement, ce qui nous tient debout, c'est quelque chose qui est dans la continuité de tout ça. Et donc, c'était effectivement le support idéal, finalement, pour à la fois porter cette parole-là et la libérer à travers les témoignages qu'on a pu recueillir dans ce film. Et ce, dans toutes les strates, en fait, qui, moi, m'intéressaient, c'est-à-dire on a à la fois les aidants, les proches aidants, les maris, les compagnes, les fils, les soignants. Voilà, on a vraiment réussi à faire un 360 degrés autour de cette maladie du cancer, de faire en sorte que elle ne soit plus taboue nulle part, hein, ni dans les cercles familiaux, ni au travail. Voilà, c'était vraiment ça la mission première.
0: Mathieu Lartaud, dans un exercice tout en délicatesse, ne manquez pas Ce qui nous tient debout, son film documentaire avec des témoignages puissants et rares, à voir ce soir sur France 5.
2: Les coulisses de Patrice, coulisses télé de Patrice Gascoigne à venir, les bonnes ondes de Nelly Sorbier, votre rendez-vous qui célèbre les initiatives inspirantes des Drômois et Ardéchois. On va parler cohabitation intergénérationnelle dans quelques minutes. Et puis cette chanson, 1988, le petit train des Rita Mitsouko, puisqu'on vient d'apprendre la disparition de la chanteuse iconique des Rita Mitsouko, Catherine Ringer, qui nous a quittés à l'âge de 68 ans.

0: iconique Catherine Ringer de Rita Mitsouko nous a quittés aujourd'hui à l'âge de 68 ans. Elle était venue chanter il y a quelques années chez nous avec son phrasé si particulier au Festival sur le Champ à Valence en 2017 et puis c'était aussi à Aluna à Rouen en 2018. Ce soir, Émilie Mazoyer va lui rendre hommage dans Décibel à partir de 19h avec une émission spéciale qui vous tend le micro. Et puis tous les jours, une initiative sympa, une bonne idée, une innovation, c'est votre rendez-vous quotidien. Vous nous faites vibrer avec les bonnes ondes de qui ce soir, Nelly Sorbier?
1: Les bonnes ondes de Monica Fioriello, coordinatrice de Solidarité Habitat, association qui organise des cohabitations intergénérationnelles en Drôme-Ardèche depuis bientôt 20 ans.
2: C'est vraiment un échange, la cohabitation gagnant-gagnant. On a trois profils d'hébergeurs, des moins de 60 ans qui accueillent plutôt des mineurs, des apprentis notamment au CFA de Livron ou à Valence, des alternants, des hébergeurs qui ont entre 60 et 80 ans qui sont dans une dynamique de démarche solidaire. On dit, oh là là, on a des grandes maisons et c'est dommage, mais j'ai des chambres de libre à part l'été, donc je pourrais accueillir un jeune. Et puis après, on a les plus de 80 ans où là, on rentre plus dans une démarche d'avoir de la présence, du lien social et de la vie.
1: Ouais, d'ailleurs, Solidarité Habitat est née pour eux, après la canicule de 2003 qui avait mis en lumière l'isolement des personnes âgées. Alors aujourd'hui, tout le monde peut être hébergeur. Pour être hébergé, il suffit d'avoir un projet professionnel, donc ça concerne une majorité de jeunes, mais il y a aussi des personnes qui ont 40, 50 ans, qui font une reconversion, des CDD, des saisonniers. On peut avoir besoin d'un hébergement comme ça, ponctuel sur un mois, mais ça peut durer 1, 2, 3 ans. Les contrats sont renouvelés chaque année et tout est savamment organisé par Solidarité Habitat.
2: C'est pas une colocation. Du coup, il faut avoir au minimum une chambre avec une porte, une fenêtre, une armoire et un lit. Et après, tout le travail de l'association, c'est de vraiment comprendre le projet et le profil de chaque personne. Donc, on va prendre le temps d'aller chez les hébergeurs, de vérifier la chambre qui est mise à disposition, comprendre ses envies, pourquoi il s'inscrit dans la démarche, le profil idéal avec qui il souhaiterait cohabiter. Et pareil avec l'héberger, on va lui poser plein de questions sur sa vie, sur ce qu'il a fait, quel va être son rythme de vie. C'est hyper important parce que si, par exemple, c'est une dame de 85 ans qui a besoin de présence rassurante le soir, et si c'est un jeune qui, en plus de ses études, il fait du basket tous les soirs, ça ne va pas correspondre. Donc, en fonction des envies de chacun, eh bien, après, quand on a une offre et une demande, on va faire une mise en relation. Et une fois que tout le monde est d'accord, suite à cet entretien qui dure quand même 2 heures, on rappelle tout le monde, on va formaliser cette cohabitation à travers une convention. Et puis, ce qui est hyper important, c'est le suivi.
1: Bon, ce qui est important aussi, c'est le prix. Alors, l'hébergeur verse une petite somme à l'association, entre 75 et 100 euros par an. Et pour l'héberger, c'est une somme variable entre 50 et 180 euros par mois pour couvrir uniquement les charges. C'est donc un dispositif qui affiche aujourd'hui un joli taux de réussite. 99% d'instants de vie partagés et d'économies réalisées, avec plus de 90 cohabitations par an, soit 180 personnes concernées chaque année chez nous en Drôme-Ardèche. La cohabitation intergénérationnel, c'est vraiment très très chouette.
2: L'autre fois, j'avais Paulette qui s'était inscrite dans le dispositif parce que elle vit dans une grande maison isolée et elle avait envie encore de se sentir utile aussi. Et donc, elle a accueilli Léa. Et maintenant, elle me dit, j'attends toujours Léa le soir avec impatience parce que elle me raconte sa journée. Je découvre plein de choses sur sa formation. Et en plus, j'adore la regarder comment elle est capable de faire des tartes sans pâte en mode vegan. Et après, il y a les jeunes aussi qui ont beaucoup aidé les seniors parce qu'ils les ont aidés à installer WhatsApp sur leur téléphone pour qu'ils puissent communiquer avec les personnes âgées. Senior, ça lui fait vraiment de la présence et de la compagnie. Et puis, deux générations qui se rencontrent, ça permet de se comprendre et d'avoir moins de préjugés sur la jeunesse, sur la vieillesse. Et souvent, les liens qui se créent dans cet espace-temps de la cohabitation, qui reste temporaire, ils durent au-delà. Ils me disent, tiens, là, j'ai reçu un faire-part. Théo, il a eu un petit garçon. Ou alors, nous, on est invité au mariage. Donc, on voit bien que c'est finalement des nouvelles amitiés avec parfois deux générations d'écart qui se créent grâce à la cohabitation.
1: Voilà, et cette cohabitation intergénérationnelle fonctionne toute l'année, donc on a besoin en ce moment d'hébergeurs, d'hébergés également. N'hésitez pas pour devenir l'un ou l'autre, direction le site de Solidarité Habitat. Je vous laisserai le numéro également de Monica Fioriello avec nous ce matin. Vous pourrez retrouver toutes ces infos, rendez-vous sur ici.fr, rubrique Les Bonnes Ondes.

0: Laurent Voulzy. Dans quelques minutes, vous avez rendez-vous avec votre point sur l'actu avant de retrouver Émilie Mazoyer avec Décibel qui va rendre hommage à Catherine Ringer qui nous a quittés à l'âge de 68 ans. Ce sera donc à partir de 19h une émission avec les auditeurs. On vous donne la parole. Appelez donc nous au 0810 055 056 à partir de 19h. Et puis vous êtes peut-être au courant, et bien sinon je vous l'apprends, qu'un biopic sur Johnny et Hallyday est en préparation. Il sera sobrement intitulé Johnny et il est en tournage en ce moment. C'est réalisé par Cédric Jiménez. Bon, pour la sortie, il va falloir un peu patienter parce que c'est prévu pour 2028. Mais sachez qu'en ce moment, ils sont en tournage à Lyon et qu'ils recherchent des figurants. Alors, on ne sait jamais si vous êtes un fan absolu de Johnny. C'est peut-être votre moment. En tout cas, Johnny, on le retrouve pour la musique dans quelques instants. Belle soirée à vous à l'écoute d'Isidro Mardèche.
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0: Vous écoutez ICI Drôme Ardèche et vous avez bien raison, il est 19h. Tout de suite le point sur l'actu avec la rédaction.
3: Quatre stations essence vandalisées, ça s'est passé dans la nuit de samedi à dimanche autour de Douai dans le Nord, on l'apprend aujourd'hui. Des dégradations probablement commises pour protester contre le prix de l'essence, David Di Giacomo.
4: Oui, en effet, l'inscription « voleur » en lettres rouges a été découverte sur l'une des pompes vandalisées samedi soir, un peu avant minuit. Deux suspects dégradent à coups de marteau les écrans des pompes d'une station Total près de Douai. Quelques minutes plus tard, une autre station est dégradée à quelques kilomètres de là, de la même façon, rendant les pompes inutilisables. Quatre stations-service ont été visées au cours de la nuit, dans un périmètre d'une dizaine de kilomètres. Les quatre propriétaires ont déposé plainte. Il n'y a pas eu d'interpellation à ce stade. La police exploite les images de vidéosurveillance pour tenter d'identifier les auteurs. La gérante de l'une des stations dégradées m'a expliqué ne pas comprendre ses actes. Elle assure que, malgré la flambée des prix à la pompe, elle ne gagne que quelques centimes sur chaque litre de carburant vendu.
3: David Di Giacomo, les prix des carburants au cœur de la colère des pêcheurs également. Ils ont bloqué ce matin le port de Fos-sur-Mer près de Marseille et seront reçus jeudi par la ministre de la Mer, Catherine Chabot. Plusieurs secteurs manifestés aujourd'hui à l'approche de l'annonce du budget 2027, enseignement supérieur, santé, police ou encore électricien d'EDF. Tour d'horizon sur ICI.fr. Le budget 2027 avec des secteurs qui vont souffrir et des moyens supplémentaires aussi mis sur la table par le gouvernement à l'approche du débat parlementaire sur la loi intégrale. Sébastien Lecornu dévoile ce soir dans Le Monde ses engagements financiers en faveur de la lutte contre les violences sexuelles et en faveur de la protection de l'enfance. Le Premier ministre entend engager plus de 4 milliards d'euros, Audrey Tison.
5: 1,5 milliard d'euros pour lutter contre les violences sexuelles et sexistes, 2,6 milliards pour la protection de l'enfance. Ce ne sont pas des montants théoriques, assure Sébastien Lecornu. Ils vont permettre de commencer à mettre en œuvre des mesures annoncées après l'affaire Liana, notamment inscrites dans la loi intégrale en cours d'examen à l'Assemblée. La question des moyens est une condition de la crédibilité, estime le Premier ministre. Alors il compte proposer une trajectoire sur plusieurs années en expliquant quelles mesures il finance. Exactement. En 2027, il s'agirait de recruter 300 magistrats, 700 nouveaux enquêteurs, 300 encadrants scolaires, notamment des infirmières, mais aussi de conforter le budget des associations. Charge au Parlement de valider la copie gouvernementale déclinée dans le projet de loi de finances de l'État et celui de la Sécurité sociale, deux textes qui risquent d'enflammer les débats en cette année pré-présidentielle.
3: La mort de Liana nous oblige, écrit le chef du gouvernement, il faut corriger ce qui n'a pas fonctionner de Marcia Baila Andy, sa voix et son irrésistible amour de la liberté auront marqué la chanson française. Hommage parmi tant d'autres ce soir de la ministre de la Culture à Catherine Ringer. La chanteuse Derita Mitsuko est morte à 68 ans d'un cancer foudroyant, 19 ans après celle du guitariste Fred Chichin, l'autre moitié de ce groupe iconique. Retour sur sa carrière avec vous Thierry Fioril.
6: L'Hérita, c'est la bande sonore d'une génération, celle qui a eu 20 ans dans les années 80. Catherine Ringer, avec sa voix de soprane, et Fred Chichin, guitariste inspiré, invente un style musical unique et inclassable entre rock, punk, funk, world music. 1984, premier succès, Marcia Baila. On danse sur ces musiques joyeuses alors que Catherine Ringer joue du double sens dans les textes. Marcia, c'est son amie Marcia Moreto, danseuse argentine morte jeune d'un cancer. Le petit train, c'est celui des déportés pendant la Shoah dont son père fut un rescapé. Dans Andy, elle s'amuse à imaginer une drague où c'est la fille qui mène le bal. C'est comme ça, les histoires d'amour finissent mal, les amants, les tubes s'enchaînent avec des collaborations élégantes. Le groupe anglais Les Sparks dans Singing in the Shower, Marc Lavoine pour Qu'est-ce que t'es belle. En 2007, peu de temps après la mort de Fred Chichin, père de leurs trois enfants, Catherine Ringer remonte très vite sur scène qu'elle ne cessera d'occuper.

0: tu sais.
1: Voilà, elle est parmi les réactions ce soir, celle aussi de la ville des Lilas, qui pleure la disparition d'une voisine, d'une Lilasienne amoureuse de sa ville qu'elle vivait pleinement, d'une habitante que l'on croisait au marché, écrit la commune des Lilas dans un communiqué ce soir. On rend hommage bien sûr à Catherine Ringer sur ICI dans quelques secondes avec une émission spéciale Décibel à suivre avec Émilie Mazoyer.
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1: Le temps pour demain, de la pluie le matin du sud-ouest vers le nord-est avec quelques coups de tonnerre possibles par endroits. Ailleurs, le ciel hésite entre éclaircies et passages nuageux, le soleil se montre plus généreux. Sur le sud-est, les températures chutent. Au petit matin, on attend 11 à 15 degrés sur un quart nord-ouest, 14 à 18 degrés partout ailleurs, 19 à 21 en bord de Méditerranée. L'après-midi, pas plus de 25 sur un quart sud-ouest, 18 à 23 sur la moitié nord, encore 26 à 30 degrés dans le sud-est.
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4: Salut à toutes, salut à tous et bienvenue sur votre radio ICI. C'est Décibel et ce soir on avait prévu d'inviter Jen Ayash, la chanteuse de Superbus, qu'on embrasse bien fort et qui viendra nous rendre visite très très bientôt, évidemment. Mais voilà, ce soir, évidemment, changement de programme. On a appris à la mi-journée la mort de Catherine Ringer, voix d'Erita Mitsuko et puis voix de plein d'autres choses. Et puis pas qu'une voix aussi, une tête, un humour, une allure, une attitude, une grande gueule à qui on va rendre hommage ce soir. Catherine Ringer, elle était venue souvent nous voir, soit sur ICI récemment, cette année, au mois de janvier, et puis avant, quand on s'appelait France Bleu. Et puis des fois, je lui posais une question, et puis au lieu de répondre, elle chantait.

0: Et moi.
1: C'était beau ça, c'était autour de son spectacle L'érotisme de vivre où elle lisait et chantait aussi sur scène les poèmes d'Alice Mendelssohn. On y reviendra tout à l'heure, mais là je voulais vous lire quand même le communiqué de Raoul, de Simone et de Ginger, les enfants de Catherine, qui ont dit ce matin... Excusez-moi. C'est avec une immense tristesse que la famille et les proches de Catherine Ringer annoncent son décès, emporté par un cancer foudroyant dans la nuit du 14 septembre 2026. Alors voilà, c'était la nuit dernière, à quelques jours donc, d'une énorme boom que j'avais prévue moi dans l'émission, puis je pense que je suis pas la seule animatrice radio à y avoir pensé. C'était les 40 ans d'un album génial d'Erita Mitsuko, l'album The No Comprendo, sorti en 1986, il y a pile 40 ans. C'est l'album des histoires d'A, c'est l'album de C'est comme ça, c'est l'album d'Andy. Alors on va la faire cette boom, quoi qu'il arrive, parce que Catherine, elle adorait ça les booms. Andy.

0: Eh ben, dites-vous qu'en 1986, il y a 40 ans, des chansons où c'était une fille qui draguait un mec, voire qui le harcelait un petit peu dans les transports, eh bien, ça n'était pas si courant. Et ça fait partie donc de la triplette de tubes, Les Histoires d'A, Andy et C'est Comme Ça, de l'album The No Comprendo, qui aura 40 ans ce dimanche. Il était sorti le 20 septembre 1986. Alors, pour éviter de pleurer pendant une heure, les amis, je vous propose de participer à l'émission. C'est beaucoup mieux si vous venez pleurer avec moi. Je vous redonne le numéro du standard, 0810 055 056. Vous le savez, Décibel, c'est votre émission, la radio ici. C'est la radio qui est chez vous, au petit-déj, le soir, quand on rentre du boulot, quand on est en bagnole, et puis que, bah voilà, là, on a passé une journée pas terrible, on a perdu une des voix essentielles du rock, en particulier, mais même de la chanson française. Et mondial d'ailleurs, parce que le producteur de David Bowie, il a voulu bosser avec Lerita Mitsuko, Marc Platy. Les Sparks, ils ont voulu bosser avec Lerita Mitsuko. Donc voilà, c'est le monde entier qui perd quelqu'un d'hyper important. Et donc voilà, vous aussi. Donc venez partager vos souvenirs des Rita et de Catherine Ringer. 0810 055 056. On va écouter sa musique ce soir et puis aussi quelques petites archives savoureuses. Pour le moment, c'est Gwen qui est avec nous. Bonsoir Gwen.
1: Salut Émilie.
0: Comment ça va?
1: Oh bah écoute, ça pourrait aller mieux hein, avec des nouvelles comme ça, c'est une dure journée, voilà. C'est,
0: oui, voilà, je pense qu'on peut même dire que c'est une journée pourrie. Est-ce que tu as un souvenir que tu voulais partager avec nous autour des Rita Mitsuko, de Catherine Ringer, toi?
1: Ah bah, moi les Rita Mitsuko, ça a accompagné toute ma vie, parce que mes parents avaient du vinyle, mon grand-père avait la cassette qu'on piquait et qu'on allait écouter avec ma sœur et les voisins et danser dessus. Donc au début, quand on est môme, on écoute ça puis on danse, puis ado, tu te rends compte que derrière tu danses sur des textes qui sont un peu plus sombres. Ouais. C'était sa force aussi. Et puis quand tu grandis, t'apprends que derrière l'artiste que t'apprécies, il y a une femme que tu admires. Et pour sa liberté, ses engagements, sa créativité, son intelligence, sa curiosité, sa poésie, puis t'apprends que la poésie et le rock, ça peut bien vibrer ensemble. Et que faut pas non plus en tant qu'être humain s'excuser d'exister et de dire les choses et d'ouvrir sa gueule. Et voilà, donc on perd une des reines de la musique.
0: Merci Gwen. Ça va pas nous faire nous arrêter de pleurer, mais non. C'était très beau de parler d'elle. Je te remercie beaucoup. Je te propose qu'on écoute. Je vous propose aussi à vous à la maison qu'on écoute une chanson du 7e et ultime album d'Rita Mitsuko après la mort de Fred Chichin en 2007. Elle a arrêté Catherine les Rita Mitsuko, mais elle a continué en solo à soutenir cette musique-là. Mais voilà, l'ultime album d'Rita, du coup, c'est 2007, 7e album. Et dessus, il y a une chanson qui parle. Alors, quand vous écouterez les paroles, vous déciderez si ça parle d'une histoire d'amour qui s'arrête ou de quelqu'un qui s'en va trop tôt. Ça s'appelle « Même si » et c'est une belle promesse d'être là pour toujours pour les gens. Et finalement, c'est ce qu'elle fait, Catherine Ringer, puisqu'avec sa musique qui est éternelle, contrairement à elle, elle sera toujours avec nous, même si. Merci Gwen, je t'embrasse. Merci beaucoup.

0: l'Asie. Je reviendrai. Ben, j'y crois. Catherine Ringer nous a quittés aujourd'hui à l'âge de 68 ans. Décibel lui rend hommage. Vous êtes les bienvenus pour partager vos souvenirs d'Erita Mitsouko à l'antenne. 0810 055 056. À tout de suite.
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2: Timéo, le chasseur.
3: Il était 5 heures du matin, on avançait dans les marais, couvert de brume.
2: Révélé par The Voice Kids, Timéo Béas est un jeune chanteur originaire de Cran. L'interprète de Canaillou a aussi su séduire les studios Disney en prêtant sa voix au personnage de Mufasa, le roi lion.
3: Marchait devant dans les roseaux.
2: Pour l'un de ses enregistrements, il rend hommage à Michel Delpech.

0: c'était Timéo.
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2: Un décibel ce soir, tout en émotion et en beaux souvenirs aussi. Catherine Ringer, autrice, compositrice, interprète, actrice et femme extraordinaire, nous a quittés ce matin. Elle avait 68 ans, emportée par un cancer foudroyant. On lui rend hommage ce soir dans Décibel et puis aussi sur ici.fr et sur l'application ici, l'application Radio France. Plein de jolies archives et de jolis moments où Catherine était venue dans l'émission. Les duos de Catherine Ringer, ça c'était une denrée rare. C'était un Graal, elle a très peu accepté de duo dans sa carrière. Mais attention, quand elle en a fait, ça rigolait pas.
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2: Avec Marc Lavoine, avec Bernard Lavilliers aussi.
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2: Une version acoustique de Idée Noire que Bernard aimait particulièrement. Dans un registre plus rigolo, les Rita Mitsouko ont invité Doc Gynéco à leur concert privé sur M6 en 96.
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0: évidemment en battle de rap, Catherine Ringer a couché Doc Gynéco, sachez-le. Tout ça existe sur un album excellent qui est sorti en 96 et qui s'appelle Acoustique. Annie est avec nous au téléphone. Bonsoir Annie.
1: Bonsoir Sérénie. Alors, j'espère ne pas pleurer avec toi, mais ça va être compliqué.
0: Écoute, il ne faut pas qu'on pleure parce que tu as choisi une chanson géniale. C'est le duo entre les Rita Mitsouko et Johnny Hallyday, le concert à la Tour Eiffel en l'an 2000. Je voudrais que tu m'expliques, toi, en tant que fan de Johnny Hallyday, finalement, Catherine Ringer, elle est presque son alter ego en termes de puissance, de charisme, non ?
1: Mais moi je dirais même que c'est Johnny au féminin, tout simplement.
0: Ouais.
1: C'est le miroir Johnny Rita. Pouvait pas y avoir mieux que ce duo, parce qu'il faut savoir que Johnny, bon, quand il chantait déjà cette chanson, il était très interprète, il était presque acteur. On avait presque l'impression d'assister à une scène de théâtre. Et alors Catherine, c'était incroyable. Elle vivait tellement ses chansons. On a pleuré tout le temps de la chanson. On s'est dit, mais c'est hallucinant ce duo. On verra peut-être ça qu'une fois dans notre vie, mais on est là. Ils l'ont fait. C'est merveilleux.
0: Mais écoute, on va repleurer un coup en l'écoutant tout du long, puisque grâce à toi, on l'écoute. Merci beaucoup, Annie.
1: Merci beaucoup, Annie.
0: Je t'embrasse fort et merci d'avoir participé ce soir.
1: Moi aussi, je t'embrasse très fort, très, très fort.
0: Il y a 26 ans, sous la Tour Eiffel, Johnny Hallyday, Rita Mitsouko, ma gueule.

0: Merci, véritable Mexico, aujourd'hui ce soir, pour vous et pour moi.
1: La belle gueule de Johnny. Et entendre Catherine Ringer, là, c'est lâcher ce quoi ma gueule. Ça dit aussi plein de choses. Ça dit aussi l'histoire de cette femme qui, au début des années 80, quand elle arrive devant le grand public sur des plateaux télé archi misogynes où on commente son physique, etc. Et on a beaucoup critiqué Catherine Ringer. Alors, elle est trop si, elle est pas assez ça, trop apprêtée, trop machin. Combien de fois elle s'est traité de pute, et ce quoi ma gueule, je trouve, est aussi une belle revanche, donc en l'an 2000, sous la Tour Eiffel, et puis quel talent. C'est pas tout le monde qui peut chanter avec Johnny Hallyday. Au standard d'ici, Bérangère nous a appelé. Bonsoir Bérangère.
2: Bonsoir.
1: Bienvenue, merci beaucoup de prendre le temps de partager avec nous, Bérangère, votre souvenir de Catherine Ringer. Je crois que vous avez longtemps habité pas très loin de chez elle, c'est ça ?
2: On habitait dans la même rue à Paris.
1: Ouais.
2: Et on se croisait très très souvent, même avec Fred Chichin, tout ouais. simplement quand il allait chercher son pain à la boulangerie. Catherine Ringer, je l'ai croisée pendant des années à Paris. Et dans le métro, et dans la rue, parce qu'évidemment, on prenait la même ligne de métro. Et tout le monde la reconnaissait dans le métro, en tout cas plein de gens. Et ce qui était extraordinaire, c'est que personne ne l'embêtait jamais. Personne n'allait lui dire... J'adore ce que vous faites, je peux avoir un autographe. En fait, dans le métro et dans la rue, les gens la regardaient et les gens souriaient. Et ce soir, c'est un petit peu tous ces sourires qui sont partis avec elle.
1: Oui.
2: Et il n'y a qu'une femme extraordinaire pour susciter ça chez les gens, le sourire. Parce qu'en fait, elle nous a donné tellement de bonheur qu'on ne pouvait que sourire en la regardant.
1: Bérangère, c'est tellement vrai. Merci beaucoup pour ces beaux souvenirs.
2: Merci à vous de nous avoir permis de lui rendre ce tout petit hommage à mon échelle. C'était une grande dame.
1: Merci beaucoup. Merci Bérangère. Ouais, Catherine Ringer, c'est vrai qu'on dit « Ah, c'est une artiste engagée ». Un de ses grands engagements, c'était pas de vivre comme une star. C'était d'être avec les gens tout le temps. Je me souviens même d'une soirée où elle était invitée. On voulait lui coller un agent de sécurité. Alors, ça l'avait un peu vexée. Pas besoin, Catherine Ringer, d'agent de sécurité, de garde du corps. Alors, pour se venger, elle avait passé la soirée avec les gars de la sécu à l'entrée. Elle est jamais rentrée dans cette soirée. Voilà le genre de femme qu'elle est. Le genre de femme que vous racontez à l'instant, Bérangère.

histoire d'art. Ça aussi, c'est une véritable petite pièce de théâtre. D'ailleurs, c'est un des derniers sujets de conversation que j'ai eu avec Catherine Ringer à ce micro dans les studios d'ici. Je lui disais, mais en fait, les histoires d'art, tous ces personnages, là, Michel, Gérard, Hector, eh ben, on pourrait en faire une pièce de théâtre. Et elle avait dit, ah ouais, pourquoi pas? Elle aimait ça, hein, le théâtre. Catherine, elle était sur scène avec ce spectacle, L'érotisme de vivre, depuis 2021. Et puis les films aussi, elle adorait ça, Catherine Ringer. Elle avait même fait la BO de Tati Daniel, vous vous souvenez? Cette affreuse, méchante, horrible, terrible vieille dame indigne. C'est Catherine qui chantait son histoire.

0: culte de 1990, Tati Daniel. Cette chanson s'appelle « La complainte de la vieille salope ». À tout de suite.
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2: Un gros coup de pouce pour éviter le burn-out, la MIF de la Drôme, la maison de l'information sur la formation et l'emploi, qui a pour mission d'accueillir, informer et accompagner le public sur les questions relatives à l'emploi, propose un atelier d'une demi-journée pour prévenir le burn-out, apprendre à reconnaître les facteurs de risque et les prévenir. Cet atelier aura lieu le 17 septembre prochain de 9h30 à midi à Valence. Il est ouvert aux salariés, travailleurs indépendants, demandeurs d'emploi et pour en profiter, bien inscrire vous directement auprès de la MIF Drôme. L'Office de tourisme intercommunal du pays d'Aubenaval-Centraigues met à la disposition des amateurs de la petite reine, le vélo, des kits de réparation d'urgence. Vous y trouverez tous les outils nécessaires pour repartir. Clés pour pneus, pompe à pied, rustines, etc. Kits de réparation disponibles également auprès des partenaires et des commerces sur le territoire de la communauté de communes comme Vinzac, La Chapelle-sous-Aubenas, Saint-Privat, Vaisseau ou encore Saint-Julien-du-Sel.
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0: Et ça se bouscule au standard pour rendre hommage à Catherine Ringer. Merci les amis, je savais que vous étiez les meilleurs auditeurs et meilleures auditrices de la planète, mais en cas de coup dur, on voit que vous êtes là. Vraiment, c'est super. Vous pouvez continuer à appeler le standard 0810 055 056. Oui, on rend hommage à Catherine Ringer d'Erita Mitsuko. Chanteuse incroyable, interprète géniale, elle jouait comme une actrice les chansons autant qu'elle les chantait, et aussi autrice et compositrice, hein, on le dit moins, mais voilà, hein, elle touchait sa bille en paroles et en musique, Catherine Ringer, et puis elle avait des avis aussi très définitifs sur la production, et puis c'était aussi une artiste engagée, je vous le disais tout à l'heure, hein, malgré évidemment la fortune amassée par la musique d'Erita Mitsuko, elle vivait pas comme une star, elle payait ses impôts en France, et puis, quand de temps en temps, il fallait descendre dans la rue pour soutenir telle cause ou telle autre, elle y allait. Moi, je l'ai vu, par exemple, faire une manif et faire barrage de son corps pour sauver un arbre. Voilà, c'était ce genre de personne, Catherine Ringer. Et puis, le 8 mars 2024, journée mondiale des droits des femmes, il y a eu une cérémonie en France qui a scellé l'IVG, le droit à l'IVG dans la Constitution. On a demandé à Catherine Ringer de venir chanter la Marseillaise. Ben, ce jour-là, elle a chanté ça. Version de la Marseillaise. Oserais-je dire, je vous embarque avec moi, notre version de la Marseillaise.
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0: Catherine Ringer, le 8 mars 2024. Alors oui, évidemment, elle était engagée. Puis bon, après, tout le monde avait parlé du fait qu'elle n'avait pas fait la bise au président Macron, qui s'était approché pour lui faire la bise, elle lui avait pas fait la bise. Alors moi, pour le coup, je vous raconte 2 secondes de ma vie. Moi, Catherine, je la connaissais très très bien. On se voyait pas mal depuis 5 ans. Et elle ne faisait pas la bise, c'est vrai, en fait. Catherine, elle faisait la bise aux gens qu'elle aimait, qu'elle connaissait, aux proches. Voilà, elle faisait pas la bise comme ça. Donc, ceux qui ont surinterprété ce geste ont simplement surinterprété. N'empêche qu'il y a des gens qu'elle embrassait, évidemment, Catherine, ses enfants, évidemment, ses petits-enfants, ses amis, ses proches, pour qui elle était, voilà, une confidente, quelqu'un à qui on pouvait raconter plein de choses, qui écoutait, puis qui avait toujours un avis un petit peu en décalage par rapport à ce qu'on pourrait attendre. Elle nous faisait penser en dehors des petites boîtes dans lesquelles on est habitué à penser, et ça nous faisait du bien. Olivier est avec nous au téléphone, je crois. C'est David, pardon David. Bonsoir David.
1: Oui, bonsoir Émilie, je te confirme, je suis bien David et je te remercie infiniment pour ce vibrant hommage que tu rends à une artiste, tu l'as dit, à la fois militante et caméléon.
0: Oui.
1: Je suis, comme tout le monde, saisi par la soudaineté de sa disparition, qui est d'autant plus dure qu'elle créait toujours. Tu dois le savoir, elle chantait récemment en duo avec une jeune interprète.
0: Alice on the Roof. Oui, elle faisait ensemble une reprise d'Anne Sylvestre, chanson qui s'appelle Ma chérie, un duo mère-fille. Et Alice Andelouf avait demandé à Catherine de le faire. Oui, elle était toujours. Elle a fait aussi avec son fils, le groupe de son fils, Raoul, Family Affair, une reprise du Jefferson Airplane qui s'appelle Somebody to Love. Et c'était la dernière fois où elle est montée sur scène, c'était pour chanter cette chanson avec le groupe de son fils, avec Family Affair. Écoutez ce que ça donnait, c'était très beau ça.

0: C'est tellement bien que ça a été enregistré, qu'ils en ont fait un EP Family Affair. Et il y a notamment donc cette chanson avec Catherine. Donc oui, t'as raison. Elle était toujours pleine de créativité et d'envie de monter sur scène, c'est sûr. Il y a une chanson dont tu es fan, je crois, c'est Le Petit Train. Tu peux nous dire pourquoi ?
1: Oui, bah écoute, parce que je trouve que cette chanson est un petit peu décalée du reste de son répertoire. Mais ça rejoint ce que disait un ami auditeur tout à l'heure quand il parlait de sa poésie.
0: Oui, Gwen.
1: Complètement. Et voilà, j'aimais sa liberté de parole et de ton. Et je l'avais vu en concert quand j'étais alors encore étudiant dans les années 80.
0: Trop bien.
1: Ouais. Et tu vois, sa disparition me fait un peu le même effet que celle de Jane Birkin.
0: Mais oui.
1: Voilà, il y a quelques années.
0: Mais t'as tellement
1: parce
0: raison.
1: Elle aussi était très créative, ouais.
0: Oui, c'est vrai. Et très généreuse artistiquement, mais après très sauvage dans la vie. En fait, c'est ce genre d'artiste. Et puis qui a été tellement exposé, tellement commenté, et qui finalement, on s'en rend compte avec les années, sont des femmes absolument incroyables et dont on devrait tous et toutes s'inspirer d'ailleurs. Le Petit Train, alors oui, c'est une chanson qui a l'air comme ça toute sautillante, mais qui en fait parle de la Shoah, puisque le petit train en question, il part vers Auschwitz, vers les camps de la mort. C'est ce qu'avait vécu Sam Ringer, le papa de Catherine, qui était revenu, qui faisait partie des rescapés de la déportation nazie. Et elle était très fière de son père, Catherine, et aussi de ses peintures, parce qu'il était peintre, Sam Ringer, et elle était hyper fière quand ses peintures étaient montrées quelque part. Je ne sais pas si tu connaissais l'histoire de son papa.
1: Et non, pas précisément. Je te remercie beaucoup pour ce rappel et cette découverte pour moi.
0: Tu vois, voilà, on n'a jamais fini de découvrir, redécouvrir le répertoire d'Erita Mitsouko. Le Petit Train, donc c'est une chanson absolument tragique dans ses paroles et absolument sautillante dans sa forme. Quant au clip, il a été tourné en Inde. Donc voilà, rien à voir avec rien et pourtant tout fait sens. C'était ça aussi dans le cerveau de Catherine Ringer, 2000 idées à la minute, et que des bonnes. Merci de nous avoir appelés. Merci, à bientôt.

son père dans la tournée Hommage. Catherine Ringer chante l'Erita Mitsuko. Alors, il faut que je vous dise qu'à la mort de Fred Chichin en 2007, donc il y a 19 ans, Catherine et lui étaient en tournée pour l'album Variety. Et en fait, dès l'année suivante, en 2008, elle est remontée sur scène, elle a fini la tournée sans lui. Et puis après, c'est là qu'elle s'est dit qu'elle allait peut-être faire des albums solo. Il y en a eu deux que je vous recommande, qui étaient magnifiques. Ring'n'Roll en 2011 et Chronique et Fantaisie en 2017. Et en 2017, sur cet album... Il y a une chanson incroyable que j'avais envie de partager avec vous maintenant qui s'appelle Tristessa. C'est un poème qu'elle avait écrit pour Fred. Et en fait, en la réécoutant, cette chanson, je me rends compte que là, on pourrait lui envoyer à elle toute cette beauté, tout cet amour, tout ce manque aussi et un si bel hommage. Tristessa chantait Catherine Ringer pour Fred Chichin. Je vous propose que nous, on l'écoute ce soir en hommage à Catherine Ringer.

0: Comme elle le souhaitait dans sa chanson, Catherine Ringer a rejoint Fred Chichin au pays de l'absence. Cette chanson s'appelle Tristessa.
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0: Stéphanie Hackett, Amour charnel, un coup de cœur ici au Auxerre. 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
1: Et ce soir, on rend hommage à Catherine Ringer, dont on a appris la mort en milieu de journée. Catherine Ringer, emportée par un cancer foudroyant. Vous êtes tellement chouette. Merci pour tous les messages que vous envoyez. Et puis merci à celles et ceux aussi qui appellent le standard pour partager avec eux leurs souvenirs de Catherine Ringer. Il y en a qui ont des chansons préférées qui font danser. On va accueillir Gérard. Lui, son kiff, c'est Marcia Baila. Merci.

0: Bienvenue dans Décibel, merci beaucoup de participer Gérard et de rendre hommage à Catherine Ringer. Elle représente quoi cette voix?
1: Oh là là, c'est beaucoup de plaisir. Moi j'ai eu la chance de vivre juste à côté de Catherine et de Fred dans Paris, du côté du 10e arrondissement, ouais. Où on fréquentait les mêmes commerces, le même bistrot, et c'était des gens exceptionnels. J'ai vécu plusieurs années à leur côté. On se côtoyait quasiment tous les jours et d'une générosité, ils étaient d'une générosité un petit exemple, par exemple. Ouais. Moi, je commençais à fumer des Davidoff et Fred m'achetait des Davidoff parce que j'avais pas d'argent. Et Catherine lui disait toujours, bah, tu peux quand même y prendre une boîte à ce petit jeune homme. Oh. Et c'était, voilà, c'était que des souvenirs comme ça, merveilleux. Alors, je suis désolé d'avoir cité de Marc, mais il fallait absolument que ce soit authentique par rapport à ce que je vivais. Et aujourd'hui, je suis extrêmement triste. Et d'ailleurs, je vous remercie de cette magnifique émission et de tous ces auditrices et auditeurs qui témoignent. Ça fait extrêmement chaud au cœur parce que c'était des gens du terrain, c'était des gens proches, c'était des gens qui, comme on dit vulgairement, qui se la pétaient pas qui voulaient être simples.
0: Ouais. Mais d'ailleurs, c'est pour ça que le public ce soir leur rend hommage comme ça, hein, Gérard. C'est parce que voilà, tout le monde avait un lien hyper fort avec eux qui ne jouaient pas des stars. Tiens, Gérard, écoute ça. Nicolas est avec nous aussi. Bonsoir, Nicolas.
2: Bonsoir.
0: Bonsoir. Alors, Nicolas a une rencontre avec Catherine Ringer assez inoubliable. Tu nous racontes?
2: Ouais, exactement. Assez inoubliable et totalement. Enfin, c'est vraiment le hasard. J'étais donc avec des amis dans une pizzeria, vraiment une pizzeria de quartier. En train de fêter l'anniversaire d'une amie et tout d'un coup on a trois personnes qui rentrent, donc Catherine Ringer, son fils et un autre jeune homme, et là je vois la tête de mon ami qui est de la génération de Catherine Ringer, parce que moi je suis un petit peu plus jeune, je suis né en 83, qui commence à se décomposer. Moi j'avais pas trop reconnu le coup, et elle me je la vois encore me le dire, en fait elle me murmure comme ça, elle me fait c'est Catherine Ringer en serrant les dents comme ça. Moi, je dis, ah bon, Catherine Ringer, ok, puis là, je tilte, en fait. Et donc, voilà, rien ne se passe de spécial, il s'installe juste derrière nous. On était les seuls dans la pizzeria, hein. C'est vraiment une pizzeria où il y a 15 personnes. Et puis, donc, on prend notre repas aussi, voilà, tout se passe tranquillement. Elle était à 50 cm de moi, hein, quelque chose comme ça. Et puis vient l'anniversaire de, on y était allé pour l'anniversaire de mon ami, hein, j'ai oublié de le dire, et donc vient le dessert et on commence à chanter joyeux anniversaire, etc. Et là très naturellement, ils se sont mis tous les trois, et Catherine Ringer compris, à chanter également avec nous le joyeux anniversaire pour mon ami. Et je crois que c'est vraiment un souvenir assez inoubliable. On a des vidéos et c'était vraiment incroyable la façon dont ça s'est passé.
0: Merci Nicolas d'avoir partager ça, c'est vrai que un joyeux anniversaire entonné comme ça par Catherine Ringer, ça doit être absolument inoubliable. Il y a Isabelle et Marie aussi qui nous ont appelé pour nous parler des concerts de Catherine avant ou après la mort de Fred Chichin. Elle a jamais arrêté de monter sur scène. Alors malheureusement, on n'a pas énormément de temps, mais je voulais quand même vous saluer, vous accueillir à l'antenne. Bonsoir Isabelle, bonsoir Marie. Ah, elles sont pas là. Bon, bah, bonsoir Isabelle, bonsoir Marie, et merci de m'avoir donné cette idée de terminer avec un concert, parce que oui, c'est hyper important quand on parle de Catherine Ringer de parler de sa présence sur scène. Il y a évidemment les concerts d'Erita Mitsouko, ses concerts solo, ses hommages au Rita aussi. Je vous recommande chaudement évidemment l'album. Catherine Ringer chante l'Erita Mitsouko à la Philharmonie, sorti en 2020, parce que c'est pour moi un des meilleurs albums live du répertoire français, tout artiste confondu, où elle jouait évidemment les tubes, comme C'est comme ça. C'est comme ça. Les amants. Encore les plus récents comme Ding Dang Dong. Mais ce qu'il faut savoir, c'est que voilà, Catherine Ringer, sur scène, c'était aussi du théâtre, c'était aussi la comédie musicale Concha Bonita, tiens, de 2006, un truc en 5 actes où elle jouait une femme trans qui se rendait compte en France qu'elle avait un enfant à Buenos Aires. Voilà le genre d'histoire. qu'elle pouvait raconter sur scène. Elle a fait aussi Plaza Francia avec Gotham Project. Donc voilà, fouillez, allez chercher tout ce que Catherine Ringer a fait sur scène, sur les planches. C'est là aussi qu'elle se révélait. On va l'écouter chanter « C'est comme ça » à la Philharmonie de Paris en 2020, une tournée hommage donc pour les 40 ans d'Erita Mitsuko. Et vous allez entendre à la fin, elle fait un truc très important. C'est comme ça. Très important pour elle.

0: Catherine Ringer chante les Rita Mitsouko à la Philharmonie de Paris en 2020. Donc, là, elle quitte la scène. C'est la dernière chanson du set. Vous allez voir, dans quelques secondes, elle va revenir. C'était son fils Raoul Chichin à la guitare, qui a fait le solo de C'est comme ça de manière magnifique. Mais ils vont revenir tous sur scène. Ils vont se mettre
1: vous savez,
0: en randonnion.
1: Et cette fois, on fait une place vide pour Fred Chichin.
0: Voilà, ils étaient tous ensemble et puis au milieu, il y avait une place vide pour Fred Chichin. Fred Chichin qui nous a quittés en 2007. Catherine Ringer qui nous a quittés ce matin. C'est bien la seule chose réconfortante dans toute cette histoire, c'est de se dire que ces deux-là sont à nouveau réunis. Merci infiniment. Vous avez été super ce soir. Merci pour votre participation et merci à l'équipe qui a été héroïque aujourd'hui. Cindy, Alexandra, Iris, Thomas, Géraldine, Mélodie. Merci.
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2: Bonsoir à tous et bienvenue sur ICI, votre radio partout en France, un réseau de 44 radios, unis chaque soir d'ailleurs entre 20h et 21h autour de ce nouveau rendez-vous. Il n'y a pas que Paris dans la vie. On va se balader dans toute la France, dans vos villes, dans vos villages, dans vos régions, avec un invité qui arrive d'ici une poignée de secondes. C'est aussi l'occasion de retrouver Benoît Prospero chaque soir pour la revue des merveilles. Il s'intéresse au monde des vivants, on ira dans le Gard d'ici quelques minutes. On restera en région PACA pour découvrir également une expérimentation qui lutte contre le harcèlement scolaire. Enfin, les activités aquatiques font l'objet d'un coup de projecteur et Catherine Quicandon, ce sera en Occitanie. Jusqu'à 21h, on va donc se balader dans la France très personnelle de notre invité. Il est ingénieur, il est prévisionniste, il est météorologue, il est surtout un visage familier depuis quelques décennies de votre quotidien, les bulletins météo sur TF1, également la radio, concurrente et néanmoins ami sur RTL. C'est un sportif passionné de voile, d'aviation aussi. J'ai la chance ce soir, vous avez aussi ce plaisir de recevoir Louis Baudin. Bonsoir Louis Baudin.
3: Bonsoir.
2: Comment ça va?
3: Bah, très bien, merci de me recevoir.
2: Je suis ravi de vous accueillir. Il est 20h. Qu'est-ce que vous faites à 20h généralement la semaine quand vous avez du temps pour vous?
3: Ah bah 20h, c'est le moment où les modèles météo sont réactualisés. Ouais. Donc en général, je jette un œil sur les dernières cartes, les dernières réactualisations, ouais, pour voir si la prévision est bonne et puis déjà penser à celle du lendemain parce que très vite, il va falloir se préparer pour ces prévisions-là. Donc ça ne s'arrête jamais.
2: C'est-à-dire que vous travaillez tard et vous travaillez très tôt aussi.
3: Bah, c'est le lot de ce travail, de ce fil conducteur qu'est la météorologie.
2: Alors Louis, on va parler de la France, de votre France à vous. Mais alors, vous qui présentez la météo, vous connaissez la France par cœur. Mais j'ai presque l'impression que la carte de France, c'est un prolongement de vous-même.
3: C'est vrai. Mais les deux sont liés, hein, d'ailleurs. J'adore mon pays, j'adore la France. J'adore voyager dans ce pays qui est extraordinaire, qui offre une diversité. Alors quand on est météorologiste, on comprend vite pourquoi. Parce qu'en fait, ouais, en France, on a l'influence de plein de climatologie entre guillemets différentes. Mmh. On a l'Atlantique, on a le climat continental venant d'Allemagne, ouais, méditerranéen remontant du sud, montagne. On a quand même bien des reliefs un peu partout. Donc tout ça se mélange pour nous donner des paysages, des ambiances et des météos qui peuvent être très différentes parfois à quelques kilomètres près.
2: Alors vous nous aidez beaucoup parce que vous avez une vie extraordinaire. Vous avez beaucoup voyagé en France. On va essayer de survoler. Ça commence à Reims. Je crois que c'est un peu le fruit du hasard. Reims, parce que votre papa était militaire.
3: C'est vrai.
2: Et il avait un stage, je crois, quelques mois là-bas à ce moment-là.
3: Exactement. Et donc j'en profite pour naître à Reims. Bon, c'est pas désagréable hein, comme ville. Hein.
2: Non,
3: voilà, parce que j'ai découvert après. Pas forcément dans ma jeunesse, parce qu'on est très vite reparti, comme vous l'avez dit.
2: On va continuer.
3: On en reparlera après. Mais en tout cas,
2: c'est une vie qui compte malgré tout.
3: Ah, qui continue à compter. Pourquoi? Parce que, alors bon, on va le dire avec modération, mais ouais, j'adore le champagne. Je suis assez épicurien. Avec modération, je le répète. Mais justement, avec modération, on peut vraiment se faire plaisir avec des flacons, ouais, qui sont extraordinaires. Et puis, ça veut dire des paysages, ça veut dire un sol, ça veut dire une histoire, ça veut dire un patrimoine. Et Reims, c'est un peu déjà l'illustration de tout ça. En tout cas, ça correspond à beaucoup de valeurs autour de ça.
2: Louis Baudin, vous êtes le fruit aussi de voyages, et d'ailleurs, parce que votre papa était de Saint-Malo.
3: Ouais.
2: Donc là, on est pas du tout dans la Marne, on est déjà en Bretagne. Votre maman, je crois qu'elle est née en Afrique.
3: Voilà, elle avait des origines au Sénégal, ouais, exactement. Mais sinon, alors plus compliqué ses origines, mais plutôt du Nord. Il y a peut-être, ouais, une branche du côté de la Belgique, en tout cas plutôt dans
2: Ils
3: le Nord.
2: Ils se sont rencontrés où?
3: Ils se sont rencontrés en Afrique, hein, au Maroc, puisque mon père a travaillé là-bas pendant ses premières années comme militaire. Ils se sont rencontrés, je pense, sur une base, puisque mon grand-père d'adoption était lui aussi militaire, ouais, donc j'imagine que c'est lors d'un déjeuner ou dîner sur une base.
2: Parler du Maroc, vous êtes parti aussi vivre au Maroc, je crois très vite après Reims, hein, vous allez à Casablanca.
3: Exactement, j'ai à Casablanca 2 ans et demi ou 3 ans, et mon frère d'ailleurs, j'ai un frère hein, qui a 2 ans de moins que moi, est né lui là, à Casablanca, effectivement.
2: Alors, vous n'avez pas y resté très longtemps non plus, vous revenez en France et vous allez, je ne voudrais pas l'écorcher, à Châtelaillon-sur-Plage, c'est comme ça qu'on prononce.
3: Oui, Châtelaillon-sur-Plage, exactement, à côté de La Rochelle. Toujours pareil, on suit les mutations de mon papa, mais c'est déjà un moment important pour moi parce que Châtelaillon, c'est au bord de la mer, c'est donc un endroit où on va souvent vers la mer, mon père adore pêcher, adore la mer, et donc très souvent on va jouer sur ces plages qui encore à l'époque, même en été, les quelques images que j'ai, parce que là j'étais vraiment tout petit, montrent qu'il y avait encore de la place, on pouvait respirer, on pouvait courir, se promener, enfin il n'y avait aucun risque, il y avait quelque chose de beaucoup plus innocent qu'aujourd'hui. à découvrir des paysages et probablement une ambiance qui, moi, quand je cherche pourquoi est-ce qu'aujourd'hui je suis un épicurien, pourquoi je suis un contemplatif, pourquoi j'adore regarder les paysages, la nature, je pense que ça a déjà commencé là, sur ce bord de plage.
2: Pêche, vous venez de l'évoquer, Louis, je crois que vous avez des souvenirs extraordinaires de pêche avec votre papa, ça, c'est un ancrage très important dans la vie d'un homme. Et...
3: Ah bah totalement, totalement, pourquoi ? Parce que d'abord, bah oui, il y a cette idée d'aller pêcher, alors on peut dire, ouais, ça peut être parfois difficile, ou ça peut être... mais en même temps, ça apprend la patience, ça apprend à savoir quand le faire, ça apprend la marée basse, marée haute, on le fait à marée montante, parce qu'il y a un peu plus de courant, parce qu'on sait où il faut aller se mettre, puis parfois on pêche rien du tout, donc voilà, on apprend déjà beaucoup de choses, la patience qu'on n'a plus aujourd'hui, bah, moi j'ai appris ça.
2: Alors, encore un lieu dans lequel vous n'allez malheureusement pas rester, puisque ça bouge beaucoup,
3: exactement,
2: vous déménagez.
3: Tous les trois ans.
2: Exactement. Ça. D'ailleurs, est-ce que ce n'est pas trop dur, justement, parce qu'on s'attache quand même en trois ans, et puis il y a quand même un déracinement, un arrachement, très rapidement.
3: Quoi. Exactement, alors là, il y a deux côtés, il y a le bon côté, parce qu'on découvre en permanence, ça crée une richesse, ça crée une envie, ça crée une remise en cause permanente, et puis en même temps, c'est vrai que ça empêche d'avoir cet ancrage, d'avoir ses amis d'enfance. Je n'ai pas d'amis d'enfance, c'est vrai. Donc voilà,
2: c'est triste quand on entend la phrase, mais je pense pas que vous en soyez totalement.
3: Non, j'en suis pas totalement, mais en même temps, oui, je suis bien lucide.
2: C'est votre process de vie.
3: C'est le process de vie, et voilà, dans la vie, tout n'est pas parfait, et donc il y a avantages, inconvénients. Mais moi, je retiens bien les avantages quand même.
2: Fermez les yeux, Louis Baudin, un instant.
3: Oui.
2: Nous sommes à Andernes-les-Bains. Mmh. Quelle est la carte postale qui arrive tout de suite dans votre mémoire ?
3: Oh bah là, ce sont les pins sur le bord du bassin d'Arcachon. Ce sont les pinasses.
2: Ah,
3: c'est cette ambiance extraordinaire.
2: Que vous avez volé ?
3: Oui, c'est vrai. On part...
2: J'ai des dossiers, Louis Baudin.
3: Vous avez raison.
2: Des petites embarcations, les pinasses.
3: Oui, oui, des toutes. Ouais. Bah oui, parce que déjà, ça attire d'aller sur l'eau.
2: Vous allez m'en vouloir d'avoir dit ça.
3: Non, absolument pas, parce que c'est totalement assumé. On était tout petits. Je pense que les pêcheurs ou propriétaires de ces pinasses savaient exactement ce qu'on faisait avec. On les ramenait. Je crois qu'il n'y a jamais eu d'accident. Il n'y a jamais eu de bateau abîmé ni rien, parce qu'on était juste passionnés, que c'était un moyen d'aller un peu plus loin, là, sur cette mer, que de rester sur le bord de plage.
2: Bon, on va rester en Derneau dans un instant, parce que c'est un endroit, encore une fois, très important. On va l'entendre, c'est là où vous allez apprendre à nager, c'est là où vous allez découvrir la voile. Évidemment, vous êtes sensible à l'environnement, Louis Baudin. Et chaque jour, Benoît Prospero passe en revue la merveille, finalement, de la nature. Aujourd'hui, pour la revue des merveilles, on s'apprête, lui, à faire une grande migration.
0: Et vous savez, on a toutes et tous en tête l'image de ces oiseaux qui s'envolent tous les ans pour migrer vers d'autres contrées. Mais est-ce qu'une seule fois, on s'intéresse véritablement à ce phénomène que l'on peut qualifier d'extraordinaire, la migration. Pourquoi cela mérite qu'on s'y intéresse ? Eh bien parce que c'est l'histoire du vivant dont nous faisons partie. Avec Ici Garlozère, on part à la rencontre de Benjamin Volo, naturaliste indépendant, et on pourrait se dire c'est simple, l'hiver arrive, les espèces migrent. Sauf que certains ne migrent pas. Alors pourquoi ? Eh bien en fait, c'est un vrai choix, migrer ou ne pas migrer. Et dans les deux cas, vous allez voir, il peut y avoir des avantages et des inconvénients.
1: C'est un choix stratégique, en fait. Certaines espèces vont rester et hiverner, mais dès qu'on a des hivers un peu rigoureux, elles vont être sélectionnées, elles vont se retrouver diminuées, et les espèces migratrices favorisées. Et quand on a des hivers qui vont être un peu doux, ces espèces qui n'ont pas migré vont bénéficier, parce qu'elles seront les premières à rejoindre, elles seront déjà installées sur les sites de nidification, et les espèces migratrices vont arriver plus tard. Et donc, elles auront un peu plus de mal à trouver un territoire pour s'installer pour la reproduction.
0: Et partant de là, on peut se poser une question toute simple. Pourquoi les espèces qui migrent ne restent pas tout simplement là où elles hivernent, avec des températures toujours clémentes ?
1: Si restaient sur les zones d'hivernage, il y aurait de la compétition avec les espèces locales. Là, si on prend les oiseaux européens, par exemple, c'est des oiseaux qui vont aller, pour certains, hiverner en Afrique tropicale. En Afrique tropicale, il y a aussi des espèces qui occupent l'espace.
0: Et donc, il se passerait quoi si les espèces migratrices restaient là-bas ?
1: Donc, pendant une période, ils ont la capacité, il y a suffisamment de ressources alimentaires, souvent la période des pluies là-bas, le système est inversé. Donc, quand nous, il fait froid dans le sud, c'est la saison des pluies, donc c'est une saison assez riche avec beaucoup de nourriture disponible. Donc, nos oiseaux qui vont hiverner là-bas trouvent de la nourriture et ne rentrent pas en compétition avec les espèces locales. Mais par contre, après, au bout d'un moment, il y a compétition. Et donc, nos oiseaux remontent pour nicher sous nos latitudes.
0: À noter aussi, quand elles voyagent, ne se fait généralement pas sans interruption. Pourquoi ? Pourquoi ? Bah parce que les oiseaux ont besoin de se poser, de se nourrir et de reconstituer leurs réserves d'énergie. Et c'est pour ça qu'il est essentiel de préserver les zones humides, les estuaires, les littoraux, les prairies, ou encore les forêts, parce que ce sont de véritables haltes migratoires. Et au-delà de ça, c'est une merveille. Merci, ici Carl Lozère et Benjamin Volo, naturaliste indépendant.
2: Merci beaucoup Benoît Prospero, je vous ai vu hocher de la tête positivement, Louis Baudin, vous prenez le temps vous aussi d'observer le ciel, la migration des oiseaux comme ça, vous l'avez dit, vous êtes contemplatif en plus.
3: Exactement, bah, de toute façon quand on rentre à l'école de la météorologie, hein, moi j'ai fait la dernière année à Bois d'Arcy, là, à côté de Paris, avant que l'école parte à Toulouse, et en fait la première chose que l'on demande aux météorologistes c'est de lever la tête. Et de savoir observer, reconnaître les nuages, l'état du ciel, changement de vent. Donc, être un véritable observateur, évidemment, on peut le prolonger parce que les animaux nous donnent des indications.
2: Louis Baudin est votre invité depuis 20h, mais restez bien avec nous parce que vous allez voir que là, ce n'est que le début. Il a tellement voyagé, il a plein de choses à nous dire. Vous allez découvrir ses passions aussi. Et puis, comment il est arrivé finalement à la météo, même si on comprend déjà un petit peu le cheminement, mais il y aura une hésitation entre plusieurs choses et plusieurs métiers. Et comment il est arrivé à faire ce qu'il fait aujourd'hui, eh bien, vous le saurez. Écoutons ici.
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2: On se balade dans toute la France, ça fait rêver tous ces lieux que nous découvrons ou redécouvrons. Et en parlant de rêve, voici Supertramp avec Dreamer.

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2: Avec votre invité Louis Baudin, qui est né à Reims, fruit d'un hasard au gré des mutations de son papa, il n'y est pas resté, il a beaucoup voyagé hein, durant son enfance, durant son adolescence. Louis Baudin, votre invité jusqu'à 21h, il n'y a pas franchement de pluie, mais il y a que du soleil sur tous ces lieux de France où vous êtes arrêté. C'est vrai que j'ai l'impression que...
3: Forcément.
2: Non mais forcément, là, je fais un espèce de mauvais jeu de mots. Enfin, mais j'ai l'impression que votre vie est très ensoleillée, sans blaguer. Vous êtes résolument positif, vous l'avez dit tout à l'heure. Il y a une joie de vivre permanente chez vous, on le voit dans votre œil.
3: Oui, c'est vrai, parce que j'ai eu beaucoup de chance d'avoir un certain nombre de valeurs qui me permettent justement d'être un acteur, alors avec parfois des grosses déceptions, des erreurs, de tout ce que l'on veut, la vie, exactement, mais avec toujours cette idée de rester maître, ou en tout cas décider de ce que sera cette vie, qu'elle soit bien ou pas bien, mais en tout cas de pas être à la remorque derrière, parce que ce sont peut-être trop de personnes, parce que là, à ce moment-là, effectivement, beaucoup de choses peuvent nous échapper. Non, j'ai toujours choisi de l'assumer complètement, et donc ça, bah, ça rend joyeux, enfin c'est ça la vie.
2: Vous étiez, enfin nous étions en Dernot-les-Bains avec vous il y a encore quelques minutes. C'est un lieu de jeu sympa avec votre frère, je crois, dans la forêt. Vous allez vous balader en forêt.
3: Oui, c'est voilà, j'ai 8-10 ans, c'est le moment où on commence à être un petit peu autonome, on peut commencer à sentir les choses. Quand vous êtes dans ce milieu-là, entre la forêt d'un côté et la mer, mais une mer confortable, pas très dangereuse, puisque c'est le bassin d'Arcachon. Ouais. Ça permet d'appréhender tout ça, de découvrir, que ce soit la mer, marée basse, marée montante, ou encore la forêt, d'aller se promener, découvrir ce que sont les animaux, la protection, de grimper aux arbres. Voilà, c'est un apprentissage.
2: J'entends une cour d'école.
3: Ouais.
2: Bah oui, parce que la cour d'école, c'est forcément lié à notre enfance, à Andernault-les-Bains. Vous êtes à l'école du BT.
3: Oui.
2: BETAY, je lis, pour ceux qui cherchent tous les lieux qu'on connaît. Quel souvenir vous avez, Louis Baudin, de l'école du BT?
3: Pareil, enfin, l'école, moi, j'ai le souvenir de mes instituteurs et institutrices. Et puis, j'ai surtout, ce que je retiens aujourd'hui, c'est que j'ai eu la chance, parfois, d'aller à cette école-là en petit bateau à voile. Mon père, avec un tout petit bateau.
2: Alors, quand les conditions étaient bonnes.
3: C'est pas arrivé souvent.
2: Mais c'est une vie rêvée. Qui n'a jamais rêvé d'aller en bateau à l'école?
3: Vous vous rendez compte de cette chance. Et en même temps, de cet émerveillement et de ce que ça peut apporter chez un petit garçon qui va à son école avec un petit bateau à voile. Donc, il faut apprendre le vent, la direction, savoir si c'est favorable. Enfin, voilà. Mon père me transmettait tout ça. J'en ai retenu plus ou moins de choses. Mais en tout cas, j'étais déjà dans la transmission et dans la découverte de quelque chose qui allait devenir une passion.
2: En plus de ce que Madame Boudet vous apprenait.
3: Voilà, Madame Boudet, vous en souvenez, ma
2: CM1. Pas connue, elle vous a marqué, Madame Boudet.
3: Oui, c'est vrai,
2: vous retournez dans cette école?
3: Le fait d'en reparler, là, je me dis, pourquoi est-ce que je retournerai pas sur les traces? On a envie. Je suis déjà retourné en Darnos, parce que quand je faisais de la course avec Yves Parlier, qui était à Arcachon, j'en ai profité pour y retourner un peu, mais une bonne résolution. Merci.
2: On quitte à nouveau cette région, puisque c'est le fruit de votre vie. Et on va à Apt. Encore une fois, on change totalement de décor. On est dans le Vaucluse cette fois. Quelle carte postale vous m'envoyez de Apt?
3: Celle-là.
2: Les cigales.
3: Les cigales. Premier élément, cigales, la chaleur. C'est chaud, numéro. Et là, c'est une autre découverte. Je suis un petit peu plus grand. Donc, c'est le sport qui commence à apparaître. Je commence par du handball, curieusement.
2: Pousse à faire du handball, vous qui êtes à fond dans la voile?
3: Parce que je pense que la voile, c'est un peu loin. C'est justement.
2: La mer n'est pas apte. Pas très loin.
3: Mais c'est vrai que là, il y a une petite parenthèse. C'est-à-dire que malheureusement, avec cette mutation, c'est compliqué d'aller au bord de l'eau si ce n'est en vacances. Il y a moins de vagues. Mais là, je vais partir dans un autre milieu qui s'appelle l'aéronautique, puisque mon père, qui était donc mécanicien, qui n'était pas pilote, mais était passionné par l'aviation, et il va apprendre le planeur, donc le vol à voile.
2: Je vous ai mis un Cessna ou un Robin ou un DR400, un bimoteur, parce que évidemment vous levez les yeux au ciel, c'est lié à votre métier aujourd'hui, vous avez parlé des vents, des nuages, c'est logique que l'aviation arrive dans votre vie, en plus avec votre papa qui était là-dedans.
3: Oui, mon papa, j'ai un oncle aussi qui était pilote professionnel, donc c'est clair que ça c'est quelque chose que j'ai appréhendé très très rapidement. Je me souviens pas de la première fois où je suis monté dans un petit avion, comme sac de sable, c'est comme ça qu'on l'appelle quand il y a une place dans un avion et qu'on peut partir, donc très très vite, c'est vrai que comme mon père prenait le vol à voile, qu'on le suivait évidemment, donc on a appris à Vinon-sur-Verdon, pour ceux qui connaissent, qui est une grande plateforme de vol à voile, et j'y étais tous les week-ends pendant cette phase où j'étais apte. Donc,
2: Passez votre brevet de pilote, le début de la licence en fait, à 17 ans.
3: À 17 ans, oui, j'ai mon brevet de pilote planeur avant d'avoir mon permis, parce que à cette époque-là, je sais pas si c'est une chance, mais en tout cas, ça l'était pour nous. Hein, mes parents n'auraient pas eu les moyens, mais on a eu des bourses aéronautiques qui permettaient d'apprendre. Hein, à cette époque-là, on se souvenait encore que la France était le pays de l'aviation. Hein. C'est quand même le pays qui a découvert, quoi qu'en disent les Américains. Moi, je pense qu'on est un peu à l'origine de cette aéronautique. Et c'était quelque chose que l'on poussait encore à cette époque-là. Donc, j'ai pu passer ce brevet de pilote planeur.
2: L'odeur du thym, le romarin, la lavande, c'est donc votre quotidien quand vous arrivez dans le Vaucluse. Vous avez parlé du sport et le handball, il y a aussi le cyclisme, Louis Baudin, et l'athlétisme.
3: Ouais.
2: Et même à des niveaux pas mal un peu plus tard.
3: Oui, alors ça s'est arrivé un petit peu après, mais c'est vrai que quand on est arrivé dans les Yvelines, parce que mon père avait quitté l'armée à ce moment-là, et c'est vrai que petit à petit, le sport devient quelque chose dans lequel je me rends compte que je me débrouille pas trop mal. Donc c'est plutôt encourageant quand vous avez des bons résultats, quand vous voyez que vous êtes plutôt dans le coup, que vos entraîneurs vous regardent un peu en vous disant dis donc, tu te débrouilles bien, voilà. Et puis de fil en aiguille, c'est vrai que entre apte où je commence à appréhender un peu ce corps, à le courir, à faire beaucoup d'activités, puis à passer petit à petit dans des clubs où là on vous remarque, dis donc tu cours bien. Alors moi je voulais faire du football, mais quand je fais du football, on dit mais tu cours vachement vite, tu viens. Puis là il y a un entraîneur d'athlétisme qui s'entraînait sur le terrain d'à côté qui me dit tu vas venir faire une course avec nous. Puis il se trouve que je fais deux ou troisième de cette course le week-end d'après. Il dit t'as compris, tu vas venir t'entraîner avec nous. Voilà, ça se fait, mais comme la plupart, quand on rentre dans ce milieu sportif, on trouve petit à petit sa voie. Quoi.
2: Et donc, c'est deux lieux importants, on l'a dit, Vinon-sur-Verdon, vous l'avez cité, Apte, évidemment, il y a le lycée. Vous allez où d'ailleurs au lycée?
3: Apte. C'est encore le collège. Enfin, oui, c'était déjà un lycée. Enfin, c'était la partie collège du lycée.
2: C'est le début de l'adolescence, quoi.
3: C'est le début de l'adolescence. Et, c'est le lycée qui est en bas de la colline où était justement la cité de l'air.
2: Mais c'est les lieux de vos premiers amours, Louis Baudin?
3: Non, je suis encore trop jeune, là. Non, je suis encore dans l'enfance avec tout ce que les premières lectures m'emmènent. C'est Jack London, c'est Cro-Blanc, c'est Moitessier, c'est tout ça.
2: Il y a encore un peu de
3: déjà
2: temps.
3: Tout ça. Il y a encore un peu de temps. Je suis plutôt là-dedans, oui.
2: Vous installez ensuite au Val-Fouré parce que votre papa quitte l'armée. Ouais. À ce moment-là, il trouve un emploi, donc on l'a compris, en région parisienne, à Mantes-la-Jolie, c'est là où le lycée arrive, le sport, vous l'avez évoqué. Champion des Yvelines 78, dans les Yvelines. Ouais. En demi-fond, course d'athlétisme. Demi-fond, c'est,
3: c'est 1500, 3000 mètres à peu près.
2: C'est déjà énorme, vous gagnez plein de crosses.
3: Vrai. Maison Lafitte, Saint-Germain. Des belles courses, oui. Quand les cadets, juniors, il y a quelques résultats. C'est satisfaisant parce que c'est, alors on gagne pas tout le temps, j'étais pas le premier, j'étais pas le meilleur, mais voilà, de temps en temps c'était mon tour, donc ça aide, ça forge, et puis là aussi ça permet de développer un certain nombre de qualités, je sais pas si c'est le bon terme, en tout cas aussi de qui permettent ensuite d'aborder et d'avancer dans la vie.
2: Alors on parle beaucoup de sport, de voile, d'eau, on va parler d'activités aquatiques, c'est sympa. Mais c'est dangereux. Et cet été, 300 personnes, comme chaque été, d'ailleurs, il n'y a pas que l'été, sont mortes par noyade. Catherine Quicandon nous rejoint et nous propose une invention en France pour faire baisser ce chiffre.
4: À La Bège, au sud de Toulouse, les t-shirts flottent pour nous sauver la vie.
5: Je suis un flotteur.
6: Ouais, ça c'est vrai.
4: Bienvenue chez Flotty, une entreprise qui a créé un t-shirt anti-noyade. Philippe Rouvier, son président, nous explique son fonctionnement.
7: Il suffit de tirer sur une petite tirette qui est cachée de base et ça va se gonfler, nous remonter à la surface et nous mettre du coup dans une position de sécurité.
4: Il faut bien comprendre que ce t-shirt ne remplace pas une bouée et qu'il ne vous aidera pas à apprendre à nager. Il ne sert que si vous êtes immergé par accident, alors sortez tout de suite de cette piscine s'il vous plaît. En plus, ce t-shirt est composé avec une matière spécifique.
7: C'est une matière technique, effectivement, mais c'est plus léger, par exemple, que du néoprène qu'on utilise hors été, lorsqu'on va nager ou faire des activités dans l'eau.
4: Le premier modèle destiné aux enfants de 1 à 6 ans est commercialisé en 2022. Médaille d'or au concours Lépine en 2023, la version adulte voit le jour l'année suivante, car eux aussi en ont bien besoin.
7: Là, on est à la fin de l'été et maintenant, en fait, c'est plutôt les produits adultes qui vont être utilisés, ados-adultes. Pourquoi ? Parce que, en fait, les activités aquatiques continuent pendant l'hiver, notamment les surfeurs, les personnes qui vont nager en mer ou qui font du longe-côte, une activité qui se développe énormément et notamment chez les seniors, ils vont continuer à aller dans l'eau en hiver, et donc ces activités-là sont particulièrement à risque.
4: L'histoire de Flotty commence en école d'ingénieurs où les deux cofondateurs se rencontrent, mais le déclic arrive lorsque Philippe assiste à la noyade d'une petite fille. Les deux amis se lancent et créent une solution innovante pour l'époque. Le t-shirt se vend en France, bien sûr, mais aussi dans un magasin suédois qui touche également la Norvège et la Finlande. Depuis le début de l'aventure, Flotty a vendu plus de 50 000 produits. Le prix, les premiers modèles commencent à 149 euros plus le coût de la recharge. Le t-shirt n'est pas à usage unique, il peut se réutiliser après un déclenchement et la partie technique se sépare de la partie textile qui peut être lavée en machine. Le modèle adulte offre le choix du déclenchement manuel ou automatique. Plus d'informations sur flotty.co, flotty.co. Merci à Ici Occitanie pour cette idée qui nous sauve la vie, littéralement. Ici, ça entreprend, Flotty, un t-shirt anti-noyade pour toujours garder la tête hors de l'eau.
2: Une très belle initiative. Merci à Ici Occitanie, à Catherine Quicandon et à Louis Baudin. On est parents tous les deux. Nos enfants sont un peu grands, les vôtres un peu plus que les miens.
3: Ouais.
2: Mais c'est aussi un sujet qui vous inquiète également.
3: Ah oui, oui. C'est,
2: pour eux, quoi.
3: Bah, ouais, pour eux. Enfin,
2: on a tous peur en tant que parents.
3: On a tous peur. Noyade, et puis on sait très bien qu'il suffit de quelques secondes.
2: C'est pas que les enfants,
3: c'est clair. Mais les enfants, c'est vraiment, vraiment un sujet. Et donc, plus on peut les éduquer, plus on peut leur apprendre ce rapport à l'eau, justement, le danger et savoir le mesurer, plus évidemment, on peut éviter l'accident.
2: Louis Baudin, vous restez avec nous parce que vous avez passé votre bac. Parce qu'on va aller sur une prépa maths, parce qu'on va aller sur Maths Sup, Maths P. Et puis, la météo va arriver dans votre vie, on va tout vous dire. Il est votre invité, dont il n'y a pas que Paris dans la vie sur Ici jusqu'à 21h.
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18: À cette heure-ci, généralement, c'est presque la fin du journal sur TF1 et vous pouvez le voir dans le bulletin Météo. Mais ce soir, il est là, c'est comme ça. C'est Louis Baudin, mon invité, votre invité. Il est né dans la Marne, formé à l'École nationale de la météorologie, journaliste, ingénieur, prévisionniste. Il présente donc vos bulletins à la télévision, à la radio aussi. Brevet de pilote, on en a parlé à l'âge de 17 ans. Il souhaitait devenir un pilote de chasse. Le destin en a destiné, décidé autrement. Et il va intégrer, on va l'entendre, une prépa à Rouen, Matsup, Matspé. Le voyage continue avec Louis Baudin jusqu'à 21h. C'est vrai qu'il est pilote de chasse.
19: Ouais. Ça, c'est la première grande déception. J'avais 12 ans. Et puis, on se rend compte que, je deviens myope, quoi. Enfin, voilà. Donc,
18: ces problèmes de vue.
19: Ces problèmes de vue.
18: Qui vous avez
19: ouais, ces problèmes de vue qui, en tout cas, a été rédhibitoire dès le début. Puis, à cette époque-là, ça l'était vraiment. Je sais qu'aujourd'hui, il y a quelques pilotes de ligne qui arrivent à avoir des dérogations, des choses comme ça.
18: Les avancées scientifiques,
19: Médicales. Voilà. Mais à l'époque, c'était rédhibitoire. Ouais, mais quand même, quand j'ai fait Matsup, Matspé, justement, j'ai été jusque devant l'école de l'air à Salon, en me disant, si tu avais la visite médicale, tu rentrerais là.
18: Voilà. Ah, c'est vrai, vous avez fait ça?
19: Ouais, j'ai fait ça. Je suis têtu, hein. Moi je suis.
18: Ouais, c'est ça, ouais.
19: Mais bon, voilà.
18: Vous avez loupé un autre concours, c'est Arts et Métiers.
19: Ouais.
18: Pourtant, vous avez un bon niveau scolaire. Finalement, c'est un bien pour un mal. Hein,
19: parce exactement. Que... Mais c'est incroyable la vie. Hein. Il y a des carrefours comme ça. Je ne sais pas pour les auditeurs s'ils ressentent ça, mais moi, dans ma vie, je vois qu'il y a eu des moments, voilà, des moments clés, des moments où c'est une rencontre, c'est au contraire un échec, c'est un succès, c'est ouais. qui vont orienter un peu votre vie.
18: Parce que ça vous agace d'avoir loupé ce concours et vous partez ou levez les voiles, quoi.
19: Voilà, exactement. Mais hein. Non, c'est le vrai mot.
18: Mais je sais dire que vous allez
19: je raccroche le téléphone et je dis à ma mère, bah non, je suis pas admis aux Arts et Métiers, donc je vais partir faire moniteur de voile, je vais faire cette passion et je pars effectivement. Je me souviens, je crois que je suis parti le lendemain. Donc c'est Quiberon, c'est Bénodet. C'est voilà toute la côte où j'apprends le métier de moniteur de voile, c'est de dingue. Marin, de ça dure à peu près un an hein, où je me débrouille. Bon, faut essayer de gagner sa vie quand même parce que voilà, moi je pars pas avec un bagage financier ni un patrimoine, donc ça c'est pas simple. Hein,
18: qu'est-ce que vous retenez, Louis, de ces années de moniteur de voile ? Parce que vous avez fait ça quelques temps, enfin un an, vous m'avez dit.
19: Oui, ben c'est d'abord le rapport à l'autre. Je pense que j'étais relativement handicapé dans la relation à l'autre.
18: Ah bon ?
19: J'étais très timide. J'ai très, ça peut paraître paradoxal. paradoxal aujourd'hui, mais je me rends compte, en tout cas, que j'avais beaucoup de difficultés dans cette relation, à partir de cette timidité, trouver sa bonne place et autres. Et c'est vrai que d'être moniteur de voile, bah, ça vous apprend à communiquer, à transmettre. Et là, j'ai commencé à trouver des choses intéressantes. C'est-à-dire que je me suis rendu compte que transmettre, partager, donc partager la voile qui était une passion à travers l'apprentissage, à travers la transmission, bah, ça, c'était très valorisant, très agréable. J'ai très vite découvert que de former quelqu'un qui ne connaît rien à la voile et 15 jours, 3 semaines après, il peut partir tout seul sur un bateau, se diriger, voir la progression. Et ça, c'est extraordinaire.
18: C'est la liberté qui bronze. Je parle qui bronze, ça peut être bénodé. C'est une Bretagne qui, pour vous, voilà, vous apporte un nouveau souffle.
19: Ah, ben oui, alors je ne vais pas être objectif parce qu'on a vu à travers mon père, ben, je suis breton et puis je le ressens profondément. Donc, voilà, de la vallée de la Rance, juste derrière Saint-Malo, c'est effectivement, pour ceux qui connaissent. Ouais, oui, c'est vrai. Un corsaire, parce que c'était quand même au service du roi un peu plus. C'est pas la même chose, tout à fait. Bon, la limite était parfois entre les deux. Et bah oui, la Bretagne, c'est la liberté, c'est l'ouverture vers le large, ce sont les odeurs, ce sont des émotions incroyables. Voilà, quand vous rentrez dans le golfe du Morbihan, par exemple, à la voile, ceux qui ont la chance de faire ça, avec des conditions plutôt faciles, pour peu que ce soit un petit peu le soir, donc il commençait à avoir un peu ces lumières rasantes qu'on connaît tous. Et là, c'est du sublime, quoi, c'est extraordinaire. Le mélange terre-mer. Bah, pourquoi est-ce qu'on est attiré sur le littoral? C'est à cause de ça. C'est justement parce qu'il y a ce conflit en permanence, conflit dans le bon sens du terme, qui crée du relief, qui crée des différences, qui crée des couleurs, qui crée de parfois un spectacle hallucinant. Quand une tempête vient se déverser sur le littoral, ça crée de la houle, ça crée des embruns, ça crée une atmosphère.
18: Ce sillon de Saint-Malo, on parlait de Saint-Malo,
19: par exemple, quand ça tape un peu, tous ceux qui sont sur le littoral, c'est extraordinaire. Ouais. Donc oui, c'est la découverte de tout ça, c'est la découverte de la difficulté, du danger que représente la mer, parce que voilà, on commence à partir un peu au large. Parfois, on va naviguer parce qu'on est un peu prétentieux dans des conditions un peu limites. On se fait un peu peur. Voilà, on apprend un peu ses limites. Bon, c'est l'apprentissage de la mer et du métier de marin.
18: Bon, vous réfléchissez, vous dites que vous pourriez être architecte, vous commencez un peu à dessiner, dessinateur de voile, vous y pensez aussi, et puis petit à petit, voilà, vous repartez pour vous mettre à niveau à Nantes, en fac de droit.
19: Exactement. Donc non, fac de sciences.
18: Donc là, ça se précise.
19: Ça se précise parce que, oui, quand je fais mon année là de voileux, en me disant comment tu vas faire pour monter sur les beaux bateaux que tu vois là, parce qu'il y a commencé à avoir quelques courses dans le sillage de Tabarly, et je me dis waouh, ça va pas le faire là. On est trop nombreux à vouloir aller sur ces bateaux-là. Faut que tu aies une compétence. Et en me disant bah t'as un petit bagage quand même quand t'as fait maths sup maths sup, c'est un peu bête de le gâcher. Ouais. Donc effectivement, je fais une remise à niveau dans une fac
18: de Météo France.
19: Pour rentrer, passer les concours et rentrer à Météo France. Et là, j'ai cet examen, effectivement. Enfin, j'ai ce concours. Et donc, je rentre à Météo France pour apprendre le métier de météorologiste.
18: Ça y est, on y est. On est à Météo France. vous travaillez en région parisienne, mais pas seulement. Vous allez travailler en Corse, à Ajaccio. Et vous allez travailler à Marseille. Je m'arrête à Marseille parce que c'est une ville qui va énormément compter pour vous.
19: Exactement.
18: Qui est liée aussi à tout ce qu'on vient de se dire autour de la voile.
19: Deuxième carrefour.
18: Vous allez rencontrer des marins, les plus grands. Je vous laisse nous raconter. Peut-être un jour, vous êtes contacté par un skipper, je crois.
19: C'est ça. Alors en fait, ce qui se passe, c'est que effectivement, je vais à Ajaccio, puis après je reviens à Marseille, où là, ça y est, je peux investir ce qu'on appelle le milieu de la course au large. Donc c'est Luc Lorenzato, c'est Jean-Paul Mourin, c'est Paul Ayas, voilà, qui étaient des champions locaux déjà de la voile. Et je finis avec cette compétence de météorologiste, de navigateur. Mmh. Ça les interpelle. Je suis pas encore un marin suffisamment aguerri, mais ce côté-là, il y a besoin sur un bateau. Donc j'embarque. Je commence.
18: C'est un routeur qu'on appelle ça.
19: Oui, routeur, navigateur, c'est exactement ça. Et puis là, bah, de fil en aiguille, effectivement, j'en viens un jour, c'est sur le salon de Marseille, à voir ce stand où il y a un bateau qui était exposé, qui va être construit par la région Provence-Alpes-Côte d'Azur. Et puis là, avec encore beaucoup de timidité, je me dis, allez, je tente le coup. Et puis je dis, bah voilà, je suis un météorologiste, je commence, mais ça me passionne, ça m'intéresse, il prend mon nom. Et puis, finalement, 3 ou 4 mois après, il me rappelle en disant, bah voilà, tu veux être de l'aventure, on y va. Et là, je participe, je rentre dans ce milieu-là, parce que je participe à la construction du bateau, à la mise au point, aux premières mises au point également de tout ce qui est appareil de navigation à bord. Et puis, bah voilà, je rentre dans ce milieu-là, sur ce bateau qui s'appelait Région Provence, à Côte d'Azur, et avec lequel on fait quelques navigations, mais ça va pas aller très loin, parce que on va chavirer.
18: Dans quelques minutes, vous comprendrez pourquoi il a travaillé, rencontré Louis Perron, également Paul Vatine, et puis Florence Artaud également, vous avez fait la route du Rhum, entre autres, vous avez travaillé autour de la route du Rhum avec elle pendant plusieurs années. Ce sera l'occasion d'en parler. Vous qui rêvez d'avoir encore aujourd'hui un bateau, me dites pas le contraire, Louis. Je suis sûr que vous y pensez toujours. Depuis quelques jours, une nouvelle année scolaire a démarré avec malheureusement aussi le retour de cas de harcèlement dans certaines salles de classe, des couloirs, des cours de récréation, mais aussi sur les réseaux sociaux. Alors pour aider les élèves à se confier, une expérimentation a été renouvelée en région PACA. Robin Bernot avec Philippe Bocara.
10: Dans les Bouches-du-Rhône, plusieurs établissements proposent aux élèves une boîte discrète pour recueillir des signalements de harcèlement.
15: Je trouve que c'est une super initiative et il faudrait que ça soit dans plus d'établissements, quoi.
10: Ça s'appelle la boîte à mots, M-A-U-X. Imaginez tout simplement une boîte aux lettres dans laquelle les collégiens peuvent anonymement déposer des messages en cas de mal-être ou encore de harcèlement, le tout de façon discrète. Laurence Angeletti, conseillère départementale en charge notamment du bien-être des collégiens, au micro de notre reporter Philippe Bocara.
17: L'idée, c'est que les collégiens puissent trouver la boîte facilement, mais que ça soit aussi un endroit un petit peu confidentiel où on ne voit pas forcément la personne qui va remettre le mot, parce que ce n'est pas toujours facile pour les collégiens.
10: Une idée qui semble plaire aux élèves, à l'image de Pauline, collégienne à Salon de Provence.
20: Ça peut aider les élèves qui n'ont pas forcément confiance à parler directement. Ils peuvent tout simplement écrire leurs problèmes.
10: Alors ici en Provence, ça marche, mais vous, qu'en pensez-vous? Quand j'ai expliqué le sujet du jour à Zida, elle s'est tout de suite sentie concernée.
20: Quand j'étais au collège, pendant une année, j'avais un peu souffert de ça, où on m'embêtait beaucoup et tout, et ça me faisait beaucoup de mal parce que j'osais pas aller voir la CPE parce que j'avais peur qu'on se moque de moi, etc. Et c'est vrai que j'aurais bien aimé qu'il y ait ça, cette possibilité-là, parce que c'est plus facile quoi, d'écrire.
10: Alors sur le papier, tout le monde salue l'idée de cette boîte à mots, y compris Johanna.
21: Mais je trouve que c'est bien de...

0: qu'en pensez-vous? Avec Robin Bernon, on parlait de Marseille et de la Provence. Vous n'y échappez pas, hein. Vous avez démarré sur Allo Radio Provence.
1: Oui, c'est vrai.
0: C'était de radio, ça.
1: 92, c'était une radio.
0: Embarquement 92, c'est le nom de l'émission.
1: Oui. Bah, je parlais de voile, évidemment.
0: Évidemment.
1: Évidemment.
0: Évidemment.
1: C'était les débuts.
0: Louis Baudin, votre invité encore pour quelques minutes. On est à Marseille, mais on a quitté Marseille. On continue de se balader. On s'approche de Météo France. Et on va évoquer les grands navigateurs avec qui il a eu l'occasion de travailler jusqu'à son quotidien aujourd'hui. Louis Baudin, que vous voyez sur TF1, évidemment, et que vous écoutez aussi à la radio ce soir. Sur ici, on est content d'avoir jusqu'à 21h.
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0: Et le plaisir de retrouver aussi Eddie Mitchell sur ici pour une dernière séance.

0: jusqu'à 21h.
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2: Canal+, la chaîne météo, iTélé, RTL, LCI, TF1 et ce soir, ICI est incontournable du petit écran. De toute façon, pour l'identifier, on écoute ça. Évidemment, tout de suite, on sait qui on va voir.
3: Exactement là.
2: Oui, non, c'est fou l'identification d'ailleurs d'une musique comme ça, que ce soit à la radio,
3: c'est
2: ou à la
3: incroyable.
2: Télévision. Parce que moi, j'entends cette musique, je vous vois, je pense à Catherine Laborde, je vois tous les autres, évidemment, toute la bande. Merci d'être avec nous, Louis Baudin. Je rappelle que voilà, depuis 20h, on évoque votre parcours, déjà impressionnant et inattendu. Je suis sûr qu'il y a plein d'auditeurs qui ne savaient pas tout ça.
3: Oui, c'est un grand voyage à travers la France, c'est clair.
2: Je reviens juste sur ces navigateurs, on l'a évoqué il y a quelques minutes, vous avez rencontré, ça va durer des années.

0: parce que vous travaillez à Météo France tout en faisant ça, on est bien d'accord.
1: Hein. Ah, exactement. Hein. D'ailleurs, c'est pas toujours très simple, hein, la relation entre Météo France et puis cette activité un peu externe. C'est normal, hein, parce que Météo France, bah, c'est la fonction publique avec un cadre, avec un fonctionnement. Et c'est vrai, quand on sort un peu de ce cadre-là pour faire de la compétition accompagnée des marins, bah, voilà, hein, l'emploi du temps, la façon de faire est pas toujours très facile, mais peu importe. L'idée, c'était d'être efficace et Météo France, c'est un service efficace qui donne de bonnes prévisions, qui forme de bons prévisionnistes. Ouais. Enfin, moi, ça m'a aidé pour effectivement accompagner des marins et puis avoir de temps en temps un succès avec Florence. Ça a été le record de l'Atlantique, ça a été la route du Rhum, avec Paul Vatine, et puis en même temps avec Yves Parlier, dans la Jacques Vabre, on a fait avec Yves un record de l'Atlantique sur entre les États-Unis et l'Europe. C'était des courses de l'Europe, ça a été Québec-Saint-Malo. Là, j'ai gagné avec un équipage de Saint-Malo, justement, et Normand. Bon, voilà, c'est toute la vie du marin telle que... Enfin, quelqu'un comme moi le souhaitait et a pu le vivre pendant une quinzaine d'années.
0: Ouais. Il y a un passionné de voile qui vous repère, c'est Philippe Gildas.
1: Ouais.
0: C'est lui qui vous met un peu le pied à l'étrier, parce qu'on a compris, vous travaillez avec des marins, vous êtes à Météo France, mais Philippe Gildas, il adore la voile, et il se dit, tiens, tu pourrais peut-être venir en parler chez nous sur Canal.
1: Sur Canal, dans lui par ailleurs.
0: Ben oui.
1: Effectivement, il dit, viens raconter les courses de voile et autres, et c'était avec l'aide de Marc Torresca. Et on parlait, j'expliquais pourquoi tel marin a pris telle trajectoire, avec l'idée de revenir avec des vents favorables. Enfin voilà, expliquer la course au large grâce à Philippe.
0: Ouais. Ouais. C'est vrai que vous faisiez du camping sauvage en Camargue?
1: Alors ça, c'était beaucoup plus tôt, mais c'est vrai.
0: Ah, je fais des allers-retours.
1: Ouais. À la pointe de l'Espiguette.
0: Ah, non, ça, c'est la plage du Gros du Roi, de Port
1: Camargue. Exactement, du Gros de Port. À une époque, c'était encore possible. Hein. Aujourd'hui, là, vous amusez pas à faire ça parce que ça va pas durer très longtemps, mais non. À l'époque, on pouvait encore le faire.
0: La Camargue, c'est une région qui est aussi, voilà, vous étiez dans le Vaucluse, on a parlé de Hap, mais on est à deux pas, hein, du coup.
1: Exactement. Ben, la Camargue, c'est et d'ailleurs bon, ben, ça l'est encore plus aujourd'hui, mais c'est un lieu emblématique de l'évolution que l'on doit avoir dans notre rapport à la nature. Pourquoi ? Parce que c'est un estuaire, parce que c'est un delta pour être plus exact, parce que c'est un endroit où on voit la nature évoluer en fonction des températures, en fonction de l'impact, en fonction de la pollution, en fonction de l'occupation. Enfin voilà, et il y a beaucoup de choses à faire tout en respectant la nature et en même temps en permettant le développement de l'homme. Et c'est un bel endroit pour ça.
0: Louis, j'ai évoqué voilà, les différents médias dans lesquels vous allez travailler. Votre carrière ensuite, on la connaît. Je vais profiter de ces dernières minutes pour encore me balader en France avec vous. Et j'aimerais aller faire un tour sur l'île aux Moines.
1: Ah.
0: C'est votre paradis sur Terre.
1: Ouais. Ouais, c'est en tout cas le paradis en France, c'est clair. C'est pour moi un endroit emblématique. Encore une fois, j'ai parlé du golfe du Morbihan, mais cet endroit, on est sur une île, donc je sais pas pourquoi ça. Je trouve qu'il y a un petit côté protecteur.
0: Toujours.
1: Et quand on est, toujours. Et quand on est sur cette île, il y a des odeurs parce que comme on est sur une île, l'eau protège des températures extrêmes. Donc ça veut dire que des essences tropicales ramenées par des armateurs qui faisaient le tour du monde, qui sont venus s'installer ici parce que aussi avaient compris que c'était un bel endroit, et donc ça crée une ambiance, des odeurs, et puis un spectacle. Enfin, aller voir le golfe du Morbihan, aller voir les courants, la mer qui monte, qui descend, les couchers de soleil correspondants, voilà, on y est.
0: Ah, le lieu pour le plus beau coucher de soleil, ou celui qui vous a marqué dans votre vie?
1: Oh. Alors là, il est loin de la France, mais en France, aller voir un coucher de soleil, quand il y a une tempête sur le Ratzin, pour peu qu'il y a ce qu'on appelle le front froid qui passe, c'est-à-dire qu'il y a une éclaircie, que le soleil passe juste sous les nuages, dans une lumière hallucinante et avec la tempête, vous allez voir, c'est extraordinaire.
0: Le bassin d'Arcachon, c'est aussi un endroit qui vous a marqué, le bassin d'Arcachon.
1: Oui, le bassin d'Arcachon, c'est une mer fermée, c'est une mer où j'ai appris, c'est une mer qui... il y a la dune du Pilat pas très loin, quand vous êtes à Arcachon. Donc c'est aussi un endroit où on peut s'apaiser, on peut se reposer, on peut laisser un peu courir les choses.
0: Ouais.
1: J'aime bien, la nature, elle sait faire ça. Si on sait l'écouter, si on sait la regarder, on peut trouver des moments où... Waouh. On va s'apaiser. Et le bassin d'Arcachon est un de ces endroits en France.
0: Alors pour vous apaiser, vous aimez aussi aller prendre des photos en Afrique.
1: Ah,
0: vous êtes
1: ça,
0: un fan de safari photo.
1: Ben oui, exactement. Parce que voilà, quand vous aimez le rapport à la nature, quand vous allez en Afrique, j'ai découvert ça il n'y a pas très longtemps, parce que voilà, malheureusement, les voyages coûtent cher, plus on va loin. Et là, j'ai la chance de pouvoir en faire quelques-uns en ce moment. Et là, je vais utiliser ce mot, j'essaie de parler français, mais là, ça ne va pas être français. On vous prenait un shoot. C'est un shoot. shoot émotionnel extraordinaire. Le rapport aux animaux, à la nature, avec là des guides qui ont une éthique, qui respectent, qui ont envie de partager, ouais. Ben, on vit des moments, enfin moi, c'est sublime, ça touche au sublime.
0: Et la boucle est bouclée, votre maman est née au Sénégal, moi, je sais pas, je me dis que vous êtes, voilà, vous allez en Afrique.
1: Ah, il y a, ben, peut-être des gènes, il y a peut-être des choses qui ressortent et qui à ce moment-là ont envie de vivre et de vibrer. Ouais.
0: C'est Louis Baudin qui est votre invité ce soir jusqu'à 21h dans Il n'y a pas que Paris dans la vie. Louis Baudin, comment prévoir sa météo quand la météo fait l'histoire? C'était chez Albin Michel, c'est sorti il y a déjà quelques années, mais je le dis parce que voilà, on peut toujours se les procurer. Nous sommes tous météo sensibles, ça c'est le plus récent également chez Albin Michel. Ouais. Vous pouvez les lire surtout avec ce qu'on vit aujourd'hui. C'est vrai, il faut s'inquiéter, la sécheresse, les incendies, la canicule.
1: Alors, il faut s'inquiéter, mais il faut surtout être résilient, c'est-à-dire se dire, waouh, on ne peut pas continuer comme ça. Moi, je ne suis pas là à rentrer dans les détails de plus 3, plus 4, mais non. Aujourd'hui, on est 8 milliards d'individus sur une planète qu'on ne va pas quitter tout de suite. Donc, ça veut dire qu'il faut vraiment qu'on s'y mette et qu'on soit juste un peu plus à l'écoute de ce que nous dit la nature. Donc, le retour du bon sens, la technologie, oui, mais au service de cette nature et de l'homme. Voilà, mais si on fait tout ça, c'est pour ça que je reste optimiste. Bah oui, on va le faire. Et on va le faire.
0: Et qu'on vous entende. Que les nuages et le soleil vous entendent. C'est parce que vous connaissez bien la France que vous êtes chevalier de la Légion d'honneur.
1: Oh, ça, j'en parle pas parce que je sais pas si
0: oui,
1: j'ai
0: mais la France vous rend quand même la connaissance que vous avez de ce pays.
1: C'est vrai que voilà, bah, ça oblige. Comme un peu de notoriété, ça oblige effectivement à des comportements, à du partage, à essayer de transmettre un certain nombre de valeurs et être justement dans la transmission. Voilà, un peu d'expérience à transmettre. Je sais pas si je suis légitime, je sais pas si j'ai. Mais en tout cas, je suis dans cette phase où aujourd'hui j'ai envie de partager et transmettre. Et puis de rappeler quand même qu'on est dans un pays extraordinaire. Je le disais en introduction, mais quand vous faites un peu de géographie, quand vous faites un peu de météorologie, vous dites, mais un pays comme la France, cherchez dans le monde, vous n'en trouverez pas un qui, 1000 kilomètres sur 1000 kilomètres, offre cette diversité de géographie. Pourquoi est-ce qu'on est le pays le plus visité au monde? Pourquoi est-ce qu'on est le pays de la gastronomie? Parce qu'on a des paysages, on a des sols, on a une géographie qui nous permet de développer des produits extraordinaires.
0: Parler de la gastronomie, ça tombe bien. On va où en France pour bien manger avec vous, Louis Baudin? Il y a des régions.
1: Mais on va partout. Mais c'est ça, j'allais dire, je sais pas, immédiatement vient d'aller en Champagne, puis après je me dis, non, on va en Saône-et-Loire, là, il y a quelques petits restaurants qui savent très bien, puis après on va aller, les produits de la mer, c'est bien aussi, ça, quand même, du côté de Brest, et puis on peut aller en Provence, parce que là, d'un seul coup, on va découvrir une cuisine méditerranéenne, qui en plus est très très bonne pour ce qu'on a, entre guillemets, quand on vieillit un peu, donc non, c'est partout, mais apprenons juste à nous arrêter, à écouter les locaux, à écouter ceux qui connaissent leur terrain, et puis à les respecter et de faire avec ce qu'ils nous disent. Et là, vous allez voir, vous avez vu des moments mais incroyables. Ouais.
0: Tout à l'heure, je vous ai demandé de fermer les yeux. Je vous ai laissé imaginer la carte de France que vous connaissez par cœur. Si on devait garder qu'un seul lieu, Louis Baudin, parce qu'on a évoqué plein. Vous voyez le lieu central de votre vie?
1: Ah, le lieu central. Mais je dirais, pourquoi pas aller justement dans le Massif central. Pourquoi pas aller se projeter du côté du Cantal, par exemple. J'y ai pas vécu, mais j'ai traversé le Salers, par exemple. Et là, j'ai aussi découvert quelque chose qui est loin de ce que moi j'aime dire. Quand je suis loin de la mer, je suis un peu trop loin de la mer.
0: Il y a plein de lacs en Auvergne.
1: Il y a plein de lacs, exactement. Oui. Et puis surtout, il y a là aussi des endroits à la fois d'une richesse en matière de paysage, de vision, de gastronomie. C'est un peu l'antithèse de ce que je suis et de ce que je recherche comme ça spontanément. Mais ouais, c'est peut-être là le centre pour repartir et retrouver l'origine.
0: Le centre de la Terre.
1: Ouais, le centre de la Terre. Bah, il y a des volcans,
0: bien sûr.
1: Pas très loin.
0: Ah bah oui, puis ils peuvent se réveiller à tout moment.
1: Et puis ils peuvent se réveiller. Alors, ils ne seront peut-être plus là, mais c'est sûr qu'ils se réveilleront un jour.
0: La chaîne des puits, si vous la survolez en avion, moi qui l'ai fait, je peux vous dire que c'est magnifique, Louis Baudin.
1: Exactement.
0: On s'est vraiment bien, bien baladé dans toute la France. Il y a encore des lieux que vous ne connaissez pas. Il faut que je m'arrête là.
1: Oui, le Jura que j'ai un peu balayé, mais par exemple, je ne connais pas assez. Je ne connais pas assez du côté de la Dordogne, par exemple. La vallée de la Garonne, c'est parce que je connais mieux, mais si je connais un peu Toulouse, mais. Oui, les Pyrénées. Je connais assez bien les Alpes, mais je connais un peu moins bien les Pyrénées. Donc il y en a encore d'endroits à découvrir.
0: Merci pour ce voyage, Louis.
1: Merci pour l'invitation.
0: C'est vraiment un plaisir. On aura partagé, pu pour rester là très longtemps. Je vais vous poser la question que tout le monde vous pose. Quel temps il fait demain? Quel temps il fait demain, Louis Baudin?
1: Bah écoutez, J'espère qu'il va pleuvoir.
0: La météo, c'est sur TF1, c'est sur le week-end. Hein,
1: oui, exactement, surtout le week-end.
0: Vous venez aussi dans le journal de 20h souvent pour parler de nouvelles technologies ou de d'avancées.
1: Exactement.
0: Voilà, on ne l'oublie pas parce qu'il s'intéresse à tout, Louis.
1: Bah, la transmission, surtout partager, transmettre, ça c'est important.
0: La radio, que j'ai trop citée, mais dans laquelle on vous retrouve aussi le matin et qu'on salue affectueusement. Merci Louis Baudin, c'était un plaisir. En tous les cas, je vous souhaite un bon voyage, une belle suite de voyages. Peut-être une dernière question, je ne vous mets pas la porte, mais la retraite dans très longtemps, mais où est-ce que vous pourriez vous installer les derniers jours, vous aimeriez que ce soit où?
1: Non, je pense que autour de la Bretagne, là, autour du golfe du Morbihan, ou Trébeurden, ou sur la côte de Granit Rose, ouais, j'aime bien ces endroits-là.
0: Merci Louis Baudin. Émission à retrouver sur ici.fr. Rendez-vous demain, d'autres parcours, d'autres invités et un autre voyage. Passez une belle soirée. Salut.
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0: Bon, alors le menu tout de suite, monsieur Gaëtan Roussel, qu'est-ce qu'on fait, où est-ce que vous nous emmenez ?

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2: Bonsoir à tous, ce soir encore je vous embarque avec moi dans une petite virée d'une heure avec les tubes qui ont fait danser et chanter dans les années 80 et qui continuent à le faire. Ce soir, ça commence comme ça.

0: La vie par procuration, évidemment, c'était Jean-Jacques Goldman.
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0: Et qui dit années 80 dit Jean-Jacques Goldman. Durant cette décennie, il a produit 4 albums légendaires et 2 lives. Et d'ailleurs, ce tube, La vie par procuration, a été enregistré pour l'album non homologué en 85. Mais c'est la version live sur l'album En public en 86 qui sort en single et qui devient un tube. Résultat, 21 semaines dans le top 50. Hein. Cette même année, 86, le duo anglais Eurythmics occupe le top 50 avec l'une de ses plus belles chansons, The Miracle of Love.

Céline Dion, Ne partez pas sans moi. On vient d'écouter le titre qui a permis à Céline de gagner le concours Eurovision de la chanson. C'était en 88, elle représentait la Suisse. Et à propos d'Eurovision, Céline, comme tous les Canadiens, a dû se réjouir en apprenant que l'année prochaine, le Canada serait pour la première fois représenté en Bulgarie lors de la prochaine édition de l'Eurovision. Alors question, est-ce que l'Espagne participera à l'événement? Réponse dans les semaines à venir. Tout de suite, le plus grand groupe pop espagnol de toute l'histoire de la musique espagnole, Mecano, Hijo de la Luna.

0: Enrique Poveri, c'était Sara Perché Ti Amo. Succès planétaire en 81, un tube qui est aujourd'hui un hymne dans les stades de foot, notamment pour les supporters de l'AC Milan, les fameux tifosi rouge et noir. Eh oui. Dans un instant, une chanson enregistrée par Johnny Hallyday, mais jamais sortie en single, sauf par son auteur-compositeur, Daniel Balavoine. Je ne suis pas un héros, c'est juste après ça.
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0: le groupe Bronski Beat avec Why.
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0: Et en 1984, le groupe de Jimmy Somerville se classe dans les hit-parades de nombreux pays grâce à ce titre qui dénonçait l'homophobie. Allez, quelques repères, tiens, justement, 1984, c'est l'année de la création du Top 50 et de Canal+. 1984, la France, championne d'Europe de foot après sa victoire contre l'Espagne, Platini marque 9 buts. Et malheureusement, 84, c'est aussi le début de l'affaire du petit Grégory. Enfin, pour la musique, 1984, c'est le tube Smooth Operator de Sade.

Le joueur de blues, c'était bien sûr Michel Jonas. Extrait de l'album Nouvelle Vie, succès en 1981, devenu un classique, que Michel Jonas ne manquera sûrement pas de reprendre en version piano-voix, accompagné du fidèle Jean-Yves D'Angelo. Ça sera le 10 octobre prochain au Théâtre Luxembourg, c'est à Meaux. Notez également sur vos agendas un autre concert, c'est samedi prochain que Jeanne Masse retrouvera ses fans à la Cigale à Paris, et elle chantera sans doute « Sauvez-moi ».

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1: On referme la parenthèse années 80. Dans un instant, on ouvre celle de 100% chansons françaises. C'est la suite de votre fin de journée. Alors à demain, dès 21h, je compte sur vous. Merci d'écouter. Ici votre radio, il est 22h.
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2: Le couple Véronique Sanson et Michel Berger est porté par une passion dévorante. Mais derrière le bonheur apparent, un séisme se prépare en coulisses.
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3: Je m'endors avec lui.
2: En 1973, Véronique s'absente de l'appartement en prétextant une course. Elle dit à Michel qu'elle descend simplement s'acheter des cigarettes. En réalité, la chanteuse ne reviendra jamais et s'envole pour les États-Unis. C'est le début d'une fuite spectaculaire pour rejoindre le rocker Stephen Stills.

0: Ce départ brutal laisse Michel Berger dévasté, seul avec ses compositions. Mais de cette trahison naîtront les plus belles chansons de rupture de l'histoire.
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3: Imaginez une chambre d'hôtel, un piano et une seule nuit pour changer le cours d'une carrière. Ce sont les coulisses d'un tube de Gilbert Montagnier.
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3: En 1984, Gilbert Montagnier et le parolier Didier Barbelivien s'enferment avec une mission, créer le tube ultime. Au petit matin, les sunlight des tropiques est né. Barbelivien a jeté les mots sur le papier en quelques minutes, inspiré par l'optimisme débordant de Gilbert. Le résultat, un mélange parfait de disco à l'italienne et de chaleur tropicale.

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2: J'ai un vieux tour Chaublin des années 50. Je le regarde chaque jour. Je me régale juste de le voir.
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3: Martin, vous vous êtes lancé à 45 ans dans une magnifique aventure, les objets mécaniques en tout genre, comme des montres, des goussets, des réveils ou encore des jouets. Et bien tout ça, ça retrouve une seconde jeunesse grâce à vous. Votre atelier s'appelle « Et le temps passe ». C'est magnifique comme nom, Saint-Martin.
2: Vous savez, ce nom vient de mon premier cours de français qui était encore en cassette. Et il y a une conversation... Et cette phrase « Et le temps passe » me restait en tête, je ne sais pas pourquoi, et ça m'a servi comme nom pour mon entreprise. Mais ça date, hein, ça date 20 ans au moins.
3: Est-ce que vous vous rappelez d'un déclic dans votre parcours qui vous a fait basculer dans l'univers de l'horlogerie ?
2: Le déclencheur, c'était un film où il y avait des horlogers dedans. J'ai été ingénieur avant, j'ai reconverti à l'âge de 45 ans. J'ai toujours aimé réparer, restaurer, bricoler. Ça m'accompagne depuis mon adolescence finalement. C'était des vieilles radios, des postes de radio, c'était des motos, c'était des petits trains électriques. J'ai toujours aimé remettre en état, redonner une nouvelle vie. Et j'ai pris l'école, j'ai passé 3 années d'école à Pforzheim, à l'école en Allemagne.
3: Concernant les objets qui passent dans vos mains, est-ce que vous aimez travailler un objet en particulier ou est-ce que vous êtes fier d'avoir un objet en particulier dans vos mains ?
2: Bien sûr, ce que j'aime beaucoup et ce qu'il arrive rarement, ce sont des grandes sonneries, des pendules neuchâteloises, par exemple. Ce que j'aime, c'est surtout des objets où c'est pas juste comme d'habitude. Ça veut dire il y a un peu plus de challenge, on peut dire. Il y a des dégâts qui ne sont pas évidents à réparer. Il faut trouver une solution, il faut réfléchir, il faut se renseigner. Et j'aime tout ce qui sort un peu d'ordinaire.
3: Et Martin, si on pousse la porte de votre atelier qui s'appelle « Et le temps passe », qu'est-ce que vous nous partagez en premier ?
2: Ma passion pour l'outillage, parce que surtout dans le passé, l'outillage d'horlogerie, il avait toujours une beauté. Il y a toujours, c'est bien travaillé, c'est du laiton, c'est juste la beauté des mêmes machines. J'ai un vieux tour Chaublin des années 50. Je le regarde chaque jour, je me régale juste de le voir.
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4: On sait qu'on est Lorrain, Nicolas Turon, parce qu'on
5: connaît les petites roues de Revigny.
4: Revigny, c'est dans les Vosges ?
5: Ah non, c'est dans la Meuse.
4: Oui, sud de la Meuse. C'est trop facile d'ailleurs de se moquer tout le temps de la Meuse, comme vous le faites dès que le micro est éteint, Frédéric.
5: Non, arrêtez,
4: j'entends
5: c'est pas
4: trop
5: vrai.
4: De mauvaises langues dire
5: c'est pas vrai.
4: De ce département que c'est le trou du cul du monde. Bon,
5: c'est pas la Creuse.
4: C'est bon, pas loin.
5: C'est la Meuse.
4: Il y a même une homonymie. Il y a quelque chose de phonétique
5: arrêtez.
4: Entre Creuse et Meuse.
5: Arrêtez.
4: Que tu creuses ta fosse, Martoni. Bon, certes, ce département rural est l'un des plus touchés par la plaie des logements vacants. Près d'une habitation sur 5 est vide dans de nombreuses communes. Certes, il a été classé deuxième pire département de France sur Instagram en 2022.
5: C'est pas vrai.
4: Certes, c'est l'un des moins densément peuplés de France. Et certes, on y consomme plus d'héroïne que partout ailleurs en France. Mais sachez que c'est faux. La Meuse n'est pas le trou du cul du monde. Ça fait maintenant un moment qu'on a la preuve que le plus grand trou du cul du monde est à Washington. En revanche, dans le sud de la Meuse, le long de l'Ornain, il y a des petits trous. Des trous d'eau bien cachés dans la forêt qui ont chacun un nom particulier. Alors ces noms-là, vous ne les trouverez pas sur les cartes IGN. Il faut être braconnier ou historien, ou les deux à la fois, ou rencontrer les Révinéens pour les connaître. Ainsi, Le trou nacelle, donc on est d'accord, c'est des noms donnés à des petits trous d'eau dans la forêt.
6: Oui, oui.
4: Le trou nacelle tient son nom d'un engin qui traversait l'eau lors des travaux du canal de la Marne au Rhin.
6: D'accord.
4: Qui traverse la Lorraine, travaux menés par l'ingénieur Charles-Étienne Collignon au 19e.
6: D'accord.
4: Et cette nacelle, qu'est-ce qui est arrivé? Eh bien, elle est tombée.
6: Dans un trou.
4: Eh bien voilà, donc ça devient le trou nacelle. Le trou prussien.
6: Alors ça date
4: de 1870,
6: de la guerre de 1870. Oui.
4: Un Prussien s'y est noyé pendant la guerre.
6: D'où
4: alors
6: le
4: trou est un petit peu maudit. Il faut pas trop y traîner. Ce que l'habitant que j'ai rencontré m'a confié à mi-mot, en me faisant jurer de ne pas le répéter à la radio, c'est qu'on a peut-être aidé un petit coup le Prussien à se noyer. Si vous voyez ce que je veux dire.
6: Oui.
4: Et enfin mon préféré est le trou Marius, qui doit son nom à un braconnier qui pêchait à la main. Quand il voyait le garde champêtre arriver, il se foutait à l'eau et respirait à l'aide d'un roseau. Il faisait le plongeur sous-marin, et le lendemain, on le voyait aller donner du poisson aux huiles dans le château du coin, donc il était couvert malgré tout. Alors, ne dites plus jamais, s'il vous plaît, que la Meuse est un trou. Dites-moi de quel trou il s'agit.
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7: Strasbourg, on a la cathédrale, la choucroute, le marché de Noël et, je ne vous apprends rien, le Parlement européen. Rien que ça. Un symbole mondial qui est coincé entre le Rhin et quelques pistes cyclables, mais c'est un édifice que je visite pour vous aujourd'hui. Je suis devant ce bâtiment immense, tout en verre, tout en courbe. Et c'est vrai que depuis toutes ces années à le regarder, j'ai toujours trouvé que son architecture semblait un peu inachevée. Vous trouvez pas ? Eh bien, bingo ! Sachez que c'est volontaire et que c'est justement pour symboliser une Europe en construction. C'est Angelos qui me l'a dit. C'est mon guide du jour. Il est administrateur au Parlement européen. Il est comme à la maison, lui, ici. Il fonce, hop, sans douter de la direction où il va. Et quant à moi, c'est un peu différent. Je regarde partout, il y a des drapeaux, des badges à biper, des gens pressés. Et je dois dire que l'ambiance est quand même plutôt feutrée. La déco est plutôt réussie et la sécurité, elle, est très sérieuse. Je crois que j'ai dû vérifier au moins 3 fois chaque heure si j'avais bien mon badge dans la poche. Et miracle, je l'ai même pas perdu. Ici, c'est un peu comme une petite ville intérieure. Des couloirs partout, des gens qui marchent vite, parfois très vite. Bon, moi, clairement, c'est écrit sur mon front, hein, visiteur, parce que je regarde le plafond, je suis largement impressionné, alors que les autres, beaucoup moins, c'est immense. Tout est simplement immense. Angelos m'emmène dans le fameux hémicycle. Et là, impression de grandeur immédiate. C'est là que siègent les 705 députés pour environ 12 sessions plénières par an, avec au menu des débats publics, des votes, des prises de parole de la Commission européenne ou encore du Conseil, et parfois même des discours de chefs d'État ou de gouvernement. Alors, en effet, même si certaines sessions se tiennent à Bruxelles, Strasbourg est le seul lieu prévu par les traités pour les sessions plénières dites ordinaires. Et sa tenue à Strasbourg n'est ni symbolique, ni facultative. Non, non, non, c'est une obligation légale. Maintenant qu'on est dans l'hémicycle, alors je m'installe et je réalise que chacun des 705 sièges est équipé d'un casque pour la traduction simultanée, soit 24 langues officielles. Et je vous laisse imaginer la logistique derrière tout ça pour connecter le bon traducteur au bon député. Et puis bien évidemment, on trouve les fameux boutons pour voter. Ah bah oui, c'est un peu la base quand même. Strasbourg a été choisi comme siège du Parlement, pas par hasard. Et non, c'est parce que notre capitale alsacienne, à travers son histoire, eh bien, symbolise la réconciliation franco-allemande. Quant à moi, j'ai compris bien des choses pendant cette visite, sauf le plan du bâtiment. Ah oui, j'étais complètement perdu.
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1: On est à Saint-Nazaire pour mettre en lumière une personnalité qui allie chiffres et notes de musique. Morgane est comptable, mais surtout musicienne passionnée. La musique qui est arrivée très vite dans sa vie.
2: Enfant, en fait, je me souviens vraiment d'un moment où chez mon père, il y avait un piano et un cousin a joué un morceau. Et ça m'a vraiment fait quelque chose de physique. Je me souviens, je me suis dit, je veux faire pareil. Et j'ai appris toute seule le morceau qu'il jouait. C'était comme un peu une obsession. Et à partir de là, voilà, je me suis mise à faire des cours de piano. Ensuite, il y a eu la guitare offerte par mon père à l'âge de 12 ans. Et puis, j'ai appris toute seule.
1: Vous travaillez comment, vous ?
2: Alors, moi, je travaille en comptabilité.
1: Ouais.
2: Donc, je travaille quasiment en temps plein. Et j'ai deux après-midi par semaine, ce qui me permet d'avoir du temps. Je fais mon travail donc de comptabilité, on va dire normal, ouais. Tous les jours.
1: Okay.
2: Et puis le mardi et mercredi après-midi, c'est des temps que j'ai fixés pour moi, pour avoir du temps libre, pour faire de la musique justement.
1: C'est chaud. Alors, est-ce que vous avez des petits rituels comme bon nombre d'artistes ? Comment vous écrivez-vous, par exemple, Morgane ?
2: Alors moi, c'est toujours la musique en premier.
1: D'accord.
2: Je joue. Ce qui est le mieux pour moi, c'est de jouer un petit peu sans but, on va dire. Et il y a des choses qui arrivent. Et à partir du moment où j'ai une petite idée mélodique, tout ça, je chante un petit peu au hasard comme ça. Enfin, je vois où ça me porte. Et des fois, il y a des mots qui sortent. Alors souvent, c'est en anglais. Parce que moi, j'écoute beaucoup de musique en anglais, ouais. Voilà, principalement. J'ai pas de chansons en français. Et de plus en plus en espagnol aussi. Parce que j'ai un grand-père qui était espagnol. Donc j'ai ça aussi dans ma famille. Et j'ai passé des années de vacances en Espagne. Donc le chant espagnol est venu un peu plus tard. Parce qu'en plus, j'ai des musiques qui ont des sonorités orientales. Donc,
1: ça veut dire qu'on n'écrit pas de la même manière d'une langue à une autre?
2: On va dire qu'avec l'espagnol, il y a des sonorités que j'aime. L'anglais, d'autres choses. Je le ressens. Dès que je compose une musique, je ressens où est-ce qu'elle va aller. Après, le thème, il vient des fois comme ça au hasard. Quand il y a un mot qui sort, je me dis, tiens, ah, il y a ce mot-là qui sort, et ben j'y vais. Mais je me dis jamais avant, tiens, je vais parler de tel sujet ou quoi. Je me laisse vraiment porter par la musique. Moi, j'ai vraiment l'impression que la musique, c'est une partie de moi, que j'explore aussi un peu qui je suis à travers la musique. C'est vraiment particulier.
1: C'est thérapeutique ?
2: Ah, il y a un côté thérapeutique aussi. Mais par exemple, jouer en live, c'est parfois difficile pour moi.
1: Pourquoi ?
2: Parce que le regard, parce que la peur d'être, je sais pas comprise. Ou c'est toujours. Et puis comme je vous dis, on partage une partie de soi, donc on se met à nu.
1: Ouais.
2: Et puis j'ai une musique, voilà, intimiste, guitare voix, piano voix. On se retrouve un peu, devant les autres. Et maintenant, voilà, je me dis, j'y vais. Même si j'ai peur, j'y vais.
1: Si on pouvait vous souhaiter quelque chose, Morgane, ce serait quoi ?
2: De vivre justement sans rien écrire, se porter, se laisser vraiment porter par la vie, prendre tout ce qui vient. Je vis les choses au jour le jour, en fait.
1: Si vous aviez un petit message à faire passer, peut-être à des personnes comme vous, qui n'osent peut-être pas se lancer, vous leur diriez quoi ?
2: Je me dis, moi, regardez, je pouvais même pas chanter devant mes parents petites, alors il faut du temps, mais si vous avez une passion, écoutez-vous, soyez vous-même. Je me dis, voilà, c'est dommage d'avoir peur d'être jugé, finalement. Moi, j'ai peur, des fois, en concert, j'ai vraiment peur de ce qu'on va penser, mais je me dis, au moins, tu l'auras fait. Et je l'ai fait pour moi, avant tout. Voilà, faire les choses pour soi.
1: Morgane nous rappelle qu'il est possible de concilier passion et profession et que derrière chaque artiste, il y a souvent un entourage qui croit en lui. Entre partitions et tableaux pleins de chiffres, elle continue d'écrire sa propre harmonie portée par ceux qui la soutiennent à chaque note.
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3: Notre patrimoine recèle de milliers de secrets qu'on vous fait découvrir tous les jours dans cette chronique. Bonjour Grégory Charbonnier.
4: Bonjour.
3: Chef de projet Ville et Pays d'Art et d'Histoire à la Ville et Métropole de Saint-Étienne. Aujourd'hui, on va parler de cette région stéphanoise qui est quand même le berceau d'une grande invention.
4: En effet, le chemin de fer est né ici. Enfin, plus exactement, le premier chemin de fer d'Europe continentale. Il a été mis au point et en service entre Saint-Étienne et Andrézieux en 1827.
3: Pourquoi Saint-Étienne ?
4: À cause du charbon. Les mines de la région extraient déjà beaucoup de charbon et leurs clients sont à Lyon ou du côté de Paris. On cherche donc des moyens de transport qui permettent son exportation. On transporte le charbon jusqu'à Paris par la Loire, par exemple. Mais la Loire est à une vingtaine de kilomètres de Saint-Étienne et il faut pouvoir l'atteindre rapidement. Des ingénieurs comme De Galois ou Bonnier ont fait des voyages d'études en Angleterre et ont vu cette machine qui roule sur des rails, que ce soit à l'intérieur des mines ou pour rejoindre les fleuves afin d'embarquer le charbon. Bonnier fait partie d'une société qui a obtenu de l'État la concession de la ligne Saint-Étienne-Andrézieux. Les travaux se déroulent entre 1824 et 1827. Il faut expropriés, creuser des tunnels, bâtir des ponts, traverser les communes de Saint-Étienne, Villars, La Fouillouse et Andrézieux pour atteindre le port sur la Loire. La première ligne de chemin de fer, après avoir traversé Saint-Étienne depuis le pont de l'Anne, suit le fond de la vallée du Furon jusqu'à la Loire. Bonnier cherche le tracé le plus plat possible et éviter le dénivelé positif. Le premier train est tracté par des chevaux. On descend le charbon jusqu'à la Loire et on le remonte avec des galets, du sable et du bois à Saint-Étienne.
3: Peut-on visiter et découvrir les vestiges de cette première ligne aujourd'hui ?
4: Il ne reste que très peu de choses. L'urbanisation dans les villes et le passage de l'autoroute A47 dans la basse vallée du Furon ont fait disparaître l'essentiel de la ligne. C'est surtout vers l'arrivée, au bord de la Loire, qu'on voit des traces du port. Certaines portions ont été reconverties en route et on peut donc les emprunter à pied ou en vélo. Ou plus simple, pour comprendre cette première ligne par laquelle tout a commencé, et d'aller visiter l'aventure du train, le musée dédié au chemin de fer à Andrézieux-Boutéon.
3: Merci beaucoup Grégory Charbonnier, à très bientôt pour de nouvelles aventures.
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1: Dans Minute Papillon, Thierry, on va ce matin au cinéma avec les mémoires d'un réalisateur auxerrois. Jean-Paul Rapneau, 93 ans, réalisateur entre autres de Cyrano et du Hussard sur le toit, publie Vive Allure, un livre écrit avec la romancière Ketevan Davrichevi. Oui, c'est difficile à prononcer. C'est allègre, rapide, on ne perd pas une seconde pour raconter la trajectoire de ce fils de Lyon qui a grandi au sein d'une famille de la bourgeoisie provinciale. À l'âge de 6 ans, le petit Jean-Paul découvre son premier film au cinéma familial, la salle de spectacle fondée par l'abbé Deschamps. Il s'agit de Robin des Bois de Michael Curtis avec Errol Flynn. Cette projection marque profondément le jeune garçon qui garde dès lors un goût prononcé pour les films de cap et d'épée.
5: Voyez la bienvenue à Sherwood, jeune dame.
1: Son second grand choc cinématographique survient dans les années 40 lorsqu'il découvre Citizen Kane d'Orson Welles.
6: En sortant, je me suis débarrassé. Le cinéma est l'art total. Le cinéma s'est imposé à moi, rue de Paris, à Auxerre.
1: Dans son livre, Jean-Paul Rapneau raconte avoir toujours aimé raconter des histoires devant sa famille, d'abord avec des bouts de papier dans ses poches où il notait toutes les bonnes anecdotes entendues à la radio ou ailleurs.
7: Et c'est formidable ce qui pousse bien cette année.
1: Et puis au cinéma ensuite. Dans ce livre de mémoire, il nous régale de quelques anecdotes avec les comédiens de ses films. Depardieu qui peine à faire un régime pour Cyrano ou un Yves Montand, grande gueule sur le sauvage.
8: Mais c'est fini tout ça, ouais !
1: Mais qui se calme dès qu'on crie plus fort que lui. Un comédien jaloux de Catherine Deneuve sur Le Sauvage ou d'Isabelle Adjani sur le tournage de Tout Feu, Tout Flamme.
9: Lâche-moi !
10: Non, viens, je veux que tu vois.
1: Ses mémoires sont un livre qui se déguste et qui prouve qu'à 93 ans, Jean-Paul Rapneau n'a rien perdu de son art de conteur né. Vive Allure, c'est le titre de ce livre et c'est publié aux éditions Grasset.

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1: Les gens d'ici, tous les jours, une rencontre quelque part sur le territoire. Et quand deux surfeurs très joyeux rencontrent Valérie Delos, réputée comme très joyeuse, ça donne un sacré trio qui vous réveille. Ils se sont rencontrés à Tarnos, à la plage de la Digue.
2: Bonjour, je m'appelle Max, je suis de Boucau, je surfe au Boucau depuis les années 1970. Et j'ai donc 65 ans fait, voilà.
3: Mais vous n'êtes pas tout seul, vous êtes avec, bonjour.
4: Yes, moi c'est Michel, j'ai arrêté de surfer il y a 10 ans. Et puis je m'en porte pas mal aussi, il y a un peu trop de monde. Et donc je suis très très bien, comme je suis.
3: Et vous êtes de quel endroit ?
4: Bayonne, né à Paris, je suis arrivé il y a 50 ans ici.
3: Bon alors les gars, moi je ne savais pas, c'est Max et Michel, mais vous avez fait référence à Jacques. Comment il s'appelait déjà ?
4: Jackie Michel.
3: Oui, Jackie Michel. Il paraît qu'il sévissait dans les buts là-bas.
4: La butte de tir, oui, absolument. Comme son nom l'indique. Ça, vous pouvez la passer, celle-là. Elle est mignonne et c'est la vérité.
3: Oui, elle est mignonne, je ne sais pas si c'est le terme, Max.
2: Bon, écoutez, oui, c'est pas mal quand même.
4: Elle a dû vieillir depuis le temps, Marc.
3: Je ne sais pas si les nouvelles générations ont la ref, mais bon, on pose ça là.
2: Ils doivent l'avoir, on leur fait confiance.
3: Donc là, tiens, vous pouvez me présenter, puisque vous êtes là depuis très longtemps, un petit peu où on est, là, si les auditeurs ne voient pas les paysages.
4: C'est l'embouchure de la Dour, Tarnos. C'est la première localité des Landes.
3: Quel temps vous préférez, vous ?
2: Bon, on préfère même la saison, septembre, octobre, sans doute, c'est les meilleurs. Mars, avril, tout ça, c'est des vents de nord assez violents, encore un peu de fraîcheur, voire quelques giboulées, l'eau toujours un peu trouble, avec, comme il pleut, tout ça, les descentes de la Dour, de la rivière, mais toujours agréable. Toutes les saisons, ça, c'est très agréable.
3: Alors vous êtes un surfeur depuis toujours et vous continuez, dis donc à 65 ans, continuez à surfer, moi ça m'épate.
2: Occasionnellement maintenant, je reste toujours en contact avec la mer et à vélo, je vais plus souvent ramer, nager, surfer quand il y a des bonnes conditions, mais depuis un an quand même je ne suis pas trop allé, j'avais quelques blessures à cause de chutes à vélo et comme ça, et donc je surfe moins.
3: Ah oui, parce que c'est l'année dernière que vous avez surfé, c'est fait très très occasionnel comme surf.
2: Ouais. Mais l'année dernière, c'était pas si loin que ça, on est qu'au mois de mars.
3: Ouais, c'est vrai.
2: J'ai beaucoup surfé l'année dernière au mois de novembre.
3: C'est un peu un mytho, votre copain, Michel.
4: Ouais, complètement, oui, complètement. Je pense qu'il se rêve un peu, oui.
3: Je me promenais sur la digue et on m'a raconté, tout à l'heure, là, quand j'étais là-bas, on m'a raconté que vous avez surfé avec le frère de Lisa Ratou. C'est vrai, ça ?
2: Oui, c'est vrai, oui. C'était mon équipier. On était équipier quand on est allé surfer la vague légendaire de Bellara. Voilà, donc on était tous les deux, toujours ensemble, ouais.
3: Et c'est quoi votre plus beau souvenir à chacun de surf, Max ? Le plus beau souvenir de surf que vous avez, c'était où et quand ?
2: Je pense que c'est sur la vague de Safi au Maroc.
3: Et pourquoi elle était magnifique ?
2: Parce que c'est déjà un spot de renommée mondiale, parce que toutes les conditions étaient réunies, et voilà, et la vague était parfaite, longue, extraordinaire.
3: Quoi. Et notre Parisien, c'était où sur la Seine, la plus belle vague ?
4: Le Parisien, c'est quand je suis sorti indemne par 4 mètres ici, et que voilà, et j'ai commencé à boire de l'eau et à marcher sous l'eau même carrément. J'en suis sorti sans me noyer. Voilà.
3: C'est vrai, c'est dingue ça.
4: J'ai mis un peu de mes forces. Ah, voilà. Oui.
3: La vague de 4 mètres, c'est énorme.
4: Oh, il y avait 3,54 mètres, oui, c'était énorme.
2: 4 mètres de non. Bon, et nous, on va marcher.
3: Bon, allez les gars, merci. Je vous dis au revoir. Merci, au revoir.
4: Ah, ciao.
2: Oui, merci. Au revoir. Bonne journée. Adieu, agour.
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1: On raconte, on vous rappelle aussi les mille raisons d'aimer la Côte d'Azur. Tout ne se passe pas que sur le plancher des vaches. Salut Tom Aubry.
5: Salut Quentin, bonjour à tous.
1: C'est un bon moyen justement d'ouvrir la page du jour.
5: Allez, c'est parti.
1: Allez hop.
5: Raison numéro 5, journée spéciale. Aujourd'hui, ce 28 novembre, on célèbre une vieille dame. Une vieille dame que l'on connaît tous. C'est la mère de centaines de millions de personnes, car elle borde notre littoral. Je parle bien sûr de la Méditerranée. Méditerranéum, la mer au milieu des terres en latin. Ou Mare Nostrum, notre mer. Et il faut bien dire, ici dans les Alpes-Maritimes, on est tous méditerranéens.
6: Alors, ça veut dire que la Méditerranée fait aussi partie de notre patrimoine.
5: Bien évidemment, un patrimoine que l'on partage avec des millions de personnes. C'est un carrefour de culture, un pont entre trois continents. La Méditerranée a vu naître des civilisations, des philosophes, des poètes et les plus anciennes routes commerciales. Et aujourd'hui encore, elle abrite l'une des plus fortes biodiversités du monde. Des herbiers, des coraux, des tortues, des mérous. Un patrimoine naturel incroyable, juste sous nos yeux.
6: Alors, qu'il y ait une journée mondiale de la Méditerranée, pourquoi pas? Mais pourquoi le 28 novembre? Pourquoi aujourd'hui précisément?
5: Car il y a 30 ans, jour pour jour, une décision historique a été prise. À Barcelone, le 28 novembre 1995, l'Union européenne et 12 autres pays bordant la Méditerranée se sont réunis pour signer un accord fondateur. C'est le lancement du processus de Barcelone, dont l'un des piliers stipule qu'il faut renforcer les échanges entre les peuples, promouvoir l'éducation, la culture, les droits humains et développer une identité méditerranéenne partagée. En bref, il faut faire de cette mer un lieu de dialogue plutôt qu'un lieu de fracture. Alors aujourd'hui, que l'on vive à Nice, à Menton, à Barcelone, à Tunis ou à Alexandrie, on partage tous un bout de cette mer, de cette histoire et de cette culture commune.
6: Mais on le sait, Tom, hein, la Méditerranée est aussi en danger.
5: Le changement climatique détruit cet écosystème hors norme. Des cachalots aux phoques moines, en passant par le corail rouge et le mérou brun. Car oui, il y a du monde qui vit sous la surface. 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
5: En plein dans le mille.
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1: Bonjour, je m'appelle Laureline, je suis artiste de cabaret et je suis chanteuse sur l'établissement de Périgueux.
2: Laureline, on peut vous retrouver sur la scène du Voulez-vous à Marsac-sur-l'Isle dans le rôle d'Opaline. J'ai pas vu tout le spectacle, mais il me semble que c'est quand même le personnage principal. Qu'est-ce qui lui arrive à cette fonctionnaire?
1: Alors, ce qui lui arrive, c'est qu'elle devient une star de la chanson. Une star du musical. Et donc elle a toute une transformation physique, vocale et surtout une transformation de vie. Et voilà, donc ça devient une superstar et qui oublie peut-être un petit peu sa vie personnelle d'avant.
2: Est-ce qu'il y a des échos à votre propre vie?
1: Non, pas vraiment. Et c'est pour ça que j'adore jouer ce rôle, parce qu'en fait, Opaline est une personne très introvertie, et ce qui n'est pas du tout mon cas. Et je trouve ça plus amusant et plus confortable d'aller jouer sur un rôle qui ne ressemble pas à ce qu'on est dans la vraie vie.
2: Ça fait une dizaine d'années, Laureline, que vous êtes professionnelle dans le spectacle. Est-ce que vous vous souvenez de la première fois où vous êtes montée sur scène?
1: Je sais que la première fois que je suis montée sur scène, c'était quand j'avais 2 mois. Ça, je ne me rappelle pas.
2: 2 mois?
1: Oui. Mes parents faisaient des colonies et faisaient des spectacles à la fin des séjours avec les enfants. Et l'année où je suis née, donc en 92, c'était le spectacle sur le magicien des couleurs. Et donc, j'étais le bébé violet qui était né de la naissance du bleu et du rouge. Et alors moi, je n'ai aucun souvenir de ce qui s'est passé, mais ma mère me dit qu'elle a vu dans mes yeux que j'étais hyper attirée par les lumières, par ce qui se passait là, quoi. Avant d'être professeure de danse, j'étais moi-même élève dans des écoles où je faisais des galas.
2: Quel retour vous avez du public périgourdin depuis le lancement de Star du Musical?
1: Ils sont vachement contents, hein. On a un public principalement senior. Moi, c'est mon public préféré parce qu'en fait, ils sont toujours émerveillés. Et puis, ils ont toutes les références, parce que moi, j'ai des codes assez rétro, des goûts assez rétro. Et du coup, j'adore parler avec eux à la fin du spectacle parce qu'ils sont toujours super enchantés de ce qu'ils ont vu, de ce qu'ils ont entendu. Et c'est hyper agréable.
2: Pour vous, c'est qui l'artiste suprême, celui ou celle qui vous a donné envie de faire ce métier?
1: Charles Aznavour.
2: Ok, d'accord, pas d'hésitation. Votre plus beau souvenir de scène?
1: J'ai envie de vous répondre que moi, mes plus beaux souvenirs de scène, c'est plutôt avec les élèves avec qui je donne des cours. Je trouve que dans l'amateurisme, il y a un truc qui est encore plus beau que dans le professionnel, c'est qu'à la fin, on arrive à faire quelque chose alors que c'est pas notre métier. Mon plus beau souvenir de scène professionnel, je pense que c'est ma première ici en tant que chanteuse. Parce que comme je disais, moi j'étais danseuse professionnelle, j'étais dans une production et une école qui formait des artistes à être pluridisciplinaires. Donc j'ai appris à chanter. Je voulais chanter. Et c'est le voulez-vous qui m'a donné ma chance et l'opportunité de le faire. On est une équipe très soudée et on n'est pas les uns au-dessus des autres, on est les uns à côté des autres.
2: Merci.
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4: À ce mur en auxois, une bague est devenue célèbre. Dans cet épisode avec Sandra Amani, on vous raconte l'histoire de l'anneau nuptial de la Vierge. Un extrait de votre livre, Légende de l'Auxois et de la Vallée de Louche, aux éditions L'Or et la Plume. Bonjour Sandra.
5: Bonjour Charlotte.
4: Nous voici au 11e siècle. Notre héros s'appelle Girard le Riche. Il est le seigneur du château de Semur. Girard, chevalier émérite sur un cheval magnifique, chevauche sur les routes du duché de Bourgogne.
5: Girard a traversé l'Europe depuis Jérusalem en Terre Sainte. Il rentre des croisades sous l'égide du duc Eudes Ier de Bourgogne. Comme la tradition le veut, Girard rentre avec un trésor. Mais pas n'importe lequel! Il s'agit du plus précieux bijou au monde, l'anneau nuptial de la Vierge Marie. Cette bague en argent est celle que la Vierge aurait portée à son doigt le jour de son mariage à Nazareth. On raconte qu'elle préserve de tous les maux celui qui la possède.
4: Un bijou qu'il faut donc protéger pour ne pas se le faire voler.
5: C'est vrai qu'à cette époque, rôdent de nombreux bandits sur les chemins de Bourgogne. Mais le seigneur Girard est un homme intelligent. Il a l'idée de cacher la bague dans sa bouche. C'est ainsi qu'il arrive sain et sauf aux portes de Semur. Il est reçu par les acclamations de la foule. Prudemment, il répond aux cris des habitants de Semur en auxois par des gestes de la main, se gardant bien d'ouvrir la bouche. Une fois à l'abri derrière les murailles de son château, avant même de retirer son armure, Girard se dirige vers la chapelle. Il s'assure d'être seul, puis il enlève l'anneau de sa bouche et le place délicatement sur l'autel, juste à côté d'un bouquet de roses blanches. Mais soudain, l'anneau se met à flotter dans les airs. Ébahi, Girard ouvre de nouveau la bouche, saisi par la surprise. Oh, la bague s'y engouffre aussitôt. Le seigneur, effrayé, tremble devant ce phénomène extraordinaire. Il lève les yeux vers Marie, comme pour chercher une explication au prodige. C'est alors qu'il réalise ce que veut vraiment la Vierge, c'est que son alliance soit offerte à l'église Notre-Dame de Semur. Girard, sûr de son fait, sort de la chapelle et quitte le château pour rejoindre l'église. C'est alors qu'un nouveau phénomène se produit. Toutes les cloches de l'église se mettent à carillonner en même temps. Le sonneur ne sait plus où donner de la tête.
6: Mon Dieu, je n'ai pas encore tiré sur les cordes. Elles viennent de se mettre en branle toutes seules.
5: Mais quel est donc ce nouveau mystère, directement issu de nos légendes en Bourgogne?
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4: Avoir une bague dans la bouche, ce n'est pas très pratique. Mais c'est le sel de notre légende. Voici la suite de l'histoire de l'anneau nuptial de la Vierge. Une légende de l'Aussois et de la vallée de l'Ouche, extrait de votre livre Sandra Amani aux éditions L'Or et la Plume. Le seigneur Girard de Semur en Auxois emporte la bague de la Vierge, qu'il a trouvée en Terre Sainte. Il l'emmène jusqu'à l'église de sa ville. Les cloches de Notre-Dame de Semur se mettent alors à sonner bruyamment.
5: Les habitants de Semur sortent rapidement de leur logis, intrigués par ce vacarme inattendu. En voyant passer leur seigneur dans la rue, droit et fier sur son beau coursier blanc, ils savent de suite que quelque chose d'inhabituel se produit. Un cortège se forme alors devant l'église. Là, Girard descend de son cheval et attache sa monture à l'un des anneaux scellés dans le mur. Il entre dans l'église, suivi par la foule intriguée. Arrivé devant l'autel, le chevalier sort l'anneau de sa bouche et le dépose dans un coffre, à côté d'une autre relique de la Vierge. Un voile blanc jauni par le temps. Ce voile, Marie l'aurait aussi porté le jour de son mariage et aurait humidifié le visage de son fils avec, juste avant que des soldats romains ne le clouent sur la croix. C'est seulement lorsque Girard accomplit ce geste que les cloches cessent leur vacarme. À ce même moment, au cœur du petit village de Massène, non loin de ce mur, dans une modeste chaumière, Louison, les mains jointes, pleure à chaudes larmes.
4: Un miracle serait-il en train de se produire?
5: Qui sait? Jehan, le fils de Louison, est brûlant de fièvre. Louison implore la Vierge Marie depuis des jours. Mais Louison s'est fait une raison. Elle va perdre son enfant. À ce moment, elle attend le prêtre qui va lui donner l'extrême onction.
4: La prière des morts, le dernier sacrement donc?
5: Oui, le pauvre petit a les lèvres toutes sèches. Il crie de douleur en toussant. Louison sort puiser de l'eau juste à côté de la chaumière. Elle y passe un long moment et en profite pour pleurer, ce qu'elle ne fait pas près du lit de Jehan. Mais soudain, elle entend une voix.

0: le seigneur Girard de Semur offre tous les ans une partie de sa richesse à son église. De son vivant, les pauvres de Semur et des environs ont toujours été protégés.
1: C'est comme ça que quelques siècles plus tard, les habitants de Semur se mirent à organiser la course à la bague, un rendez-vous incontournable de notre région légendaire, la Bourgogne. 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
3: Il est 7h40, l'heure de retrouver Arnaud Fromage pour la nécessaire minute comtoise. Un peu d'infos insolites, hein. Bonjour Arnaud.
4: Bonjour Loïs, bonjour Anne, bonjour à tous.
3: Aujourd'hui, 1er septembre, c'est le jour de la rentrée scolaire. Donc première leçon, il y a 310 ans, mourait le roi soleil Louis Xive.
4: Alors on dit 14, mais oui, vous avez raison, Louis XIV est bien mort un 1er septembre, sûrement une angoisse à l'approche de la rentrée, ça l'histoire ne le dit pas. Ce qu'elle nous dit, en revanche, l'histoire, c'est que si la Franche-Comté est française, eh bien c'est grâce à lui. Bon, il a dû s'y reprendre à deux fois, il a galéré pendant 9 mois, mais ce qui compte, c'est les 3 points comme on dit, et le match s'est déroulé d'octobre 1673 à juillet 1674. Au départ, les comtois résistent bien, mais à partir de février, Louis XIV décide d'envoyer des soldats en masse qui vont commencer à prendre une grande partie de la Haute-Saône avec une technique qui a fait ses preuves, celle du bon vieux siège, à Gré, par exemple, du 23 au 28 février 1674. Et ça marche. Les Français continuent alors, direction le Jura. À Arbois, les habitants fuient en apprenant l'arrivée des Français car ils savent leur ville peu défendue. Poligny résiste 2 jours, Orgelée est conquise le 1er avril.
3: Et c'est à ce moment-là que Louis XIV en personne arrive en Franche-Comté.
4: Oui, il veut être là pour la prise de Besançon, capitale économique, et de Dole, capitale politique et religieuse. Le 19 avril 1674 démarre le siège de Besançon, et le 2 mai, Louis XIV débarque donc avec son armée perso. Et laissez-moi vous dire que ça canarde sur place. Il y a des canons installés à Brugy et à Chaudanne. Le roi fait creuser des tranchées à Chamart pour inonder le secteur. Le 5 mai, alors que Louis Tho est en visite à Chaudanne, un boulet de canon le manque de peu, en passant à moins de 10 mètres de sa tronche. Et pendant ce temps-là, Vauban, en vieux routier, qui lui en est à son 22e siège, se dit que ça ferait pas mal une citadelle dans le paysage et commence à prendre des mesures. Les Byzantins finissent par se rendre le 22 mai 1674, après avoir tenu 33 jours. Louis XIV monte alors à Beauregard et contemple la ville qu'il vient de conquérir.
3: Mais il reste une question, Arnaud.
4: La question intendance. Où donc Louis XIV était-il installé le temps du siège de Besançon? Bah oui, il n'a pas pris un mobilhome au camping municipal, le Boug. Il s'est installé au Tilleroy. Et si vous y passez, il est facile de repérer l'endroit puisqu'une colonne a été installée à l'emplacement exact de la tente royale. Une autre colonne, marquant un endroit où le séant royal est passé, un peu plus secrète, celle-ci est érigée à la clairière, derrière l'actuel centre des pompiers. Oui, c'était le spot préféré du roi pour regarder la bataille. Bon, j'espère qu'avec tout ça, vous serez prêts pour votre exposé d'histoire. Et bonne rentrée à tous.
3: Merci beaucoup Arnaud. Un petit cours d'histoire, ça fait pas de mal hein, avant de reprendre l'école comme ça aujourd'hui. Alors finalement, la Franche-Comté, c'est pas si vieux qu'on est en France, hein, 3 siècles seulement. 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
1: Dans la catégorie des métiers qui sortent de l'ordinaire, je me suis dit aujourd'hui on va tester le métier de tailleur de pierre. Je suis à Chauvigny et je vais partir à la rencontre de Jérôme Williot. Il est tailleur de pierre et il va nous présenter un petit peu son métier. Bonjour.
2: Bonjour.
1: Bon, merci de nous recevoir dans ton atelier pour me présenter un petit peu le métier de tailleur de pierre.
2: Oui, tout à fait. Donc le tailleur de pierre, bah, sa mission, ça va être de partir d'un bloc de pierre, un gros caillou ou un plus petit caillou, et puis de réussir à en faire quelque chose, très souvent dans l'architecture pour le bâtiment. Donc on utilise des outils, des massettes, des ciseaux, et puis à partir d'un bloc, on va réaliser une pierre qui ensuite va prendre place dans une façade, dans un intérieur, un extérieur, etc.
1: Bon, qu'est-ce que tu me proposes de faire aujourd'hui ?
2: Alors aujourd'hui, là, j'étais en train de terminer ce qu'on appelle un bouchon en taille de pierre. Donc un bouchon, c'est une pierre qui va être greffée sur une façade pour boucher une partie qui est cassée ou manquante. On remplace pas la totalité de la pierre puisque le reste est encore en suffisamment bon état, mais on va venir donc faire une greffe. Et donc là, ce que je te propose, c'est de venir terminer le bouchon que j'ai commencé, qui prendra place la semaine prochaine sur la façade.
1: Elle ira où ?
2: Du côté de Bignoux.
1: Ok, bon, je veux bien que tu montres d'abord quand même.
2: Ok, ça marche. Donc j'ai mon petit bloc de pierre, j'ai mon petit profil que j'ai relevé sur le bâtiment, donc qui permet d'avoir un modèle de ce que j'ai à réaliser. Alors, le but c'est de tailler et pas d'arracher. Donc on fait plusieurs passes successives jusqu'à approcher au plus près le profil recherché.
1: Et ça prend combien de temps pour faire une pièce comme celle-ci ?
2: Une pièce comme celle-ci, ça va prendre environ 2-3 heures. C'est un petit morceau. C'est un métier de patience, de précision.
1: Bon, là je peux essayer.
2: Allez, donc là, t'as un ciseau plat. Donc le but, comme je t'ai dit, c'est de vraiment
1: enlever un peu de matière.
2: On passe, mais on ne cherche pas à enlever trop de matière. On a l'impression que tu en as déjà fait. Si tu dérapes un petit peu comme ça, tu redresses un tout petit peu l'angle, comme ça tu vas descendre un peu plus en profondeur. Okay. Alors comme tu as pu le sentir, dans la pierre, par moment, il y a des endroits qui sont un peu plus tendres, un peu plus durs. Il faut tout le temps être concentré. Parce que si on arrive sur un endroit qui est un peu plus tendre, on va avoir tendance à enlever avec un coup de ciseau un peu trop de matière et faire un trou. Et puis sur les parties un peu plus dures, on va avoir tendance à taper un peu plus fort. Et on peut aussi avoir une mauvaise surprise.
1: Bon, Jérôme, je vais te laisser là. Je vais rentrer, moi, à la radio. Mais merci de m'avoir fait découvrir un brin de ton métier.
2: Je t'en prie, Florent, c'était avec plaisir. Puis tu reviens quand tu veux, parce que je pense que si tu cherches un travail, je peux te faire un contrat d'apprentissage sans problème.
1: Allez, on sait jamais. Je garde ça en tête. Merci.
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5: Bonjour Olivier, on parle donc de cuisine aujourd'hui ?
3: Tout à fait, et on fait un viron du côté du nord du département. Bonjour les amis, petit tour du côté du pays rouennais aujourd'hui. Comme on y dit là-bas, la gastronomie c'est très important à Rouen, vous en avez peut-être écouté parler. Sur le plan linguistique, le Y pronom neutre, on y aime bien dans le nord du département. Et je vous rappelle que le verbe entendre n'existe quasiment pas. À Rouen, on écoute. Donc vous avez peut-être écouté parler de l'importance de la gastronomie là-bas. Alors la figure tutélaire, c'est la maison Trois Gros, 3 étoiles au guide Michelin. Le restaurant tenu à partir de 1930 à Rouen par Jean-Baptiste Trois Gros et son épouse Marie, puis par leurs fils Jean et Pierre, et enfin par leur petit-fils Michel, qui s'est installé depuis quelques années à Ouche près de Rouen, et maintenant son fils César. Vous avez remarqué comment je dis Rouen en une syllabe plutôt que Roanne en deux syllabes ? C'est comme ça qu'on y dit dans la région. Donc vous l'avez compris, la gastronomie c'est important, c'est number Rouen. Les gens aiment bien les douceurs aussi. Hein. La région rouennaise, c'est la terre où l'on a fait la vraie papillote, celle qui est faite chez Révillon en Coteau. Ça va être de saison. Et puis, nous avons la praluline, une brioche au beurre et aux pralines roses, créée par Auguste Pralu en 1955. Au fait, la pâtisserie et chocolaterie Pralu, c'est bien d'origine rouennaise, même si on en trouve un peu partout aujourd'hui, et même si les Lyonnais tentent de se l'approprier. Dans les Gones, Pralu, c'est rouennais. Les pralulines, ils en font tellement qu'il faut qu'ils prennent très tôt le matin. Prendre, ça peut vouloir dire embaucher, commencer le travail dans le parler rouennais. Alors, attention quand même avec les papillotes et les pralulines. Hein, si vous avez une chemise blanche, parce que vous pouvez vous faire une catole, c'est-à-dire une tache. Par contre, après avoir mangé, vous aurez la caisse. À d'autres termes, vous serez en forme. Les ch'tis, ils adorent. Oui, à Rouen, on parle volontiers de ch'tis pour désigner les enfants. Ne pas confondre avec le ch'timi du Schnorr. Un événement incontournable de la région rouennaise, c'est Rouen Table Ouverte, RTO pour les intimes, dans lequel gastronomie et spectacle vivant se rencontrent pour le plaisir des papilles, des yeux et des oreilles. Un autre grand rendez-vous, c'est le Salon de la Gastronomie, organisé par le comité des fêtes au Coteau et qui se tient depuis quelques années dans la grande salle du Scarabée à Riorges. On y propose le meilleur de la production d'une centaine d'exposants et leur savoir-faire. Et même si ça pleut, et si la pluie vous y craignez, comme on dit volontiers à Rouen, c'est-à-dire si vous n'aimez pas ça, vous serez bien à l'abri au Scarabée. Au Scarabée, on peut sept cendres, mot du patois rouennais qui veut dire se réchauffer. Voilà, voilou.
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2: Itinéraire bis, cette semaine, je suis à Vézelay. Je me suis arrêtée aujourd'hui dans un lieu que j'aime beaucoup, ici à Vézelay. C'est peut-être l'un de mes lieux préférés. C'est l'ermitage de la Cordelle. Frère Eric, bonjour.
3: Bonjour.
2: Cet ermitage de la Cordelle, est-ce que vous pouvez nous le présenter? C'est un ermitage qui remonte au XIIe siècle, c'est ça?
3: Au XIIIe, c'était la construction de la chapelle Sainte-Croix, hein, pour commémorer la croisade de Saint-Bernard, la prédication de la croisade par Saint-Bernard, en 1147. Et puis en 1217 sont arrivés les premiers franciscains qui arrivaient d'Italie, qui se sont installés en France, et ça a été à Vézelay. Ils ont demandé à pouvoir s'installer auprès de la Cordelle, où ils ont construit un couvent qui a duré, qui a été déconstruit, reconstruit. Et puis les frères sont partis à la Révolution et on est revenu en 1949. Et depuis ce temps-là, il y a eu longtemps un frère ou l'autre qui vivait seul en ermitage et qui accueillait d'autres retraitants. Et puis après, à partir de 1993, une petite communauté de 4 frères qui a vécu ici et qui a assuré beaucoup de charges pastorales dans les paroisses, à la prison, à l'hôpital. Et puis depuis 9 ans, à peu près maintenant, on nous demande de centrer le lieu, enfin de reprendre ce lieu autrement, c'est-à-dire de réhabiliter un espace d'ermitage, donc de vie un peu plus en retrait, en silence, pour nous. Et puis pour des gens qui aimeraient venir vivre cette expérience, hein, de déployer une dimension écologique aussi. Voilà. Puis on découvre aussi qu'il y a besoin de beaucoup d'accueil ici, puisque beaucoup de gens passent à Vézelay. Beaucoup de gens aiment Vézelay, aiment la Cordelle. Et donc on essaie d'être comme on peut disponible aux gens qui viennent aussi. Voilà. C'est un lieu de fraternité.
2: Le silence qui est perturbé en ce moment par quelques travaux, frère Eric.
3: Oui, des travaux pour permettre justement à la fois de tenir cette dimension. Bon, déjà d'avoir des bâtiments qui soient quand même un peu plus salubres, on pourrait dire. Voilà, ça fait partie aussi d'un projet écologique. Et puis, de pouvoir dissocier les lieux, hein, d'avoir vraiment un lieu d'accueil avec la chapelle qui est ouvert à tous, un lieu d'ermitage qui permettra d'accueillir des personnes pour vraiment vivre un temps de retrait et de silence. Puis donc, une construction qu'on est en train de faire qui sera le lieu d'accueil, un peu le sas entre l'intérieur et l'extérieur, où on pourra accueillir un petit groupe, des personnes, et sans pour autant qu'ils entrent dans l'ermitage.
2: Faire des travaux, ça coûte cher. Est-ce que vous avez besoin encore de dons pour réaliser tous ces travaux ici, à l'ermitage de la Cordelle?
3: Oui, on a besoin, hein. C'est un gros projet. On a choisi de tout remettre en état pour que ce soit bien fait et fait une fois pour toutes, entre guillemets, pour de nombreuses années. Voilà, donc et c'est des amis à nous, en fait, des laïcs, qui ont dit, mais ce projet, il est beau, il faut en parler, il faut motiver les gens, donc on va aller chercher l'argent. Donc, on est reparti à la quête. Et on essaie de motiver les gens, leur présenter les atouts et l'importance de ce projet. Le projet des bâtiments, mais au-delà des bâtiments, bien sûr, c'est tout ce qui s'y vit. On a une newsletter qui permet d'avoir les nouvelles régulières du projet, et puis on accueille les dons qui viennent avec plaisir.
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4: Marius, Orléans, 19 ans.
5: Marius, vous avez une passion toute particulière, les venelles d'Orléans.
4: Une venelle, c'est une petite voie où une personne peut passer à vélo ou à pied, et souvent c'est gravillonné ou avec de l'herbe.
5: Pourquoi vous y êtes tant attaché? C'est quelque chose qui est endémique à Orléans? Il n'y a pas d'autres venelles dans d'autres villes?
4: À Orléans, il y en a beaucoup comparé aux autres villes, puisqu'on en dénombre 25,4 km sur 340 km de rue, donc ça fait à peu près 10%. Ce qui est assez considérable.
5: Est-ce que vous avez une explication au fait qu'on ait gardé autant de venelles?
4: Les venelles, elles prennent source vers 1823. Tout autour de la ville, il y avait des vignes. Et donc, à la base, c'était des chemins agricoles qui permettaient de desservir toutes ces parcelles. Et après, avec la révolution industrielle, l'urbanisation a gagné, le bâti s'est densifié. Et donc, on a formé des petits chemins entourés de maisons avec des jardins.
5: Vous les avez cartographiés, ces venelles? Vous avez un plan? Vous avez tout compté, tout comptabilisé? Ça vous a pris combien de temps de réaliser ce plan?
4: Ça m'a pris un certain temps, parce que déjà, il faut savoir où elles sont, les trouver. Alors, des fois, on les trouve par hasard, ou sinon, on regarde une carte. Et puis au fur et à mesure, en regardant leur carte, on découvre qu'il y en a un peu partout dans Orléans. Chaque Venelle a une âme particulière. Il y en a certaines qui sont très verdoyantes avec beaucoup de jardins, d'autres avec plus de maisons, ou encore il y en a même qui sont traversées par une voie ferrée, la Venelle de la Pilonnerie dans le quartier Saint-Marc. Donc à chaque fois, c'est des originalités.
5: Il y en a, il y a trois quartiers, me semble-t-il, où il y a beaucoup de Venelles.
4: Il y a Saint-Marc, il y en a aussi à Saint-Vincent, à Dunois, quartier Madeleine, au Murlin, mais il y en a aussi également au sud de la Loire, à Saint-Marceau et à La Source. Ça fait depuis 2017 que je suis dans une Venelle. Alors forcément, il faut adapter son mode de vie au fait qu'on se déplace à pied ou à vélo. Donc les ordures, il faut sortir ses poubelles sur la rue la plus proche. Quand il y a besoin de faire des chantiers, on prend des brouettes, des charrettes, un matériel un peu plus adapté qu'on fabrique des fois.
5: C'est-à-dire, vous avez fabriqué quoi ?
4: Une charrette adaptée pile à la taille de la Venelle pour transporter tous les matériaux ou les plantes, tout ce qu'on a besoin, les meubles, quand il y a un déménagement par exemple.
5: Ah oui, ça doit être un enfer quand il y a un déménagement. Quand vous avez aménagé, vous, du coup, il y a 5 ans, ça a dû durer une éternité.
4: Non, en s'y prenant petit à petit, on arrive à tout déplacer. Bon, il faut savoir s'adapter, mais bon, c'est l'atmosphère Venelle. Dans les Venelles, on est souvent très proche entre voisins, donc...
5: Et si vous connaissez si bien vos voisins, ils s'appellent comment alors ?
4: Il y a Christine, Claude, Xavier, Estelle... Bon. Ici, c'est Passion Venelle.
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6: Bonjour, Margot Ferté.
7: Bonjour.
6: Décrivez-nous ce lieu-là, le poulailler dans lequel on se trouve.
7: On est dans un poulailler de poules pondeuses en agriculture biologique qu'on a monté il y a maintenant 3 ans et demi sur le plateau au-dessus de Fismes. On a en tout 24 000 poules. Donc ça peut paraître énorme, mais en fait les poules sont divisées en 8 lots de 3 000 poules, ce qui nous est imposé par le cahier des charges en agriculture biologique. Les poules sont bien séparées, elles ne se voient pas. Et à l'extérieur, on a un parcours en tout de 9 hectares 6, ce qui correspond à 4 mètres carrés par poule sur la partie extérieure.
6: Et aussi des haies, tout est pensé pour leur bien-être et puis pour le développement durable ?
7: Tout à fait. C'était un champ à l'époque quand on a récupéré cette parcelle pour monter le poulailler, donc il n'y avait rien du tout. On a planté du coup les premières haies il y a 4 ans pour faire des haies notamment coupe-vent, parce que comme on est sur le plateau, on a un gros vent dominant. On a également mis ce qu'on appelle des haies peignes, donc c'est des haies qui vont venir perpendiculaires au bâtiment le plus près possible pour encourager les poules à sortir. Parce qu'il faut savoir que les poules sont un petit peu peureuses et qu'elles n'aiment pas quand elles sont complètement exposées et dévoilées au grand air. Elles aiment bien être sous un abri couvert. C'est pour ça qu'on a également planté 400 arbres qui vont les inciter à sortir et à aller se réfugier à l'ombre, notamment des rapaces ou des choses comme ça qui peuvent leur faire peur. Et on a pour projet de mettre des petits abris en panneaux photovoltaïques, ce qui permettra notamment de leur faire des abris donc pour qu'elles puissent sortir, se réfugier, et nous en parallèle de produire de l'énergie, puisque la période où on consomme le plus c'est en été, en fait, pour ventiler le bâtiment, donc simplement amener de l'air pour, encore une fois, le bien-être des poules et que la température ne monte pas trop. Donc c'est une corrélation parfaite entre production solaire, la journée en plein été, et la partie ventilation, la plus grosse demande électrique du bâtiment l'été.
6: Comment ça s'organise là, autant de poules qui pondent autant d'œufs?
7: Dans le bâtiment, il y a ce qu'on appelle une volière, c'est une structure métallique où les poules vont pouvoir retrouver leur aliment, l'eau, mais également des petits nids, ce qu'on appelle nous les nids, des pondoirs, où là elles vont pondre. Ces nids sont un petit peu penchés, et comme ça les œufs vont rouler sur des petits tapis, et nous tous les matins on actionne en fait ces tapis qui vont nous ramener l'ensemble des œufs à l'avant du bâtiment, et là nous tous les matins on va les trier, et ensuite on va les palettiser pour partir chez notre acheteurs d'œufs. Mais il y a également toujours des poules un petit peu capricieuses, hein, comme partout, qui ne veulent pas pondre au bon endroit. Et donc ça, tous les matins, nous, on fait un tour du poulailler où on ramasse les œufs qui auraient pu être pondus ailleurs.
6: Le nourrissage se fait de manière automatique, c'est à volonté? Comment ça se passe?
7: Nous, on est en agriculture biologique, donc elles mangent de l'aliment uniquement bio. Ça se fait de manière automatique, donc nos poules se réveillent environ vers 6h le matin. Donc là, on a ce qu'on appelle le premier tour de chaîne. Donc on va retrouver et de l'aliment grossier, donc des grains entiers, de maïs, de blé, etc. Et une poudre un petit peu plus fine, où là on va retrouver notamment des minéraux. Et donc sur le premier tour du matin, on va vraiment les encourager à faire ce qu'on appelle le vide de chaîne, donc à vider la gamelle pour qu'elles aillent aussi manger la poudre plus fine où se retrouvent tous les nutriments pour eux. Et ensuite, donc à partir de fin de matinée ou début d'après-midi, l'aliment est distribué à volonté pour nos poules.
6: Et les fientes servent ensuite à fertiliser les plantations, les productions de la ferme. Depuis Blanzy, les Fimes et ce poulailler, donc à 4 km de Fimes. Merci Margot Ferté.
7: Bonne journée.

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1: J'aimerais bien être riche parce que je veux bien payer une maison, une voiture. Pas forcément tout ce qui coûte très cher parce qu'on n'en a pas forcément besoin.
2: J'aimerais bien avoir beaucoup d'argent et comme si j'étais au club des paris pour bien me nourrir, pour avoir des belles voitures,
3: pour partir en vacances.
4: Et aussi, si on n'a pas de maison, du coup, s'il a de l'orage, du coup, ça va nous tomber dessus et on va être mort.
5: On peut être riche, si on a déjà une maison, on peut s'acheter une maison de luxe, des voitures de luxe, par exemple une limousine.
6: Ma BM, ça voulait dire qu'on était riche.
1: J'aimerais bien être riche parce que je veux bien payer une maison, une voiture. Pas forcément tout ce qui coûte très cher parce qu'on n'en a pas forcément besoin.
4: Bah aussi j'aimerais avoir de l'argent pour ceux qui sont pauvres, pour les aider ou leur acheter une maison et des aliments.
7: Je trouve que ça sert à rien d'être riche parce que on peut être normal, c'est mieux d'être normal parce que quand on est riche, je trouve que c'est pas très gentil parce que ça donne envie aux autres, mais vu qu'ils ont pas assez d'argent, et ben ça leur donne de la tristesse.
8: Je hais ces gens riches qui, avec un peu d'or, croient réparer les malheurs dont ils sont responsables.
9: Et ça veut dire quoi être normal ?
7: Ça veut dire avoir de l'argent, mais pas beaucoup non plus.
9: Est-ce que vous avez envie d'être riche et célèbre ?
7: Non, moi j'ai envie d'être célèbre à la télé, au foot, vu que je fais du foot, j'ai envie d'être célèbre.
10: Bah c'est bien, vu que au moins si tu prends quelque chose dans un magasin et que t'es célèbre et que tu t'es déguisé, et bah t'as oublié de payer, et bah au moins celui qui vient te chercher, t'as juste à te déguiser et au moins il voit que t'es célèbre et du coup après il dit pardon.
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11: Tout, vous saurez tout sur le...
12: le bicou,
11: effectivement. Bicoulou, c'était le motus à trouver dimanche sur motus.fr. Donc on va pas tourner autour du pot ni autour du bicouli. Le mot bicouli peut désigner effectivement le sexe d'un petit garçon, le petit oiseau, c'est le petit oiseau va sortir.
13: De toutes les couleurs.
11: Exactement.
13: Bico, ça.
11: Voilà. Et par extension, un sexe tout petit. Enfin, non, justement, pas par extension, parce qu'un bicouli en extension, pour le coup, ce serait plus un bicouli, vous voyez ce que je veux dire. Mais voilà. Un bicouli, c'est donc une kikounette, ou une kikette, ou un sexe tout rikiki.
13: Ouais.
11: Une rikikette, si vous préférez.
13: Une rikikette.
11: Voilà, il y a des bicoulis célèbres, comme celui du mannequin pisse, hein, vous savez, la fameuse statuette de Bruxelles, hein,
13: ouais,
11: qui représente un petit garçon, le mannequin qui pisse dans une fontaine. Mm-hmm. Mais notre bicouli est bien d'origine provençale. L'oubicou, c'est le chevreau, une petite bique, une biquette, si vous voulez. Donc un bicouli, c'est encore plus petit qu'une biquette, voilà. Mais c'est aussi un terme affectueux qui peut désigner un simple baiser. Si quelqu'un vous dit, viens me faire le bicou, n'y voyez pas une proposition érotique, c'est juste un bisou.
13: Ah.
11: On peut dire ça en famille, voilà. C'est tout
13: pour ça que j'ai eu des problèmes la dernière fois. Alors.
11: Ok, avec ouais. Vous allez nous raconter tout ça, Philippe. Mais si on va au bout de la logique et au bout du bicouli,
13: ouais,
11: que trouve-t-on au bout du compte et du bicouli ? Le bicou. Et c'est là qu'il faut être précis, car si les termes bicou et bicouli peuvent être synonymes, on peut aussi, d'un point de vue anatomique, faire la différence entre le bicouli et le bicou qui en est l'extrémité. Car ce n'est pas tout. On utilise aussi les mots bicouli ou bicou pour désigner un petit truc, un petit machin, un petit objet qui dépasse. Vous allez me dire, oui, on est dans le même ordre d'idée, mais non, je ne parle pas là du sexe. Un petit, comment on dit, un petit bitonio.
13: Ah,
11: voilà,
13: hein, ouais,
11: vous savez, voilà. Donc quand on ne sait pas comment nommer un truc, là, un machin, une excroissance qui dépasse, on va dire appuie sur le bitonio, ben on peut dire appuie sur le bicouli.
13: D'accord.
11: Ou appuie sur le bic, ouais, c'est un peu l'équivalent de tchitch ou pec, on a plein de mots comme ça. Mais de ne pas confondre le bicou avec le bijou, hein. Au Louvre, les voleurs n'ont pas dérobé des bicous, mais des bijoux, hein. Et on en reparle demain d'ailleurs, des bijoux de famille. Enfin, bicou et bicouli sont des mots très affectueux qu'on emploie à l'encontre d'un ami ou d'un enfant. Thierry Boffa, qu'on a longtemps entendu sur notre antenne, mais aussi André Derocca, m'appelait souvent comme ça. Oh, bicou, ça va, bien, vous rappelez, c'était son mot à Thierry. Et donc, mon bicouli aussi. On a dans Les Aventuriers du Chichi Perdu du groupe Quartier Nord, Madame Pagalenti qui dit mon beau bicouli, comme tu nous as manqué. Et ben, en parlant de chichi, vous voyez bien que le mot bicouli a bien d'autres sens et il faut donc bien le manier et savoir par quel bout le prendre. Je parle du mot, bien sûr.
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12: Valérie Baillet, bénévole au sein de SOS Amitié, dont je suis la présidente en Limousin, au sein de Solidarité Nouvelle Face au Chômage et au sein de La Cuisine au Pluriel, restaurant d'insertion à Limoges.
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12: J'avais un diplôme en comptabilité et finance, donc j'ai commencé dans la compta, la gestion, le contrôle de gestion, j'étais cadre de gestion, et arrivé vers la quarantaine, j'ai senti un mal-être par rapport à mon travail où j'avais pas assez de contact avec les gens, donc j'ai fait un bilan de compétences, et j'ai dans la foulée fait une formation de conseillère insertion professionnelle. Donc pour accompagner les gens dans leur reconversion professionnelle ou dans leur évolution. Et je suis restée chez mon employeur qui était l'AFPA pour être chargée de recrutement dans la formation.
14: Les chiffres ne vous convenaient plus, c'est ça ?
12: C'est ça, j'étais malheureuse dans ma vie, on va dire. Et je me suis dit, il y a des choses qu'on subit, comme la santé, voilà. Et il y a des choses qu'on peut ne pas subir. On a le choix. Si on est mal avec quelqu'un, on peut partir. Si on est mal dans son travail, on peut évoluer, changer. Et j'ai décidé que c'était le temps, à 40 ans, d'évoluer, de prendre en main ce que je pouvais prendre en main.
14: Voilà, donc ça a été une première partie de votre vie qui a déjà été scindée en deux, on vient de le voir. Et puis arrive ce moment un petit peu charnière, vous parliez de la maladie qui vous rattrape. Et là, quoi, vous êtes obligé d'arrêter de travailler, vous êtes...
12: C'est ça, en 3 mois, j'ai été mise en invalidité, c'est-à-dire que j'ai été licenciée pour inaptitude médicale. Là, c'est une grande claque qu'on prend, parce que 3 mois, c'est court pour se préparer à ça. Et on se prépare pas à ça d'ailleurs, parce que c'est un peu tout qui s'écroule.
14: Comment se passe cette décision du coup de se dire j'ai envie de reprendre ma vie en main, de continuer à faire quelque chose pour les autres et du coup je fais du bénévolat?
12: C'est venu assez vite en fait, parce que j'avais du temps, je me suis dit il faut que j'ai des occupations pour sortir de chez moi, sinon je vais rester déprimée sur le canapé, et surtout j'ai 3 enfants et je me suis dit il faut leur montrer aussi que dans la vie on a parfois des claques, des moments difficiles et qu'on se relève et on continue en cherchant d'autres voies.
14: On va parler des SOS Amitié. C'est quoi le plus compliqué dans un métier d'écoutant comme celui-là? Parce qu'on rappelle aux auditeurs, hein, ce sont des gens qui vous appellent pour vous parler de leur mal-être.
12: C'est ça. C'est d'être en écoute active, c'est-à-dire vraiment centré sur la personne tout le long de l'appel pour ne rien rater. Ne pas rentrer dans le conseil, ça c'est important parce qu'on connaît pas la vie. Donc on est là pour écouter, pour que les personnes sortent leur angoisse. On a un peu l'impression parfois d'être une éponge. Faut faire attention à soi aussi parce que à force, on peut voir le monde un peu de façon triste, parce qu'on a beaucoup d'appels de détresse et de jeunes aussi de plus en plus, et les jeunes ça me touche particulièrement.
14: Qu'est-ce qu'il vous reste à faire? Parce que je pense que votre vie est très loin d'être finie.
12: Non, je sais.
14: Qu'est-ce qu'il vous reste encore à faire? Vous avez des envies, des idées pour la suite? Changer peut-être d'assaut, hein, pourquoi pas?
12: Oui, certainement à un moment, parce qu'on se lasse, voilà, ou on a besoin d'autres choses, où les assauts évoluent pas aussi vers ce qu'on veut nous. Je continuerai le bénévolat, c'est sûr.
14: Ouais, là où le vent vous portera et où vos convictions vous porteront.
12: Voilà, c'est ça.
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1: Formidable histoire. À la Bastide d'Armagnac se trouve Notre-Dame des cyclistes, une chapelle, comme son nom l'indique, consacrée au cyclisme. Notre guide, Claude Mado, président des Amis de Notre-Dame des cyclistes.
2: L'histoire de Notre-Dame des cyclistes, c'est grâce à un curé qui habitait à Créon d'Armagnac, un petit village à une dizaine de kilomètres de la Bastide d'Armagnac. Et c'était un fou de vélo. Il a été, durant son sacerdoce, il a été 18 fois à Saint-Jacques-de-Compostelle. Il a été 12 fois à Rome, à vélo. Il a été 4 fois à Fatima, à vélo. Et alors, c'est en se promenant sur les bords du lac de Côme, en Italie, qu'il s'est aperçu qu'il y avait une chapelle qui était dédiée aux cyclistes italiens depuis 1948. Il s'est aperçu qu'il y avait des maillots accrochés au mur et des vélos suspendus au plafond. Il est allé voir le maire de la Bastide d'Armagnac pour lui raconter qu'il avait vu ça en Italie et qu'il voudrait la même chose en France. Le maire lui a dit, attendez, cette chapelle qui est abandonnée depuis un certain nombre d'années, nous allons la raser. De là, puisque le maire ne veut pas entendre, je vais voir le préfet. Il est allé voir le préfet des Landes, il a raconté l'histoire au préfet des Landes, qu'il avait vu ça en Italie, etc., et qu'il voulait faire ça en France. Il a dit, mais je suis tout à fait d'accord, sachez que la préfecture ne s'y opposera pas. Alors il a réfléchi quelques jours de plus dans son presbytère, et puis il a dit, bon, maintenant, pour faire ça, il me faut l'accord de l'évêque. Et l'évêque ne lui a rien dit, et lorsqu'il est parti, il a dit, oh là, j'ai dû faire un impair quelque part pour ne pas qu'il me réponde. Puis il a réfléchi quelques jours de plus, il a dit, là, il prend son vélo, il part à Paris voir le grand directeur du Tour de France qui était Jacques Godet à l'époque. Et Jacques Godet lui dit, mais c'est une très très bonne idée. Si vous voulez faire la même chose en France, bravo. En rentrant de Paris à la Bastide d'Armagnac, qui est quand même plus de 800 kilomètres, il dit, il me faut l'accord de l'évêque impérativement. Alors l'évêque lui dit, mais écoutez, mais moi je ne peux pas vous donner mon accord. Il dit comme ça. Le seul qui puisse vous donner l'accord, c'est le pape. Qu'à cela ne tienne, il dit. Il est parti le lendemain voir le pape à Rome. Il est revenu 18 jours plus tard. Et le premier qui est allé voir, bien sûr, ça a été le maire de la Bastide d'Armagnac. Et toi, il dit, je ne te demande pas ce que tu en penses, je te demande surtout de me restaurer cette chapelle le plus rapidement possible. Parce que moi, je veux l'inaugurer très rapidement. Et c'est ce qu'il a fait.
1: Est-ce que dans notre chapelle, aujourd'hui, dans les Landes, Notre-Dame des cyclistes, il y a, à l'image de celle d'Italie, des maillots et des vélos au plafond?
2: Absolument. Il y a 831 maillots qui sont accrochés au mur. J'en ai 350 dans des cartons qui attendent que je trouve de la place, parce que j'ai plus de place.
1: Notre-Dame des cyclistes est ouverte à la libre visite de mars à octobre et toute l'année pour les groupes. Tous les renseignements auprès de la mairie de la Bastide d'Armagnac. Recommandé par Ici Gascogne.
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3: Ne paniquez pas, ça arrive même au meilleur, vous n'avez pas forcément besoin d'adopter un chat, même si c'est la solution la plus radicale. Après, ça coûte assez cher en veto et en croquette. Une voisine de ma grand-mère en a eu récemment, pas des chats, des souris. Une petite invasion dans sa cave. Bah oui, elles ont froid aussi l'hiver, c'est quand même quelque chose. Mais cette voisine,
4: ça fait
3: pas
4: ça difficile.
5: C'est difficile.
3: Mais rien que de l'imaginer, ça vous fait ça. Ouais. Bon, la voisine, elle, c'est un peu pareil, mais elle est pacifiste. Elle ne voulait pas installer de pièges à clus, ni d'autres pièges, vous savez, ça le fout. Clac, comme dans le dessin animé.
4: Répète.
3: Ni adopter un serial killer poilu, je parle toujours du chat. Ma maman lui a donné un truc. Comme les rats, les souris ont un odorat très développé. Les souris sont sensibles à certaines odeurs. Olfactif et ça les incite à fuir. Et comme chez cette voisine, Doppelknight et Pesser, cousu deux fois, ça tient mieux, elle a tout mis. Tout, la lavande, les clous de girofle, tout. Sacré mélange, hein. Bon, ça fonctionne. Ni les souris, ni la voisine n'osent retourner dans la cave à cause de l'odeur.
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1: 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J'espère que vous allez bien. Aujourd'hui, on va parler d'amour ou alors de célibat. Enfin, je sais pas, parce que on voit tellement de choses sur les réseaux sociaux. Oui, les hommes ceci, les femmes ceci. Il y a une femme, elle m'a fait du mal au cœur. Mon mec m'a fait du mal au cœur. Il m'a trompé. Il est parti. Mais en fait, pourquoi vous vous mettez en couple? Vous savez qui vous mettez en couple? Vous vous mettez en couple avec un être humain. Alors un être humain, je vous rappelle quand même ce qu'il est capable de faire. Un être humain, ils ont créé la guerre, l'esclavage, la torture, le viol, le génocide et la télé-réalité. Et après, vous êtes surpris quand votre partenaire, qui est un être humain, il vous a mal parlé ou alors il vous a trompé, machin et tout. C'est vous qui choisissez de sortir. Pourquoi vous sortez avec un être humain? Et après, vous êtes surpris quand ça se passe mal. Vous avez l'arrogance de croire qu'un être humain, il va bien vous traiter pendant 30 ans. Il y a des êtres humains, ils trichent au Scrabble. C'est quoi l'intérêt de tricher au Scrabble? Et vous, vous leur confiez vos émotions, vous leur confiez votre cœur à un être humain, et vous êtes surpris quand l'être humain il vous fait un coup de Trafalgar, mais vous n'êtes pas bien. Arrêtez de vous mettre en couple. Mettez-vous en couple avec un esprit, voilà. Tu mets en couple avec un esprit, voilà, l'esprit au moins il va pas t'emmerder. Enfin, en même temps, un esprit, c'est un ancien être humain, donc si ça peut être emmerdant. Non, mais pas les esprits. Arrêtez de faire confiance aux êtres humains. T'as cru que ton partenaire c'était qui? C'était Jésus. D'ailleurs, même Jésus, ils l'ont tué, les êtres humains. Même lui s'est fait avoir. Et vous, vous exigez une loyauté pendant 30 ans. Arrêtez ça. Arrêtez de vous mettre en couple avec des humains. Mettez-vous avec un arbre. Voilà, l'arbre c'est solide, calme, silencieux, stable. Et en plus, il est enraciné, il peut pas partir. Voilà, ton ex, il aurait dû essayer. L'arbre, tu peux lui faire des câlins, il parle pas, il t'engueule pas. Tu peux oublier les sacs poubelles, il dit rien. Tu peux lui raconter ta journée, il te juge pas. Et c'est mieux qu'un mec, c'est mieux qu'une meuf, c'est mieux qu'un psy. Alors après, niveau sexe, bah écoute, c'est du bois. Il est toujours dur. Alors après ça dépend de ce qu'on aime, hein. Ça dépend de ce que t'aimes, tu vois. En même temps, si c'est pas très fun, au moins il te ghoste pas, l'arbre, tu vois. Il a pas d'insta, il pose pas de story ambiguë en mode je suis dans une forêt chelou. Et le pire, c'est que des fois tu parles à un arbre dans la vie, tu vois. T'as plus de réponses que quand tu parles à une copine, parce qu'un arbre, lui, il te fait pas rien, non rien, non c'est pas ça, mais laisse tomber. Alors moralité, si vous vous mettez en couple avec un être humain, n'oubliez jamais qu'en face de vous, bah vous avez un être humain. 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
1: Dans le métro avec Julien. Julien, il est historien du métro. Bonjour Julien.
2: Bonjour Romain.
1: Alors, nous sommes dans le métro, ligne 1. On découvre des choses assez intéressantes, comme d'anciennes publicités, par exemple.
2: Et en effet, dans cette station de 1936, enfin de 1900, fermée en 1936, eh bien, il reste quelques publicités de 1936 que l'on verra dans ce terminus.
1: Le métro, pour vous, c'est quoi? C'est plus qu'une vie, c'est une passion?
2: Naturellement. Je suis tombé dedans quand j'étais petit, comme Obélix, mais je suis mince.
1: Pourquoi les carreaux, Julien, du métro sont-ils blancs et si symboliques que ça?
2: Alors, c'est pas un symbole, c'est totalement un aspect pratique. Le métro en 1900, il est brillamment éclairé par l'électricité selon les journalistes de l'époque. En pratique, c'est une ampoule de 15-20 watts suspendue à un fil tous les 4,50 m. Parce que la technologie ne sait pas faire mieux. Donc en fait, on voit pas bien clair. Le carreau blanc biseauté, il a 5 faces. Il fait donc 5 reflets plutôt qu'un carreau plat qui en aurait un. Et donc, il va accroître la sensation d'éclairement dans les stations du métro.
1: Si on devait résumer cette ligne 1 en quelques chiffres, les chiffres marquants de la ligne 1.
2: Alors 125 ans, naturellement, 17 millions de voyageurs en 7 mois entre juillet 1900 et décembre 1900. 3 minutes. 3 minutes, c'est l'intervalle entre les trains qui atteint des 1905. On a un métro qui a été extrêmement bien conçu par Fulgence Bienvenu, puisque la ligne 1 du métro, elle n'est pas automatique, elle est automatisée. On a transformé une infrastructure dessinée en 1895, construite à partir de 1898, mise en service en 1900. Et depuis 2012, la ligne 1 est automatique. On a transformé une ligne de métro qui avait déjà plus de 100 ans. C'est dire à quel point nos anciens ont conçu un métro extrêmement astucieux. Le métro d'hier, il fait le présent, mais il fait également le futur.
1: On va terminer là-dessus, on va descendre du métro maintenant.
2: Et voilà, vous pouvez également, puisqu'on parle de 125 ans de ligne 1, mais de 125 ans du métro, signaler qu'il y a le livre, Le Grand Paris, P-A-R-I, car c'était un Paris, Le Grand Paris du métro, aux éditions La Vie du Rail, qui permettra à tout un chacun d'en savoir beaucoup plus et de se documenter.
1: Et à lire tranquillement sur le quai de métro.
2: Oh oui, ou à la maison, parce qu'il pèse 2,7 kg, il y a 416 pages, 1058 images et 1 million de signes.
1: Ça en fait des souvenirs. Merci Julien.
2: Merci Romain.
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3: À Laval, je vous emmène à la rencontre d'un musicien qui s'appelle Julien Gauthier et qui fabrique depuis un peu plus d'un an un instrument qu'on n'a pas l'habitude de voir ni d'entendre, la cigar box guitare. Je trouve ça très beau comme son, c'est justement ce que je lui fais remarquer en arrivant chez lui.
4: Bah oui, c'est ce qui m'a plu quand j'ai commencé ce projet. Le son m'a tout de suite emballé, donc je me suis dit, allez, il faut continuer, il faut en faire d'autres.
3: Alors, vous appelez ça une cigar box guitare, on n'est pas vraiment sur la boîte de cigares, hein, d'ailleurs, avec vous.
4: Bah oui, mais bon, pour l'instant, guitare bidon, je ne sais pas si c'est très vendeur.
3: Parce que vous utilisez des bidons d'huile à la place.
4: C'est ça, ce sont des bidons en fer blanc, d'huile, des bidons anciens. Et puis, moi, ce qui me plaisait, c'était surtout le côté recyclage.
3: Ça fait un an que vous avez lancé votre activité. C'est venu comment c'est né?
4: Eh bien, pareil, j'avais vu effectivement des cigar box, des petites guitares en boîte de cigares. Et puis, en discutant comme ça, avec un ami, puis en regardant à gauche à droite ce qui se faisait, l'idée de la boîte en fer blanc s'est imposée, en fait.
3: Parce que même dans l'histoire de la musique, elles ont leur importance, hein, ces cigar box.
4: Bah, les cigar box, oui, c'est l'instrument rudimentaire des musiciens de blues fabriqué avec ce qui traînait dans la rue, quoi, un manche à balai, une boîte de cigares vide et une corde et c'était parti, quoi.
3: J'ai l'impression qu'on peut faire vraiment plein de choses en termes de son, c'est le cas.
4: Ben c'est ça, c'est vraiment fait pour faire du blues, et puis notamment quand on rajoute le bottleneck. Donc
3: Alors attendez, qu'est-ce que c'est que ça? Parce que là, vous venez de rajouter quelque chose sur votre petit doigt.
4: Oui, c'est un goulot de bouteille que je coupe moi-même et qui permet de glisser sur les cordes et de produire ce son-là. c'est un son typique du blues qu'on connaît bien, quoi.
3: Et alors, ce qui est bien, c'est que c'est plus facile à jouer cet instrument que la guitare classique. Parfait pour les débutants. Je demande donc à Julien Gauthier si je peux lui emprunter son instrument.
4: Avec grand plaisir.
3: Allez, on y va. Je m'assois quand même, c'est mieux. On est d'accord.
5: Oui, ça va être mieux.
3: C'est parti, allez hop. Tremble, Jimi Hendrix. Bon, ben, je préfère quand c'est vous qui jouez, en fait, Julien. Hein, c'est mieux quand même.
5: Oui, mais il faut un tout petit apprentissage quand même.
3: Pour en savoir un peu plus sur cet instrument, n'hésitez pas à aller faire un tour sur nos réseaux sociaux, Facebook et Instagram. On vous partage une vidéo en compagnie de Julien Gauthier et de ses Cigar Box Guitar. Julien qui propose aussi des ateliers pour fabriquer soi-même son instrument.
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6: Nous partons à la découverte des Maranges, ce petit territoire partagé entre trois villages. Chéilles-les-Maranges, Sampigny-les-Maranges et Desize-les-Maranges, au lieu de la prochaine Saint-Vincent tournante 2026. Alors, avec Plus belle la vigne, on zoome sur ce territoire viticole caché dans une petite vallée. Ici, les coteaux font partie de la côte de Beaune, mais en Saône-et-Loire. Explication avec Élodie Roy, viticultrice et vice-présidente du comité d'organisation de la Saint-Vincent.
7: La côte de Beaune s'étale d'une même exposition, mais il y a une faille géologique à Santenay. Et les Maranges, on est une vallée un petit peu à part, je dirais.
6: Alors là, Santenay, c'est dans quelle direction ?
7: Santenay, c'est juste en face. Voilà, là-bas.
6: C'est dans le petit creux, là-bas.
7: Là, vous voyez des bâtiments en face. Oui. Là, c'est tout le début

0: connais. C'est vraiment juste en face de moi. Je sais pas si vous voyez.
1: Non, mais
0: le petit point culminant.
1: D'accord.
0: Oui, là, on est à 521 mètres d'altitude, je crois. Et le vignoble des Maranges, bah, est vraiment devant nous.
1: Alors, qu'est-ce qui fait que ça reste tout de même la côte de Beaune? Alors qu'on décroche quand même de cette côte de Beaune.
0: On décroche de cette côte de Beaune légèrement, hein, c'est quand même pas, parce qu'après, une fois passé la côte de Beaune, on est sur la côte chalonnaise. Mais la côte chalonnaise, on est sur la plaine de Saône. Nous, on est quand même très éloigné. La côte chalonnaise, elle est vraiment derrière cette colline-là.
1: D'accord.
0: Avec le village de Bouzeron qui commence la côte chalonnaise, Ruilly, Mercurey, etc. On a des terroirs distincts. Là, on a une carte géologique. Vous voyez qu'il y a beaucoup de couleurs différentes en fonction du type de sol.
1: Ah oui, je vois, jurassique, plutonique.
0: Donc ça, ce sont des niveaux géologiques. Donc là, on parle de millions et de millions d'années. Pour faire simple, c'est argilo-calcaire, mais pas que. On est un vignoble assez tardif. On vendange souvent plus tard que les autres appellations de la côte de Beaune.
1: Vous êtes entre la côte de Beaune et les hautes côtes, finalement.
0: Oui, exactement.
1: C'est ça.
0: Les Maranges, ils sont exposés sud-sud-est, on va dire. Les hautes côtes, moi, personnellement, j'ai des parcelles, elles sont exposées vraiment plein sud.
2: Nouvelle confirmation de la définition hyper millimétrée des terroirs bourguignons.

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1: Dimanche matin, levé avant le soleil, vers 9h, vous descendez prendre un café que vous pensez amplement mérité. 8 heures de sommeil, franchement, on mérite une pause café. Et devant la cafetière, votre cousin regarde attentivement le café couler. Ça s'appelle une sentinelle de cafetière. Et là, il se retourne et dit « Bon, t'es déjà debout ? Il fait corps noir, t'as qu'à ta lit ou quoi ?» Ne paniquez pas, Wikizef est là pour vous aider. Taquet ta lit. C'est une réflexion semi-désagréable, parce qu'il y a plusieurs niveaux de réflexion désagréable. Ça dépend de l'heure qu'il est, du temps qu'il fait. Admettons, il fait 27 degrés à l'ombre, et ben c'est l'heure de « fais pas chier ». Ou alors il y a 3 grammes à quart. Et ben c'est pas la peine de se demander pourquoi il est désagréable d'un seul coup, c'est parce qu'il n'y a plus de canette.
0: Exemple.
1: Vous avez la réflexion désagréable qui serait « t'es déjà debout ? Ah, retourne te coucher, c'est pas le jour à me faire quiller du côté de la cafetière. » La réflexion pas désagréable, t'es déjà debout. Oh bah alors, j'ai fait du café pour un régiment de soldats, t'inquiète, assis-toi, je te ramène un jet. Réflexion semi-désagréable, bah t'inquiète, t'as lit ou quoi ? Petite phrase qui présuppose que pour que vous parvinciez à vous lever tôt, il faille forcément que vous fûtes tombé du lit. Vu que vous n'êtes pas totalement du nord et que forcément tout ce qui est au sud du péage d'Arras possède un degré de fainéantise qui augmente au fur et à mesure qu'on s'approche de la Côte d'Azur. Ou là-bas, pour se lever tôt, bah faut pas qu'ils quittent leur lit, hein, mais qu'ils descendent en rappel. Allez, au revoir hein, et à une baisse à marraine.
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2: Bonjour, je me présente, je m'appelle Julien. Ma passion et mon travail, c'est le tatouage. Depuis, alors mes premières machines, je les ai achetées il y a une quinzaine d'années. J'ai commencé en autodidacte. Et un jour, j'ai une amie qui est partie se faire tatouer dans un salon et j'avais besoin de faire régler mes machines. Et je lui ai demandé si je pouvais l'accompagner pour demander des conseils au tatoueur. Et le feeling est bien passé avec le tatoueur, et donc il m'a proposé un apprentissage. Et je suis resté 2 ans chez lui pour apprendre le tatouage.
3: C'était une reconversion ?
2: Oui, avant je travaillais à Haribo. Alors j'ai toujours été passionné par la bande dessinée. C'est un métier où c'est compliqué d'en vivre. Donc, je me suis tourné vers le tatouage parce que ça permettait d'allier ma passion du dessin avec une manière de gagner ma vie.
3: Il y a beaucoup de tatoueurs, il y en a partout. Depuis quelques années, c'est venu énormément à la mode.
2: De plus en plus de personnes ont pu avoir accès au matériel de tatouage. Et donc, ça a permis d'ouvrir ce métier à des personnes qui viennent des Beaux-Arts ou qui sont aussi passionnées par le dessin. Et ça a été un vecteur pour pouvoir vivre de leur passion.
3: Chaque tatoueur a un peu sa spécialité ou un univers. Le vôtre, c'est quoi ?
2: Alors moi, ce que je préfère tatouer, c'est tout ce qui va être organique, donc du végétal, l'animal, des insectes.
3: Qu'est-ce qu'il y a comme insecte à la mode en ce moment ?
2: Il n'y a pas vraiment de mode, c'est... je fais beaucoup d'abeilles. La majorité, c'est des insectes élégants, des libellules, des papillons. Il y a des personnes qui veulent marquer sur leur peau une partie de leur histoire. Et il y a d'autres personnes qui sont sensibles au travail artistique d'un tatoueur et qui veulent sur leur peau une pièce de ce tatoueur, comme par exemple un passionné d'art va vouloir un tableau dans son salon d'un artiste qu'il apprécie.
3: La Joconde dans mon dos, vous pouvez me faire ça ou pas ?
2: Alors c'est pas mon style, mais je peux vous orienter vers des personnes compétentes pour le réaliser.
3: La Joconde avec des ailes d'abeille ?
2: Non plus. Je pourrais faire les ailes.
3: Merci beaucoup Julien.
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4: Bonjour Johan.
5: Salut Manu.
4: Merci de nous recevoir
5: avec
4: un service de céramique.
5: Ah oui, la céramique, c'est quelque chose d'important dans l'histoire de l'art pour moi. Quand ce n'est pas un vase ou une pièce de décoration, c'est usuel. Donc, je te présente ce service. C'est un service qu'on n'a pas l'habitude de voir. C'est un service qui a été créé par Robert Picot, qui était un céramiste valoriste extrêmement connu. Robert Picot, il fait partie de l'entourage des Roger Capron, des Jean Marais, des Picasso, de tous ces grands céramistes qui se sont tous installés à un moment au milieu du 20e à Valoris, dans le sud de la France. On le connaît surtout pour ses céramiques, pour ses pichets, tu vois, par exemple celui-là, c'est un pichet aussi de Robert Picot.
6: RP.
5: Et avec RP au fond, eh ben, il n'y a pas de doute, c'est Robert Picot. Robert Picot, très grosse production en vaisselle, en pièces de forme, etc. Il est vraiment connu pour sa vaisselle. Donc là, tu vois, on a un service d'une vingtaine d'assiettes. On a les plats de service, le saladier. La particularité de ce service-là, c'est qu'il n'est pas justement dans les fonds verts comme on connaît chez Picot. Il porte un fond blanc et un décor de fleurs bleues et jaunes.
6: Ouais.
5: Ça, c'est important de le signaler. C'est pas courant. C'est un service qui est très très en vogue. On est vraiment dans la tendance de l'utilisation de la céramique à table, sur les tables aujourd'hui, qu'on utilise tous les jours. Donc c'est quelque chose de très usuel et de très pratique. Je suis très content. J'ai eu la chance de pouvoir l'acquérir dans Affaires conclues sur le plateau. On a beaucoup de céramique de Robert Picot sur le plateau, et moi quand je peux en emporter, boum, je ramène à la maison parce que j'ai envie de proposer cette belle céramique des années 50 à la maison.
6: La valeur.
5: 4 plats de service, un saladier, une vingtaine d'assiettes, on est autour de 700 euros. Affaires conclues, cher monsieur. Bon, tu valides ?
6: Je valide.
5: Allez, c'est parti.